0: Voilà, enfin, Nuit Debout, c'est un peu l'évolution du mouvement. Et du coup, je me suis un peu intéressée à ce qui existait aussi en dehors de l'Europe. Parce qu'on a tendance à toujours penser la révolution d'un point de vue eurocentriste. Voilà, comme si c'était nous ici qui avons les réponses. Et donc, on cherche, est-ce qu'il faudrait faire ça ou peut-être ça. Enfin bon, bref. Et en fait, en dehors de cette chère Europe enfermée par ses frontières, il y a des gens aussi qui réfléchissent et qui font des choses. Et juste, il y a une heure ou deux, il y avait les Kurdes. Bah, ils y sont peut-être encore, je sais pas, qui étaient là-bas de l'autre côté. Et ben, je vous invite du coup, enfin ça c'est plutôt dans les idées de ce qu'on peut faire, d'aller voir ce qui se passe au Rojava, au Kurdistan syrien, parce que c'est super intéressant. Ils sont vraiment en train de faire une révolution, mais qui date pas d'aujourd'hui, mais qui date des terroristes du PKK d'avant et qui ont évolué et qui ne sont absolument pas des terroristes, bien entendu. Et aussi bah, du côté des apatistes, parce que je pense qu'ils peuvent nous apprendre énormément de choses et que voilà, là ce serait une vraie convergence en tout cas des idées.
1: Guillaume.
2: Ben bonjour Guillaume, je suis étudiant à Paris 1 et je milite avec le site révolutionpermanente.fr, c'est un quotidien en ligne qui a pas mal suivi la mobilisation. Moi je voulais commencer par dire que j'étais très d'accord avec les questions qui ont été soulevées par l'intervention précédente sur est-ce qu'on a déjà été dans une vraie démocratie. Parce que je pense que c'est important, y compris je réfléchissais par rapport à la perspective de constituante que moi je partage pas vraiment, parce que est-ce que si on lance une constituante, on en aura fini avec les rapports d'exploitation, d'oppression, de domination, qui en fait empêchent qu'on soit véritablement en démocratie. Si on arrive sur son lieu de travail et qu'on se fait éclater la gueule par son chef, qu'on n'a pas le droit d'aller pisser, etc., est-ce qu'on considère que la démocratie ça doit être à l'extérieur du lieu de travail? Si on arrive dans sa maison et qu'on doit faire tout le travail domestique, est-ce que bon, la démocratie c'est ni la maison ni le lieu de travail? Est-ce que si on est habitant d'un pays ex-colonisé, qu'on se prend des bombes dans la gueule, bon, la démocratie c'est ni la maison, ni le travail, ni ce pays-là? Et le problème c'est qu'il y a ces rapports en fait qui sont structurants dans la société dans laquelle on est, et si on veut se poser la question de démocratiser cette société, on doit se poser la question de renverser ces rapports-là, d'en finir avec l'exploitation, avec l'oppression, avec le néocolonialisme. Et je pense que du coup c'était plutôt intéressant ce qui était présenté dans la première intro là sur l'État, de dire en fait l'État découle directement des rapports de force et il est pris là-dedans, et l'État c'est pas un arbitre en fait entre les différents secteurs de la société. Et forcément changer et aller vers, enfin finir avec la démocratie 49.3 comme c'est dit là, ça implique de se poser cette question là et se poser la question du rapport de force. Et moi je suis assez d'accord avec la perspective de dire ok, comment construire le rapport de force, la grève, y compris je pense même pour avoir été dans le comité de mobilisation des étudiants de Paris 1 depuis le début, que là en fait pour nous qui avons lutté depuis 2 mois, on est dans un moment super particulier parce que à la fois les facs ferment, donc chapeau pour le gouvernement, pour tous ceux qui souhaitaient pas que la lutte elle s'étende et qu'elle se massifie, tant que les étudiants étaient encore en cours, ils ont réussi à nous faire perdre 2 mois, bravo, mais ils ont raté quelque chose, c'est que la semaine prochaine, il y a tout un tas d'appels à la grève et nous on a un peu l'impression qu'on pourrait être au moment de basculement de mouvement, où tout d'un coup il va s'étendre dans le monde du travail, et nous qui restons mobilisés, on est dispo pour essayer au maximum de généraliser la grève. Il y a les marins, il y a les cheminots, il y a le transport aérien, il y a les routiers, etc. C'est assez impressionnant la semaine qui vient. Mais dans ce cadre-là, je vais juste dire un dernier truc par rapport à la grève générale, parce que je pense que c'est le concept autour duquel beaucoup de gens se rassemble à la Nuit Debout, que nous on a porté, remis dans des appels et des appels et des appels à l'appel depuis le début du mouvement, en disant nous on veut cette perspective là. Mais en mai 68, il y a eu un truc qui s'est passé, c'est que la grève elle s'est vraiment généralisée, tout était bloqué pendant 3 semaines, etc. Mais même De Gaulle a fui en Allemagne, etc. Mais par contre, on n'a pas réussi à changer véritablement la société, à abolir cette démocratie, cette pseudo-démocratie pour en mettre en place une autre. Et là, je trouve que ça pose la question de savoir quand on fait la grève, quand elle se généralise, quand on a tout bloqué, maintenant on fait quoi? Et il y a la question en fait de comment on renverse leur état, comment on prend le pouvoir. Je pense qu'il faut oser ce truc-là, il faut oser penser ça. Tant que leur état, leur armée, leur police, leur justice et blabla et blabla sont encore en place, comment est-ce que nous, quand on a tout bloqué, quand on a occupé notre travail, on met en place notre propre démocratie? Et ça pose la question de comment notre démocratie, à mon avis, c'est pas une constituante là à froid maintenant, mais c'est qu'on on occupe nos lieux de travail, on occupe nos lieux d'études, et on prenne le droit de décider et de se coordonner à partir de ceux-là. Et là, on crée le rapport de force pour en finir avec leur état et leur pseudo-démocratie. Donc je pense qu'il y a un truc hyper lié entre la bataille qu'on peut mener sur nos lieux de travail, nos lieux d'études, et la question de la transformation de cette démocratie et de le renversement de leur état, quoi. Voilà.
3: Simplement pour éviter les ambiguïtés et les faux débats, je ne pense pas qu'il y a eu un âge d'or de la démocratie quelque part dans le passé. Non. Je dis simplement qu'à un moment donné, L'avènement de la démocratie a constitué un progrès dans la mesure où on est passé de l'idée que c'était une monarchie de droit divin

0: qui dirigeait, à l'idée que ça devait être le peuple sans distinction entre les nobles et les autres. Et je continue de penser que ça, c'est un progrès. Pendant très longtemps, il y a eu un débat à gauche entre ceux qui disaient qu'il y a une démocratie bourgeoise et ceux qui disaient qu'il fallait une démocratie réelle, qui disaient que la démocratie ne pouvait pas se contenter d'être des institutions et que donc il fallait la concrétiser. Ce débat, il est toujours d'actualité. Simplement, ce que je signale et ce que je mets dans le débat, c'est qu'on est revenu en arrière à l'idée que ce n'est plus le peuple le souverain. Donc il y a un problème qui s'est ajouté à ce débat classique à gauche. Ce que vous avez dit, c'est des choses qui se disent à gauche depuis longtemps, qui est un retour à des formes d'oligarchie quasiment de droit divin. L'autre chose par rapport à la lutte des classes. Moi, je pense que la lutte des classes est une réalité. Que les rapports sociaux sont une violence réelle. Mais ça n'invalide pas pour moi la question de la démocratie. Parce que même avec le constat de la lutte des classes, on a toujours besoin d'un moyen de légitimation de la décision publique. La lutte des classes n'épuise pas la question de savoir comment on sélectionne les dirigeants, comment on légitime une décision. Et c'est en ce sens-là que le processus démocratique est intéressant, c'est parce qu'il apporte un moyen de choisir. Et la démocratie est née en Grèce en 500 avant Jésus-Christ, pour cette raison, parce qu'il fallait choisir des leaders et trancher des questions. Et la lutte des classes n'épuise pas cette question-là de savoir qui nous dirige et quelle est la légitimité d'une décision. Il faut bien la démocratie pour ça. Mais à gauche, on a toujours dit qu'il fallait que la démocratie était un combat et que si on voulait que la démocratie ne soit pas seulement un fantôme institutionnel, il fallait des politiques éducatives, il fallait couvrir le pays d'école, il fallait ouvrir des musées, il fallait faire le code du travail, il fallait avoir une justice sociale, il fallait faire entrer la démocratie dans les entreprises. La gauche a toujours dit à la bourgeoisie, votre victoire institutionnelle n'est pas suffisante, il faut porter la démocratie jusque dans le domaine social. Donc simplement, aujourd'hui, on est dans une situation où, si vous voulez, il faut faire en même temps 1789 et 1793. C'est ça le problème. Mais n'excluons pas 1789, parce qu'il y a la question de la légitimation de la décision publique, et aussi pour des raisons tactiques, parce que tactiquement, je pense qu'aujourd'hui, la revendication de la démocratie, d'une réinstallation d'une démocratie, avec l'élection d'une constituante, c'est une revendication qui est potentiellement majoritaire, et qui peut permettre de déverrouiller un système politique qui est complètement coincé. Parce que dans le cadre des institutions actuelles, on n'a que des faux débats quasiment. Et même la question sociale, on n'arrive plus à la poser, parce que les partis politiques ne représentent plus rien, les syndicats pas vraiment non plus, et que l'élection d'une assemblée constituante aurait l'avantage de repolitiser le débat en recréant, puisque nous cherchons une convergence des luttes, l'élection d'une assemblée constituante, ça recrée l'espace public. Parce que ce qui manque aujourd'hui, c'est qu'on n'a plus de communauté politique. On est tous complètement atomisés. Et donc, l'idée d'élire une assemblée constituante, c'est aussi une revendication tactique pour recréer un espace qui sera un moyen de faire déboucher des luttes. Et sur l'État, le débat qu'on a sur l'État, là, il est aussi vieux que la gauche. Et moi, je suis d'accord avec Jaurès. Jaurès disait, l'État n'est pas l'outil de la nation de classe, il est le lieu où se meuvent les classes. Il est le lieu où s'exprime le rapport de classe. Et je pense qu'à cet égard, il est un instrument de conquête, un instrument qu'on doit conquérir.
1: Bonsoir. D'abord, merci aux trois intervenants. Moi, les trois m'ont apporté des éclairages, des choses qui vont m'aider à réfléchir. Il y a parfois des choses discuter un petit peu. Je voudrais parler sur deux points. Le premier sur l'idée de grève générale. Je suis vieux, j'en ai vécu deux dans ma vie, des grèves générales. La première, c'était un printemps, un certain mois de mai. Moi, j'avais juste 20 ans, c'est pour vous dire mon âge, quoi. Hein. Ça a été rappelé tout à l'heure, elle a duré 3 semaines, celle-là. Ce qui n'a pas été rappelé, c'est qu'elle a démarré dans une usine en France. Hein. C'était à Sud Aviation à Saint-Nazaire ou à côté dans la banlieue de Nantes. Quoi. Et puis 5-6 jours après, il y a des gars de Renault, Cléon, Flin, je ne me souviens plus, qui ont rejoint. Et puis il y a eu une troisième usine, puis une quatrième, et puis il y a eu une boule de neige. La grève de mai 68, qui a été une grève générale, n'a été décrétée par personne d'autre que les grévistes. C'est le premier point. Le deuxième point, c'est que j'en ai vécu et un petit peu organisé une toute petite dans une société de 4000 personnes. C'est rien à voir avec les dizaines de millions de personnes en lutte en mai 68, mais c'était quand même une grève générale. Ben, c'est rigoureusement la même chose. Il n'y a personne qui a appelé à cette grève générale. Nous autres, les syndicalistes, on appelait à des débrayages d'une heure, de deux heures, de trois heures. Puis on se faisait engueuler parce qu'on était des bureaucrates et puis qu'on ne prenait pas la lutte. Et puis on expliquait ce qu'on pensait. Et puis un beau jour, bah, on préparait, on expliquait. Puis un beau jour, c'est venu, il y a un atelier qui est parti, puis un autre, puis une première usine, une deuxième usine, puis une troisième, puis tout le monde s'y est mis. Quoi. Non, ça ne se décrète pas, les grèves générales, il faut le savoir. Ça se prépare. Ça s'organise autant que possible, mais il n'y a que les grévistes qui peuvent décider. Deuxième point, c'est sur la constituante. Je fais partie des gens qui pensent que c'est la solution. Et pour les raisons qui ont été très bien dites, je ne vais pas y revenir. Seulement, ce qui n'a pas été dit, peut-être là-dessus il faut creuser, c'est que pour moi, ce n'est pas élire une assemblée constituante. C'est que nous autres, tous les habitants de ce pays, tous les citoyens, point d'interrogation, et quoi des sans-papiers, et quoi des gens qui travaillent. Donc tous les ans, tous les habitants de ce pays, on se met en temps. Et puis on discute de ce qu'on veut faire dans notre pays et de notre pays. Pour moi, c'est comme ça que je vois ça. Ce qui signifie bien sûr qu'il va falloir se mettre en plusieurs temps, parce qu'on est trop nombreux pour un seul. Ce qui signifie aussi qu'il va falloir effectivement organiser quelque part une assemblée, je ne sais pas comment. Ce que je voudrais dire, mais première chose, c'est que l'espace public, ce n'est pas les mots que vous avez employés, madame, mais enfin l'idée de collectif citoyen, c'est là qu'elle se passe. C'est dans ces discussions de tout le monde. Moi, je voudrais juste vous dire, pour terminer, deux, trois idées qui me paraîtraient utiles de travailler dans ce processus constituant. Le premier, c'est quelle relation souhaitons-nous avoir avec ces féodalités financières qui nous imposent leurs lois ces temps-ci. Ceci pour rejoindre ce que disait le garçon qui parlait avant moi. Qu'est-ce qu'on veut en faire de ces ducs de chez Total, de ce prince de la Société Générale et de quelques autres? Ils ont... Moi, j'ai des idées sur le sujet, ce n'est pas forcément les mêmes que les vôtres, ce n'est pas forcément les mêmes que celles de quelques millions d'autres personnes dont on a besoin aussi dans ce processus-là. Donc ça, c'est une première question. Deuxième question, elle a été évoquée, je la rappelle sans insister, l'Europe. Ce n'est pas parce que la Commission européenne a le rôle qui a été indiqué encore une fois qu'il faut rejeter le bébé Europe avec l'eau sale de la Commission européenne. Troisième question qui me tient un petit peu à cœur, liberté, égalité, fraternité, une devise à nous autres, qui n'est pas bien utilisée en ce moment, qui n'est pas utilisée du tout, mais qui n'est pas si moche que ça quand on y réfléchit tant au fond. Sauf qu'il y a un économiste ici, je parle sous son contrôle, qu'est-ce que ça veut dire dans un monde globalisé, nous autres, Français, nous autres de la France, 1% de la population mondiale, nous autres, France, PIB, 5% du PIB mondial, approximativement. Comment ça marche avec l'égalité, ça? Ça aussi, c'est une question que j'aimerais bien qu'il soit discutée. Tout dernier point, madame, vous avez parlé du peu de relations entre 89 et aujourd'hui. Je tiens à vous dire que le Collège international de philosophie avait organisé, au mois d'octobre l'an passé, avec une historienne de renom, un débat sur 8789 avec nos idées d'aujourd'hui. Et c'était Sophie Vanich.
2: Ah, ben oui, Sophie.
1: Mais il y a une phrase avant.
2: Quelqu'un veut ajouter un mot? Donc, Renaud.
3: Oui, bah, à mon tour de remercier les intervenants. Moi, je voudrais faire une intervention peut-être pour éviter ce qui arrive parfois dans les mouvements sociaux, qui est un syndrome de déprime. dans un premier temps, on s'aperçoit qu'on est en colère, qu'on est tous en colère. À la colère suit parfois l'exaltation, celle de dessiner ensemble le monde dans lequel on voudrait vivre. Ça fait rêver, c'est chouette, ça motive. Et puis d'un seul coup, on s'aperçoit que ce monde est assez éloigné, que ça va prendre énormément de temps, que eh bien, la lutte va être très difficile, et il arrive qu'à l'exaltation suive la déprime. Alors, moi ce que je fais lorsque j'emmène mes enfants faire une randonnée en montagne, c'est que je dessine, je leur montre le sommet dans lequel, auquel on souhaite aller, mais de temps en temps je leur dis, bah voilà, on va jusqu'à ce sapin, et puis là on fait une pause, ou on continue, je leur donne des étapes, à telle marmotte on va s'arrêter. Et il me semble qu'il est important, sans perdre de vue le sommet que nous voulons atteindre, l'État que nous voulons abolir, leur démocratie que nous voulons mettre par terre, tout en ayant ça à l'esprit, puisque mes marmottes et mes sapins nous conduisent au sommet où on veut aller, eh bien il nous faut des étapes intermédiaires. Et il me semble que Frédéric tout à l'heure a nous a proposé une marmotte assez intéressante, qui est celle de la séparation du MEDEF et de l'État. Je pense que c'est une idée à méditer. Nous parlons de convergence des luttes ici, et la première étape de la convergence des luttes en général, c'est d'apprendre à découvrir celle de ses camarades. Les luttes féministes, les luttes des cheminots, les luttes des ouvriers en grève dans telle entreprise, les luttes des salariés détachés. Et en fait, la première étape de la convergence des luttes, c'est l'éclatement des luttes et leur dispersion. C'est très difficile d'arriver à trouver un objectif qui nous rassemble. Mais si l'on y songe, la proximité entre le MEDEF et l'État est un problème qui nous touche absolument tous. Et dans ce domaine-là, nous avons une histoire qui est assez intéressante en France. En 1905, une loi a été passée qui visait à séparer l'Église et l'État. Alors, le dernier point que je voulais faire, c'est que je crois qu'ici, tout le monde est d'accord, il faut s'en réjouir, que la stratégie, la sortie, le moyen d'arriver au sommet dont je parlais tout à l'heure, n'est pas électoral. Et ça, je me félicite qu'il y ait un consensus assez large dans ce domaine-là. Néanmoins, nous allons entrer dans une phase de campagne électorale, et puisque toute la France n'est pas réunie sur la place de la République et dans les rassemblements Nuit Debout, il me semble qu'il y a une carte à jouer dans ce contexte-là, non pas en présentant des candidats, mais en présentant non plus ce contre quoi nous sommes, contre la loi El Khomri, contre son monde, mais ce pour quoi nous sommes, et de commencer à informer sur ce que nous voulons. Beaucoup d'entre vous, d'entre nous, sont invités par les médias, qui sont très friands du mouvement Nuit Debout, et on leur demande, mais qu'est-ce que vous voulez? Pourquoi est-ce que les gens, tous les gens qui sont invités, ne commenceraient pas à dire, eh bien, ce que nous voulons, c'est la séparation du MEDEF et de l'État? Pourquoi est-ce que tous ces partis qui vont commencer à dérouler leur programme, pourquoi est-ce que Nuit Debout ne commencerait pas à leur dire, écoutez, vos programmes nous intéressent assez peu, ce que nous voulons, c'est la séparation du MEDEF et de l'État?
4: Virginie, juste si vous voulez prendre la parole, donnez-moi votre prénom et je vous noterai à la suite. Tu t'appelles comment ? Yves ! Ça marche.
5: Merci. Bonsoir à tous. Moi je suis là pour me poser une question en fait. La démocratie, ça fonctionne pas. On est là, on est tous là, je suis assez d'accord pour faire un... repartir sur tuer une monarchie et tuer un gouvernement. Par contre, comment on le fait sans violence ? Comment on fait ça sans violence? Répondre à la méchanceté par la violence, ça nous mènera nulle part. Humainement, ça nous mènera nulle part. La démocratie, on n'en veut plus. On est tous d'accord. Et pourquoi on ne basculerait pas sur un système plus holacratique, dans un premier temps, pour nous amener sur quelque chose de plus organo-intuitif, où chacun aurait une place, mais une place bien précise, c'est ce qu'il a envie de faire. Celle pour laquelle il est faite. Celle où il excelle. Celle qui le rend heureux. Chacun sa place et on devient une merveilleuse horloge suisse. Et tout le monde fonctionne à merveille. Il y a un moment, enfin voilà, j'en veux plus de ce système. J'ai des mômes, je les vois grandir et je m'inquiète. Mais je veux pas de cette démocratie. Et je pense que c'est nous le peuple qui avons le pouvoir et sûrement pas eux. Et si des rois sont sortis de leur château, bah c'est pas un nain de jardin qui sortira pas de l'Elysée, quoi. Il y a un moment, on va y arriver. Mais sans violence. Voilà, juste le mot, c'est sans violence pour arriver à nos fins. Merci à tous.
4: Merci beaucoup. Arthur.
6: Déjà, je trouve que je suis content d'être là. Il y a plus de monde que le week-end dernier. Donc ça fait plaisir à voir et surtout de voir qu'on peut avoir une discussion stratégique et de fond en ayant un maximum de gens qui interviennent. Là, il y a eu plusieurs discussions, plusieurs fils de discussion, on va dire. Et il me semble que le centre, c'est un peu cette question du rapport à l'État, quoi. C'est-à-dire, comme le disaient donc les intervenants, l'État, c'est le miroir des rapports de force. Donc, c'est juste un miroir. Donc, tout centré sur l'État, c'est risquer de perdre de vue ses rapports de force. Mais en même temps, c'est quand même ce qui reflète. Donc, ça a quand même son importance. Et c'est un peu, c'est un peu un pari qu'il y a à faire. C'est une réflexion stratégique, mais aussi un peu un pari. Podemos en Espagne, ils ont fait le pari de dire, OK, c'est un miroir, mais on va quand même essayer de le choper, ce miroir. On va quand même essayer de transformer les choses. Et du coup, je pense que là, c'est une réflexion stratégique de fond qu'on a. C'est comment on va faire ce qu'on veut faire. Ce qu'on veut faire, on le sait tous plus ou moins, on n'est pas d'accord peut-être sur le terme, contre le capitalisme, le néolibéralisme, contre l'oligarchie, contre... Ouais, on n'a peut-être pas le terme, mais on sait plus ou moins ce qu'on veut faire. Mais comment est-ce qu'on va le faire? Je pense que déjà il y a ce problème-là aussi, c'est que là sur la place de la République, le média le disent beaucoup, mais on est plusieurs aussi à le constater, c'est sociologiquement assez homogène. C'est-à-dire qu'on n'a pas ici sur la place de la République une représentation de ce qu'il y a dans tout le pays, dans le monde entier, mais enfin voilà, surtout dans tout le pays. Et je pense que justement sur cette réflexion du stratégique, il faut qu'on se pose la question de est-ce qu'on veut rester là un peu dans cette entre-soi où on est tous un peu d'accord, on s'habille tous un peu pareil, on a un peu tous la même façon de parler, ou est-ce qu'on va essayer de sortir de tout ça, de ramener plus de gens, de toucher plus de gens? Et c'est un peu ce qui avait été dit avant. Là, quand on faisait des affiches, à un moment, on était démocrate debout. Et on avait « Ah, démocrate debout, c'est le langage des social traîtres » ou enfin voilà, c'était un peu trop mou, quoi, ça faisait pas révolutionnaire. Et c'est vrai qu'ici, sur la place de la République, il y a beaucoup, beaucoup de gens qui sont militants, déjà mobilisés, qui ont déjà une expérience politique. Mais il faut voir, par exemple, sur le 49-3, il y a des personnes qui, comme tu le disais, il y a des personnes qui sont pour la loi travail, mais face au 49-3, ils sont indignés. Il y a des gens qui ne sont pas disponibles pour venir sur la place de la République, pour faire la grève, pour se mobiliser. Ils n'ont pas le temps, aussi bien le temps dans la journée que mentalement. Ils ne sont pas disponibles pour militer, pour s'engager. Mais quand ils voient le 49-3, ils sont indignés comme nous, quoi. C'est-à-dire qu'ils se disent que même les règles que les privilégiés nous imposent, ils ne les respectent même pas eux-mêmes. Ils ne respectent même pas les règles qu'ils nous imposent. Voilà, c'est ça. Donc je pense que là, par exemple, sur le 49-3, c'était un fil qui nous permettait de justement toucher une majorité de la population. Dire, mais regardez, ils sont en train d'imposer une loi, ils passent au-dessus de l'Assemblée nationale, ils passent au-dessus de ce qu'ils n'arrêtent pas de nous sortir tous les jours, la représentation nationale, les élections, ils passent au-dessus de ça. Et il me semble qu'avec ça, en disant démocrate debout et contre le 49-3, contre la loi travail, avec ça, on a réussi à toucher plus largement que seulement la population qu'on a tous les jours. Donc justement, je pense que cette stratégie-là, cette stratégie d'essayer de constituer une majorité, ça doit être notre fil conducteur. Et donc concrètement, sur les propositions qui ont été faites, ça a déjà été discuté au débat de la dernière fois, c'était essayer de travailler sur cet axe de nous constituer, nous, de nous rendre visibles, nous, en tant que peuple qui lutte, par une carte. Il y a une carte qui circule sur Internet de toutes les nuits debout. Vous allez dessus, vous voyez que dans tel petit village, il y a des gens qui ont monté une nuit debout tel jour à telle heure. Et bien pourquoi on ne ferait pas la même pour les luttes? C'est-à-dire, dans le 93, à Villepinte, au lycée Jean Rostand, il y a des travailleurs qui sont en lutte contre le licenciement des agents d'entretien, qu'on mette ce petit point. Et après, ils vont voir que les postiers qui sont à 500 mètres, eux aussi, ils sont en lutte. Mais ils ne le savaient pas, ils n'avaient pas de lien. Et bien là, ils vont pouvoir lutter ensemble. Et pareil, ils vont pouvoir venir sur la place de la République et diffuser leur truc. Donc, première solution, faire cette cartographie. Là, je fais une petite parenthèse. S'il y a quelqu'un ici qui sait comment faire cette carte, on vous invite à venir ici à nous aider parce qu'on n'a pas de développeur web pour l'instant. On cherche, mais s'il y en a qui savent faire cette carte, on est preneur. Donc, premièrement, faire cette carte. Et deuxièmement, effectivement, le 20 mai, il y a eu cette proposition d'aller devant le MEDEF et de faire une assemblée, au lieu de la faire sur la place de la République le 20 mai, de la faire devant le MEDEF, et d'appeler cette assemblée une assemblée de séparation du MEDEF et de l'État. Et que ce mot d'ordre, on le reprenne dans nos actions, on le diffuse. Et là, j'ai vu ce matin, et je finis là-dessus, il y a eu pas mal d'actions à Toulouse, à Marseille, dans toute la France, des actions devant des sièges locaux du Parti Socialiste, des occupations de FNAC, des occupations de H&M, de McDo, Il y a eu des occupations là partout cette dernière semaine depuis le passage avec le 49-3. Donc il y a déjà un mouvement qui est en train de cibler les privilégiés, que ce soit la FNAC, le PS, le MEDEF. Je pense qu'on doit se servir justement du 20 mai pour lancer cette série d'actions, faire en sorte que toutes ces actions filent sur cette même logique de cibler les privilégiés, cibler le MEDEF, cibler l'État et nous constituer, nous, en tant que peuple, debout. Voilà les propositions.
4: Yves.
7: Ouais, bonjour. Je m'appelle Yves, je suis électricien et j'ai 61 ans dans quelques jours. D'abord, je voudrais dire que on a un peu l'impression que quand j'entends ce que je viens d'entendre, qu'on ne représenterait pas ici la population, qu'on serait dans un entre-soi. Moi, je suis là depuis le premier soir. Eh ben, c'est pas vrai. C'est pas vrai parce qu'il y a des gens qui viennent, pas tout le temps en permanence, mais il y a des gens qui arrivent de banlieue, qui arrivent de loin, qui viennent parce que, voilà, il y a des gens qui sont ingénieurs. Là, dans la commission logistique, il y a un mec, il est ingénieur. Il y a des gens qui sont des schlags, qui dorment dans la rue tout le temps. C'est-à-dire qu'ici, on représente beaucoup plus de gens qu'un entre-soi, comme j'ai entendu parler. C'est pas vrai. On est nombreux et on représente plein de gens différents. Après, sur ce que j'ai entendu aussi, c'est sur la séparation du MEDEF et de l'État. Moi, je veux bien, mais ça voudrait dire qu'on a une conception de l'État qui serait quelque chose qui existerait en dehors de tout. Or, aujourd'hui, l'État, forcément, l'État, il est entre les mains d'une certaine classe. Et dire la séparation du MEDEF et de l'État, désolé, le MEDEF, c'est une certaine classe sociale et aujourd'hui l'État qu'on a au pouvoir représente une classe sociale, donc celle du MEDEF. Il n'y a pas de possibilité de séparation du MEDEF et de l'État. Après, et ça rejoint aussi ce que je veux, c'est-à-dire qu'est-ce que je veux, j'en sais rien. Par contre, ce que je sais, au contraire, je sais ce que je veux pas. Je veux pas, par exemple, cette putain de loi de Khomri qui fait que les deux prud'hommes que j'ai gagnés dans ma vie, s'il n'y a pas la loi Khomri, si c'était déjà là, je me serais fait avoir. Donc déjà, il y a des choses, au départ, on s'est mobilisé pour quelque chose. Et maintenant, c'est petit à petit, en fonction de tout ce qui va arriver de partout ici, qu'on saura ce qu'on voudra. Aujourd'hui, je sais pas. Mais quelque part, j'ai envie de dire un vieux truc de quand j'étais gamin, ce qu'on veut, c'est on veut tout. C'est pas, moi je veux pas la séparation du MEDEF et de l'État. Je veux un changement total de société. La séparation du MEDEF et de l'État, je m'en tape le clitoris. Voilà. Maintenant, au niveau stratégique, je pense que ce qui est important, c'est ici, c'est une base. Ça fait X jours qu'on est là et c'est extraordinaire qu'on ait réussi à avoir ça. Qu'on ait réussi à le maintenir malgré les grenadages, malgré ceci, malgré lui, malgré tout ça. Mais que ça, il faut arriver à l'exporter à droite, à gauche. Par exemple, sur Belleville-Ménilmontant, il y a des gens qui ont fait Belleville debout, Sorbier debout, comme en place des fêtes debout. Et là, les gens, à la fois, ils discutent de cette loi El Khomri, mais c'est très rapide, mais il y a les perspectives locales. Il y a des débats sur la santé, sur le fait de savoir que, par exemple, dans l'Est parisien, aujourd'hui, à partir du mois de... sur la santé, le centre des Amandiers qui va fermer. Et je pense qu'aujourd'hui, on doit à la fois maintenir cette base-là et être capable de créer un petit peu partout des nuits debout à droite, à gauche. Et c'est là, au fur et à mesure de toutes les discussions qui se passeront à droite, à gauche, etc., ici et là, que peut-être qu'un jour on arrivera à savoir ce qu'on veut. Mais aujourd'hui, ce que je veux, c'est tout à fait autre chose que la séparation du MEDEF et de l'État. Voilà.
6: Je fais la modération le temps que la camarade revienne. Ensuite, il y a Jérémy. Et ceux qui veulent intervenir, n'hésitez pas.
8: Bonjour. Voilà, donc y a un truc qui me gêne un petit peu dans la lutte, c'est dans la convergence des luttes, c'est qu'il ne faut pas oublier quand même le point commun entre toutes ces luttes, c'est changer un petit peu de système, donc passer une 6ème République, en faisant une assemblée constituante, et pour moi, pour qu'elle soit représentative au maximum, c'est d'inclure aussi le tirage au sort. Parce que si c'est juste des gens qui sont suffisamment intelligents, qui parlent bien, qui se vendent bien, qui n'y a pas de tirage au sort, comment faire le tri correctement? Donc c'est un petit peu le point sur lequel je voudrais mettre le doigt. Et après, il y a au niveau des séparations des pouvoirs, j'entends parler de séparation de l'État et du MEDEF. Mais il faudrait aussi penser peut-être à séparer deux autres pouvoirs qui sont très importants aujourd'hui, qui sont le financier et le médiatique. Ces deux pouvoirs aujourd'hui, mais c'est un peu ce qui nous fout dedans, quoi. Voilà, donc je voulais juste mettre rapprocher un peu le débat là-dessus.
6: Michel.
9: Bonjour, je voudrais dire deux choses. Je pense qu'il faut partir du principe de réalité, c'est-à-dire que, je crois que c'est quelqu'un qui l'a dit tout à l'heure, ici, sur la place, contrairement à d'autres places de France, c'est en train de s'essouffler. Il y a beaucoup, beaucoup moins de monde qu'il y avait. Donc je pense qu'il faut effectivement commencer à penser à l'après, parce qu'effectivement, sinon, ça va être tout ça pour rien. Donc l'après, ça veut dire prendre conscience qu'il y a des gens qui ont d'ores et déjà des projets en loose day, qui ne sont pas dits, qui sont pour certains graves, et que donc il faut absolument clarifier cette situation et dire ce qu'on veut de manière extrêmement précise et combattre ce que l'on ne veut pas, je parle des projets en loose day sur cette place, de manière aussi extrêmement précise. Le deuxième point dont je voulais parler, c'est cette histoire de liberté, égalité, fraternité et de république. Je ne sais pas si vous avez regardé hier soir, ce soir ou jamais, sur la question des violences policières. Il y a un truc absolument scandaleux qui s'est passé, c'est-à-dire qu'au moment où il était question des violences policières et des crimes racistes, c'est-à-dire des crimes commis par la police, on est passé subitement à ce qui se passe aux États-Unis. C'est-à-dire qu'il a été totalement impossible pour des représentants, notamment du collectif Urgence Notre Police Assassine, d'expliciter concrètement ce que faisait la police française. C'est-à-dire qu'il y a aujourd'hui une espèce de matraquage politique et de matraquage médiatique sur le rôle de la police. Et je pense que quand j'entends, comme quelqu'un l'a dit tout à l'heure, est-ce qu'on ne peut pas faire les choses gentiment? Quand j'entends, comme l'autre jour à l'Assemblée, devant l'Assemblée, il faut faire des bisous au CRS, je me dis que là, on est chez les dingues. Et je pèse mes mots. Il faut être une fois pour toutes, être clair, parce que là aussi, ça renvoie à des courants politiques existants sur cette place, être clair que la police, l'armée, ce sont des instruments de l'appareil d'État. Donc, en tant qu'instrument de l'appareil d'État, ils sont là pour organiser la violence contre les classes, notamment les classes les plus dangereuses de la société. Tout le monde est d'accord, j'espère, que depuis très longtemps, les classes les plus dangereuses de la société, ce sont les classes populaires et notamment les banlieues. Et ce sont les banlieues qui s'en prennent plein la gueule. Et ce sont elles qu'on empêche de parler, notamment c'est ce fameux ce soir et jamais. Hier soir, je prends cet exemple parce que je voudrais faire une proposition. La manière dont les médias ont traité les violences policières, cette espèce de journalisme de préfecture, est absolument scandaleuse. Je pense qu'il faudrait, dans le cadre de quoi occuper, etc., ça me paraît aussi important d'aller faire une assemblée ou d'aller faire un rassemblement devant BFM Télé en dénonçant ce journalisme de préfecture, que d'ailleurs BFM Télé n'est pas du tout le seul à mener. Hein. Le Monde est très bon dans le journalisme de préfecture, Libération est très bon dans le journalisme de préfecture, et ça c'est un pur scandale, parce que ça alimente l'idée qu'il n'y a pas de débat sur ce mouvement social, mais il y a des casseurs et un gouvernement qui légitimement répond. Faux, archi-faux, vous le savez bien. Donc, organiser un rassemblement devant les 10 médias, pourquoi ? Donc moi je parle de BFM parce que carrément ils ont des débats sur poussant l'État, là, certaines interventions à BFM de journalistes, hein, j'entends, enfin de journalistes, de soi-disant journalistes, consistent à dire mais que fait l'État ? Pourquoi l'État n'intervient-il pas plus contre les casseurs ? C'est-à-dire qu'ils sont partie prenante du maintien de l'ordre. Donc je pense qu'il faut absolument une proposition que je soumets. C'est donc de faire un rassemblement devant les 10 médias, en l'occurrence, qui ferait vraiment un bol d'air, parce qu'à chaque fois on entend que les gens n'en peuvent plus des 10 médias, et rien n'est fait précisément pour les dénoncer. Troisième point, dernier point, c'est sur la question de l'État. Je ne suis absolument pas d'accord sur le fait que l'État serait juste un lieu où se joue la lutte des classes. Je pense que l'État n'est pas neutre. Je pense que l'État est un instrument de la lutte des classes. Et je pense que fondamentalement, ce qu'a dit le camarade tout à l'heure, je ne sais plus là qui était... je suis très très moyennement OK sur la séparation du MEDEF et de l'État, parce que je pense que l'État, effectivement, joue un rôle de défense d'une certaine classe. Alors, tactiquement, ça peut être très intéressant. comme la Constitution, tactiquement, ça peut être très intéressant, mais là, on rentrerait dans des débats de fond qui me paraissent secondaires, franchement, par rapport à l'état des lieux. Je pense qu'il faudrait absolument qu'on prenne des décisions, si ce n'est aujourd'hui, en tout cas dans une prochaine, dans votre calendrier de réunion, sur comment faire en sorte que récupérer quelque chose, que tout ça ne se barre pas sans rien, quand le mouvement va s'essouffler, parce qu'il s'essoufflera, soyons-en certains.
10: Karine. Ah oui, c'est vrai. Oui, je dois dire que on va bientôt terminer le débat, donc il y a encore trois interventions de nous. Et ensuite, on redonnera la parole aux invités pour conclure.
11: Alors, Karine, Lutte Debout, donc c'est la réunion des trois commissions, Convergence des luttes, Action, Grève Générale. Donc à Lutte Debout, on a fait la proposition de lancer une recherche action transversale à Nuit Debout sur le thème cause commune et convergence des méthodes, sachant que la recherche action, enfin celle dont on se réfère, elle vient de l'éducation et donc elle porte en elle un projet émancipateur, une volonté émancipatrice et transformatrice de la réalité. C'est une recherche qui marche sur la pratique et la théorie, praxis-théorie, qui est une collective, qui est composée à l'origine de chercheurs et d'activistes. À la fin, tout le monde devient chercheur et activiste. Donc voilà, on s'est dit que, bah, étant donné la richesse qui nous réunissait tous avec nos luttes différentes, nos expériences différentes, que ça, c'était vraiment une chance pour... comment dire, d'abord pour prendre conscience, comme ça a été dit tout à l'heure, de nos forces, mais aussi de s'enrichir les uns les autres et de mettre en commun, de réfléchir aussi si on ne pouvait pas aller plus loin par rapport à, comment dire, à trouver une nouvelle méthode en s'enrichissant des méthodes des uns des autres. Alors pardon, je ne suis pas très claire, je suis un peu impressionnée. Donc la proposition, déjà que je peux vous faire là tout de suite, c'est de se retrouver lundi à 19h au stand de Lutte Debout pour voir un peu justement la mise en place de la recherche action. Peut-être aussi, pourquoi pas, de voir si on pourrait l'héberger aussi avec la cartographie, parce que dans un premier temps, il faudrait qu'on fasse déjà un état des lieux de toutes nos méthodes. Voilà. Donc pour discuter de tout ça, je vous invite donc au stand Lutte Debout. En général, c'est à côté de l'infirmerie. Merci.
1: Pardon de reprendre la parole, mais c'est un truc qui me tient à cœur. Et c'est sur un mot. On s'en méfie jamais assez des mots, dit quelqu'un. Il y a beaucoup de gens qui ont parlé du peuple. Alors, je voudrais savoir c'est quoi le peuple? Ou c'est qui? C'est pas de la provocation. Bien sûr que pour chacun de nous, ça a un sens dans nos cœurs. Alors, moi, pour moi, maintenant, j'essaye de parler des gens d'en bas, mais ce n'est pas forcément meilleur. Hein. Mais comment définir ce mot « peuple » ? C'est important si on dit que c'est lui le souverain. Bon, et ce n'est pas très facile. Je pense que ça fait partie des mots qui chantent plus qu'ils ne parlent, pour reprendre quelqu'un de beaucoup meilleur en français que moi. Il faut lire. Je vais vous citer un exemple personnel pour finir, pour vous prouver que ce que je dis, ça a du sens. Dans ma jeunesse, il y a bien longtemps, j'ai été mis en prison. J'en ai pas honte, c'était par la République française, c'était pour raison politique. La première chose qui m'est arrivée là-bas, c'est, j'ai le papier toujours, ça je peux vous le prouver, on m'a donné un papier. Au nom du peuple français, au nom du peuple français, on vous fout en tôle. Ça, le papier, je l'ai toujours. Après ça, la première question qu'on m'a posée, ça, j'ai plus de papier, c'était par oral. Vous avez ma parole d'honneur la plus sacrée, comme on dit, peu importe où, que c'était vrai, quoi. Cette question, c'était, c'est vous le rédacteur en chef de la cause du peuple? Je vous invite à réfléchir là-dessus.
10: Alex ? Alex ?
12: Je
3: Pardon ?
12: Tu veux y aller ?
13: Oui, un peu. Salut à tous. Donc déjà, merci. Je voudrais remercier les intervenants et puis les personnes qui ont tenu l'attente, ce qui a évité une catastrophe. Donc merci à tous. Voilà. Je voudrais rajouter deux marmottes aux deux marmottes qui ont été proposées jusqu'à maintenant. Sachant que la première, c'est la séparation du MEDEF et de l'État. Et puis la deuxième, c'est la séparation du pouvoir médiatique et du pouvoir financier. Alors, la troisième marmotte, pour moi, elle va avec les remarques que la camarade, puisqu'elle a utilisé ce mot-là, a mentionné tout à l'heure, sur les forces de l'ordre. Je trouve que la formule est incomplète. Quand on dit la force de l'ordre, en réalité, on signifie toujours la force de cet ordre-là. Donc je proposerais simplement de ne plus parler de la force de l'ordre, mais la force de cet ordre, ou la force de cet ordre-là. Et là, d'un coup, effectivement, c'est un ensemble de régulations, de modes de régulation des conflits, de répartition des richesses, de répartition des prestiges, des statuts. C'est de tout ça dont on parle dans la force de l'ordre. Il ne s'agit pas de garder un bon ordre. L'ordre n'a rien de bon en soi. Et d'ailleurs, l'ordre, c'est plutôt une origine de la décision qu'en fait une stabilité. C'est même une instabilité organisée à partir d'une origine de la décision. Alors ma quatrième marmotte, enfin la quatrième marmotte que je propose, elle est en rapport avec ce qu'ont dit Marlène Banquet et Anne-Cécile Robert. Et puis un paquet d'autres intervenants après. Il me semble qu'il y a un mot qu'on n'utilise pas, pourtant on parle de 1789, on parle d'expertocratie, on parle de continuité entre les personnels patronaux et les personnels politiques. Pourquoi est-ce qu'on parlerait pas bêtement d'aristocratie ? Je veux dire par là que... on est très clairement, et ça Bourdieu l'avait très bien montré, dans une idéologie de la compétence, c'est-à-dire il faut retirer le pouvoir au peuple, retirer le pouvoir, comment dire, à l'exercice conflictuel de la démocratie pour le donner à des experts, à ceux qui peuvent bien administrer les choses, c'est-à-dire les gens. Hein. Voilà. Bon, cette idéologie-là, qu'on connaît très bien, qui vient du saint-simonisme, etc., c'est vraiment cette idée que il faut retirer le pouvoir du débat et le donner aux gens compétents. Et l'Union Européenne, c'est ça. C'est typiquement ça. C'est effectivement l'idée que vous n'êtes pas capable de comprendre vos affaires. Donc il faut confier la décision à des experts qui vont d'ailleurs au passage capter les sous. Bon. Or, moi, j'aimerais tout simplement, effectivement, qu'on lutte contre l'aristocratie. Il ne s'agit pas de pendre les aristocrates. Enfin, quoique, pourquoi pas. Mais là n'est pas la question. La question, c'est plutôt, effectivement, de bien concevoir l'ennemi, et l'ennemi est une raison aristocratique. L'ennemi, c'est la raison aristocratique, c'est-à-dire la raison des meilleurs, de ceux qui pensent et qui sont formés pour penser qu'ils sont effectivement mieux habilités que vous, que moi, que nous, à penser nos affaires. Voilà, j'en ai fini.
14: Oui. C'était la dernière intervention, ouais. Du coup j'ai pris la... merci pour ce débat très intéressant. Globalement tout a été... Non mais je voulais rebondir sur plein de choses évidemment, mais ce que je voulais dire a un peu déjà été dit. Je pense que... Pardon. Oui bon alors je dis juste un point du coup. Je crois que il n'y a pas d'exemple d'avancée sociale ou de progrès sociaux, que ce soit sur le terrain du salariat, que ce soit des progrès sociaux pour le salariat ou des progrès sociaux pour les femmes ou des progrès sociaux pour tout autre groupe dominé de la société. Il n'y a pas de progrès sociaux en dehors de mobilisation et de lutte. C'est une évidence, mais j'ai l'impression que dans beaucoup de propositions, en fait, cette évidence est un peu perdue. Et on a un peu l'idée qu'on pourrait éviter le mouvement social et puis directement obtenir un certain nombre de modifications de la vie ou de modifications du rapport de force dans le cadre du travail ou dans le cadre de la famille. Or, encore une fois, je ne crois pas que ce soit possible. C'est la raison pour laquelle je pense que il y aura une traduction politique des mouvements sociaux. Il y a toujours des traductions politiques des mouvements sociaux. Podemos, il y a eu un mouvement social. Syriza, il y a eu un mouvement social. À beaucoup plus petite échelle, l'arrivée de Corbyn à la tête du Labour, à beaucoup plus petite échelle, je dis bien. Donc, il y avait aussi un mouvement social de moindre ampleur. Donc, en fait, tout ce qu'on obtiendra, on l'obtiendra sur la base d'un mouvement social le plus important possible. Alors ensuite, comment créer ce mouvement social? Évidemment, je me suis peut-être mal exprimée. Je ne pense pas du tout qu'on appelle à la grève générale comme ça de manière incantatoire. Il se trouve juste que la semaine prochaine, il y a beaucoup de grèves qui sont décidées dans beaucoup de secteurs et qu'on peut peut-être espérer qu'elles convergent. Donc j'ai pas du tout idée d'appeler à quoi que ce soit, mais là ça me semble vraiment très concret et très, très possible et très, Et il n'y a pas une grève générale, il n'y a pas un grand soir, etc. Mais il se trouve que là, il y a une dynamique qui prend du côté du salariat. C'est une très bonne nouvelle. Ça peut être un relais, je pense, pour le mouvement Nuit Debout. Et à mon sens, c'est un peu dans cette direction qu'il faut pousser. Et concernant la question de l'Assemblée constituante, du coup, bon, bah, vous aurez compris que je ne suis pas tout à fait en accord avec cette proposition. Et j'ai l'impression que c'est une démarche intellectuelle et politique qui, pour moi, met un peu la charrue avant les bœufs et qui se situerait presque après... un éventuel renversement du rapport de force où on se poserait la question de comment est-ce qu'on légifère entre nous. Mais là, j'ai envie de dire, on peut créer toutes les constitutions qu'on veut, tout le monde s'en... Bon, enfin, on n'a aucun moyen de les imposer, en fait. C'est ça le... Bah, il se trouve que la... Non, mais on n'impose pas la grève générale. La grève générale, c'est un outil. Donc, il se trouve que cet outil est en train de se déployer. Mais la constitution, ce que je veux dire, c'est que si on se réunissait à 10 et qu'on crée la constitution la plus... formidable possible avec un effort intellectuel réel, etc., etc., il n'en reste pas moins qu'on aurait, il faudrait pour l'imposer à un moment donné en passer peut-être par la grève ou par d'autres moyens d'action alternatives, voilà. Mais bon, je suis désolée, je dois partir, je suis vraiment désolée, voilà. Merci beaucoup de votre invitation, à vous.
0: Juste les mots de conclusion, c'est dommage que Marlène s'en aille parce qu'on n'est pas fondamentalement en désaccord. L'idée que je suis venue défendre devant vous aujourd'hui, c'est que l'élection d'une assemblée constituante peut être un débouché politique pour des luttes qui existent. Les choses ne sont pas exclusives, il ne s'agit pas de dire il y a une constituante d'un côté ou un mouvement social, les deux vont de pair. Il me semble que l'élection d'une assemblée constituante est un outil de déverrouillage qui peut être potentiellement majoritaire parce que tout le monde en a marre en ce moment et qu'il faut trouver un moyen de sortir des impasses dans lesquelles on se trouve. Et il me semble qu'on arrive aujourd'hui à une alternative qui est soit on va continuer vers des dérives autoritaires, c'est-à-dire les dérives autoritaires du gouvernement Valls, mais c'était déjà le cas sous Sarkozy, on aurait un autre autoritarisme avec Marine Le Pen. Mais il y a une dérive autoritaire qui est aussi liée aux institutions européennes. Donc si on veut éviter cette solution-là autoritaire qui est en marche, il me semble que l'une des solutions, c'est l'élection d'une assemblée constituante. Parce qu'elle repolitise, permet aux gens de s'exprimer. Il peut y avoir en même temps, et bien sûr il faut des mouvements sociaux en même temps, mais l'élection de l'assemblée constituante crée un cadre pour qu'on puisse s'exprimer et transformer la Constitution. Je suis d'accord, ce n'est pas un aboutissement, c'est un outil. Mais c'est un outil sur une marche de reprise en main par le peuple de sa souveraineté. Et c'est cette souveraineté qu'il faut aujourd'hui reconquérir. Et si on n'a pas l'élection d'une assemblée constituante, il me semble qu'on aura non seulement une dérive autoritaire, mais forcément beaucoup plus de violence. Alors la violence n'est pas forcément un mal en soi, parfois on a raison d'être en colère et de taper autour de nous, mais en même temps, il faut qu'on ait des perspectives politiques. Donc je verse l'élection d'une assemblée constituante comme un outil de débouché pour les luttes qui sont de différentes sortes, qui peuvent être des luttes sociales et de tous les niveaux. Et à la séparation du MEDEF et de l'État, j'ajouterais bien la séparation de la CFDT et de l'État, je pense que ça pourrait nous rendre service.
15: Je peux prendre l'autre sinon. Merci. Merci à toutes et à tous pour ce débat. Moi, je trouvais ça très intéressant. J'aurais pas mal de commentaires à faire, mais là, du coup, je vais peut-être juste dire deux mots sur la question des médias. Je pense que c'est une question effectivement assez importante. Et si on peut essayer d'épingler certaines chaînes d'information en continu ou certains médias en particulier dans les actions qui seront prévues.
16: Pardon.
15: Dans les actions qui seront prévues notamment. On va y arriver. Dans les actions qui sont prévues notamment dans le cadre là, du 20 mai par les suites, ça peut être quelque chose effectivement d'intéressant. Il y a une autre chose que j'ai pas évoquée. Qui est la question, qui est la question des blocages économiques, puisque c'était quelque chose qui avait été très important en 2010. Il y avait eu des AG interprofessionnels qui avaient permis le blocage de dépôts de carburant et de plateformes logistiques, et qui aurait pu, hein, qui aurait pu, en tout cas on peut imaginer que ça aurait pu faire basculer à l'époque le rapport de force. À l'époque les syndicats étaient un peu sur la défensive, peut-être qu'ils sont plus dans des dispositions favorables dans les semaines qui vont venir. Et se posent les questions, ça a été déjà rappelé, il y a des possibilités de ce type-là de blocage. Donc je crois que ce que disait Karel Lyon justement au dernier débat, c'est que, et ça a été dit par, excuse-moi, je me souviens un peu à ton prénom, mais voilà, Alain, c'est que il y a toujours une étincelle, c'est un blocage économique, une usine qui débraye, et la question c'est de savoir est-ce que ça suit. Et donc je pense que des enjeux aussi de la question de la convergence des luttes, c'est d'arriver à permettre au maximum que ça parte quoi, sur une dynamique la plus large possible. Et ça pourrait partir de ce type-là d'action. Voilà, donc ça c'est sur là-dessus. Bon, sur la question du. Je ne vais pas revenir sur la question de la prise de pouvoir, parce que je pense qu'il y avait quand même cet accord un peu parmi les interventions, que la prise de pouvoir politique ne suffit pas, qu'il faut que ce soit appuyé par une pression populaire. Pour que ça aboutisse. D'autres exemples, une camarade disait il ne faut pas regarder uniquement en Europe, il faut penser aussi à ce qui s'est passé au Québec. Je crois qu'il y a eu un mouvement le printemps, ce qu'ils ont appelé le printemps érable, qui était un mouvement de la jeunesse québécoise, qui a été un mouvement victorieux et qui a aussi été un mouvement qui est aussi un mouvement, je crois, dont on peut s'inspirer. Donc voilà, je pense qu'on a du pain sur la planche et j'espère que ce débat a contribué à donner un peu d'enthousiasme et puis de perspective pour les semaines à venir.
6: Voilà, donc merci à tout le monde donc, d'être venu, d'avoir participé à ce débat. Merci aussi à la radio Libre à Toi, donc, qui a fourni la sono, le Barnum, et qui retransmet en direct et qui nous passe après le podcast pour diffuser. On parle des grands médias bien crades, bah, voilà, il y a aussi d'autres médias qui participent à notre combat. Donc merci à la radio Libre à Toi. Merci à vous tous, à vous toutes, et on vous invite à venir là maintenant à l'Assemblée Générale des propositions ou des votes des propositions. Voilà. Là maintenant tout de suite, devant là-bas. Merci.
15: Très, très rapidement, juste parce que j'ai oublié, on m'a demandé de faire une annonce. Demain à 17h, il y a la commission Europe Debout qui fait un débat sur la dette, l'audit citoyen de la dette et la question de la Grèce. C'est demain à 17h, voilà.
6: Et deuxième et dernière intervention pour toutes celles et ceux qui sont intéressés par les activités de la commission qui a fait ce débat, c'est-à-dire la commission Convergence des luttes. On a l'adresse mail juste ici si vous voulez suivre et surtout participer au débat, aux actions, aux réflexions. C'est commission Convergence des luttes, l'adresse mail c'est convergence@list.riseup.net, mais c'est écrit juste ici.
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0: salut à tous, c'est Constreuil, comme tous les dimanches ou presque, sur Cause Commune 93.1 FM ou cause-commune.fm. On est là de 18 à 20 heures. Bonjour Arnaud.
1: Salut, c'est vrai que ça faisait longtemps.
0: Ben ça fait, enfin oui, toi plus que nous en plus. C'est vrai que la semaine dernière on a fait une petite pause. On a commencé cette émission tranquillement parce que, un, on était un peu à la bourre, deux, on n'a pas d'invité cette semaine, mais ça ne veut pas dire qu'on n'aura pas de choses intéressantes à vous passer. Au contraire, oui. En fait, on s'est vraiment sorti les doigts aujourd'hui. En deuxième heure d'émission, on passera une interview que j'ai faite samedi dernier au Supersonic. Interview des François 1er. Voilà, c'est.
2: Mais il n'est pas mort.
0: Les bons sont toujours vivants.
1: Je crois que c'est un hommage. Tu parlais du roi, hein, c'est ça la blague, non?
2: Oui, oui, bien sûr.
1: Ah oui, voilà.
0: Oui, oui. Non, mais François 1er est immortel, de toute façon.
1: Dans nos cœurs.
0: Oui, oui, c'est ça.
1: D'accord.
0: On a commencé cette émission avec un groupe de La Rochelle qui s'appelle Bart and the Brats. Je pense qu'on a déjà parlé.
2: Ils ont joué sur Paris cette année quelques fois, quoi.
0: C'est ça. Ouais. Et on a écouté le morceau Fascist Cops, qui est tiré d'un album qui est sorti il y a deux jours. Il est sorti vendredi, l'album. Il s'appelle Mist It's. Et voilà.
1: Mist It. Pardon. Ça va quand on le lit plus vite, c'est pas terrible.
0: C'est ça. C'est pas mystique, c'est Mist It.
1: Ouais.
0: Voilà. C'est des hits ratés.
2: Ouais.
0: Voilà.
2: C'est ça.
0: Qu'on a raté. Mist. Voilà.
2: Je croyais que tu parlais des morceaux.
0: Non. Moi, je trouve plutôt bien.
2: Oui.
0: Ça ressemble pas forcément à ce qu'ils faisaient avant, ce morceau.
2: Un peu
0: street punk. C'était pas forcément leur style.
2: Ils évoluent.
0: Voilà. Ils évoluent. Et il faut voir si le reste de l'album est du même acabit. Ça, j'ai pas eu le temps de l'écouter.
1: Et c'est genre des phases B ou c'est un nouvel album?
0: C'est un nouvel album.
1: D'accord. C'est pas Mist Hits parce qu'on avait raté.
0: Non, justement, c'est tubes. C'est un titre qui est là pour nous enduire d'erreurs.
1: Ah non.
0: Voilà.
1: Je vois le genre.
0: Tu vois le genre.
2: Oui, bah, si tu en as vaguement un petit sommaire.
0: Donc, un petit sommaire?
2: Non, puisque t'as commencé par présenter l'interview qu'on a eu pour traiter là. Moi, pour ma part, j'ai rien préparé. Il y a des nouveaux albums qui sont en sortie là. Je vais passer quelques morceaux, mais dans ces cas-là,
1: monsieur, je peux faire un sommaire.
2: J'ai la flemme, mais j'ai la flemme de préparer pour notre auditeur amoureux du punk français un peu passé. Ben, j'aurais dû lui préparer un petit dossier, mais.

0: et d'une secte pédophile, c'est tout.
1: C'est un peu... Ah bah ça va alors. Moi, voilà. Je m'en faisais tout un plat.
0: Il n'y a pas de raison de s'inquiéter.
2: Et toi, Arnaud?
1: Eh ben moi, là,
2: excuse-moi.
1: Mais si on est à faire des sommaires, je peux éviter.
2: Bah ouais,
1: hein,
2: pourquoi pas.
1: Bah, eh ben, je vais vous parler d'un groupe très sympa qui vient d'Allemagne et qui s'appelle Pénétrance.
0: Eh oui.
1: Voilà.
0: Et ça a été. T'es content de ton petit effet là?
1: Ah bah attends.
0: Évidemment.
1: Ce sont des gens très sympathiques.
0: Ah ben j'imagine bien. C'est pas parce qu'ils s'appellent Pénétrance qu'ils sont pas sympathiques.
2: Bah non. Père Joseph, il était sympa aussi.
0: Oui.
1: C'est celui qui court. Non, c'est pas celui-là, il court le furet, c'est pas celui-là.
2: Ah, je sais pas.
1: Parce que c'est une contrepétrie aussi pour le coup.
0: Oui, c'est sûr.
2: Ouah, je vais.
0: Oui. Ouais. Alors, on.
1: Pourtant, c'est des vieilles refs.
0: Hein. Tiens, dans la série Vieilles refs, je vais faire ma première séquence. On va commencer par Rocket from the Tombs. Donc, c'était un groupe américain. Qui a existé,
2: qui est vieux,
0: existé en fait avant Père Ubu et avant les Dead Boys, puisqu'en fait ça a duré à peu près un an, Rocket from the Tombs, et il y a eu séparation et ça a créé d'un côté Dead Boys et de l'autre Père Ubu. Et les Rocket from the Tomb s'étaient reformés à partir de 2003. Ouais. Et comme ils avaient rien enregistré dans leur première période, en 2004, ils ont sorti un album qui s'appelait Rocket Redux, dans lequel ils reprenaient les morceaux qu'ils avaient jamais enregistrés.
2: Mais on n'a pas retrouvé des vieilles démos, quelque chose comme ça?
0: Si, mais qui sont un peu inaudibles.
2: Voilà, un peu inaudibles.
0: Une
1: vieille démo, quoi.
0: C'est ça. Parfois, je vous amène des trucs qui sont merdiques. Là, j'ai préféré prendre une version un peu évoluée. On va écouter un morceau tiré de ce Rocket Redux qui s'appelle Sonic Reducer, que vous connaissez par les Dead Boys, justement, qui avait été écrit par...
2: Pré-enregistré. Il l'avait enregistré avant aussi. Sur une version pourrie, je crois.
0: Oui, c'est ça.
2: C'est ça, hein.
0: Morceau écrit par David Thomas qui lui a fondé Père Ubu à la fin de Rocket from the Tombs, et David Thomas qui est celui qui va nous manquer cette semaine, puisque dans la série des morts de la semaine, il y a, pour moi, c'est lui l'essentiel.
1: C'est pour que ça sente bon.
0: C'est ça, bravo. On écoutera Sonic Reducer. C'est une version un peu différente de celle qu'on connaît, puisque que la voix de David Thomas est quelque chose d'assez particulier. Il y en a qui ne la supportaient pas. Moi, je la trouve étonnante.
1: Particulière.
0: tant qu'on est dans les morts, histoire de faire plaisir à Pat, on passera un morceau de Blondie. On passera Detroit 442, qui est tiré de l'album Plastic Letters de 1978, puisque la dernière fois, on n'a pas eu le temps de rendre un petit hommage à Clem Burke, qui était le batteur de Blondie et qui a cassé sa pipe il y a 3 semaines. Clem Burke, il avait aussi joué avec les Ramones, il avait joué avec les Plume Souls, avec Split Squad, quelqu'un qui a fait pas mal de choses. Et on terminera avec une nouveauté et des vrais jeunes, parce que là, faut en profiter tant qu'ils sont vivants, des Australiens qui s'appellent Blowers, que je vous avais déjà présenté, je pense, il y a 2 ans, qui sortent un album qui sort demain, le 28 avril, un album qui s'appelle Blowmania, et on écoutera le morceau Wasted on My Own. Ah. Et ben, je crois que c'est parti.
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2: Mais bien évidemment.
3: Ben non.
2: Ah non,
3: non, je suis pas d'accord.
2: Hein. Bon, d'accord.
3: Constroy n'est pas une messe.
4: tous les dimanches.
2: Si, quand même, un peu. Hein.
3: Non, non, c'est un rendez-vous festif.
2: Comme le ska.
3: Non, non. Quand tu parlais ska, tu parlais ska punk.
2: Oui.
3: C'est ça, le ska est noble.
2: Les fourberies du ska punk.
3: Le ska punk, oui. Voilà, donc. On avait commencé avec ma première séquence. Alors, pour vous expliquer, je vais passer beaucoup de musique et après je m'en vais. À partir de
2: 19h30.
3: 19h30,
2: vu qu'on essayait de faire croire qu'il était encore là.
3: Ouais, non, mais je ne serai plus là. Donc c'est moi qui vous passe mes petites bêtises. On a commencé donc par le Sonic Reducer version Rocket from the Tombs.
2: Avec une voix effectivement particulière.
3: Ah oui, la voix de David Thomas, c'était quand même quelque chose. Ensuite, Blondie, Detroit 442, et les Blowers australiens sont bien saturés, bien dégueulasses, australiens comme il faut. Wasted on my own. On va aller en Écosse.
2: Avec plaisir.
3: C'est ça. Normalement, c'est un peu plus humide. On va voir un groupe qui s'appelle Bratacus, qui est un. Non, c'est pas drôle.
2: C'est une thématique sur Brat, en fait.
3: Non, mais j'ai pas fait exprès.
2: Ah.
3: Bratacus, c'est un duo féminin écossais. Donc, c'est deux jeunes nanas complètement azimutées. Je les avais vues en première partie des Hives. Et le son était dégueulasse. Et en fait, en studio, c'est pareil.
4: C'est leur marque.
3: Donc là, il y a une mini cassette qui est sortie le 4 avril, je crois, qui est déjà épuisée. C'est une mini cassette, en fait, il y a deux titres. C'est vraiment
2: sur deux faces ou sur une seule face?
3: Alors, ça, je ne sais pas.
2: Quelle belle question.
3: Mais vu que c'est épuisé, j'ai pas eu le temps de les récupérer.
4: Non, mais c'est une cassette normale.
3: Oui, oui, c'est une cassette.
4: Oui, c'est pas les mini qu'on.
2: Non, oui, c'était dans les dictaphones.
4: Ouais, voilà.
3: Non, c'est une cassette normale, mais avec une bande qui fait rien.
2: Ouais, d'accord.
3: On écoutera le morceau Final Girls, qui est sur donc cette cassette qui s'appelle Final Girls. Ensuite, on retournera en Australie quand même.
2: Ah, avec, ça faisait longtemps quand même.
3: Oui, c'est ouais. Ça. Avec un groupe qui s'appelle Civic. Un groupe j'en ai déjà passé. Et pour info, Civic, ils seront de nouveau en Europe et en France cet été. Je pense qu'ils devraient être le 25 sur Paris. Et je sais qu'ils seront aussi à Binic.
2: Le 25.
3: Le 25 juillet.
4: À Binic, c'est une très belle région là-bas. Hein.
3: C'est ça.
4: Il y a des gens, ils sont super sympas, ceux qui vivent là-bas.
3: Et donc, il y a un album qui est censé sortir le 30 mai. Et il y a un premier extrait de l'album qui s'appelle Chrome Dipped. L'album s'appellera Chrome Dipped. Ça tombe bien.
2: C'est bien avec Final Girls.
3: Et c'est ça. Et on terminera à Toulouse. Je suis désolé. Avec un
2: Zebda.
3: J'y ai pas pensé. Je suis désolé. Avec un groupe qui a existé entre 78 et 86. Un groupe qui s'appelait Les Fils de Joie. Et qui
4: oui,
3: sait.
4: Oui, ça me dit quelque chose, ça.
3: Oui, ouais, alors j'en ai déjà passé et je crois que vous aviez moyennement apprécié.
4: Ouais,
3: c'est pas grave.
4: Je suis un peu naze.
3: C'est pour ça que j'en repasse un petit morceau parce que là, depuis 2023, ils se sont reformés et ils refont des concerts. Et là, on va écouter un morceau enregistré à Toulouse en mars, là, 2025, qui s'appelle Le Survivant. Voilà, c'est la première fois qu'il avait été rejoué depuis 1982. Voilà. Mmh. Et ils seront au Petit
4: Ça, c'est
3: Bain.
4: De l'argument, hein.
3: Ils seront au Petit Bain en décembre. Pour info, je pense que vous n'y serez pas, mais moi probablement que oui. On en rediscute après.
4: Oui,
3: donc dans l'ordre. Si ça se trouve, les vacances, ça vous a fait du bien et vous avez ouvert vos esprits. Dans l'ordre, Bratacus, Civic et les Fils de Joie, c'est parti.
2: On va peut-être développer un syndrome de Stockholm musical. Voilà.

0: Ça me rassure.
1: Ce que j'aime chez Daniela.
0: Non, t'exagères.
1: Oui, j'exagère un petit peu.
0: Sois pas aussi méchant.
1: C'était la ligne mélodique et l'aspect un petit peu festif du truc faisait penser à Elmer Fudd, mais ouais. Mais en bien écrit.
0: Oui. Merci. Donc ça c'était Les Fils de Joie. Je pense que donc le double album en public, ben, Pat ne va pas l'acheter. Il va même pas le voler. Il va rien en faire, à mon avis. Juste avant, c'était Civic, donc groupe australien. J'attends de voir le reste de l'album pour savoir si se popise autant sur le reste des.
2: C'est un palindrome.
0: Des morceaux. Non.
1: Popise.
2: Civic.
0: Ah, Civic, oui.
1: Ah oui, Civic, oui.
0: Mais Popis, non, je voyais pas comment ça pouvait être.
2: Non, c'était pour placer le mot.
0: C'est bien, ouais. t'as raison.
1: C'est bien.
2: Et on a du dictionnaire, quand même, il y en a pas. Moi, j'en ai pas beaucoup en tête. Hein.
0: Non.
1: Les palindromes?
2: Ouais.
1: Granax.
0: Oui.
2: Ah oui, d'accord.
0: Et Bratacus, c'est pas un palindrome.
1: Non.
0: Et c'était
1: non.
0: Ce qu'on avait écouté en premier.
1: Et c'était très cool.
0: Ben oui, hein, comme quoi je passe pas que des trucs que vous n'aimez pas. c'est quoi? C'est toujours moi qui continue?
2: Non.
0: Non. Ah,
1: dis donc,
2: alors, c'est qui a fait du non?
0: Bah, alors, vas-y.
2: C'est
0: qui? Qui est-ce qui cause? C'est
2: alors,
0: toi? Alors, qu'est-ce
2: ouais.
0: que t'es?
1: Bonjour, Bibi.
0: T'as rien préparé, mais t'as des choses à dire.
2: Ouais, parce qu'il y a quand même des gens.
0: Parce que c'est connaît. Pas parce qu'on a rien à dire
1: qu'il faut fermer sa gueule.
2: Fermer sa gueule.
0: Voilà.
2: Mais là, j'ai pas non plus tout à fait rien à dire.
1: Ça sort.
2: Mais j'ai pas grand chose à dire.
0: Ok. Bon, on va t'aider.
2: Donc voilà, aidez-moi. Il y a nouvel album qui sort le 2 mai de King Kong Blues.
0: Ok.
2: On a un premier extrait. Il s'appellera Il casse le monde, hein, l'album. On a un premier extrait qui s'appelle Écran noir. On va écouter ça. C'est du King Kong Blues, hein, sans grande surprise, mais ça reste dans la lignée King Kong Blues. C'est du blues punkifié. Rockifié, punkifié.
0: Oui.
1: Les deux vont.
0: Oui.
2: Les Mercenaries sortent un nouvel album aussi. On espère le recevoir avant la fin de l'année.
1: Ainsi qu'un clip.
0: Eh oui, mais on dit pas si c'est l'année scolaire ou si.
1: Bien joué.
0: Ouais.
2: Turn It Up, il sortira le 16 mai. On va écouter Take It to the Street.
1: To okay. the street.
2: Street.
1: Oh, yeah.
2: Street, comme rue.
1: Comme la rue.
2: Comme rue,
1: pas comme les treats.
2: Ah non, c'est pas une histoire de bonbons. Sinon, take it to the bonbons.
0: Oui,
1: moi j'aime bien.
2: Non, ouais, aussi, ouais, ça peut.
1: Vas-y, hyper militant.
0: Oui.
2: Des Mercenaries, avec toujours Vanessa au chant, hein, ça va. L'album a l'air de tenir la route. Hein. Ils ont même peut-être fait des progrès.
1: Jusque-là, ça tenait quand même déjà la route.
2: Ouais, mais il faut toujours, tu vois, il faut toujours dire ça quand t'es au micro, parce que comme ça.
1: Est-ce que c'est l'album de la maturité?
2: Il a piqué
1: ta vanne.
2: Et bon, on leur demandera quand ils viendront.
0: Oui.
2: Et Union Jack, qui sort un nouvel album. On a déjà écouté un extrait, mais là, c'est un second extrait qu'on écoutera. Union Jack, ben, ils tiennent sur leur lignée. Peut-être ils sont un peu moins brouillons, un petit peu moins speed. Peut-être, non, c'est même pas... Si, un petit peu quand même. Mais ce que je reproche à cet album, au morceau de cet album qui s'appelle Acid Serenade, c'est qu'ils sont longs, les morceaux.
0: Ah.
2: Il y en a...
1: Mais longs, c'est-à-dire ?
2: Mais 4 minutes 20, 3,
1: ah oui.
2: Plus de 3 minutes. Et pour le style musical qu'ils font, je trouve un peu trop long.
1: Mais parce qu'il y a des solos ou...
2: Non, c'est parce que ils sont longs.
0: Ah oui, c'est ça.
1: Ah non, ouais,
0: mais qu'est-ce que tu lui poses quand même comme question?
1: Non, mais je sais pas, moi. Qu'est-ce que je suis en train de foutre, là, encore?
2: Tu crois que je les ai écoutés? J'ai regardé le
1: t'as écouté le début, t'as fait un seul long, quand même.
2: Alors, King Kong Blues, Mercenaries et Union Jack, dans l'ordre.

0: Et ben voilà, c'était la petite séquence française de Bibi. Alors, est-ce que c'était trop long?
1: Godspeed, hein, le nom du dernier morceau qu'on a écouté sur un album qui s'appellera Acid Serenade, qui sort, je sais pas exactement, mais il sort bientôt. Il avait marqué printemps. Est-ce que le printemps... Ouais, on est encore au printemps.
0: Bah oui, c'est jusqu'au 20 juin, ça marche.
1: D'accord. Ok.
2: Ah oui?
0: Ben oui. Mmh. Enfin, je suppose.
2: Si, si.
0: Donc, ça, c'était les Union Jack.
2: Comme il n'y a, ouais, a plus de saison, la bonne dame.
0: Juste avant, c'était les Mercenaries. Ouais. Et on avait commencé avec
1: King Kong Blues.
0: King Kong Blues.
1: Ben voilà.
0: Qu'on a eu il y a.
1: Il y a longtemps, on était dans notre radio.
0: 3-4 ans,
1: ouais.
0: Oui. Il y a 3-4 ans.
1: C'est déjà 3-4 ans.
0: Je pense, oui.
2: C'est-à-dire que j'étais déjà là, en plus.
1: Ouais, en plus.
0: C'est pas impossible, oui. Allez, on revient chez moi. On revient chez moi, on va en Allemagne, à Berlin, avec un groupe qui s'appelle Sex Beat, qui sort son...
1: On dit comment en anglais, en allemand, Sex Beat?
2: Sex Beat.
0: Sex Beat, oui, oui.
1: Aussi.
0: Avec un album qui s'appelle...
2: Je refuse de
0: Crack,
2: filmer la vanne.
0: Qui paraît le 10 juin 2025, et j'ai pris le morceau This Machine Kills No One. Ensuite, on va aux Pays-Bas, Amsterdam, avec ZX, qui sort un nouvel album, qu'il a sorti là, le 4 avril, If Your Mirror Breaks. On écoutera le morceau In the Rain.
2: Donc, c'est le 250e à peu près album du groupe.
0: Ouais, mais dont seulement le 97e en studio.
2: Ah oui, oui.
0: Voilà. Hein, c'est...
2: Bon, bah, ça va alors.
0: Ça va. Et après, on va aux États-Unis, enfin, tant qu'on a le droit. Hein.
1: Ouais.
0: On va dans l'Iowa, on va voir un groupe qui s'appelle Why Bother, qui sort. Qui a sorti la semaine dernière un album qui s'appelle You Are Part of the Experiment, et on écoutera le morceau Listen. Donc dans l'ordre, Sex Beat, The X et Why Bother. Allons-y.
1: Ouh.

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4: Et ben voilà.
5: Elles sont bien les virgules aujourd'hui.
4: Oui, oui, oui.
5: C'est des nouvelles, donc je découvre.
4: Oui, ça fait du bien. On dirait qu'elles sont presque d'actualité.
6: Je sais pas du tout de quoi vous parlez.
4: Donc on vient d'écouter dans l'ordre Sexbeat, un groupe de Berlin, The X, un groupe d'Amsterdam, et Why Bother, un groupe de Mason City dans l'Iowa. Et comme je m'en vais dans pas très très longtemps, je vais annoncer les concerts de la semaine.
5: Tu mets des enregistrements. Ah oui, pardon.
4: Donc à retrouver sur Razibus.
5: Org
4: Razibus.net et parikiwi.org.
5: Voilà.
4: Mais parikiwi, il n'y a pas grand chose, donc regardez sur Razibus.net. Mercredi 30 avril à l'Harmonie, 39 rue Édouard Vaillant à Montreuil, il y a les Chief Chaffs du Psychosis Garage Punk belge et les Total Leopards du Grungeabilly Garage de Montreuil.
7: Du Grungeabilly Garage.
4: C'est ça. Sinon, au Crapaud, donc c'est avenue du président Salvador Allende à Vitry, c'est prix
5: Allende.
4: Libre. Allende, oui. Il y a Monoï du Punk Oi. Il y a Poulpe Friction.
5: On connaît Monoï.
4: Du Rock Déjanté. Il y a Kill Kill de l'électropunk de La Réunion et Sossoif de l'Afro Doom.
7: De l'Afro Doom.
4: Oui, j'y peux rien, moi, c'est marqué de Razibus.
5: Et le prix, c'est au Crapaud?
4: C'est prix libre. Mais c'était bien, il était pas mal.
5: Je m'essaye au jeu de mots.
4: T'as raison. Toujours mercredi au club 14 rue Saint-Denis, 7€ en prévente, 10€ sur place. Il y a Balek Panic du punk mélo parisien, il y a Immature du punk rock de Saint-Germain-la-Poterie et Bénéfiste du punk rock de Toulouse.
5: J'aime beaucoup ce nom.
7: Et le prix, c'est au club? Ah non, ça marche pas là.
4: c'est bien vu. Jeudi, toujours au club, 14 rue Saint-Denis, c'est 10€. Il y a Necrodancer du punk hardcore de Paris-Liège. Il y a Unallowed Earth du post-doom metal de Portland et Capax.
5: Ouais, ça a l'air fin.
4: Capax, ouais. C'est du punk de Belgrade.
5: Avec un K et Pax comme le film avec.
4: Oui, c'est ça.
5: Avec Kevin.
4: Oui. Sans doute. Vendredi. Alors vendredi et samedi, on va faire d'une pierre deux coups.
5: Il y a le
4: bal des Vauriens numéro 5, c'est au Kilowatt, c'est à Vitry, c'est 27€ par soir ou 45€ pour les deux soirs. Vendredi, il y a Crooks, un groupe anglais, Softkill, un groupe américain, La Inquisition, un groupe catalan, Condor, un groupe de Paris, 45 Adapters, un groupe américain, The Damn Givers, un groupe suisse, et Videoflip, un groupe lyonnais.
5: C'est dommage, ça, on appelle les styles.
4: Et non, mais moi, j'ai pas le temps à chercher.
5: C'est au moins rigolo.
4: Et samedi, donc, il y a The Oppressed, un groupe gallois, Frustration, groupe parisien, Kaleko Urdangak, un groupe Euskadi, Syndrome 80, un groupe de Brest, Alvilda, groupe parisien, Slugger, un groupe américain, The Enforcers, un groupe canadien, et Autolyse, un groupe de Paris. Et sinon, vendredi, au El Zocalo, donc c'est 49 rue Pixer et Cour, c'est gratuit, c'est
5: dans Paris.
4: C'est dans Paris, okay. Et c'est Quiff, du voilà. Punk rap, et j'ai l'impression que toutes les semaines, ils jouent Quiff.
5: Mais à chaque fois, le nom...
4: c'est bizarre. Hein. Samedi 3 mai, alors à la Mecca, mais je sais pas si ce concert n'est pas annulé. C'est 5€, il y avait les Sex Shop Mushrooms, du grunge, les Weird Brains, du grungecore, et Thunder Rage, du punk reggae, et j'ai vu que ça semblait être annulé, mais je peux me tromper.
7: Ah.
4: Toujours
7: faut
4: samedi.
7: Vérifier tes sources. Hein.
4: C'est ça.
5: T'engueuleras la personne qui te fait tes fiches.
4: À la maison de quartier Barbus à Malakoff, prix libre, il y a No Sun Rises, donc du black metal atmosphérique.
7: Oh là là.
4: Il y a Nork, du Crust Black Death.
7: Ah, là, je préfère.
5: Et ça, c'est ta cam, ça.
4: Soisson de l'anticapitaliste Medieval Music.
5: Ouais, c'est pour montrer que dans le métal, il n'y a pas que des gens de droite.
4: C'est ça.
7: Bah, anticapitaliste, ça ne veut pas dire forcément toujours de gauche.
5: C'est vrai aussi, malheureusement.
7: Puisqu'il récupère tout là-bas.
5: Bah oui, ça, côté. Apparemment.
4: Ouais. Et sinon, samedi, toujours 3 mai, la Flèche d'Or, donc rue de Bagnolet, prix libre, c'est une soirée hommage à Rico avec Gombo Chaoui, avec les René Binamé, les Foon Curry et un DJ set de Maître Madge.
7: Ah bah dis donc, ouais, bah là ça vaut le coup là.
4: Là ça, je pense que là ça vaut le coup.
5: Ça c'est cool.
4: Et là on va vous diffuser donc une interview que j'ai faite samedi dernier au Supersonic Records où il y avait les François 1er qui jouaient, donc j'ai passé un petit peu de temps avec alors Laurie le batteur, Cyril le mandoliniste et Frandol, l'un des deux guitaristes chanteurs. Normalement le son est pas si dégueulasse que
7: non,
4: ça.
7: Non, ça va, c'est écoutable.
4: Il y a deux morceaux que j'ai enregistrés pendant leur concert. J'ai enregistré le premier morceau du concert qui s'appelle Renaissance Man.
7: Qu'on avait déjà passé.
4: C'est Frandol qui chante dessus. Et j'ai passé le dernier morceau du concert qui s'appelle Sometimes Good Guys Don't Wear White, une reprise des Standals. Et ce n'est ni François Lebas ni Frandol qui chantent, mais Cyril le mandoliniste. Voilà, écoutez, il y a des choses intéressantes. Sinon, si c'est pas intéressant, c'est que les questions ne l'étaient pas.
7: Oh, c'est comme ça la vie.
5: C'est beau, hein. C'est beau ce qu'il dit. Hein.
8: Bonjour, alors je suis en direct du Supersonic Records où les François 1er s'apprêtent dans 2 heures à faire un petit concert avec les Marseillais de Pleasures. Autour du micro, il y a Cyril, donc mandoline.
9: C'est ça.
8: Et mandoline et tambourin. Il y a Laurie à la batterie. Et il y a alors François, Frandol, on a le droit de dire Frandol encore, hein, ça existe toujours. Ou maître, voilà. Ce sera maître, donc l'un des deux guitaristes avec l'autre François Lebas. Et pour ceux qui ne se rappellent pas, donc Frandol, il était le chanteur guitariste leader des Roadrunners pendant pas mal d'années. Derrière, il a fait les Kitchen Men, il a fait des albums en solo, pendant que François Lebas, lui, c'était Backsliders, les Fixed Up, Asphalt Touaregs et plein de choses, hein, puisque on essaie de se limiter. Si je ne m'abuse, Laurie, toi aussi, t'as joué un peu avec les Backsliders. Hein, et en fait, il va falloir que je vous laisse le micro parce qu'on va entendre que mes questions. Alors, la première question, c'est que on avait l'impression, enfin, au moins moi, j'avais l'impression que toi, Frandol, après la fin des Kitchen Men, t'avais quitté la musique. Est-ce que c'est dû au fait que tu n'étais simplement plus sur Paris?
9: Exactement. Bah voilà, retour au Bercail, retour au Havre après 20 années parisiennes.
8: Mais t'avais continué à faire de la musique en arrivant au Havre?
9: Bah moi j'ai pas vraiment arrêté parce que de toute façon je sais pas faire grand chose d'autre. Donc et puis avec François on s'est trouvé, enfin on se connaissait bien sûr avec François Lebas, mais l'histoire s'est montée assez rapidement en fait. Mais au départ on était que tous les deux et là-dessus s'est greffé un bassiste qui s'appelait François aussi, donc on était quand même trois François. On s'est dit bon bah c'est marrant, pour le fun on va s'appeler François 1er. Je trouve que c'est le type qui a fondé la ville du Havre en je sais plus quelle année, enfin bref, et bon, voilà.
8: 1517. Donc en 2017 les deux, voire les trois François décident de s'y remettre.
9: C'est ça.
8: Et vous avez utilisé plusieurs batteurs?
9: Oui, il y a eu plusieurs batteurs, voilà. Et
10: Olivier Fontaine, Maxime Picard et Guillaume Tranier.
8: Et toi aussi Cyril, tu es arrivé un petit peu après les autres?
11: Ouais, en fait le groupe a commencé en 2017 le premier concert du côté de Lyon là, et moi je suis arrivé en 2018, à peine un an après, ouais 6 mois, un truc comme ça, dans la foulée quoi. En fait je conduisais le camion, et puis comme j'allais voir des autres concerts pendant que les François 1er jouaient, Frandol il m'a mis sur scène pour pas que je me barre, je crois.
8: Oui, pour que tu sois dans le camion à l'heure et qu'ils aient pas à t'attendre. Globalement, depuis septembre 2020, le groupe est stabilisé avec l'arrivée de Christophe, un ex-Backsliders aussi.

0: marché et qui avait aussi une sacrée belle aura. Ça s'était un peu calmé. Et là, c'est vraiment le retour du Havre.
1: Bah, il y a le retour des vieux, et puis il y a quand même des groupes aussi. Je vais te laisser.
2: Plus globalement, je dirais la Normandie, en fait, parce qu'il y a un bon tandem, Le Havre-Rouen, déjà. Il pouvait y avoir des petits. Enfin, je pense qu'il y a toujours eu un tandem Rouen-Le Havre, parce qu'à l'époque où les Roadrunners, Fixed Up jouaient, il y avait à côté les Dogs, entre autres. C'est l'arbre qui cache la forêt, quoi. Mais là, c'est toujours le cas. En fait, ils ont aussi une belle scène rock, même parmi les plus jeunes, plus ce rock garage qu'on a au Havre, qui est plutôt sur de la pop ou même carrément des trucs plus hardcore au niveau du rock. Ils ont quelque chose un peu plus entre les deux à Rouen, mais oui en fait ça joue bien. Il y a pas mal, il y a le retour des Scamps aussi, là on peut pas en dire plus, mais on va jouer avec eux très bientôt. Et puis surtout Little Bob est toujours là, quoi.
0: Alors lui, il a jamais arrêté, hein, et c'est assez impressionnant, parce que depuis 73-74 il reste sur la brèche, hein.
3: Oui. En fait, le truc, c'est qu'en fait, depuis tout à l'heure, j'entends les reformations, mais en fait, il n'y a pas eu beaucoup de reformations. C'est juste qu'en fait, c'était des groupes qui étaient en sommeil, qui n'ont jamais arrêté. Que ce soit les Scamps, les City Kids, c'est des groupes qui, en fait, n'ont jamais dit nous, on s'arrête. Ils ont juste dit on va se mettre un peu en retrait, on vient de temps en temps, etc. Alors que Little Bob a toujours été sur le front, des gens comme Frandol aussi, des gens comme François Lobat qui a toujours été en activité perpétuelle depuis 45 ans. Là.
0: Alors, dans les François Ier, entre Frandol et François Lebas, il y a quand même...
4: Il y a une haine terrible au départ, quoi. Évidemment, forcément. Forcément, on faisait la même chose, à peu près le même âge, il est plus vieux que moi. C'était deux rivaux. Non, pas du tout. C'est vrai qu'on a... On a une carrière... je déteste ce mot-là.
0: Un parcours
4: parallèle.
0: Parallèle, mais avec des influences assez proches.
4: Oui, totalement. Que ce soit en soul, rhythm and blues, garage rock, punk rock, 60s, évidemment, bien sûr.
0: Et particulièrement en australien ?
4: Ah oui, aussi, oui, bien sûr. Oui.
1: Ça fait
4: le rock australien, c'est marrant. Ouais, c'est assez rigolo, cette connexion Le Havre, Australie. Et les City Kids aussi, d'ailleurs, hein, c'était très téléchantre à l'époque des groupes de rock français chantant, vraiment très proche du rock australien, quoi.
0: Et donc, vous êtes parti un peu à monter un groupe sur un coup de tête, si j'ai bien compris. Un coup de tête, c'est pas forcément négatif.
4: Ça peut faire mal, quand même, hein, enfin bon.
0: On n'a jamais joué ensemble, et là, on monte quelque chose, et la mayonnaise, elle a pris très vite.
4: Oui. En fait, ça c'est la première fois qu'on a joué. C'est moi qui lui proposais de faire un. C'était pour les obsèques, c'est vachement gay. C'était pour un concert hommage d'un copain qui venait de claquer. Et donc on devait faire 3-4 morceaux, mais tous les deux en acoustique, tu vois. Voilà. On reprenait d'ailleurs le morceau de Johnny Thunders, là. Can't Put Your Arms Around Memory. Ouais. D'ailleurs, les cendres du mec en question ont été mélangées à du vinyle et je crois qu'il y a eu un disque fait.
3: Ouais, j'en ai un.
4: C'est vrai. Non, c'était notre premier concert tous les deux, quoi.
0: Et donc l'idée de continuer, c'est se dire on va pas s'arrêter juste sur un concert, on trouve les gars qui vont bien pour continuer, ou
4: surtout qu'on s'entendait vraiment super bien, quoi. Et on s'est dit on va faire un truc ensemble, quoi. Et puis c'est greffé assez rapidement le bassiste du groupe de François Fenouille, et le batteur. Parce qu'au départ, c'est ça, au départ, ouais, c'était les Asphalt Warriors. Il y avait la section rythmique des Asphalt Warriors. Donc trois François, un batteur. Voilà.
0: Vous n'avez jamais trouvé de batteur en François ?
4: Bah non, essayez.
0: Mais vous n'êtes pas en train de chercher. J'essaie de rassurer Laurie.
4: Attends.
3: On va passer une annonce demain. Sur tous les réseaux, LinkedIn et tout, il y aura une annonce.
0: Et donc en 2020, vous dites c'est bon, on est un groupe, on assume. Et on commence à enregistrer.
4: On a fait des maquettes. En 2020, donc, oui, c'est.
2: En fait, moi je m'en souviens quand même un peu bien. C'est. Le premier concert vraiment annoncé François 1er à Bourgoin-Jallieu. Je sais pas si tu te souviens, avec Minelli. Donc moi j'étais Roddy des Asphalt Warriors, c'est comme ça que je me suis retrouvé dans le truc. Donc un premier concert dans une super grande salle devant pas grand monde, mais c'était chouette. Et après, c'est

Civil a tourné avec les Anglais en 2019 avec les Galileo 7. Et en fait, j'ai l'impression que le prétexte c'était que les Galileo 7 t'avaient contacté pour faire une tournée et que tu t'es dit on va faire les François 1er. Et du coup, il y a Olivier qui a été très vite remplacé par Maximilien Picard à la batterie. Moi qui conduisais toujours le camion et qui changeais les cordes très vite des guitares. Et en fait, à partir de là, il y a le répertoire qui s'est étoffé comme ça, sans vraiment faire de projet de carrière, de groupe, de diagnostic, de smack, de machin de bordel, de cul. Et en fait, quand j'ai commencé à jouer avec les gars, on s'est dit qu'il fallait enregistrer parce qu'on avait tous envie de continuer à jouer. Et donc ça, c'était 2019. Et donc, en 2019, on prépare le premier single. Il sort en 2020, en février, et 3 semaines après, on se retrouve tous dans nos apparts à glander comme des couillons. Voilà, c'est à peu près ça l'histoire. Et en fait, on a dû attendre septembre 2021, parce que pendant ce confinement, ces deux confinements à la con, on a un bassiste qui est parti à la Guadeloupe, François Fenouille, et aussi Guillaume Tranier, un batteur qui a choisi d'arrêter. Et il a fallu remonter quelque chose comme ça, assez vite, pour une date qui permettait à tout le monde de jouer en septembre 2021 au Havre, dans un petit festival où on a fini avec Pete Doherty sur I Wanna Be Your Dog, sur sa dernière chanson. Et puis comme ça, on a continué à faire des 45 tours et puis à faire des concerts. Et voilà, de fil en aiguille, ça s'est étoffé comme ça. Et ça se continue.

0: Et ça continue avec 4,45 tours jusqu'à présent et l'annonce plus ou moins officielle d'un album, le premier. La question qui se pose, c'est est-ce que cet album il va contenir uniquement des nouveaux morceaux ou est-ce qu'il va inclure les morceaux qui sont déjà parus sur les divers 45 tours ?
1: Alors, il inclura simplement les compos, parce qu'en fait, sur les 4,45 tours, à chaque fois, il y avait un original et une reprise, une cover sur voilà, face B. Donc là, il y aura les 4 compos, plus 8, 9, ouais, inédits, qu'on a mis en boîte, là, dont on est super fiers. Et, il n'y a plus qu'à mixer et masteriser. Là.
2: Il y a un mois, on a fait la dernière prise au chant.
0: Alors, pour sortir vos 45 tours, vous n'avez pas eu le choix. Il a fallu créer votre propre label, Imposer Records. La question que je me pose, c'est cet album, est-ce que vous allez le sortir sur un autre label ou est-ce que ce sera encore du Poser Records ?
3: Eh bien, ce sera aussi du Poser, mais il y a déjà un premier partenariat bien enclenché avec Dangerous Skylab, le label lyonnais du disquaire Dangerous. Il y a d'autres plans possibles en distribution et aussi en co-label, mais ça, c'est encore à finaliser, quoi. C'est en pourparler en ce moment. Et donc, l'intérêt, c'est que on a l'expérience des disques qu'on a fait, plus l'expérience de Bruno à Lyon, qui est quand même un chouette label déjà une chouette boutique depuis 89 et un label aussi depuis quelques années aussi, et qui est aussi qui a un gros réseau de distribution et surtout pour de la musique qui ressemble beaucoup à ce qu'on fait. C'est ça qui est intéressant, c'est que on bosse pas avec n'importe qui, quoi. C'est pas pour se retrouver dans des boutiques où on aurait, c'est que là on sait que ça va être forcément des connaisseurs derrière qui vont bien parler de notre musique et tout ce qui va derrière, quoi. C'est pas que de la musique.
0: Et j'imagine aussi que sur scène, le public, vous le voyez et vous remarquez qu'il n'y a pas que des anciens.
4: Il y en a.
5: C'est une question qui
1: correspond. Oui, beaucoup quand même. Attends, faut pas se.
3: Il y a aussi des très jeunes.
5: Oui, il y a. Ouais. Ouais.
1: Il y a beaucoup de têtes blanches quand même.
2: Il faut quand même le reconnaître. Mais des têtes blanches qui remuent, mais qui viennent tout le temps avec un paquet de disques sous le bras, des Roadrunners et des Fixtop à faire dédicacer.
0: Ce premier album, il devrait sortir pour la fin d'année.
3: Non, mais en fait, en fin d'année, il y a des concerts des Roadrunners. Là, donc, on va éviter de faire les choses en même temps, de s'auto-parasiter. Donc, l'album, on vise pas avant début 2026. Pour en plus faire ça bien, quoi, puis avoir le temps de faire ça bien et de ne pas être dans le rush à faire n'importe quoi à la dernière minute parce qu'il faut que ça sorte et que la date a été fixée.
0: Ouais. Album sorti physique ?
3: Ouais, bien sûr.
0: Sorti vinyle ?
3: Ouais.
0: Sorti CD aussi ?
3: Un petit peu aussi. Ouais. Il y aura peut-être même quelques cassettes.
0: Ah oui, vraiment comme les jeunes en fait. Non mais c'est vrai qu'il y a un retour de la cassette.
3: Ouais, bah, avec d'autres formations, j'en produis et j'en vends. Ouais. C'est quand même assez un public de niche, hein, mais ça existe, ça a le mérite d'exister, quoi. Pour ceux qui ont encore des 106 avec un lecteur cassette pour partir en vacances, c'est cool.
0: Oui, les lecteurs fonctionnent peut-être encore, mais les 106, je suis pas sûr.
3: Il y en a. Des Clio, des pandas aussi, des Fiat Panda avec lecteur cassette. Ouais.
0: Je m'adresse maintenant à Maître Frandol, puisque j'ai lu une interview dans laquelle tu disais que le rock'n'roll, ça sonnait mieux en anglais. Ça veut dire que dans les chansons des François 1er, ce sera toujours de l'anglais ?
1: Écoute, oui, absolument. C'est un plaisir à mâcher, à chanter en anglais, comme on mange un bon plat, quoi. Même si, évidemment, on est conscient que c'est pas notre langue maternelle, et il y a toujours des petites erreurs, des problèmes d'accent tonique, des problèmes d'accent tout court, mais qu'est-ce que c'est agréable de chanter en anglais, quoi, voilà. On écoutait tout à l'heure, en venant ici, on a écouté trois versions de Hey Joe, la version de Johnny Hallyday, la version de Charlot, qui est quand même plus marrante, mais tu vois, bon, ouais, Hey Joe par Johnny, c'est quand même, waouh, c'est terrible, quoi. Non, le front, bon, voilà. Bon, après... Moi, j'ai chanté en français. Je trouve ça, à la limite, je trouve ça plus intéressant de chanter en français, mais je trouve ça plus agréable de chanter en anglais. Et à mon grand âge, j'ai pas envie de me faire chier, donc je me fais plaisir, je chante en anglais.
0: Oui, mais tu dis que t'as pas envie de te faire chier à chanter, mais c'est aussi à écrire.
1: Ah bah, bien sûr.
0: Et quand même, c'est plus compliqué d'écrire en français, non ?
1: C'est pas plus compliqué. C'est plus compliqué d'écrire en anglais. Mais en anglais. Je fais gaffe quand même depuis le départ, hein, depuis tout le premier morceau que j'ai écrit, au double sens déjà, et évidemment aux métaphores, et un petit peu comme de toute façon c'est le rock and roll, c'est du blues accéléré, hein. Quand tu écoutes les vieux morceaux de blues, il y a toujours des métaphores derrière, c'est tout, voilà. Mais en français, quand j'essaie d'écrire en français, j'essaie de mettre la barre vraiment beaucoup plus haute, quoi. Et là effectivement c'est plus long, c'est laborieux, c'est chirurgical et ça prend du temps, quoi.
0: Ce qui fait que tous les textes que tu as écrits en français sous ton nom, il n'y a plus aucune raison que tu les chantes ?
1: Non.
4: excellente question.
1: Pourquoi pas ? Non, pourquoi pas ? Ah oui, mais moi j'adore ça. De toute façon, tu peux en parler aux autres.
4: En anglais, il y en a aussi. Hein.
0: Oui, mais ils sont plus accessibles pour un public francophone.
1: Bien sûr, oui, voilà, c'est ça. C'est ça.
4: Ou pas, parce
1: tout à fait. Bon. Mais c'est vrai que j'aime bien. Ouais, de toute façon, même dans le camion, enfin, on n'arrête pas. Ça fuse de partout. Oui, on aime bien ça, les.
3: De toute façon, au final, anglais ou français, le plus compliqué, c'est pas d'écrire les chansons, je crois, c'est plutôt de mémoriser les textes.
1: Sur ce... Je vois pas du tout. C'est perfide.

0: J'imagine que la base des morceaux, c'est plutôt les deux François au départ.
1: Oui.
0: Et qu'ensuite, les autres les enrichissent.
1: Absolument. Donc, sur l'album, là, il y aura... Donc, En tout cas, il y a, voilà, il y a des morceaux de Francesco et moi, et il y aura un morceau de Cyril et un morceau de Laurie. Oui. Un morceau très, très surf de Cyril avec la mandoline. Et un morceau plus, je dirais, John Spencer-esque, une espèce de jump blues garage de Laurie. Voilà.
0: Alors ça, c'est pour les compos. Et j'imagine que pour les textes, c'est la même chose. C'est aussi François et toi. Ou alors, est-ce que Cyril et Laurie peuvent...
1: Alors, Cyril, c'est un instrumental, donc là, il n'y a pas de problème. Et Laurie, on sait, c'est Laurie.
2: Bon, c'est moi qui ai écrit la trame.
3: Excuse-moi, c'est moi qui ai écrit la trame, mais j'ai eu la chance de pouvoir être aidé par Frandol, qui au passage m'a fait un petit cours d'écriture, c'était très intéressant. Et on a justement bossé sur le sens et le fond. Donc c'était super. Super expérience.
0: Et entre les deux, François, c'est celui qui écrit le texte qui le chante ?
1: Oui, ouais, complètement. Ouais, c'est ça.
0: Comme ça, chacun adapte déjà le texte à sa façon de chanter.
1: Ouais. Absolument. Oui, tout à fait.
3: En fait, tout est fait de façon à ce qu'il y ait chacun un vrai partage. Parce que même le setlist est fait en fonction des chants. Donc c'est le setlist.
1: Le setlist.
3: Ouais, le setlist est fait en fonction des chants. Donc chaque un tour, ça chante à tour de rôle. François, Frandol. Ils alternent.
1: On pensait même faire Enfin, moi, j'aurais bien aimé l'idée. L'idée, c'est de faire un clip. Bon, ça se fera pas, mais comme le générique d'une série qui s'appelle Amicalement Vôtre, The Persuaders en anglais, avec Roger Moore et Tony Curtis, et le générique, c'était leur passé défilé, en fait. L'écran était partagé en deux, tu vois les deux. Alors, Tony Curtis, le côté américain qui vient de la rue, et puis Lord machin, Roger Moore, voilà, c'est les peu de tout petit, enfin, et c'est toujours ça marrant comme. Ouais. Ça aurait été marrant pour prendre des vieilles coupures de presse, tu vois, avec nos tronches de minots et puis...
0: Alors, vous dites, on alterne François Lebas et Frandol au niveau du chant sur scène, mais au début de l'interview, vous avez dit, non, il n'y a pas de problème d'égo entre nous.
1: Moi j'ai dit ça, moi. Non, mais j'étais pas là, c'est pas moi qui dis ça.
4: Non, mais...
1: Moi j'ai dit ça, moi.
3: Oh, je me casse.
0: C'est aussi plus simple de se dire un morceau sur deux, je suis tranquille.
1: C'est formidable, ça c'est génial ça.
0: Et ça permet donc de se concentrer plus facilement sur sa partie.
1: Exactement, et de s'amuser d'une autre façon, parce que complètement, c'est un vrai plaisir. Je faisais déjà d'ailleurs avec les Kitchen Men, avec Fredovitch qui en chantait aussi. Et puis c'est bien de savoir que ça repose pas que sur on est vraiment sur un pied d'égalité, ça c'est top quoi. Avec les autres aussi d'ailleurs. Un peu moins, mais bon. Oui.
3: Mais ça c'est une histoire d'âge aussi. Le truc c'est qu'aussi, en fait, je pense que c'est ça l'idée, c'est que chacun garde son univers aussi. Parce que même si ça pourrait être marrant, ça pourrait être un exercice de style de un jour faire un morceau composé par Frandol et chanté et écrit par François. Oui. Parce qu'en fait, moi qui ai grandi dans le rock à vrai, qui ai grandi en les écoutant, on arrive vite à comprendre si c'est un morceau de François ou de Frandol, même juste sur un riff de guitare ou etc. Et c'est ça qui fait aussi la magie des François Ier. C'est comme le fait d'avoir une mandoline électrique et compagnie. Il y a des choses comme ça, il y a des ingrédients. Je pense que c'est ça qui fait les François Ier.
0: Et sur scène, vous ne faites pas que des morceaux des François Ier, vous faites aussi un certain nombre de reprises.
1: Oui, parce qu'on est quand même avant tout des amoureux de rock'n'roll et de...
0: Et le choix des reprises ?
1: Eh bien, c'est assez marrant parce qu'on a vraiment... Oui, c'est collectif, mais c'est vrai qu'au départ, comme tu disais tout à l'heure, Francesco et moi, on a la même culture, donc c'est assez facile, quoi. Hein, c'est vraiment facile. Tous les morceaux qu'on a repris, on était fans tous les deux des morceaux. Que ce soit les Saints, les Groovies, qu'est-ce qu'on a fait encore comme conneries Les Sunny Boys, ouais, voilà.
0: Et pour savoir qui chante quelle reprise ?
1: Ça, c'est pareil, c'est
3: beaucoup
1: ça.
3: Celui qui ramène la
1: ça se fait naturel, ouais.
5: Voilà. C'est ça. Allez, ouais. C'est parfois même partagé avec Don't Put Me On des Flaming Groovies.
1: Exact. Bon, là, on chante à deux direct, quoi. Deux voix sur tout le morceau, ouais. Don't Put Me On.
0: Alors, Cyril a évoqué tout à l'heure la reformation des Roadrunners.
4: Putain, c'était secret.
0: Effectivement, les places sont parties vite pour la maroquinerie et pour Le Havre. C'est venu d'où cette idée de reformation ?
1: Alors, ce qui s'est passé, c'est que donc il y a un label qui ressort en vinyle cette année, le dernier album des Warner, ce qui s'appelle Sales Figures ou Sales Figures, et donc. Au départ, il était question de fêter ça simplement, de fêter ça au Havre, pourquoi pas un petit concert acoustique avec en sachant que le batteur est à New York, donc c'est un peu compliqué. Et puis, fil en aiguille, il était question de faire un concert, et un vrai concert, le batteur était ok pour venir, bingo, on fait le concert. Les places ont été mises en vente début avril, au mois d'avril, c'est ça ?
2: Oui.
1: Après deux annonces Facebook et Le Havre, les 900 places du Cetris étaient déjà en 4 jours vendues. Et j'ai un pote parisien, pas parisien d'ailleurs, mais bref, qui m'a tanné, qui m'a pris à la gorge comme un bulldog. Il faut absolument faire une date à Paris, parce que moi, il était absolument pas question qu'on reforme les Roadrunners, du tout. Je trouve ça, tu vois, je suis pas fan des reformations comme ça, je trouve ça des fois un peu pathétique. Mais il m'a tellement, tellement insisté que, ok, d'accord, je lui dis, en plus, je pensais pas que ça intéresserait encore les gens, en plus, franchement. Et puis, tac, la maroquinerie, donc ça va se faire en novembre. La première date du samedi, c'est complet déjà. Et il a remis une date le dimanche suivant. Le dimanche le qui suit. Donc au départ d'un petit concert acoustique intimiste, on se retrouve avec trois concerts. Mais bon, on est en train de répéter, on se retrouve comme à l'époque, c'est rigolo. Oui. Sauf le batteur, il se trouve que Laurie fait sparring drama, de temps en temps.
2: Voilà.
1: Mais on n'est pas là pour parler des Roadrunners.
0: Et ça va pas être difficile de se dire, on fait trois concerts qui marchent.
2: Deuxième, très bonne question, l'interview.
0: Parce qu'on a connu des groupes qui se sont reformés pour un concert et en fait, ils ont perduré par la suite.
1: Oui, je suis bien conscient de ça. Moi, je ne sais pas encore. Honnêtement, je ne sais pas. Avant, je disais, mais non, c'est hors de question. Puis là, je doute. Je me mets à douter. Je n'en sais rien. Je n'en sais rien. Mais ce qui est sûr, c'est que le batteur est à New York. Donc, ça peut être des gros. Ils doivent jouer sur des festivals.
5: Ou qu'à
1: New York. Voilà. Ah, pour le coup, ça coûte plus cher, en fait.
0: De toute façon, l'idée, c'est de jouer uniquement avec les membres d'origine.
1: Oui, quand même. Oui.
0: Parce que l'idée, ça pourrait être aussi de faire une reformation avec seulement quelques membres d'origine.
1: Comme Dr. Feelgood, tu veux dire, ou des trucs comme ça.
0: Donc, on verra.
1: Oui, voilà.
0: Il y a autre chose, puisqu'il y aura la sortie du premier album des François 1er qui repolarisera les choses du côté des François 1er.
1: Oui. Ouais. Oh là, ça en fait des trucs, là.
5: Oh, la pré-retraite.
0: Eh ben, merci les François 1er pour le temps que vous m'avez accordé. On vous retrouve sur scène tout de suite, bientôt peut-être en tournée. On attend l'album, on attend aussi la reformation des Roadrunners. Donc une belle actualité. À bientôt.
4: Donc on est de retour en direct
6: dans les studios
4: parce
6: que c'était pas du direct,
4: de Cognac J et nous allons donc on vient d'écouter une interview d'une petite demi-heure de notre ami Mathieu qui a dû s'absenter de François 1er,
6: un groupe du Havre.
4: Un groupe de Le Havre.
6: De Le Havre.
4: Exactement.
6: Voilà, qui était en concert la semaine dernière au...
4: Au Supersonic Record.
6: Record.
4: Yeah. OK.
6: Et qui fera... il y reviendra sur Paris, un de ces quatre.
4: Ça, et qu'on essayera peut-être de faire venir.
6: Peut-être, si on peut, mais ce jour-là, on n'a pas pu.
4: Voilà.
6: Enfin, dimanche dernier, on n'a pas pu.
7: On pourrait dire quand même que c'est les Roadrunners, potentiellement, qui jouent en novembre.
6: Alors, oui.
4: Ah oui.
6: Là, les Roadrunners se jouent en novembre, oui.
7: Ouais. Et François 1er, les Roadrunners.
6: Non, les Roadrunners, effectivement, on a cru comprendre qu'ils se reformaient.
4: Qu'il y avait un truc,
7: voilà. Ils ont rajouté une date en plus.
6: Ils ont rajouté une date.
7: Parce que là, c'était complet. Ouais. Le 16 novembre, je crois que c'est complet, et le 17 est encore disponible.
4: Et c'est où?
7: À la Maroquinerie. Ah oui, à la Maroc.
4: C'est important d'avoir des infos fiables.
7: Non, mais précipitez-vous. Faites un emprunt qu'on fait du...
4: Et sans transition aucune, je vais vous
6: sans
4: parler...
6: Sans transition aucune.
4: Bah non. Enfin, si, on a essayé d'en faire une là comme ça, discrètement.
7: Bon, bah, musique alors.
4: Parce que j'étais un peu stressé.
6: t'es un homme de médias, toi.
4: Oui. C'est à ça qu'on me reconnaît. Un homme du monde. Bah, dis donc, c'est pas gentil de rigoler. Je vais vous parler d'un groupe de Berlin que j'ai rencontré. Quand nous avions joué avec Louise Ling vers Bochum en Allemagne et qui à l'époque n'existait pas.
6: T'as rencontré des gens qui n'existaient pas.
4: Non, les gens existaient, le groupe n'existait pas.
6: D'accord, ok.
4: Là, tu commences à faire peur. Ah, vous commencez à. Ah, mais c'est vrai qu'il faut que ça tienne 20 minutes, oui. Hein, c'est ça.
6: Non, on a d'autres morceaux.
4: J'avais
7: rencontré Berliner.
4: Nous avions rencontré la bassiste qui, d'accord, à l'époque, faisait un peu de basse, mais n'osait pas se lancer dans un groupe. Mmh. Et on avait un peu dit, ben vas-y, qu'est-ce que tu risques à faire de la musique et à faire réellement avec un groupe. Quelques mois plus tard, donc le groupe s'est créé, donc c'est mi-2023 où la première répète a eu lieu une fois que à la batterie Guenny les a rejoints. Alors je sais pas si
7: la batterie Guenny.
4: Ouais, c'est le nom de la personne à la batterie.
8: Ah, c'est et le groupe personne. Il s'appelle comment?
4: Le groupe s'appelle Pénétrance. Voilà, parce que j'en avais parlé dans le sommaire et donc là effectivement je fais un petit rappel. Donc c'est un groupe queer féministe qui défend les personnes marginalisées et qui veulent créer un safe space à leur concert, donc un endroit où on se fait pas emmerder parce que
7: un peu comme tous les concerts dans lesquels on est.
4: Enfin, eh ben en fait pas non. Tant que ça, mais
7: ah bon,
4: mais bon. Non, mieux normalement. Ça dépend dans quel sens on regarde. Donc c'est un groupe où le but est très centré sur les paroles, c'est-à-dire que c'est pas faire de la musique pour la musique, c'est faire passer un message très radical, très politique, et pour essayer justement de convaincre les gens qui vont les écouter.
7: D'adhérer à leurs idées.
4: De suivre, de kiffer et de suivre un petit peu les idées. Et selon eux, ils sont donc, j'ai l'impression de lire un truc de Louise Ling, ils sont fâchés, bruyants et parfois désagréables. Ça ressemble un peu, ouais. Pas pour rien qu'on est copains. Et ils souhaitent rester authentiques et ils militent aussi activement en parallèle de la musique. On va d'abord écouter. Alors, ils ont sorti que 3 morceaux parce que le groupe est assez récent.
7: Donc, on va faire l'intégrale.
4: On va écouter ce qu'on appelle l'intégrale du groupe. C'est incroyable.
7: Ah ouais, en 3 morceaux.
6: En 10 minutes.
7: En 3 morceaux. Hein.
4: Mais comme quoi, hein, c'est. Voilà. Donc le premier morceau s'appelle Flinta étoile, je ne sais pas comment on prononce étoile en allemand. Nach Hilfe.
6: Stern. Non, Stern, c'est la mouette.
7: Stern.
4: Non, c'est Vogel, oui. Les mouettes. Ouais. Bon. Ouais, je fais des blagues en allemand, démerdez-vous.
6: Okay.
4: Ce qu'on pourrait traduire comme comme tutorat LGBTQIA+, excusez-moi, parce qu'en fait, Flinta étoile, c'est l'équivalent de LGBTQIA+ en français, ah ouais. Mais en Allemagne.
7: Okay.
4: Et donc c'est le morceau est une critique sur le fait que les safe spaces LGBTQIA+ sont pas si souvent pour tous les LGBTQIA+, mais seulement pour les personnes perçues comme femmes. Et que donc, comme la chanteuse du groupe est une femme trans, et la personne à la batterie est non-binaire, car son pronom, pardon, est Yel. Si je dis des conneries, n'hésitez pas à me reprendre plus tard.
7: Appeler ou
4: appeler. Voilà,
7: c'est quoi le numéro de Construy?
4: C'est le. C'est le 13.
7: Appuyez sur le 9 sur votre téléphone.
4: C'est le 8-22-22.
7: Direct sur Construy.
4: Et ben donc, c'est un sujet qui est très personnel et très important pour le groupe qui continue justement à militer, qui milite sur le fait de réellement intégrer toute la communauté LGBTQIA+, et pas uniquement les personnes perçues comme femmes. Et on va écouter
7: ça. Ça me rappelle un petit peu la polémique qu'il y a eu en Angleterre, là, la semaine dernière, justement, quoi. Sur la reconnaissance du fait que. Y ait des personnes, si t'es pas femme, t'as pas le droit d'aller, si t'es pas femme naturellement, et oui, je précise bien naturellement, tu n'as pas le droit...
4: On dit 6 femmes.
7: Ah, ouais, voilà. Tu n'as pas le droit d'accéder à tout ce que les femmes peuvent avoir, et notamment les places d'emploi, etc. Quoi. Mmh. Et c'est un groupe féministe anglais qui a réussi à gagner, enfin malheureusement, ce privilège.
4: D'accord.
7: Il faut être femme, naturellement.
4: Un peu à la J.K. Rowling, quoi.
7: Un peu.
4: Super.
7: Voilà, super.
4: Donc c'est de la merde.
7: C'est de
4: Mais
7: la merde.
4: Là, pour le coup, on va écouter un gros pouce et pas de la merde.
7: Ok,
4: au contraire.
7: Cool.
4: Allez,
7: tant mieux. Let's go.

0: C'est très brechtien.
1: Bertolt Brecht. Donc c'était Flinta Étoile Narhilfe. Donc tutorat LGBTQIA+. Les deux prochains morceaux qu'on va écouter parleront plus ou moins de la police, parce que c'est quand même un sujet, c'est l'autre sujet en fait.
0: Mais non, voilà. Pas encore eux.
1: Donc, ils ont mis donc sur les deux morceaux, il y a une intro avec une interview d'un flic qui alors sur le premier, il y a eu des petits soucis de traduction parce que en fait les textes sont en allemand. Tetz m'a envoyé, donc la bassiste m'a envoyé la traduction littérale en anglais et après moi j'ai retraduit derrière en français. Donc à un moment donné, peut-être il m'a manqué des bouts, mais visiblement il est quand même très très de droite, ce policier.
0: C'est bizarre, non, ça m'étonne. Franchement,
2: c'est une fiction.
1: Je suis sûr qu'ils l'ont choisi exprès pour stigmatiser la police, encore une fois, comme d'habitude.
0: Jean Michemuche avec.
1: Dans Billy the Kick,
0: c'est un folie. Personnage fictif.
1: Mais en plus, j'ai la ref, merde.
0: Oh putain, t'es trop la fort, honte. Arnaud.
1: Et donc, ça parle du mouvement Reichsbürger, qui est donc un mouvement complotiste d'extrême droite qui considère en gros que le Troisième Reich ne s'est jamais terminé et que la République fédérale allemande actuelle serait un genre de société en intérim en attendant le moment où ils vont pouvoir arriver et reprendre réellement le pouvoir pour continuer la petite pause
2: ils se planquent derrière la face cachée de la Lune.
1: Oui,
0: il y a un magnifique
1: Iron Sky,
0: Kubrick qui a travaillé dessus.
1: Oui, Kubrick avait une lentille à ce moment-là parce qu'il perdait la vue. Et donc il y a une frange encore plus extrême qui considère juste tout simplement que l'Allemagne est encore pendant la Seconde Guerre mondiale. Voilà. Donc extrêmement sympathique. Ils se sont regroupés en petites factions un petit peu partout en Allemagne et en fait petit à petit ils s'arment, donc ils ont énormément d'armes et de munitions et en fait étonnamment il y a aussi du côté des réserves de l'armée allemande une baisse et des vols d'armes et de
0: munitions. Mais il y a eu des gros scandales
1: et
0: au
1: c'est
0: niveau
1: très
0: de l'armée allemande
1: parce que généralement les gens qui sont impliqués font un petit peu partie de la police.
0: Mais oui, mais il y a eu des gros scandales au niveau de l'armée allemande, au niveau de la participation au parti
1: NSDA.
0: Le parti nazi allemand, quoi.
1: Donc j'ai oublié le nom, je suis désolé.
0: Et il y en a eu plein qui ont été virés, tout simplement.
1: Ils sont retournés dans la forêt récupérer des armes.
0: Et c'est surtout qu'ils ont gardé les armes qu'on leur avait prêtées.
1: Bah oui, parce que c'est quand même sympa. Et le troisième morceau s'appelle... j'ai pas dit le nom du morceau, il s'appelle Polizei Problem. Donc, je pense que à peu près tout le monde peut le traduire.
0: Non.
1: D'accord. Donc c'est un problème policier.
0: Ouais.
2: Problème de police.
1: Bon. Donc le voilà. Et le troisième morceau que nous allons écouter s'appelle Faust Regel. Donc c'est en gros une règle générale approximative. Alors, moi, je voulais un peu parler de ce qu'on appelle l'évaluation au doigt mouillé. C'est une réalité. Enfin, tu sais, où on fait des statistiques un peu à l'emporte-pièce parce qu'on a croisé quatre personnes qui ont dit un truc et on dit tout le monde dit ça. C'est un peu ce qu'on appelle faire une Pascal Pro dans le jargon. Heureusement que personne nous écoute, sinon on va avoir des problèmes. Donc en gros, c'est la suite de l'interview avec le même flic et qui dit en gros que si ça tenait qu'à lui, il aurait pris quatre de ses hommes et il aurait attrapé les bras et les jambes des mecs et il les aurait jetés dans l'eau pour qu'ils se rafraîchissent. Et de toute façon, l'eau était pas très profonde et ils s'en seraient bien sortis.
0: Mais du coup, c'est une vraie interview, ça.
1: Ouais.
0: Ok.
1: D'un vrai policier qui était un petit peu comme on appelle décomplexé à ce moment-là.
0: Ouais.
2: Le terme est juste.
1: Et donc c'est là où ça a été un peu particulier parce que le titre est un jeu de mots en allemand. Donc Oui, parce qu'en fait, donc Faust.
3: Bon courage.
1: Ouais, ouais, bah oui, parce qu'en fait, c'est bah pareil, c'est un jeu de mots en allemand qu'on m'a expliqué en anglais et que là, je suis en train de vous expliquer en français. C'est...
0: Tu veux pas qu'on écoute?
1: J'ai un peu bossé. Non, non, non, non, parce qu'en fait, c'est important. Et je sais qu'ils sont en train d'écouter. Donc bisous Flora, Tets et Gany. Donc c'est un jeu de mots parce qu'en fait, Faust, ça veut dire point. Et Regel, ça veut dire règle. Et en gros, comme c'est la règle approximative, mais la blague fait que, j'ai encore le temps, la blague fait que la règle serait d'utiliser le poing pour tabasser la police. Et que donc, voilà. Et dans le morceau, il y a l'acronyme que je ne connaissais pas, mais que désormais je trouve un petit peu sympathique, qui est ACAT, et qui est donc All Cops Are Targets.
0: Ok.
1: Voilà.
0: Ça met l'ambiance.
2: Mais ils sont pas à quatre. Ils sont pas à quatre dans le groupe.
1: Ils sont à trois.
2: Ah, d'accord.
1: Ouais. Merci.
0: Format à trois.
1: Et donc, en gros, c'est 42. Décrit comme une chanson de fête contre la police. Et c'est un peu comme Les Musclés, mais de gauche, quoi.
0: Oh, cool.
1: Et en punk.
0: Ah, bah, c'est une bonne référence.
1: Je pense qu'on va se marrer un grand coup.
0: Let's go.
2: Si on a le temps.
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0: Bah c'était pénétrant ça.
1: Bah voilà. Oui, et on va dire en vrai parce qu'on n'a pas le temps.
0: Bah oui, on a été hyper
1: un peu perdu,
0: un peu bavard,
1: un peu bavard par le flot des paroles de d'Arnaud pour nous présenter ce groupe Penetrance.
2: Bah, on qui vient de Berlin. Quoi, quand même.
0: Voilà. Oui, mais c'était avec bienveillance.
1: Il y a pas mal de choses qu'on n'a pas eu le temps de passer. On vous présentera la semaine prochaine diverses compilations, dont une compilation en hommage au Garage Lopez, dont on n'a pas eu le temps de passer. Une compilation où il y a plein de groupes qui reprennent le Garage Lopez dessus. Voilà. La semaine prochaine, par contre, on reçoit. Enfin, par contre, je sais pas pourquoi.
2: Non,
1: pas
2: pourquoi par contre.
0: Non, parce que surtout, on dit en revanche. Donc,
1: En revanche.
2: En revanche.
1: En revanche.
2: Oui, quand même.
1: Dernier bouquin auquel il a participé avec Didier Vampas qui s'appelle Pune Couvrier.
2: Parce que Didier ne sera pas là.
1: Non,
2: c'est pas loup parce qu'il fait partie aussi de la compile des Garages Lopez.
1: Exactement, ouais. C'est dommage.
2: Ça aurait été.
1: Bon, t'as son 06.
2: Enfin,
1: bon,
2: ouais,
1: on le demandera à Amine.
2: Ouais. Amine, il doit avoir le 06.
1: Voilà. Donc, okay. Donc
0: à la semaine prochaine. Bisous.
1: Ah non.
2: Baveux le bisou.
3: Xoxo.
0: Au Wiedersehen.
1: Ah.
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0: Et moi ?
1: Vous ? Ah, bah je vous trouve pas. Ah, si, voilà. Fin de droit. Bon, bah, comment voulez-vous qu'on vous aide en même temps si vous travaillez pas, hein ?

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0: Bonjour à toutes et bonjour à tous. C'est Liberté sur Parole sur Cause Commune 93.1. Cause Commune, c'est une radio. Et Liberté sur Parole, c'est une émission proposée et présentée par Eugénie Barbeza. Et nous sommes ensemble en direct jusqu'à 14h ce lundi. Alors au programme de ce numéro de Liberté sur Parole, on va parler d'exil, on va parler d'accueil, on va parler de résilience, on va parler de tolérance, on va parler de seconde chance. La première partie de cette émission, c'est en effet une histoire de seconde chance, de résilience. C'est l'histoire d'un jeune qui a failli mal tourner. Imaginez un garçon dans sa vingtaine, là où il habite, il n'y a pas de boulot, pas d'avenir. Alors, il se laisse tenter par l'aventure, aller chercher l'argent là où il est, manier les armes. A-t-il le choix, d'ailleurs ? Les caïds qui l'ont recruté ne lui laissent guère d'alternative. Alors, il participe à leurs opérations. Et ça tourne mal. Le jeune homme est blessé, arrêté et condamné à de la prison. En effet, l'attaque a fait une victime innocente. Ce n'est pas le jeune homme qui a tiré, mais il fait partie de la bande de malfaiteurs et un père de famille est mort. Alors, le jeune homme purge sa peine, se rapproche même de la veuve de la victime avec qui il sympathise. Elle comprend qu'il n'a pas voulu ça. À sa sortie de détention, des années plus tard, le jeune homme trouve du travail. Il rejoint une communauté Emmaüs et veut se construire une vie digne et honnête auprès de ses amis en Bretagne, sa région d'adoption. Une belle histoire, non ? Le jeune homme pourrait s'appeler David, il pourrait s'appeler Stéphane, Alain ou Kevin, il pourrait être né à Lille, à Toulouse, à Paris ou Marseille. Ou encore dans un petit port de pêche de Somalie et s'appeler Abdi. Qu'est-ce que ça changerait ? Eh bien, ce que ça change, c'est la justice qui va le décider ce 30 janvier 2025 devant la cour d'appel de Nantes. On vous raconte cette histoire avec trois invités. Abdi est avec nous. Bonjour Abdi.
1: Bonjour.
0: Vous êtes le jeune homme dont on parle. Vous avez été incarcéré longtemps en France après une attaque de piraterie qui a mal tourné. Et vous êtes désormais en Bretagne, compagnon d'Emmaüs, et vous allez nous raconter votre histoire. Avec nous également Chloé. Bonjour Chloé.
2: Bonjour.
0: Vous êtes la veuve de la victime de cette attaque qui a mal tourné. Votre mari est mort par un tir accidentel de l'armée française qui tentait de mettre fin à une attaque de piraterie au large de la Somalie. Et donc vous nous raconterez un petit peu ce qui s'est passé et surtout pourquoi aujourd'hui vous souhaitez qu'Abdi puisse se construire une vie digne en France, en Bretagne. Chloé, vous vivez à côté de Vannes et vous êtes agricultrice, vous cultivez notamment des plantes médicinales. Avec nous également Alain, bonjour.
3: Bonjour.
0: Bonjour Alain. Vous êtes membre d'une association, vous êtes retraité, vous étiez enseignant et vous êtes membre d'une association qui vient en aide aux exilés et qui milite pour les droits des personnes étrangères en France. Alors voilà, cette histoire, on vous la raconte aujourd'hui parce qu'il y a une échéance, je le disais en introduction, le 30 janvier, c'est-à-dire dans trois jours, on va savoir si l'avenir d'Abdi se dégage ou pas, s'il va pouvoir demander et espérer obtenir un titre de séjour pour poursuivre sa vie en France ou pas. Alors on va raconter depuis le début, parce qu'effectivement Abdi c'est ce jeune homme qui avait une vingtaine d'années quand il a été enrôlé par des pirates alors qu'il vivait à l'époque en Somalie. Est-ce que vous pouvez nous raconter le contexte dans lequel vous viviez en Somalie quand vous étiez enfant puis jeune homme Abdi ?
1: Oui, bonjour, c'est Abdi. Moi, j'étais né au village de Somalie. Nous, on était nomades au pays. Et il n'y a pas de ville à côté de nous. C'était un petit peu près. C'était un village de 40-50 km peu près.
0: D'accord.
1: Après, vers 11-13 ans, j'allais à l'école de coranique à côté d'un grand ville de... Dans la grande ville, il y a 450 personnes qui habitent, j'étais là-bas. J'ai appris quoi, coranique. Après, je fais, parce que ma famille, là, je voulais faire de vivre, quoi. J'ai commencé à travailler, faire 15 ans, là, j'ai commencé à aider pour la famille. Et en fait, plus, bon, faire travailler chez nous, c'était la pêche à l'époque, c'était J'ai commencé à travailler la bêche. Après, j'ai travaillé 2-3 ans la bêche, ça se passe, ça va. Et on a gagné un petit peu d'argent pour ramener aux familles. On essaie de... après, 2-3 ans après, la pêche, ça a diminué, il n'y a pas de pêche.
0: Je crois qu'il y a eu un problème en Somalie, il y avait une grosse instabilité politique, et du coup, il n'y avait plus personne pour empêcher les gros chalutiers de s'approcher des côtes somaliennes et de rafler tout le poisson, hein, c'est ça?
1: Oui, il y a beaucoup de bateaux étrangers, par exemple les Chinois, ça, il y a beaucoup de pays étrangers qui finissaient, parce qu'au pays depuis 90, c'était la guerre, il n'y a pas de garde-côte au Somalie. Il y a beaucoup de pays étrangers, beaucoup de bateaux, bébés assis beaucoup, ils sont venus en Somalie. Même quand on met un filet pour la mer, le soir, le matin, tu reviens, le filet, il y a un gros chalutier qui l'a pris.
0: Ah ouais.
1: Et nous, on n'a rien fait, on était comme ça. On a subi 2-3 ans comme ça. Après, moi, je retournais chez ma mère pour faire peut-être autrement, pour faire le détail, ou faire vendre le mouton, le chèvre, parce que ma mère, c'est agriculture de chèvre et mouton.
0: D'accord.
1: Et en fait, ça n'a pas marché parce qu'il n'y a pas beaucoup à vendre les animaux. Après, moi, je suis un petit peu perdu, je sais qu'est-ce que je vais faire. Je suis allé de là, la ville qui est plus grande de chez nous, là, ça s'appelle Pantarpaïla.
0: Ouais.
1: Je suis allé là-bas et je suis arrivé. C'est comme ça que ça a commencé l'histoire de piraterie vraiment.
0: D'accord. Et c'est là qu'on vous a un petit peu recruté. Vous étiez là, vous n'aviez rien à faire et on vous a proposé de devenir pirate. Enfin, en tout cas, pas. Peut-être d'être. Vous n'étiez pas un chef pirate, mais c'est des pirates qui vous embauchaient pour les aider, en fait.
1: En fait, moi, j'arrivais au village, j'ai essayé comment aussi pour voir comment ça se passe, le village, j'arrive, et en fait, normalement, le village, mon famille, personnellement, les gens, ils veulent savoir, mon père, mon grand-mère, mais moi, je connaissais pas vraiment la ville, et parce que je traînais pas beaucoup avec la ville, là.
0: Ouais.
1: J'ai arrivé, et en fait, discussion, il y a plein les gens, la ville, c'était vraiment, il y a beaucoup de bateaux, il y a plein de monde. Et en fait, je discutais avec un monsieur qui était là, je buvais un café avec moi, et il me dit, tu vas bien là, tu viens beaucoup ici la ville. Je dis, je suis chargé de trucs à manger, je connais pas de travail. Il y a un gros chef qui le recrute par les gens, il veut te donner le travail si tu veux. Je dis, ok.
0: Et vous saviez pas ce que c'était comme travail, il vous avait pas dit?
1: Oui, travail au grosso modo, il y a plein de choses mis parce que c'est là. Après, moi, je pense aussi je cherchais pour vivre.
0: Oui,
1: après,
0: bien
1: travail,
0: sûr.
1: Je ne pas chercher plus comprendre de loin. Mm. Mais le monsieur, c'était pas coupé, il n'était pas à coup pirate et la ville, c'est lui qui traînait. Mm. C'était la ville, c'était appartenant à lui presque. Mm. Le
0: d'accord.
1: Restaurant, c'était presque lui, le bateau, c'était lui, plein.
0: Ah oui, c'était le chef de tout, en fait. Il possédait oui. Toute la ville, en fait. D'accord.
1: Oui, okay. Mec, il était assez l'argent, et en fait, les gens... c'est lui le chef de... Brasque le chef du village.
0: D'accord, ok. Et c'est aussi, donc, le chef des pirates.
1: Exactement, ouais.
0: Voilà. Et du coup, vous avez dû avoir des armes. Vous aviez déjà porté une arme, par exemple? Comment ça s'est passé?
1: Non, avant.
0: Non, jamais.
1: J'ai jamais appris l'arme. Parce que chez nous, l'arme, c'est tout le monde l'armée, mais moi, j'ai jamais utilisé parce que ma mère, elle était hantée de. J'ai la chance de toujours utiliser pour la première fois. Les armes, c'est pas bien.
0: D'accord.
1: Après, les armes mobiles, tout le monde l'armée, c'est comme ça. C'est comme Amérique, les gens, si t'as pas d'armes mobiles, les gens, ils ont peur.
0: Ah oui, d'accord. Ok. Oui, c'est-à-dire que c'est un pays où il faut se défendre tout seul, quoi. En gros, c'est ça.
1: Oui, il y a pas de police qui se défendre, c'était la guerre, c'est comme ça.
0: Mm-hmm. D'accord. Et du coup, vous étiez quand même très jeune, vous aviez jamais fait ça. Vous n'aviez pas peur, vous, quand on vous dit on va aller attaquer des bateaux?
1: En fait, l'histoire, ça, je raconte doucement, doucement, parce que ça... Et le premier, en fait, déjà le premier quand t'es rien, tu vois, t'es rien manger, tout ça là, c'est pas simple pour faire tout dire non. Mais oui. En fait, je suis rentré l'histoire et après, j'arrive pas à sortir, c'est compliqué pour moi. En fait, j'arrive au village, le monsieur, il y a plein de contrôle de lui. Ah, tu vas le voir, Ali, il s'appelle Ali, Souahil, le chef, toi.
0: Mm-hmm.
1: Et j'arrive, elle me dit, ah, tu cherches du travail.

0: juste à manger, vous avez
1: un mois et demi, tranquille, on a mangé le gâte, j'ai jamais mangé le gâte, je commence à souffrir, on mange le gâte, c'est comme une feuille de coke là, comment dire ça, c'est un drogue, mais...
0: Ah, le gâte, oui, c'est un excitant en fait, hein. C'est un truc qui booste un peu, c'est ça?
1: Oui, on a mangé ça beaucoup,
0: ouais.
1: Et un mois et demi après, un jour... on a convoqué tous les gens qui travaillent avec lui, plein de monde, viens ici. On arrive, il y a deux bateaux qui sont prêts, bateau Zodiac. Et il dit, montez ça, et chacun on a donné une arme, et il faut la chercher le bateau. On dit, regarde, on est parti.
0: D'accord. Donc c'était une attaque de piraterie, mais vous n'étiez pas prévenu, vous n'étiez pas vraiment préparé.
1: Non, on n'a pas vraiment préparé, mais en fait, on savait très bien l'histoire. Après, chacun, ça... Peut-être ça va venir au pirate, peut-être on va s'ouvrir lui, peut-être en fait on était tous c'est lui qui m'a dirigé ou quoi.
0: D'accord, vous étiez ses employés quoi. Vous faisiez ce qu'il vous demandait, d'accord.
1: Ouais.
0: Ok. Et vous aviez déjà entendu, parce que c'était pas celle à laquelle vous avez participé, c'était pas la première attaque de pirates dans la région, donc vous saviez qu'il y avait ce genre de choses, vous entendiez parler.
1: Oui.
0: Oui, parce que dans les années 2008-2009, il y en a eu beaucoup, beaucoup d'attaques de pirates, en fait.
1: Il y a beaucoup de bateaux, oui. Il y a beaucoup, même le ville où on a habité, il y a beaucoup de pirates.
0: D'accord, donc vous saviez un petit peu quand même.
1: On a mangé le gâte, on a commencé, tu vois, c'est ça change la tête seconde, tu vois.
0: Ah bah oui,
1: c'est... Pour nous, personnellement, je savais, il y a le bateau, il y a tout.
0: D'accord.
1: Après, moi, on est parti aller au bateau, je raconte l'histoire, et en fait, on était allé loin, combien, presque 800 miles, on était là-bas. On a marché 15 jours de bateau, tu vois, tous les jours.
0: Ouais.
1: Et en fait, on a deux Zodiac et un petit gros bateau, c'est un gros Zodiac, là, on transportait de l'eau à manger. Et en fait, un soir, là, on a... Le gamin, il a dit, on va... En fait, l'histoire, je commence plus loin, je retourne. En fait, le jour où on est à Al-Sawahili, on a dit, il faut partir. Il y a un mec qui s'appelle Djama, il a dit, c'est lui qui vous trachait, il faut suivre lui. Bon.
0: D'accord.
1: Et c'est comme ça, on est parti. Vers 800 miles, on était là, un soir, et on a attaqué un bateau.
0: D'accord. Et vous étiez en tout sur dans le Zodiac plus l'autre Zodiac, vous étiez combien? Vous étiez 5, 6?
1: On est parti 11.
0: 11, d'accord, ok.
1: Et en fait, il a choisi qui va partir. On était presque à, je pense, soixantaine, mais il a choisi le 11.
0: D'accord.
1: Le gamin. Okay. Et en fait, moi, j'étais dans le 11, là.
0: Donc. Ouais.
1: Et on a parti, on a bateau, on a pas arrêté. En fait, on a perdu la mer et le premier bateau. Et on était deux groupes, deux petits zodiacs. Et il y a un zodiac de nous. Le deux Zodiac, on était ensemble, mais nous, on a sauvé parce qu'on a trouvé un bateau iranien. Il a nous sauvé une journée après.
0: D'accord.
1: Parce qu'on a perdu notre petit bateau de Zodiac, mais le Zodiac et deux bateaux, on a perdu.
0: Ah oui, d'accord. Et il y a eu des morts parmi vous ou pas?
1: Il y a cinq là. On a monté le 11 là, normalement, on était le deux qui sont restés un petit bateau. Et on a monté 5 et 4 et le 2 Zodiac.
0: D'accord, ok.
1: Et le 5, le Zodiac, ils sont tous morts à la mer parce qu'ils sont... Un mois après, ils sont venus là parce qu'ils sont perdus. Il n'y avait personne, ils sont dans de l'eau, ils n'ont rien mangé.
0: D'accord,
1: okay. Et nous, on l'a sauvé parce que le bateau iranien qui l'a sauvé.
0: D'accord.
1: On retourne à Bandar Bay, la ville d'Al-Sawahili, le chef. Et en fait, moi, personnellement, je voulais partir parce que je...
0: Ah ben, vous aviez vu mourir des gens, c'était dangereux, oui, c'était pas...
1: C'était très dangereux, ouais. Et en fait, je tentais pour pas retourner à la mer, quoi.
0: Bien sûr.
1: Et en fait, là-bas, marché pour moi, parce qu'il m'a menacé, il me dit, ah, tu m'as donné l'argent, tu me tiens ça, tu... En fait, c'est pas marché, parce qu'il a acheté peur pour moi, et je retournais la mer encore.
0: D'accord. Oui, donc là, vous étiez contraint d'y aller parce qu'il vous avait donné à manger, donné du cat, là, et du coup, c'était comme si vous lui deviez quelque chose, il vous avait acheté quelque part, hein. C'est ça.
1: C'est pas comme moi, il y a plein de bus, on était presque tout le monde. Si quelqu'un qui part, il faut lui accepter, soit il va te quelque chose.
0: Oui,

0: Vous seriez pas vivant si vous aviez pas fait ce qu'il avait dit, en fait. Si je comprends bien.
1: C'est sûr qu'on a un point lors d'un décès. Et après, on a retourné la mer, quand, bah, 10 jours après. Et en fait, on a porté avec le bateau iranien avec nous. On a allé encore pareil, jusqu'à 900 miles on était allé.
0: Ouais.
1: Et en fait, on a. Après, c'est notre chef, c'était Jama. Encore, on a attaqué un bateau. C'était un bateau, il s'appelait African Star, je me souviens. Et en fait, on était 2 Zodiacs partir. Et en fait, le. Non, il y a un premier Zodiac qui sont partis attaquer le bateau. Mm-hmm. Moi, j'étais pas du groupe là. J'étais resté le bateau iranien. Il y a le deuxième Zodiac, parce que l'autre, il a rien fait, il a retourné. Nous, on a parti avec Jama. Il a dit, oh, on va partir. Moi et le. On était 4 avec moi, 5.
0: Mm-hmm.
1: Bon, c'est ça. Et oui, on est parti ensemble. Et en fait, on a suivi encore le bateau, le African Star. On était trop loin. Et en fait, Jama, c'était mec, c'était la tête parfois, il était vraiment bizarre. Et en fait, il venait pas. En fait, on était danger, en fait.
0: Ouais.
1: Et on a perdu la mer encore pareil, comme la dernière fois.
0: Mmh.
1: Et on a la chance de vers 1 heure, 2 heures après, on se regarde, qu'est-ce qu'on fait? Et on va mourir, nous, c'est comme les copains la dernière fois. Et en fait, on a la chance de tomber le bateau Tanit.
0: D'accord.
1: Et c'est comme ça on a arrêté le bateau Tanit.
0: Ah, en fait, c'est quasiment le Tanit qui vous a sauvé aussi. Vous l'avez attaqué, oui. mais il vous a sauvé.
1: Exactement.
0: Ouais, c'est une drôle d'histoire, en fait. C'est vous avez à la fois été des pirates qui attaquent parce que vous aviez les armes, mais vous étiez en même temps des naufragés. C'est assez paradoxal, en fait.
1: Exactement.
0: Ouais. Et là, du coup, sur le Tanit, on va peut-être. Là, donc, on est, pour situer un petit peu, on est en avril 2009, hein, c'est ça?
1: Exactement.
0: Et donc, vous êtes les 5 personnes qui restaient dans le petit bateau. Et là, du coup, vous avez abordé le Tanit. Et oui. Sur le Tanit, il y avait entre autres Chloé. Vous êtes avec nous, Chloé?
2: Oui, je suis là.
0: Vous vous souvenez de ce qui s'est passé ce jour-là? J'imagine que c'est absolument indélébile de votre mémoire.
2: Oui, mais avant, si vous me permettez, parce que ce qui s'est passé ce jour-là, je l'ai déjà raconté plein de fois, et je vais y venir comme j'ai cru comprendre qu'on avait un petit peu de temps.
0: Oui.
2: Déjà, juste Tanit, en fait, ce bateau, il doit ce nom à une déesse phénicienne.
0: Oui.
2: Et on l'a toujours, pour cela, un peu personnifié et appelé la Tanit.
0: D'accord.
2: Alors, c'est juste une petite anecdote. Donc ensuite, pour raconter notre histoire, aussi une dernière chose, parce que vous avez dit que mon mari avait été tué par un tir accidentel d'un militaire français pendant l'assaut.
0: Oui.
2: Et je tiens quand même à préciser que j'ai dû me battre pendant un an pour faire admettre et avouer publiquement que ce tir provenait de l'armée.
0: Oui.
2: Puisque pendant un an, le gouvernement est précisé.
0: On va y venir, ça, on va y venir, Chloé. Bien sûr, c'est une partie qu'on ne va pas du tout occulter. On va y venir plus tard, si vous voulez bien. C'est prévu qu'on en parle.
2: Rien n'est prouvé qu'il est accidentel. Bon, voilà.
0: Ah, d'accord.
2: Et ensuite, 2008-2009, vous avez dit qu'il y avait déjà beaucoup d'attaques. Mais en fin de compte, si vous voulez, la toute première attaque qui a marqué pour la France, parce que c'était un voilier de croisière, même si c'était un gros bateau
0: de croisière
2: commercial, c'est le Ponant, et c'est en avril 2008.
0: Oui, un an avant.
2: Ouais. Voilà. Mais avant, en France, on en entend peu parler, parce que ça concerne des cargos, de la marchandise, à l'Indien, va vraiment prendre de l'ampleur début 2009.
0: Mmh.
2: À l'Indien, c'est le commandement uni des opérations dans l'océan Indien qui regroupe plusieurs pays. Pour la lutte contre la piraterie.
0: Mmh.
2: Donc nous, quand on part en juillet 2008, si vous voulez, il y a déjà eu l'attaque donc du Ponant. Mais comme je vous disais, c'est un bateau de croisière de luxe. Ils sont passés, et c'est eux qui le disent, hein, à moins de 100 km des côtes de la Somalie, donc c'est-à-dire entre la Somalie et l'île de Socotra.
0: Mmh.
2: Et de leur propre récit, ils étaient en train de faire un barbecue sur le pont au moment de l'attaque. Donc ils n'étaient pas du tout en veille. Pour vous dire que voilà, même en avril 2008, ils n'étaient pas non plus les attaques n'étaient pas ne mettaient pas ce style de croisière aux aguets, quoi.
0: D'accord. Donc oui, donc vous vous êtes pas méfié en fait. Vous n'étiez pas particulièrement inquiet. Qu'est-ce qui vous a amené dans ce coin d'ailleurs?
2: On n'était pas inquiet parce que nous on allait donc vers Madagascar, avec peut-être des étapes sur la route évidemment, mais c'était un peu notre destination finale. Que nous suivions Florent, donc mon mari, et qui était le capitaine du bateau. Suivait toutes les instructions militaires. Il y avait déjà des sites quand même dédiés à l'époque à tout ça, et il suivait les points des attaques, où est-ce que ça se situait, les instructions qui étaient données par l'armée française ou d'autres armées, comme le commandement à l'Indien, justement, sur ce qu'on appelait à l'époque, qui doit exister encore, les corridors de sécurité. Mais comme on était un petit navire, sans gros moyens, sans gros moteur, nous avions décidé de rester discrets, c'est-à-dire de suivre les instructions, mais pas forcément de faire des échanges radio, parce que c'est évident que les chefs, comme M. Swahil qu'a décrit Abdi, sont aux aguets de toutes les communications radio pour savoir vers où envoyer leurs pirates.
0: Mmh, bien sûr.
2: Donc, voilà. Et puis, il se trouve que vers la mi-mars, donc à peu près quand Abdi part pour ses premières expéditions, nous, on est au milieu du golfe d'Aden, on est le 17 mars, hein, et on rencontre par hasard, la frégate du Floréal, qui est une frégate française qui participe à ce commandement d'un Indien. Ils nous font survoler par un hélicoptère et ils nous forcent au contact. Ils nous demandent ce qu'on fait là, où on va, etc. Et donc, on leur explique. Alors, à l'époque, le corridor de sécurité annoncé était à 300 milles de la côte de Somalie. Mm-hmm. Donc voilà, on dit, nous on va descendre par là, comme ça, on fait route sud toute, on est le plus discret possible, et puis, on suit les consignes, mais... Et à ce moment-là, en fait, ils insistent beaucoup pour que nous leur communiquions notre position au quotidien.
0: Oui.
2: Parce que c'est ça, nous, qu'on ne voulait pas faire au départ. Nous, on voulait vraiment... Et ils insistent tellement en disant que ça va de la sécurité, que les attaques sont de plus en plus nombreuses, que le nouveau corridor de sécurité, il va falloir qu'on pousse encore plus loin pour descendre, pour être à 500 milles des côtes. Ce qu'on va faire, un peu à contre-cœur, parce que les conditions météo sont pas du tout favorables pour une navigation dans ce sens pour nous, à cause des vents à ce moment-là. Mais on suit les instructions, donc on part, je crois, vers je sais plus exactement le point pour vous dire, mais on est à 986 km des côtes, donc c'est-à-dire quasiment les un peu plus des 500 000 quand on va croiser la route d'Abdi. Et donc, on accepte, un peu à contre-cœur, mais on accepte, on a un téléphone satellite, et tous les jours, ma mère va nous appeler et va transmettre notre position à ce commandement à l'Indien.
0: D'accord.
2: Voilà, donc nous, on fait notre route, et arrive le 4 avril au matin. On est presque, pour nous, sortis de la zone de turbulence, on va dire. Mm-hmm. On est vraiment sur la fin, on fait route toute vers le sud. Il nous reste quelques jours de navigation à peine pour les Seychelles, où on peut faire escale. Et voilà, et je suis à la barre, et je vois rien. Alors, Abdi a parlé de Zodiac, mais il faut préciser pour les auditeurs que c'est pas des Zodiacs comme ils entendent, c'est ce qu'on appelle des skiffs. En fait, c'est des petites coques en dur, et qui sont très souvent peintes en bleu à l'intérieur.
0: D'accord, donc très très discrètes.
2: Malgré le fait que le temps était calme, on est quand même, comme je vous l'ai dit, à 1000 km des côtes, hein, donc la mer est pas dure. Mmh. J'ai rien vu. Je n'ai rien vu. Quand je les ai vus, ils étaient à l'avant d'abord du bateau. Il était impossible pour moi d'éviter quoi que ce soit.
0: Mmh. D'accord. Donc ils sont approchés sans que vous puissiez les voir, en fait.
2: Voilà. Et je tiens à préciser quand même, puisque donc Abdi vous a vaguement parlé de différentes attaques ratées, ça faisait donc plusieurs jours qu'ils étaient en mer, et le vendredi, donc nous ils nous ont attaqué le samedi 4 avril dans la matinée.
0: D'accord.
2: Mais le vendredi soir 3 avril, ils ont, dans la fin de journée, je ne sais pas, je ne me souviens plus de l'heure exacte, ils ont tenté d'attaquer avec deux bateaux, je crois, un cargo qui s'appelait l'America Star.
0: Ouais.
2: C'était un gros cargo. Et c'est, ils ont raté pour différentes raisons, mais entre autres parce que leur échelle était trop courte. Et ce cargo, ben, il a mis les gaz, il a réussi à s'enfuir. Mais il a lancé un Mayday.
0: D'accord.
2: D'accord. Et donc, on a ce qu'on appelle à l'Indien, qui est un commandement censé être en protection et surtout en vigilance pour la piraterie dans la zone, ouais, qui regroupe les armées de différents pays du monde.
0: Ouais.
2: Donc, ce commandement, a priori, a forcément entendu le Mayday.
0: Mmh.
2: Et je tiens à préciser que nous, sur notre téléphone satellite, entre le moment où le Mayday a été émis le soir, le vendredi ouais, soir, et le samedi, ou le moment où Abdi et ses collègues sont montés à bord et qu'après on a dû éteindre tous les moyens de communication, nous n'avons reçu aucun appel de ce commandement.
0: D'accord.
2: Pour nous dire, soyez vigilants, changez de cap. Je dis pas qu'ils seraient venus nous aider, c'est pas ça que je demandais, mais puisqu'on nous a forcés à donner notre position au quotidien, ils savaient qu'on était exactement dans cette zone, et il n'y a eu aucune cohérence.
0: Mmh.
2: Les incohérences commencent là.
0: D'accord, oui. C'est-à-dire qu'on voilà, vous propose de vous suivre jour par jour, de donner votre position, et ensuite on vous signale pas quand il y a des choses qui pourraient vous inquiéter, effectivement.
2: Voilà. Donc, effectivement, je les vois pas, c'est trop tard. Ils sont à l'avant, bâbord. Tout se passe en un quart de seconde.
0: Vous êtes combien à bord de la Tanit? Vous êtes combien? Il y a vous, votre mari?
2: Nous, on est cinq.
0: D'accord.
2: On est mon mari, moi, deux amis d'enfance à nous, qui sont nos équipiers pour cette traversée, et mon fils.
0: Qui a 4 ans à l'époque.
2: Enfin, notre fils. Notre fils qui a 3 ans et demi à l'époque.
0: 3 ans et demi, ouais. Mmh. Ok.
2: Voilà. Et donc, bon, bah, ils montent à bord, tout se passe très vite, il y a un coup de feu qui est tiré en l'air, mais je sais même pas si c'était vraiment... Enfin, ils sont, je pense, aussi paniqués que nous.
0: Mmh.
2: Tout est confus et paniqué. La première heure est vraiment pas drôle, voilà, parce qu'ils savent pas eux-mêmes. Ils savent pas eux-mêmes, ils savent même pas ce qu'est le drapeau est français.
0: Ah.
2: Ils ne savent pas reconnaître que le drapeau, c'est un drapeau français. Donc, ils vous imaginez.
0: Ils parlent français? Vous parlez en quelle langue? Vous parlez en français?
2: Ben, nous, on essaye de dire 3 mots en anglais, eux aussi, mais... Bon,
0: c'est
2: très, très compliqué pour ça, dès le début. Donc, leur premier réflexe, c'est de nous mettre à genoux tous à l'avant du bateau, en nous menaçant des armes, mais je ne peux pas vous dire qui nous menace plus que l'autre.
0: Bien sûr.
2: Ça n'a pas d'importance sur le moment. Ils fouillent le bateau, on jette les moyens de communication, ils nous remettent à la barre, on fait route pleine ouest, et très vite, je veux dire, les armes sont posées, et une routine s'installe, parce que de toute manière, on ne peut pas faire grand-chose.
0: Mmh.
2: Donc on fait route pleine est direction la Somalie.
0: Ouais.
2: Eux, ils sont affamés, ils ont la diarrhée, ils sont déshydratés. C'est complètement dans une autre dimension. Je veux dire, tout est. Moi, j'ouvre une boîte de raviolis, je suis obligée de sortir les livres de mon fils pour montrer des dessins au chef, pour lui expliquer que c'est pas des cochons, mais que c'est des vaches. Mais en même temps, est-ce que ma vache, elle lui dit quelque chose, ma vache? Dans mon livre d'enfant,
0: ben
2: pas
0: oui,
2: grand chose sans mmh, doute. Enfin, vous voyez, c'est voilà. Et donc c'est pas drôle. On voit tout de suite d'abord qu'il y en a 3, enfin 2, Abdi et enfin à bord. Voilà, nous on à bord pour nous Abdi s'appelait Kader.
0: D'accord.
2: Dans les noms qu'on a réussi à s'échanger à comprendre, voilà, il y avait Kader. Et il y avait un deuxième très jeune qui était Luna.
0: D'accord.
2: Ces deux-là, on le voyait physiquement qu'ils étaient mais vraiment très jeunes. Et puis il y en avait un qui était vraiment plus vieux que les autres, avec du grisonnant dans les cheveux, dans la barbe, je ne sais plus bien, mais et qui était clairement le chef et qui était clairement agressif dès qu'il ouvrait la bouche.
0: Mm-hmm.
2: Et on voyait bien qu'il avait le dessus sur les autres. Il y avait un autre qu'on appelait Abdi, qui était très grand. et qui était clairement du côté du chef et qui était pas stable. Dès le début, il était
0: un peu.
2: Et puis il y en avait un autre dans les trois qui ont été ramenés, qu'on appelait le pêcheur, mais qui était, on savait pas dire. On était entre deux avec lui.
0: D'accord.
2: Alors.
0: Et vous pensez que, en fait, leurs ordres, c'était de vous ramener en Somalie, et là, vous auriez pu être échangé contre de l'argent.
2: C'est certain.
0: Voilà, là, il n'allait rien se passer sur le bateau.
2: Il y a eu des appels. Alors, je me souviens plus s'ils nous ont pris notre téléphone satellite ou si eux-mêmes, ils en avaient un. Mais en tout cas, il y a eu des appels, il y a eu des échanges. On a réussi à parler anglais avec un lien à eux là-bas. Qui était sans doute près du chef. Et puis, si vous voulez, avant nous, ou à peu près en même temps que nous, il y a eu une famille d'Anglais qui a été prise en otage, qui s'appelle les Chandler. Ils ont été retenus pendant un an. Ils ont passé une année, certes, pas drôle du tout. Je les ai jamais rencontrés depuis pour savoir vraiment leur ressenti. Toujours est-il qu'ils sont ressortis vivants après que la communauté de la diaspora somalienne anglaise les aider à rassembler la rançon et à faire parvenir la rançon via différents contacts, et ils ont été libérés. En vie, tous les deux.
0: D'accord.
2: Voilà. Et puis il y a un couple d'Allemands aussi, qui est même reparti avec son propre bateau.
0: D'accord. Okay.
2: Voilà. Donc, oui, c'était clairement... De toute manière, eux, il n'y a qu'un truc, hein, une fois qu'ils les lâchent en mer, d'abord, comme disait Abdi, il n'y a pas de retour possible. Vous avez un bateau mère, comme on appelle, qui part.
0: Ouais.
2: Il va traîner plusieurs skiffs, et une fois qu'ils vont être, parce qu'il ne faut pas rire, hein, les corridors de sécurité, ben, quand nous on le passe de 300 à 500 000, ils sont courants. Hein. Donc ils vont se poster dans des zones un peu stratégiques, et là ils vont lâcher les skiffs, mais c'est soit vous trouvez un bateau que vous prenez en otage, et il y a très peu de chance sur cet océan au milieu du Grand Bleu, après une course-poursuite infernale, que vous arriviez à retrouver, qui n'est pas du tout à armes égales, parce qu'ils n'ont pas des moteurs à armes égales par rapport à ces gros cargos. Donc vous vous perdez, et puis après, le bateau mère, il ne faut pas croire qu'il vient vous chercher. Hein.
0: Oui, voilà. Donc c'était soit il tombait sur vous, soit il mourait. De toute façon, ces pirates qui vous ont attaqué.
2: Ah là, la chose était évidente, oui. Ouais.
0: Et alors du coup, comment vous avez eu aucun contact avec la France, avec l'armée française, vous ne saviez pas qui vous cherchait ?
2: Alors c'est ça qui est intéressant, c'est que comme je vous disais, ils nous prennent en otage le samedi dans la matinée, le 4 avril,
0: ouais.
2: Et quelques heures après, on est survolé par un avion. On se doute que c'est un avion, c'est un avion commercial ou quoi que ce soit, c'est un avion et on voit bien qu'il fait 2-3 cercles au-dessus de nous.
0: Ouais.
2: Donc on se dit cet avion va donner une alerte et va se passer quelque chose qui nous enchante pas spécialement parce que nous avions rencontré Jean-Yves Delanne dans le canal de Suez.
0: Ouais.
2: Jean-Yves Delanne, c'était le skipper du Caredas. C'est un bateau qui convoyait de Tahiti au sud de la France. Il avait emmené sa femme. Jean-Yves Delanne, c'est un vieux loup de mer, il a plus de 60 ans à l'époque.
0: Ouais.
2: Et il se fait ce qu'on voit, il en a peut-être pas fait depuis longtemps, je ne sais pas. Et ce que je vous raconte, c'est ce qu'il nous a dit. Je sais même pas, je crois qu'il savait même pas qu'il y avait des consignes à suivre. Tellement il avait déjà passé cette zone 20 fois. Pour lui, c'était une affaire... c'est une affaire réglée. Et donc, il est passé, pareil, à moins de 100 km des côtes de la Somalie. Donc, pas du tout, dans un corridor de sécurité qui était déjà à 300 000 à son époque.
0: Ouais.
2: Donc, 300 000, que je ne vous fasse pas de bêtises, ça fait plus de 700 km. Il n'était pas du tout dedans.
0: Ouais.
2: Et ils sont pris en otage, lui et sa femme. Comme ils sont tout près des côtes, ils se retrouvent très vite au mouillage. Lui, c'est un ancien militaire. Sa fille, à terre, tient l'organisation avec l'armée française. Et il y a un assaut, ils sont libérés. Et lui insiste pour ramener le bateau.
0: Ouais.
2: Il ne veut pas que l'armée ramène le bateau. Donc il revient chercher le bateau. Et c'est à ce moment-là que dans le canal d'Ismaïlia, de Suez, à Ismaïlia, qui est le port au milieu où vous êtes un peu en escale forcée, nous le rencontrons. Et on passe du temps avec lui, on dîne avec lui, il vient à bord. Il connaît tous les livres qu'on a à bord, il les connaît. Il y a même son bateau dans un des livres parce qu'il a fait partie de l'histoire. Enfin, c'est vraiment le vieux loup de mer qui habite à Tahiti depuis les années 50 ou 60. Donc, il a connu toute la grande aventure de la voile de ces années-là. Mm-hmm. C'est nous, notre truc, hein, vraiment. On n'est pas parti pour naviguer très moderne, quoi. Voilà. Et donc, lui, à aucun moment, il va nous dire, comme on lui dit, qu'on va suivre les consignes, qu'on va partir à plus de 300 milles des côtes, tout ça. À aucun moment, il nous dit, non, les jeunes, soyez pas cons, faites demi-tour, ça craint. Non. Il pense vraiment que lui, c'est vrai que du coup, il n'a pas fait gaffe, mais que c'est pas une chose commune et qu'on va pas se retrouver attaqué à plus de 500 kilomètres de la côte.
0: Oui, donc vous n'avez pas pris de risque inconsidéré.
2: À moins que les consignes de sécurité données par les gens dans l'Indien à l'époque étaient des consignes incluant des risques inconsidérés.
0: Effectivement. Voilà. Effectivement.
2: Donc, je ne sais plus où nous en étions.
0: Alors, je voulais savoir comment l'armée avion, française... Il y a cet avion qui vous survole.
2: Cet avion nous survole. Et donc, à l'époque, moi, je ne sais pas, mais j'apprendrai plus tard que cet avion est un avion espagnol qui fait partie d'un Indien, donc qui est basé à Djibouti. Ils vont nous survoler, ils vont faire 2-3 ronds au-dessus de nous. On fait cap plein est. On a le drapeau français sur le bateau.
0: Ouais.
2: Et on a le skiff encore à ce moment-là, qu'on traîne derrière nous.
0: Ouais. Ça fait pas mal d'indices pour dire que c'est pas normal.
2: A priori. Et puis les 5 pirates sur le pont.
0: Ouais. Super.
2: Et a priori, j'apprendrai, mais bien plus tard, hein, il a fallu que je creuse longuement pour avoir ces informations-là, qui à mon avis sont pas vraies, mais bon. Les Espagnols seraient rentrés à la base à Djibouti et seraient redescendus de leur avion et seraient rentrés au commandement sans dire à personne parce qu'ils n'auraient pas du tout trouvé ça... anormal.
0: Bon.
2: Voilà.
0: Ok. Néanmoins, l'armée française finit par vous trouver. Comment ils font alors ?
2: Alors néanmoins, je ne saurais vous dire comment ils font, mais ce qui est sûr, c'est qu'avant qu'ils arrivent à nous survoler le lundi soir 6 avril, vous pourrez vérifier, mais il y a un organisme qui est soi-disant une ONG qui s'appelle Ecoterra, qui est basée au Kenya et qui fait des communiqués quasiment quotidiens. Et en fait, qui a annoncé notre prise d'otage, si je ne me trompe, le dimanche soir ou le lundi matin.
0: D'accord. Donc avant que... Ok.
2: Voilà. Mais la France, effectivement, n'a jamais dit que c'était ça qui les avait envoyés vers nous. Et donc, ils nous ont envoyé un avion qui nous a survolé le lundi soir. Et je crois que dans la foulée, une frégate est partie de Djibouti pour venir vers nous. Et cette frégate est arrivée le mardi soir, mais nous ne l'avons aperçue que le mercredi.
0: Est-ce que vous avez su si...
2: Et c'est à partir de là que c'est devenu violent et compliqué, très compliqué.
0: Et vos familles et tout ça, ils n'ont aucune nouvelle de vous, donc ils ont dû se douter de quelque chose. Est-ce qu'ils ont...
2: Alors ma maman, qui était celle qui était en contact avec les Indiens au quotidien,
0: ouais.
2: Dès le samedi, elle les appelle pour dire ben là, j'arrive pas à les joindre pour vous envoyer la fameuse position quotidienne. Et ils lui ont répondu par mail, hein, on a les traces de tout ça, qu'il n'y avait pas de quoi s'inquiéter en gros.
0: D'accord.
2: C'est juste une mère qui s'inquiétait, mais qui n'avait pas de panique. Et étonnamment, alors ça c'est pareil, ils n'ont pas su. On n'a pas de preuves, enfin ils n'ont pas eu de preuves après terme du déroulé exact, mais les anciens propriétaires de Tani ont été contactés par l'armée pour avoir des plans du bateau.
0: D'accord.
2: Et dans leurs souvenirs, ils ont été contactés le dimanche.
0: Ok.
2: Voilà.
0: Très bien.
2: Et donc voilà. Et ma mère, donc, est en contact après, leur dit aussi qu'on ne veut pas d'assaut, que c'est trop dangereux.
0: Ouais.
2: Qu'on est à bord, qu'on a pris en si vous savez, quand vous partez naviguer, vous avez une survie en cas de naufrage,
0: oui.
2: En cas d'avarie.
0: Mm-hmm.
2: Et la première chose qu'on a fait en quittant le mouillage à Vannes le 28 juillet 2008, enfin, la première chose que Florent a fait auprès des équipiers, ça a été de leur expliquer, voilà, si à un moment je vous donne le signal, l'émission, il y a ça, ça, ça, là le couteau de survie, là les bidons de survie, là la survie, toi tu fais ça, toi tu fais ça, moi je fais ça.
0: Mmh.
2: Et bah, les pirates, c'est pareil, on y avait, si vous voulez, quand même pensé dans les risques, parce que ça existe beaucoup en Amérique du Sud, dans la zone Caraïbe, autour du Venezuela, parce que dans tous les récits de voyage, dans les zones asiatiques ou ailleurs, enfin je veux dire, beaucoup de navigateurs ont eu affaire à des pirates.
0: Oui, donc vous étiez préparé, vous aviez un plan en cas d'attaque de pirates.
2: On était vraiment équipés au niveau santé, au niveau vivre. Voilà. Mmh. Et donc nos parents, enfin ma mère en tout cas, a clairement exprimé que nous ne voulions pas d'assaut.
0: Mais apparemment, ce n'était pas vous ni elle qui décidiez, parce que l'assaut a eu lieu.
2: Alors, on m'a expliqué après que de toute manière, on n'avait pas notre mot à dire.
0: Mmh.
2: Et puis, et ben en fait, ça a été monté en épingle, c'est-à-dire qu'à partir du moment où l'armée s'est rapprochée,
0: mmh.
2: Ben quand vous êtes sur le voilier et que vous avez deux énormes frégates qui viennent, pas bord à bord, mais vraiment très près, une à bâbord, une à tribord, et que vous êtes avec cinq bonhommes qui ne savaient même pas reconnaître le drapeau français, si vous voulez, eux, ils voient déjà mort, enfin, ça devient très compliqué. Et à ce moment-là, ils nous braquent, et ils n'arrêtent pas de nous braquer.
0: Mmh.
2: Et le chef va même braquer Colin sous la table.
0: Colin, c'est votre fils?
2: C'est mon fils,
0: ouais.
2: qui est à quatre pattes en train de jouer sous la table, et il va le braquer, parce qu'il ne comprend plus rien, il est dépassé.
0: Mmh.
2: Et puis, les mecs nous forcent à communiquer par radio, bah, on communique en français.
0: Oui, donc ils ne comprennent pas ce qui les inquiète, ouais, on peut imaginer, ouais.
2: Et puis ils ont un traducteur à bord, mais comme on le verra au procès plus tard, la Somalie, c'est un pays où il y a plein de dialectes.
0: Ouais.
2: Et souvent, leurs traducteurs, c'est des mecs qui viennent de Djibouti. Donc, c'est pas parfait.
0: Mmh.
2: Donc, forcément, après, il y a des photos qui se mettent à circuler très vite dans les médias.
0: Mmh.
2: Qui, si vous voulez, ont été... c'est M. Sarkozy lui-même qui a obligé l'armée contre son avis, hein. L'amiral Gillier m'a certifié qu'il était contre la diffusion de ces photos,
0: mmh.
2: qui sont des photos qui étaient prises dans le cadre de l'opération, pour préparer l'opération.
0: Ouais.
2: Et pour autant, elles ont été diffusées. Et forcément, on fait des tranches pas possibles dessus, où on est pointé avec des armes, et ça prépare l'opinion.
0: Mmh.
2: Faut les sauver.
0: Ouais. Sans
2: parler de tout le discours sur notre inconscience et tout le reste.
0: Absolument. Et donc, l'assaut a eu lieu quand? Quel jour par rapport à
2: le vendredi.
0: D'accord.
2: Le vendredi 10 avril, en fin d'après-midi.
0: Ok. D'accord. Et ça faisait combien de jours qu'ils étaient à bord quasiment, enfin, qui vous escortaient de très près?
2: Depuis le mercredi.
0: D'accord.
2: En fin de journée.
0: Ah oui,
2: ça a commencé le mercredi en fin de journée. Ils se sont rapprochés. Il y a eu des discussions par eux. Au parleur radio, je me souviens plus très bien. Ça s'est tendu, ils sont repartis. Et le jeudi, ils sont revenus. Et c'est là qu'ils ont, dans les titres de presse en France, il y a eu écrit un tir de précision dans le mât pour faire tomber les voiles.
0: D'accord.
2: Et en fait, si vous voulez, sur le mât Tanit, il y a plus de 28 impacts de balles.
0: Donc c'est un tir à plusieurs balles, ouais.
2: À ce moment-là, je suis dans le bateau, avec mon fils, avec deux pirates. Florent est sur le pont avec un équipier et deux pirates aussi, trois pirates. Et ils n'ont aucune visibilité sur ce qui se passe à l'intérieur.
0: Mmh.
2: Et donc, moi, j'ai deux pirates en face de moi, dont le grand, là, dont je vous ai parlé, qui est incontrôlable. Il a les yeux qui font du 360, il est paniqué, il tient sa kalachnikov, on est à bout portant avec mon fils. Et ben, je veux dire, clairement, quand ils disent que le but était de nous sauver, non, ils ont eu de la chance.
0: Mmh. Ils ont eu de la chance qu'il n'y ait pas plus de morts, ouais.
2: Oui. Oui.
0: Mmh. Ouais. Donc ensuite, au moment de l'assaut, bon, là, c'est un petit peu, dans la confusion.
2: Au moment de l'assaut, d'abord, ces militaires, ils sont, je crois, depuis plus de 30 heures en poste, en tenue, ils attendent l'alerte. On doit leur dire qu'ils pourront y aller quand il y aura de la frégate. Ils ont mené un dispositif où ils sont censés, si vous voulez, attendre qu'il y ait deux ou trois pirates sur le pont, les neutraliser, comme ils disent, et là, donner le signal au Zodiac, qui est avec les cinq ou six commandos, je ne sais plus combien, en tenue, il faut imaginer, on est en plein océan Indien, dans une des zones les plus chaudes du monde. Ils sont sur leur Zodiac noir, tout en noir, avec leur casque, leur gilet pare-balles, tout le truc, les lunettes, et ça pendant je ne sais pas combien d'heures. Et donc, on leur a dit, quand on va vous dire go, ils ont 1 minute 30 pour arriver à nous. On est tout prêts, hein. Et ils sont censés arriver et voir trois mecs sur le pont affalés. Et en fait, ils arrivent, il n'y a personne sur le pont affalé. Il y a les mecs en face, leurs collègues, qui continuent à tirer parce qu'ils ont raté leur cible. Donc ça tire dans tous les sens. C'est la confusion. Sauf qu'ils ont eu le chef, mais à la tête, il était dans la descente en fait. Donc il est retombé dans le bateau. Donc ils ne savent pas s'il est mort ou vivant. Ils ont eu un, je crois qu'il y en a un sur le pont. Abdi, il est en bas aussi. Et enfin pas Abdi Kader, pardon.
0: Oui. Celui qui est avec nous aujourd'hui.
2: Oui. Et puis l'autre Abdi, le deuxième chef, là, il était à la barre, il a pris une balle, mais il a eu le temps de redescendre, mais il n'est pas mort.
0: D'accord.
2: Donc en fait, le scénario n'est pas du tout celui qu'ils avaient prévu.
0: D'accord, bah, c'est un carnage en fait, c'est juste un carnage.
2: Et tout ça, c'est en deux minutes. Hein. Ouais. Ils ont 30 secondes pour se rendre compte que ce n'est pas ce qui était prévu. Et donc, ils montent par là l'arrière tribord sur le bateau, et c'est là qu'il y a le hublot grand ouvert de notre cabine à nous. Donc il y a Florent, Colin et moi dans cette cabine.
0: D'accord.
2: Une cabine qui est peinte tout en blanc. Il y a un hublot qui fait, je crois, de mémoire 80 ou 90 cm de côté par carré. Et donc là, on voit tout de suite un militaire qui se pose là, debout, et qui nous regarde. Et lui, en fait, c'est le chef du groupe. Et en fait, lui, il est en position là, et les autres, petit à petit, vont descendre dans le bateau. Et neutraliser, sécuriser un à un tout le monde. Et en fait, à ce moment-là, Florent et moi aussi, je veux dire, il est tellement prêt. Il est tellement prêt, on se voit les yeux dans les yeux, que Florent, il a eu peur pour nos équipiers, qui eux étaient à l'avant, parce que nous ne voyons aucun pirate.
0: Oui.
2: On n'a aucun pirate en vue. Donc on sait très bien que les pirates, ils sont à l'avant avec nos équipiers. Et que nous, on est hors de danger dans notre tête.
0: Oui.
2: C'est tout ça, c'est des quarts de seconde, mais. Et donc, il s'est légèrement. Redressé du creux de la coque, et il a crié à l'avant, en levant le bras. Et là, le militaire lui a tiré à bout portant, avec la lumière rouge, dans l'œil. Donc ce n'était pas un tir il aurait pu lui tirer dans le bras. Voilà. Et clairement, je vais parler vulgairement, Et je lui en veux pas, j'en veux à ceux qui l'ont mis dans cette situation, c'est qu'il s'est chié dessus, c'est tout. Il s'est chié dessus, c'était trop vite, et c'était pas, les conditions n'étaient pas réunies. Et Monsieur Sarkozy, parce que c'était une opération dirigée par le COS, et donc le COS, c'est le commandement des opérations spéciales, où on squeeze un peu, je crois, le ministre des Armées, qui était Monsieur Morin à l'époque, et donc il n'y a plus que le chef d'état-major. Vous vérifierez, mais je crois que c'est Monsieur Georgelin, Monsieur Sarkozy et l'amiral qui est en charge des opérations sur place, on va dire.
0: Ok.
2: Et l'amiral qui est en charge des opérations sur place, il donne plus de feu rouge que de feu vert, c'est-à-dire qu'il dit non. Et Monsieur Sarkozy dit oui.
0: Oui, il fallait montrer que l'armée était efficace, fallait faire des opérations visibles.
2: D'autant plus que Obama avait fait une grande réussite avec l'opération du Capitaine Phillips la veille ou quelques jours avant.
0: D'accord. Donc on est dans un concours de je ne dirais pas quoi qui coûte des vies en fait. Il faut qu'on avance, Corey, parce qu'il faut qu'on parle de la situation d'Abdi. Donc du coup, je résume. Vous m'arrêtez si je me trompe. Donc du coup, il y a ce carnage sur le bateau. Il y a 3 morts parmi les ou 2 morts parmi les chefs en fait.
2: Deux morts parmi. Voilà. De toute manière, toute cette histoire, c'est exactement pour arriver à Abdi parce que c'est vraiment important pour les circonstances, je pense.
0: Absolument.
2: Et il y a 2 morts. Le chef Jama, dont il a parlé, qui l'a emmené qui a été le chef désigné de ses aventures. Il y a celui que nous appelions Abdi, qui a été exécuté par les forces spéciales à bord parce qu'il n'était pas mort. Il y a Abdi qui est blessé et 2 autres qu'on appelait donc à l'époque le Péchou et Luna.
0: D'accord. Donc les 3 plus moins en fait
2: les 3 plus jeunes.
0: Les 3 plus jeunes qui
2: dont qui étaient vraiment quoi qu'il arrive sous l'emprise clairement ils n'étaient pas à l'aise dans leur rôle quoi. J'avais pas besoin d'être
0: absolument
2: un grand spécialiste pour le voir.
0: Donc du coup après bon j'imagine tout le monde est rapatrié, Abdi blessé est amené donc à l'hôpital en
2: là,
0: France.
2: C'est lui qui rentre dans la cinquième dimension parce que je ne sais pas si vous lui demandez après de vous raconter mais ce qu'il vit est assez épique aussi parce qu'il se retrouve avec une cagoule sur la tête dans un avion, un hélicoptère, il se réveille dans un hôpital à Rennes, enfin. C'est complètement improbable pour ce gamin qui est né dans les plaines de Somalie, quoi.
0: Oui, j'imagine que son premier voyage en avion a été un voyage un peu bizarre. On va y venir. On va faire quand même un petit saut dans le temps. On va passer au procès. Il est quand même soigné à l'hôpital en France. Ensuite, il passe en procès avec donc 2 autres jeunes pirates qui sont condamnés tous à 9 ans de prison. C'est bien ça ?
2: Oui, je crois que c'est ça. Alors,
0: peut-être que c'est Alain qui peut nous dire, ou Abdi lui-même d'ailleurs. C'est bien 9 ans de prison, c'est ça ?
1: Oui, c'est 9 ans de prison.
0: 9 ans de prison au terme d'un procès. On va écouter tout de suite un extrait du journal télévisé, je ne sais plus sur quelle chaîne, mais c'était un journal télévisé diffusé juste au moment du procès. On va écouter cet extrait tout de suite.
3: 3 jeunes Somaliens dans le box des accusés, jugés pour avoir pris en otage les passagers du voilier breton le Tanit. C'était en avril 2009. À bord, Florent Lemasson, tué lors de l'assaut des commandos français, sa femme Chloé et leur enfant. À l'ouverture de l'audience, elle serre la main à l'un des accusés. Encore traumatisée, elle cherche d'abord la vérité.
4: Elle condamne fermement les preneurs d'otages, mais elle a de la compassion pour des gens qui sont dans la misère. Chloé Lemasson est très en colère contre l'État français qui a mené cette opération qu'elle considère avoir été hasardeuse. Elle n'a aucune colère contre celui qui a tué son mari. Elle a aussi de la compassion pour ce militaire qui s'est trouvé dans une situation difficile.
3: Mercredi, l'ancien ministre de la Défense, Hervé Morin, doit venir témoigner. La Défense qui demande aussi à l'actuel ministre Jean-Yves Le Drian la déclassification des conversations téléphoniques entre le chef des pirates et les autorités françaises.
5: Le ministre de la Défense et les ministères qui se sont succédés n'ont rien à reprocher, qu'on parvienne à la manifestation de la vérité. C'est curieux que jusqu'au dernier moment, on ne veuille pas produire des pièces qui existent.
3: La justice française s'est déjà penchée sur des cas de piraterie commis par des Somaliens. Pour les prises d'otages du Ponant et du Caredas, les pirates avaient été condamnés à des peines allant de 4 à 10 ans de prison.
0: Voilà, donc on écoute cet extrait qui retrace un peu l'état d'esprit dans lequel vous êtes toujours, Chloé. C'était votre avocat qui parlait, qui disait que votre colère, elle n'était pas du tout dirigée contre, contre des gens dans la misère qui avaient été forcés de faire ça, et contre un militaire qui a perdu son sang-froid, mais plutôt contre les commanditaires, des deux côtés d'ailleurs. Condamné à 9 ans de prison, c'est une peine qui, pour les faits, semble énorme, pas énorme. Peut-être, Alain, vous pouvez nous expliquer, parce que je crois que cette peine de prison, elle n'est pas assortie à l'époque d'une obligation de quitter le territoire.
6: Non, pas du tout, puisque cette peine de prison a été prononcée donc par la cour d'assises, qui n'a rien à voir avec les obligations de quitter le territoire, qui, elles, sont prononcées par le ministère de l'Intérieur, par la préfecture en l'occurrence.
0: Alors pour certains, la double peine existe encore, hein. Pour certains, pour actes de terrorisme, etc., dans le jugement, il y a effectivement l'interdiction du territoire qui est prononcée. C'est pas la délivrance de l'OQTF, mais c'est l'interdiction est prononcée. Là, en l'occurrence, ce n'était pas le cas. Et je crois que l'avocate d'Abdi s'en félicite à l'époque.
6: Oui, je crois que c'est le juge effectivement qui ne l'a pas prononcé, justement parce qu'il avait la volonté de pas prononcer de double peine pour les pirates. Parce que c'est sans doute une volonté qui lui était propre, alors qu'il aurait pu le faire effectivement.
0: Et donc Abdi, vous avez fait combien d'années en prison et vous étiez dans quelle prison d'ailleurs?
1: Oui, je fais 6 ans et demi.
0: 6 ans et demi, donc pour 9 ans, oui, c'est plus que la moitié.
1: Oui, c'est plus que la moitié, mais normalement je remets de peine. Et normalement tu fais 9 ans, mais il m'a donné remise de peine parce que je suis pas pris de 8, parce que je n'ai pas de rapport ni rien, j'étais travaillé. En fait, c'est un chou. Plus tu te fais bon rapport, plus tu sors plus vite.
0: D'accord.
1: Après, je peux la sortir peut-être de la moitié, mais en fait, si je n'ai pas de ni adresse extérieure, ni de famille, en fait, je suis obligé à finir jusqu'au bout.
0: Absolument, oui, ça compte beaucoup de pouvoir avoir la perspective d'un travail, etc. Et donc, vous aviez finalement réussi à être soutenu quand vous étiez en prison. Et est-ce que vous aviez gardé, on entend dans le petit reportage qu'on a écouté que l'un des accusés est salué par Chloé. C'était vous à qui elle a serré la main lors du procès?
1: Oui, et je pense qu'elle a fait tous les trois.
0: D'accord.
1: Mais ça a commencé à moi.
0: Ouais. Et du coup, vous êtes toujours resté en contact, Chloé et vous, pendant que vous étiez incarcéré aussi?
1: Oui. Oui, après mon jugement, on retourne. Hein, et j'ai envoyé une lettre. Chloé aussi, elle m'a envoyé une lettre. On était en contact souvent comme ça.
0: D'accord. C'était important pour vous que cette femme soit un soutien pour vous?
1: Ouais, c'est important pour moi et je pense que c'est important parce que je considérais que j'ai fait une erreur de ma jeunesse parce que ça me fait. Je sais, c'est une femme, c'est un mari, il est mort. C'est à cause de nous parce que ça a commencé de l'histoire de nous. Et aussi, c'était important pour moi.
0: Très bien. Je vous propose qu'on écoute quelques notes de musique. J'ai trouvé une musique somalienne. Je ne sais pas si vous allez la reconnaître, Abdi. Et ensuite, vous allez nous raconter comment a été votre vie après la prison. Comment vous avez reconstruit votre vie et comment vous avez aussi fait vos démarches pour tenter d'obtenir le droit de rester en France où vous avez commencé à vous reconstruire. On écoute, alors je vais mal prononcer, mais je le dis quand même, Gaflaglé, et c'est Dur Dur Band.
1: Dur Dur Band, ouais.

0: Alors, on va reprendre parce qu'il y a quelques interférences, donc je voudrais pas tuer les oreilles des gens qui nous écoutent. 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Racontez-nous, Abdi, un petit peu comment vous avez, ce que vous faites depuis que vous êtes sorti de prison, pour comment vous avez construit votre vie en Bretagne.
1: Oui, moi, je suis sorti le 27 avril 2015. Et en fait, en sortant, moi, je connaissais personne. Je suis libéré comme il n'y a ni papi, ni adresse, ni maison, rien du tout. Je suis libéré comme ça.
0: Ouais.
1: Et en fait, j'ai la chance de garder un téléphone, une amie de, à l'époque au tribunal. Une étudiante de fac de Rennes qui m'a contacté, on s'est resté au message. Et en fait, quand je suis sorti, je vois, je connais une personne, je parle d'anglais, je l'ai appelé son numéro de téléphone à un mec qui marche la route de l'extérieur de prison. Et je l'ai dit, je suis devant la prison et en fait, je sais pas où on doit aller. Et elle, moi, elle l'a cherché, on était la journée bord de la mer, voir la France, tu vois. On a mangé frites maison. C'était une journée exceptionnelle pour moi, même si c'était compliqué. Et en fait, j'ai resté presque 2 mois extérieur, à Nantes, à Rennes, à Paris, et pour essayer de trouver le travail. Et en fait, la première semaine, j'étais allé à la préfecture de Rennes. Bon, demander de récibiser un droit de travail, je commence ces démarches.
0: Ouais.
1: Et en fait, en sortant, je suis au demandeur d'asile, parce que je demandais demande d'asile quand j'étais en prison. Et en fait, normalement, en attendant un dossier, tu as le droit de récibiser ou tu as le droit de travail. Si tu as un droit de travail, soit tu as un papier pour dire que tu en règle.
0: Oui, oui, tout à fait.
1: Et en fait, les premières semaines en préfecture, c'était mal passé parce que... chef du service de préfecture, il dit, ah, t'es là, qu'est-ce que tu fais ici, normalement. Elle était en France, elle était pas contente.
0: D'accord.
1: Et en fait, j'ai dit, madame, je suis libéré, j'ai envie de travailler. J'ai essayé de chercher travail à Rennes. Elle dit, non, je travaille pas, toi, on te donne pas le papier, rien. C'était un petit peu nerveux, mais en fait, je contactais mon ancien avocat de... Bénin au jugement.
0: Ouais.
1: Je discute avec elle, je dis, ah, ça m'arrive ça, je sais pas, parce que je lis avec elle, l'avocat, là, elle me dit, va faire Emmaüs. Et en fait, elle m'a donné l'adresse, elle m'a donné un petit peu l'argent pour monter le... C'était très gentil pour moi, elle m'a donné un petit peu l'argent pour monter le bus, parce que je l'avais l'argent, mais elle m'a aidé. Et je vais à Emmaüs aider. 4 décembre 2015, bon, j'y arrive. Et en fait, je commence à travailler Emmaüs pour faire commencer à travailler, faire tous les bénévoles. Emmaüs, c'est une station de. C'est comme bénévolat, mais de nourrir, loger.
0: Oui, vous étiez compagnon en fait, compagnon d'Emmaüs, c'est-à-dire vous êtes dans la communauté, vous travaillez, puis en échange, vous avez de la nourriture et puis vous vivez là-bas, quoi, en fait.
1: Exactement, oui. Et en fait, un an après, je fais démarche de encore le demander d'asile, mais c'est rejeté. Et en fait, ça reste continuer la communauté, mais je fais démarche, je connaîtrai la ville, je suis sorti, j'ai essayé de faire installer le village avec les gens qui entourent.
0: D'accord.
1: Et en fait, je fais ma vie, j'ai appris Blanchus en Emmaüs, je fais formation de faire un caris, à me faire démonter l'armoire, à me faire, faire électroménager, à faire le cycle. J'ai appris Blanchus à faire Emmaüs.
0: Donc vous savez tout faire là. Du coup, si je vous invite chez moi, vous pouvez tout me réparer.
1: Oui, ça dépend, mais en tout cas, Michel Arnavet, je savais faire. Il y a Blanchus à faire.
0: Ok, et du coup, je vais donner la parole à Alain maintenant. Alain, comment vous avez rencontré Abdi? Je crois que vous êtes bénévole dans une association de défense des droits des étrangers. C'est comme ça que vous avez été en contact avec Abdi et que apparemment il y a un comité de soutien aussi qui s'est monté autour de lui.
2: Oui, alors pas exactement. Ce qu'il faut savoir, c'est que à la communauté Emmaüs, il y a beaucoup de bénévoles hein, qui sont donc qui aident au fonctionnement de la communauté, qui sont aux côtés des compagnons. Et il se trouve que ma femme était bénévole à Emmaüs. Donc c'est par ce biais-là que j'ai connu Abdi. Après, bon, c'est vrai que je l'ai aidé en tant que membre de cette association d'aide à l'accès aux droits des étrangers. Mais au départ, c'était plutôt des liens amicaux, quoi. Par le... Et donc, bon, cette histoire ce comité de soutien à Abdi, là, c'est, bon, ça fait longtemps que c'est en gestation, que tout le monde, que on est plusieurs à y penser, mais ça s'est vraiment concrétisé. Quand, alors là, il faut que j'explique un petit peu ce qui s'est passé depuis un an, hein, pour bien comprendre.
0: Oui, c'est important.
2: Donc, fin 2023, en octobre 2023, Abdi a déposé une nouvelle demande de titre de séjour à la préfecture. Ce n'était pas la première fois, mais là, c'était la dernière fois qu'il a déposé une demande. C'est une demande de titre de séjour, alors qu'il fait partie des admissions exceptionnelles au séjour, dont on parle beaucoup en ce moment, là, avec la fameuse circulaire de M. Retailleau la semaine dernière, en tant que membre de la communauté Emmaüs, les compagnons donc, ont un accès particulier à ces admissions exceptionnelles au séjour, au bout de 3 ans de présence dans la communauté Emmaüs. Voilà, donc Abdi a fait sa demande de titre de séjour dans ce cadre-là. Et au mois de février 2024, donc le 15 février 2024, la préfecture a répondu à cette demande de titre de séjour en lui donnant un récépissé de demande de titre de séjour qui est un papier par lequel la préfecture signifie que elle est en train d'étudier le dossier. Donc
0: c'est un papier qui lui permet
2: d'une réponse positive ou négative, mais elle est en train d'étudier le dossier, donc il donne un récépissé.
0: Ça lui permet de se déplacer sans risquer de se faire arrêter parce que les démarches sont en cours.
2: Voilà. Et d'autant plus pour Abdi que ce récépissé, c'est pas toujours le cas, mais ce récépissé lui donnait l'autorisation de travailler.
0: Parfait.
2: Bon, ce dont Abdi a profité parce qu'il avait très envie de travailler, et c'est à ce moment-là qu'il a trouvé un contrat en CDI dans un restaurant juste à côté de Rennes. Et alors, donc c'est un récépissé qui était valable pour 6 mois. Donc, en juillet-août, il a fait sa demande de renouvellement de récépissé. Donc il avait déjà un rendez-vous prévu pour le renouvellement de ce récépissé à la préfecture. Sauf qu'entre-temps, le 19 juillet, par courrier, par lettre recommandée, il a reçu un courrier de la préfecture lui signifiant le refus de titre de séjour et qui était assorti d'une OQTF, une obligation de quitter le territoire français, et d'une IRTF, une interdiction de retour sur le territoire français.
0: Autrement dit, c'est un bannissement de plusieurs années. Hein. Ça veut dire que pendant plusieurs années, il ne pourra plus mettre un pied en France.
2: C'est ça. Là, en l'occurrence, c'était 5 ans. Là. Et tout ça, donc, au prétexte de la préfecture, donc, dit que Abdi représente une menace à l'ordre public.
0: Critère très, très, très arbitraire.
2: On en parle beaucoup en ce moment. Puisque l'argument principal pour cette menace était de dire que Abdi était l'un des meneurs du groupe de pirates qui est donc investi la Tanit. Chloé a évidemment contredit cet aspect-là avec vigueur, puisque personne n'a jamais dit et encore moins prouvé que Abdi avait eu un rôle moteur dans cette prise d'otage. Et toujours est-il que la préfecture s'obstine à dire que si Abdi était moteur dans la prise d'otage. D'accord. Et donc représente, comme c'est quand même des faits assez graves, la préfecture parle de fait d'une exceptionnelle gravité et que Abdi était moteur. Donc Abdi représente encore actuellement, bien que tout ça remonte à une quinzaine d'années, représente encore une menace à l'ordre public en France.
0: D'accord.
2: Et avec la loi Darmanin donc de début 2024, cet aspect-là suffit à justifier un refus de titre de séjour au prétexte donc d'une menace à l'ordre public.
0: Donc du coup, on va peut-être y venir tout de suite, c'est important, parce que là, oui. L'audience du 30, dans quelques jours, là, devant à Nantes, c'est quoi l'enjeu? Parce que c'est vraiment, c'est pas encore pour lui accorder un titre de séjour, hein, c'est pour lever les obstacles au fait qu'il puisse un jour avoir un titre de séjour. C'est bien ça, je me trompe pas?
2: Oui, si vous voulez, une fois que donc Abdi a reçu cette refus de titre de séjour au QTF et IRTF, il a fait évidemment un recours auprès du tribunal administratif de Rennes, donc qui a eu lieu en novembre. Mmh. Pour évidemment espérer annuler que le tribunal administratif, donc la justice cette fois-ci, hein, annule la décision du préfet. Ce jugement a été mi-figue mi-raisin, puisque la justice, le juge administratif a annulé la menace à l'ordre public, et ça c'est à l'ordre public, et ça c'est un élément très important, et a annulé aussi l'IRTF.

0: essayer de conquérir son titre de séjour. D'accord. Et d'annuler l'OQTF. Et donc la préfecture a fait appel devant la cour d'administrative d'appel de Nantes pour annuler les décisions du tribunal administratif de Rennes et pour remettre en place l'IRTF et surtout remettre en place la menace à l'ordre public.
1: Absolument.
0: Et c'est ça qui va se jouer le 30, donc jeudi prochain, devant le tribunal de Nantes.
1: D'accord.
0: Et l'enjeu, c'est que si la menace à l'ordre public est rétablie, donc si le tribunal de Nantes contredit le tribunal de Rennes, les chances d'avoir un titre de séjour après sont fortement compromises, puisque maintenant, donc comme je le disais tout à l'heure, une simple menace à l'ordre public, enfin le seul fait qu'il y ait une menace à l'ordre public, rend très difficile l'accès à un titre de séjour. Donc l'enjeu, évidemment, est primordial pour Abdi.
1: Et j'imagine que vous appelez les gens à se rassembler devant le tribunal ce jour-là ?
0: Oui, bien sûr. Alors on a déjà, donc ce comité de soutien là a déjà organisé un rassemblement devant le tribunal administratif de Rennes au moment du premier recours. Et auparavant avait aussi rassemblé pour faire le dossier de l'appel devant le tribunal administratif, avait rassemblé beaucoup d'attestations et de témoignages pour étayer le dossier. Ce qu'il faut savoir, c'est que Abdi est quelqu'un de très sociable et qui a beaucoup d'amis dans toute la région de Hédé. Et il a pu avoir comme ça beaucoup d'attestations de soutien.
1: Alors j'ai sous les yeux notamment les mots de la maire, Madame Isabelle Clément-Vittoria, qui dit « Il a toujours fait preuve d'engagement et de solidarité et d'intégration. Je tiens particulièrement à souligner l'engagement d'Abdi dans la vie de la commune. » Donc voilà. La maire, le soutien. Il y a le patron du restaurant où Abdi a travaillé qui le soutient aussi, qui parle de lui en termes de personne dévouée, sincère, respectueuse des autres, participe activement à la vie de l'entreprise, modèle d'intégration et d'abnégation. Voilà, et évidemment, Chloé aussi témoigne. Alors, Chloé, j'ai une question pour vous. C'est quoi cet engagement auprès d'Abdi? C'est pas quand même quelque chose qui aurait pu ne pas... Vous pourriez vouloir laisser toute cette affaire derrière vous, et puis Abdi, qui quand même est aussi le symbole d'un moment très douloureux que vous avez vécu, vous auriez pu logiquement vouloir vous en éloigner. Et j'imagine que d'aucuns vous accuseront d'avoir le syndrome de Stockholm. Donc pourquoi avoir décidé de le soutenir ?
2: Ah oui, le syndrome de Stockholm. J'ai même eu le syndrome de Trocon aussi. Enfin, alors autant je soutiens Abdi, autant j'ai pas du tout le même rapport avec les deux autres pirates qui sont rentrés en France pour différentes raisons. C'est la vie qui a fait ça. Pourquoi je soutiens Abdi? Je crois que déjà, dès le départ, depuis que je suis toute petite, je supporte pas l'injustice et puis l'incohérence aussi. Et bon, vous avez compris au début dans l'histoire ce qui m'a amené à déborder un peu sur le temps, mais c'est vraiment que le gouvernement voulait que je leur fasse porter le chapeau. Mmh. Ils m'ont vraiment poussé pour que je dise que c'était eux.
1: Ouais.
2: Et le fait que moi je sois certaine que c'était pas eux, si vous voulez, moi ça me pousse. Être trop conne pour dire ainsi maintenant après. Et leur acharnement me pousse encore plus à le défendre en fait.
1: Mmh.
2: Parce qu'on a tous fait des erreurs quand on était jeune. Voilà, on en a fait tous, je ne vais pas énumérer, mais M. Bayrou, j'ai écouté son discours de politique générale très attentivement et il a lui-même parlé du droit à une deuxième chance. Et voir à une troisième chance. Et voilà, Abdi, je veux dire, il est revenu ici, il n'a rien demandé à personne. Il faut savoir que l'armée française, après l'assaut, a déposé le cadavre des deux autres sur un quai en Somalie.
1: Mmh.
2: Donc, c'était une vraie volonté de les ramener en France.
1: Mmh.
2: Comme vous avez très bien dit, il n'y a pas eu d'OQTF à la sortie du tribunal. D'ailleurs, je tiens vraiment à remercier toutes les personnes qui ont participé à ce procès des assises, qui était un du procureur.

0: au juge, à l'avocate générale, tout le monde était d'un humanisme, mais vraiment très, très profond. C'était un moment très important, où d'ailleurs l'avocate générale a été la première à conclure. Le dernier mot qu'elle a dit, c'est « Madame Lemasson, votre mari a été tué par une balle française. » Et donc, il ne mérite pas cette double peine. Alors, moi, j'étais à Madagascar, donc après le procès, en fait, au procès, j'ai vraiment voulu leur parler. Et c'est là qu'on a pris contact et qu'on s'est pris les adresses. Et puis, après, on a échangé des lettres. Et il n'y a que avec Abdi, en fait, il n'y a que Abdi, je pense, qui a fait un vrai effort d'apprendre le français.
1: Oui.
0: Et comme on ne pouvait communiquer que par courrier, et ben, c'était compliqué. Et puis après, il m'appelait à Madagascar. J'étais obligée de le ralentir, il parlait trop vite. Et puis quand je suis rentrée en France, on s'est re-rencontrés, on a pu rééchanger, discuter. Voilà ce qu'il ne vous a pas dit, parce qu'il est comme ça. Mais c'est que son papa est décédé en 86, il était tout petit, il avait peut-être 6 ans, 8 ans à peine. D'une balle perdue, je ne sais pas, dans ce conflit, parce que Abdi, il est né en plein conflit, il n'a connu quasiment que ça, que il n'y a plus de poissons, parce qu'effectivement, il y a des gros bateaux qui pêchent au large, mais il y a aussi ce fameux général Haïdi, qui était au pouvoir quand il était petit, qui a conclu des accords avec l'Italie, entre autres, pour leur laisser déverser tous leurs déchets toxiques sur la côte. Ça a été documenté. Il y a un
1: absolument,
0: très bon
1: documentaire, on s'en est aperçu au moment du tsunami, bien sûr.
0: Ça, voilà, ça... donc c'est tout ça qui me pousse à défendre Abdi, parce qu'il a vraiment fait preuve de résilience. Il a eu sa peine, il a passé appel, il a fait tout ce qu'on lui a demandé. Il est ressorti de là, il avait appris un métier, il parle français. Et au mois d'août ou juillet, là, enfin, quand il a reçu son papier, en fait, ce jour-là, on est allé, j'étais allée à Rennes le voir, entre autres, et il m'a emmené manger dans le restaurant où il avait décroché ce CDI, où je tiens à préciser que le patron et ses collègues ne connaissaient pas son histoire. Donc on oublie, enfin, le droit à l'oubli,
1: ouais.
0: Ben voilà, on en remet une couche. Et on a passé voilà un excellent moment, et puis après il m'a montré son appartement, il était content, il avait plein d'espoir. Et puis je lui ai dit bon, je te laisse, moi je vais voir mon fils qui est étudiant à Rennes. Et lui il m'a dit bah tiens, je vais aller dire bonjour à mes copains Emmaüs, c'est mon jour de congé. Et puis le soir il m'a envoyé un message et il avait reçu cette OQTF. Et alors en plus qui tout part où on dit qu'il est le chef. Donc ça veut dire, excusez-moi, mais tous ces gens, combien de dizaines de personnes qui ont travaillé en aval, en amont de ce procès aux assises, une semaine aux assises de Rennes, ils ont pissé dans un violon, tous ces gens?
1: Oui, ça c'est un point. On a presque plus de temps, je voudrais laisser la parole à Abdi. Merci beaucoup,
0: oui,
1: Chloé, merci.
0: Avec plaisir.
1: Et bravo pour...
0: Mais il ne mérite pas le traitement qui lui est.
1: Alors Abdi, qu'est-ce que vous espérez pour la suite? Si, bon, on ne sait pas comment ça va se passer, bien sûr, au tribunal, mais vous, comment vous espéreriez vivre en France dans 5 ans? Vous voyez comment? Vous voyez où? Si vous aviez des papiers, par exemple, tout simplement, juste le droit de travailler et de vivre normalement.
2: J'aimerais vivre comme tout le monde, comme juste vivre pour travailler, faire construire sa vie, faire devenir chef de famille. J'aimerais bien, je sais pas.
1: Vous aimeriez être amoureux, avoir des enfants, avoir une maison, des choses comme ça, quoi, aussi banales que ça, et heureuses que ça.
2: Oui, oui, oui.
1: Et là, pour l'instant, c'est pas possible. Vous êtes un peu bloqué.
2: Bah, j'ai bloqué. J'arrive pas. C'est compliqué pour moi. Et plus cette histoire qui m'arrivait là, parce que tu sais, comme Chloé le dit, et l'année dernière, j'étais content parce que j'ai eu le droit de travailler. Et j'ai pensé, ça y est, c'est l'histoire, ça était derrière de moi. Je vais travailler. Je commençais à travailler rapidement. J'ai trouvé un logement pour moi. J'ai fait une vie comme tout le monde.
1: Ouais.
2: Et 6 mois, 5 mois après, je reçois comme ça revient encore derrière. Et c'est vraiment, c'est très très violent pour moi. J'aimerais bien, j'ai envie de vivre comme tout le monde.
1: Et si jamais ça se passe mal et que vous êtes obligé de rentrer en Somalie, enfin je dis de rentrer en Somalie, mais ça fait tellement longtemps, comment ça peut se passer là-bas? Vous connaissez encore du monde, votre maman est encore vivante, vous avez encore de la famille là-bas?
2: Oui, c'est ma mère, je contacte avec elle souvent. Oui, mais on s'en va, je pense, je connais. Même ma mère, je pense qu'il ne me connaîtra pas.
1: Hein. Ah
2: oui. C'est compliqué, après.
1: Et les gens qui vous avaient enrôlé, si ce monsieur-là, vous dites, c'est le chef du village, il y a quand même des gens armés, apparemment, qui pourraient vous en vouloir, ou qui pourraient... Enfin, vous pouvez risquer quand même des choses un peu graves là-bas, non?
2: Je pense que ça peut arriver.
1: Ouais.
2: Tout ça peut arriver. Et moi, j'aimerais bien vivre un pays où je ne peux craindre ni armes, ni... Même en France, même si bon, on galère, peut-être pas de papier, mais au moins je peux dormir tranquille.
1: Oui. Oui, je dis, votre vie n'est pas menacée sur le territoire français. Oui.
2: Non, non, mais au pays, ça peut arriver à tout. Hein.
1: Oui, effectivement. Et
2: maintenant, il y a la guerre, là. Chez nous, mon montagne est à côté chez moi. Là, il y a la guerre contre le Daesh qui sont rentrés chez nous, là, maintenant.
1: Ouais, Daesh.
2: C'est très chaud.
1: Ouais. Oui, donc j'imagine, si la France est toujours un petit peu le pays des droits de l'homme, je dis vraiment un petit peu, on ne peut pas vous renvoyer dans un pays en guerre normalement. Donc ça voudrait dire juste vous pourrir la vie pour en fait ne même pas pouvoir vous faire partir. Donc c'est toute l'absurdité de ce genre de décision si elles étaient prises. Je crois que Chloé, vous voulez dire un mot.
0: Oui, pardon, je voulais juste poursuivre l'incohérence parce qu'on parle de le renvoyer. Mais le chef, vous avez dit dans l'extrait tout à l'heure du procès qu'on avait demandé la levée sur les scellés des discussions.
1: Oui.
0: Parce qu'ils ont toujours justifié l'assaut comme quoi ils avaient interpellé des communications où j'allais être exécutée, mon fils, enfin les pires horreurs. Les scellés n'ont jamais été levés, nous n'avons jamais eu accès à ces communications. Abdi et les autres ont donné la position exacte de ce monsieur. Il n'a jamais été inquiété. Il a continué après à faire du trafic d'armes, entre autres avec le Yémen, puisque c'est une région, on est tout près du Yémen. Et à la même époque que nous, il y a eu un bateau belge qui a été pris par des pirates, et les Belges, ils ont su arrêter, non pas les pirates, enfin peut-être entre autres, mais une année ou deux années après, ils ont arrêté le chef.
1: Mmh.
0: Voilà.
1: D'accord. Et, donc, et vous parlez de...
0: Il retourne là-bas, ce chef, il ne va pas lui faire de cadeau. Hein.
1: Vous parlez de ce monsieur qui s'appelle Ali Swahili, c'est ça?
0: Oui, oui.
1: Absolument. D'accord. C'est compris. Effectivement. Je voudrais qu'on termine sur quelque chose de peut-être plus léger. Vous parlez, Abdi, j'ai lu quelque part que vous souhaitiez, si jamais vous y étiez autorisé, demander la nationalité française. Parce qu'il n'y a pas de nationalité bretonne, mais vous vous sentez breton. Qu'est-ce qui vous rapproche de la Bretagne? Qu'est-ce qui vous plaît dans cette région de France?
2: Non, c'est moi, Bretagne, c'est mon... J'aime beaucoup la Bretagne.
1: C'est quoi? C'est le climat où il ne pleut jamais? C'est le soleil? C'est quoi?
2: Non, j'aime beaucoup le Bretagne, les traditions bretonnes. Je prépare le crêpe, je savais faire le Queen Yaman, je savais faire plein de choses.
1: Le Queen Yaman, le truc avec tout ce beurre là, mais quelle horreur. Oui, donc ça mérite un titre de séjour quand même. Absolument. Non, vous êtes un vrai breton, c'est ça qui est intéressant.
2: Même chez inscrire à apprendre la langue breton.
1: C'est vrai?
2: Ouais.
1: Mais j'ai parlé avec pas mal d'exilés qui venaient d'un peu partout, en Afrique notamment, et c'est vrai que les Bretons sont souvent assez accueillants parce que eux aussi, ils ont été des exilés de l'intérieur quand ils sont venus travailler à Paris. Moi, ma grand-mère était bretonne et elle est venue en tant qu'exilée garder des enfants et travailler à Paris, et en fait, elle était aussi maltraitée qu'une étrangère quand elle est venue à Paris. Et effectivement, il y a cette expérience d'un exil intérieur pour les Bretons et d'un exil plus lointain pour les Africains. Est-ce que on vous a parlé de ça déjà, Abdi?
2: Bon.
3: Que les Bretons étaient exilés à
2: oui,
3: Paris.
2: Oui, mais je sais. Mais après, le Breton, c'est un voyageur aussi.
1: Ah bah oui, voilà, c'est aussi un voyageur.
2: Un copain, là, je connais, là, il était en Somalie, et les années de 70, 80, toi, c'est un Breton, il connaît... Il s'est travaillé le bateau au Somalie même.
1: Après, oui, donc il y a la mer qui vous relie. De toute façon, il y a la mer
2: ouais,
1: qui...
2: Ouais.
1: Bon, ben, qu'est-ce qu'on peut vous souhaiter alors pour l'audience? Bien sûr, vous allez nous tenir au courant et on donnera de vos nouvelles la semaine prochaine sur cette antenne. Vous allez nous dire ce qui s'est passé. Et juste peut-être Alain, pour la suite, dans les deux alternatives, on va prendre d'abord l'alternative où ça se passe pas bien. Du coup, bon bah ça va être quand même très difficile de renvoyer quelqu'un vers un pays en guerre, on est d'accord?
3: Ah bah oui, parce que expulser un Somalien vers la Somalie, ce sera certainement très difficile pour l'État français, oui. C'est-à-dire qu'à ce moment-là, Abdi risque de rejoindre la grande cohorte des gens qu'on appelle les ninis, oui. C'est-à-dire les gens qui ne sont ni régularisés, ni expulsables, qui sont condamnés à vivre en situation irrégulière, mais et à rester en France dans l'insécurité et la précarité totale, quoi.
1: Et en étant de la chair à patron, si je puis m'exprimer ainsi.
3: Exactement.
1: Voilà, effectivement. Et alors, si ça se passe bien, du coup, ça ouvre la possibilité d'un titre de séjour.
3: Ah bah voilà, si ça se passe bien, donc la menace à l'ordre public sera définitivement enterrée, puisque la décision du tribunal de Nantes, il ne sera pas question d'y revenir par la suite. Donc il n'y aura plus cette menace à l'ordre public. Et donc à ce moment-là, oui, c'est la porte ouverte à un titre de séjour. Ce ne sera quand même pas gagné totalement, parce que la préfecture a trouvé d'autres prétextes pour refuser le titre de séjour en prétendant par exemple que Abdi est mal intégré dans la société française, ce qui est d'une mauvaise foi criante, en lui disant qu'il avait quitté la communauté Emmaüs depuis 3 mois au moment du prononcé de l'OQTF. Évidemment qu'il l'avait quitté puisque la préfecture lui avait justement donné le droit de travailler.
1: Il a eu un CDI.
3: Il a eu l'impression d'être vraiment pris dans un piège, dans un traquenard de la part de la préfecture. Il y a une mauvaise foi flagrante à toutes les étapes de la part de la préfecture, quoi. Et voilà. En tout cas, j'espère que le rassemblement qu'on va faire devant le tribunal à Nantes soutiendra Abdi pendant cette épreuve difficile.
1: C'est quelle heure? On ne sait jamais si des Bretons nous écoutent, si des gens...
3: L'audience est prévue à 9h15.
1: D'accord, donc il faut être là à 9h. 9h
3: la cour d'appel de Nantes. Cour administrative d'appel de Nantes.
1: C'est sur l'île, hein, c'est le grand bâtiment qui est sur l'île de Nantes, hein, c'est ça?
3: Écoutez, je ne peux pas vous dire, c'est rue de l'Édit de Nantes, je ne peux pas vous en dire plus pour l'instant.
1: Non, c'est pas grave, on trouvera. Eh bien, écoutez, merci vraiment à tous d'avoir éclairé cette affaire qui est assez exemplaire. Je voudrais conclure en disant qu'effectivement, on parle de deuxième chance, mais la deuxième chance, eh bien, c'est pour ceux qui en ont eu une première. Je ne suis pas sûre, on regarde l'histoire d'Abdi, qu'il ait eu une première chance. Donc, ce serait peut-être à la justice française de lui en donner une, parce que pour l'instant les chances qu'il a eues, il se les est données tout seul. On voit qu'il a, voilà, il a toujours voulu travailler, il veut continuer. Voilà, on vous souhaite de devenir français le plus vite possible, si c'est votre souhait, Abdi. Et merci beaucoup de votre confiance à tous les trois d'avoir témoigné aujourd'hui. Merci beaucoup Chloé de votre confiance aussi et de votre apport à cette affaire et de votre intégrité et de votre combat pour la justice, que je crois partage tous autour de ces micros aujourd'hui. Merci à tous et on va se quitter en musique.
3: Merci beaucoup aussi.
1: Voilà. On se quitte en musique avec des Nantais justement. C'est le groupe qui s'appelle Label Bleu. On est quelques minutes d'un titre qui s'appelle Expulsez-moi. C'est ironique, bien sûr, mais c'est une chanson pour soutenir les gens qui sont menacés d'être expulsés du territoire. Merci beaucoup à tous.

0: Alors effectivement, c'était bien La Belle Bleue, mais ce n'était pas Expulsez-moi, c'était La Rue. Donc c'était pas la bonne chanson, mais ce n'est pas grave. Gilles sera fouetté à la fin de l'émission, je vous le garantis. Vous écoutez toujours Liberté sur Parole sur Cause Commune 93.1 et on va continuer à parler de solidarité. C'est une émission spéciale solidarité. Je crois que nous avons avec nous Bart. Je dis pas Barthélémy et le nom complet, on est d'accord ?
1: Oui, ça me va très bien.
0: Bart, bonjour. Vous êtes membre du collectif J'accuse au Pays Basque. Donc, collectif qui s'est monté en défense à la répression de la solidarité de citoyens du Pays Basque qui filent des coups de main à des exilés. C'est bien ça ? Jusque-là, j'ai tout bon ?
1: C'est tout bon pour l'instant.
0: Alors, on va surtout parler d'un procès qui a lieu demain. Procès de 7 personnes qui ont couru à pied. Il faut que vous nous expliquiez ce que c'est que la Corica. Moi, je ne sais pas ce que c'est que la Corica à Paris. C'est apparemment entre Irun, donc sur territoire espagnol, et Hendaï en France. Et c'est donc une course, c'est ça, traditionnelle ?
1: En fait, c'est une course qui parcourt, une course pédestre, hein, qui parcourt tout le Pays Basque, donc aussi bien au sud qu'au nord, en faveur de la langue basque. En fait, le but, c'est organisé par une association qui enseigne la langue basque aux adultes, qui s'appelle AECA. Et en fait, AECA organise tous les 2 ans une grande course, mais donc ça réunit des milliers de personnes. Hein. Cette course, elle s'arrête pas, en fait, pendant une dizaine de jours.
0: Wow.
1: Elle déroule jour et nuit, voilà, sur je ne sais pas combien de kilomètres, mais en tout cas elle parcourt tout le Pays Basque. Et donc elle est amenée forcément à passer la frontière entre les États français et espagnols. Et donc l'année dernière, en 2024, elle l'a franchi 2 fois. Et donc en collectif d'organisation, donc que ce soit associative, syndicale ou politique, on s'est réunis pour voir comment on pouvait médiatiser la situation des personnes en situation de migration et utiliser un peu l'affluence autour de la Corica pour en parler. Mmh. Donc à l'occasion de la Corica, il y a eu 36 personnes grandes qui ont franchi la frontière à Hendaï, entre Irun et Hendaï, au moment du passage de la course. Donc il y avait le passage de la frontière entre les deux États, c'est un moment assez important dans la Corica. Donc en général, on a une forte affluence à ce moment-là. On a plusieurs milliers de personnes qui passent le pont à ce moment-là. Et donc ce collectif d'organisation, qui à l'époque s'appelait pas encore J'accuse, on a revendiqué 2 semaines plus tard par une conférence de presse d'avoir accompagné des personnes en situation de migration et les avoir aidés à arriver jusqu'au centre d'accueil public à Bayonne.
0: Mmh. Alors, c'est un acte de désobéissance civile, pardon, qui vise aussi à visibiliser l'absurdité des frontières, ça c'est une chose, et surtout le fait qu'il y a à nouveau des contrôles aux frontières qui sont assez absurdes, puisqu'on est dans l'espace Schengen, apparemment, même une personne étrangère à l'espace Schengen, si elle y est rentrée, elle devrait avoir le droit d'y circuler, en tout cas ne pas être contrôlée entre l'Espagne et la France, mais ce n'est pas le cas. Il y a des situations exceptionnelles qui durent sous prétexte de lutte contre le terrorisme ou je ne sais quoi d'autre, qui fait que cette Europe sans frontières internes qu'on nous vendait, elle n'existe plus de fait.
1: Ah ben de fait non, il suffit, alors au Pays Basque, hein, il suffit de prendre sa voiture et de faire le chemin qui... Enfin, sur la route qui va de Saint-Jean-de-Luz à Hendaï, par exemple, vous allez voir des voitures de police stationnées au niveau des arrêts de bus. Si vous allez vous promener en montagne, vous allez peut-être croiser sur deux militaires de sentinelles qui patrouillent dans la montagne. C'est ça la réalité aujourd'hui au Pays Basque, en fait. Et évidemment, si vous tentez de traverser le pont entre Irun et Hendaï à pied et que vous n'êtes pas blanc, il y a une bonne probabilité que vous vous fassiez arrêter pour un contrôle d'identité.
0: Mmh. Voilà. discriminatoire du coup. Donc voilà, donc ça c'est cette situation là que vous vouliez dénoncer, et dénoncer aussi, bah voilà, enfin pointer aussi cette crise migratoire avec ces gens qui arrivent, qui veulent venir en France en général parce qu'ils sont francophones, mais il y a aussi la solidarité avec ces personnes, sans même parler de passer une frontière, hein, puisque je sais que des gens qui avaient pris en stop ou qui avaient accompagné dans un centre d'hébergement des personnes de couleur noire ont pu être poursuivis par la police, arrêtés, placés en garde à vue, mis sur écoute pendant des mois. Enfin voilà, il y a aussi toute cette répression de la solidarité qui est une tradition au Pays Basque, qui est mise en cause en fait.
1: Oui, exactement. Et alors, juste pour revenir aussi, il y a un élément très important que je n'ai pas mentionné, c'est que toute cette répression, cette chasse aux migrants qui se fait au Pays Basque par les forces de police, voire par l'armée, ça a pour effet que certains prennent de gros risques pour traverser la frontière jusqu'à la mort. Depuis 2018, on a 9 personnes qui sont mortes, soit noyé dans la Bidassoa, le fleuve qui sépare Hendaye et Irun, soit écrasé par un train à Cibourg. Donc ouais. Concrètement, ces politiques et cette répression, elles tuent des personnes qui sont déjà en situation de précarité, mais pas que de précarité financière, mais de précarité tout court. Donc c'est cet effet-là que ça a concrètement. Du coup, j'ai perdu le fil de la question que vous m'aviez posée.
0: Voilà. Non, mais alors, effectivement, vous voulez, cette action, en fait, médiatiser cette action de solidarité, c'était vraiment pour dénoncer cette situation, parce que, en fait, sinon, la solidarité, elle s'exprime de manière plutôt discrète. Et ouais. Du coup, plus que, je sais pas, c'est assez bizarre, parce que ça me fait penser à la situation qu'a vécu Cédric Héroux, pour l'avoir rencontré. Ça faisait des années qu'il prenait des gens au stop, qu'il rendait des coups de main, qu'il permettait aux gens de passer deux jours chez lui avant de continuer leur route, etc. Et en fait, c'est simplement quand on a commencé à parler de lui et à médiatiser l'affaire qu'il, lui, a commencé à être harcelé par la police et a commencé à être vraiment réprimé. Et là, dans l'affaire des 7 militants de l'association d'Ado Migrants Bidassoa, Etokinekin, dites-le s'il vous plaît.
1: C'est pas que des militants de cette association-là, c'est pas une histoire de chapelle, mais c'est pour bien montrer que c'est pas juste une organisation qui le fait, c'est vraiment un mouvement qui est partagé par plein d'organisations différentes.
0: Oui, voilà, vous dites qu'il y a le syndicat Basque Lab. Il y a une plateforme autonome, il y a la France Insoumise, c'est vraiment l'ensemble des gens qui sont en solidarité avec les exilés en fait.
1: Ouais, c'est très varié. Et effectivement, le schéma que vous venez de démontrer là autour de Cédric Héroux, on retrouve un peu le même schéma. C'est-à-dire que quotidiennement, il y a des gens qui aident les migrants. Mais là, comme il y a eu une action qui a été revendiquée de façon publique, il y a aussi une vidéo qui a été
0: apparemment
1: de l'action et qui a fait pas mal de vues sur YouTube. C'est relatif, mais il y a quand même des dizaines de milliers de vues sur YouTube. Donc on sent que la préfecture n'a pas apprécié et que du coup elle a pris en fait au hasard parmi les personnes qui ont participé à l'action ou pas. Elle a pris au hasard des personnes qui apparaissaient en tout cas dans la vidéo et qui ont communiqué pour persécuter et pour montrer à tout le monde que ben, voilà, si on fait preuve de solidarité, on peut être inculpé.
0: Alors l'inculpation, le chef d'inculpation est quand même assez sérieux. C'est aide à l'entrée dans le territoire de façon illégale en bande organisée. Ils aiment beaucoup les bandes organisées. Hein.
1: Oui, et puis c'est un facteur aggravant, hein, bande organisée.
0: Bien sûr.
1: On passe directement à un créneau au-dessus en termes de peine encourue. Le cadre de la campagne du coup qui s'appelle J'accuse, on a lancé cette campagne fin novembre, c'est une campagne en fait d'auto-inculpation, c'est-à-dire qu'on a dit aux gens, si vous voulez montrer votre solidarité et avec les migrants et avec les militants qui les aident, signez ce papier qui stipule que vous étiez là vous aussi le jour de la Corica que vous aussi vous avez participé à l'action et que vous aussi vous êtes solidaire de toutes ces personnes qui sont inquiétées aujourd'hui. Et donc à l'heure actuelle, donc, on a récolté plus de 2000 auto-inculpations, parce qu'il y a plus de 2000 personnes qui me disent « moi aussi j'étais là ce jour-là, et moi aussi je suis solidaire, et moi aussi je refuse qu'on accuse de la solidarité, que ce soit la solidarité qui soit sur les bancs d'accusation demain, donc au procès, et que ce soit plutôt les politiques migratoires qui tuent, et les gens qui les font appliquer. Voilà. Mmh. Donc demain, il y a le procès. Hier, on avait appelé donc, à rejoindre une manifestation qui partait d'Igoun à Hendaye. Donc, c'est à peu près le même parcours que la Corica en mars dernier. Et donc, on a été, ça a été vraiment un gros succès. On a eu 2500 personnes qui ont répondu présentes. Et ce qui est assez gros hein, pour une manifestation un dimanche, donc des patients c'est vraiment un gros succès. On a aussi 80 organisations qui ont signé une version pour organisation de l'auto-inculpation. C'est-à-dire qu'en tant qu'organisation, elles ont dit nous aussi on soutient, nous aussi on était là, nous aussi on a participé.
0: Et si les gens qui nous écoutent veulent signer, si moi qui étais bien sûr à cette course, que je ne connaissais pas il y a un quart d'heure, eh bien, si je veux m'auto-accuser, je fais comment? Est-ce qu'on peut trouver le papier, l'envoyer? On l'envoie où? Soyons pragmatiques.
1: Alors, il y a une cagnotte en ligne qui a été créée pour financer un peu, pour parce qu'une campagne comme ça, ça coûte assez cher, que ce soit en termes d'affiches, d'impression, de frais d'avocat, visiblement.
0: Mais bien sûr.
1: Donc, on a lancé une campagne de financement participatif.
0: Ouais.
1: Donc, si vous allez sur Eloasso et vous tapez « J'accuse les politiques migratoires », vous allez tomber sur la campagne.
0: Très bien.
1: Et on mettra les liens sur cette page. On mettra les liens vers les documents à signer. Après, bon, malheureusement, ça va être un peu tard parce que c'est pas grave en soi, ça n'empêche pas de signer encore aujourd'hui. L'idée était de les présenter pour le procès demain.
0: Mmh. Ben, je vous félicite pas, vous allez encore encombrer la justice, hein, parce que 2000 accusés quand même.
1: Oui, après, nous, on n'a rien demandé. Hein.
0: C'est sûr.
1: On n'a pas demandé à être accusé, mais effectivement, l'idée c'est de dire bon, mais pourquoi vous inculpez cette personne-là, alors qu'il y en a plus de 2000 qui ont, et vraisemblablement encore plus. Qui ont dit avoir fait la même chose, et c'est pour souligner aussi l'absurdité du choix des militants inculpés, parce qu'en fait, nous on pense qu'il n'en sait rien de qui a participé ou pas à l'action, et voilà, du coup...
0: Encore une fois, pour revenir sérieux deux minutes, effectivement, ils n'en savent rien, mais l'idée, c'est de faire des exemples. C'est de dire, c'est de décourager la solidarité. Il y a vraiment, il y a eu un rapport, d'ailleurs, il y a quelques mois de ça, en novembre, je crois, sur la criminalisation des actions de solidarité, qu'elles soient associatives ou individuelles ou citoyennes, à toutes les frontières et aussi, bien sûr, au Pays Basque. Et effectivement, l'idée, c'est de pourrir la vie des gens qui aident, de les invisibiliser, de leur faire peur pour que ces politiques migratoires qu'on ne qualifiera pas, mais on n'en pense pas moins, puissent s'appliquer tranquillement et en dehors de toute légalité.
1: Oui, c'est exactement ça, c'est une forme de pression, de menace, mais au Pays Basque, visiblement, ça ne fonctionne pas, puisque on se retrouve avec 2500 personnes qui viennent manifester. On a aussi beaucoup de personnes qui donnent donc à la communauté en ligne et qui ont donné pendant la manifestation aussi dans nos caisses de solidarité. Donc visiblement au Pays Basque ça marche pas et au contraire ça a plutôt fait l'effet inverse, l'effet contre-productif en mobilisant la population et peut-être qu'ils vont créer des vocations, peut-être que ça va inciter des gens à militer dans les associations d'aide aux migrants, par exemple, celles que vous avez citées, Liberto et Courtinekin. Elle est vraiment localisée entre Yvonne et Hendaye. Il y en a aussi la Fédération et Courtinekin de l'Aquité, qui est plus pour le coup sur Bayonne. Et d'autres militants syndicaux, politiques, dont moi je fais partie. Hein. Moi j'y suis entré dans ce collectif au titre d'une organisation syndicale. Et en fait, voilà, ils m'ont un peu, Darmanin, Retailleau et compagnie, m'ont un peu eux-mêmes mis le pied dans le militantisme en faveur des migrants, même si c'est une cause que je soutenais. Ça m'a donné envie d'aller un peu plus loin, et la désobéissance civile, c'est un pas supplémentaire. Donc on espère que ça va motiver d'autres personnes.
0: Mais écoutez, c'est tout ce qu'on peut souhaiter. Et sinon, concrètement, les personnes, je me posais la question, les 36 personnes là, du coup, qui sont passées, comment vont-elles? Est-ce que elles ont été arrêtées? Est-ce que elles sont tranquillement quelque part? Est-ce qu'elles sont dans des procédures de demande d'asile ou etc. d'obtention de titre de séjour? Qu'est-ce qui se passe pour elles?
1: Ben, en fait, on n'a pas énormément de nouvelles sur ça. On a quelques-uns, il me semble, qui ont donné des nouvelles en nous remerciant de les avoir aidés, parce que pour certains, ça faisait plusieurs fois qu'ils tentaient de passer la frontière. Donc, on n'a pas tant de nouvelles que ça, à part des remerciements. Il y en a, par exemple, sous la vidéo sur YouTube, qui ont commenté et qui ont remercié. En fait, l'idée, c'était pas forcément de les accompagner tout au long de leur processus de migration, parce qu'on n'a pas à leur dire quoi faire. On n'est pas, en fait, on voulait pas non plus avoir l'image du gentil blanc qui va donner la main
0: à un mec qui a déjà fait qui a traversé, voilà, 40 mers et qui en a passé 12 de frontières, donc qui s'est débrouillé.
1: L'idée, c'est juste de leur apporter notre aide. Ils savent tellement qu'ils sont grands. Et de leur dire que s'ils veulent rester, le Pays Basque est tout à fait une terre d'accueil pour eux. S'ils ne veulent pas rester et qu'ils veulent continuer leur chemin pour comprendre totalement, ils peuvent tout à fait le faire. Et s'ils veulent repartir, ils peuvent tout à fait le faire aussi. Mais l'idée, c'est qu'ils ne soient pas persécutés et surtout qu'ils ne se mettent pas en danger.
0: Le sens de ma question, c'était de savoir s'ils avaient été arrêtés eux aussi ou si c'est seulement les 7 militants qui ont finalement été arrêtés, convoqués.
1: Non. Dans les personnes qui sont passées, elles n'ont pas été arrêtées à notre connaissance.
0: Enfin, en tout cas, pas à ce moment-là, pas juste après.
1: Alors, okay. À ce moment-là, il n'y a eu aucune intervention policière. D'accord. C'est ça qui a été un peu particulier aussi, parce que on se doute que les forces de police étaient au courant que ça allait se faire. Il n'y a eu aucune action policière ce jour-là, ni les jours précédents. En fait, il s'est passé entre mars et octobre, c'est rien passé. Juste en octobre, qu'il y a 7 militants qui ont reçu chez eux, enfin plutôt en septembre, qui ont reçu chez eux un courrier du commissariat de la police aux frontières pour une convocation, donc à Hendaye. Et donc, à leur arrivée au commissariat, ils ont été immédiatement placés en garde à vue, avant même d'être auditionnés. Ils ont passé la journée en garde à vue, mais il n'y a que eux, elles et eux, qui ont été inquiétés ce jour-là, à notre connaissance.
0: Bon, c'est plutôt heureux, en tout cas pour les personnes qui sont passées, parce qu'ils n'avaient pas besoin de ça en plus. Ils auront d'autres occasions de se faire arrêter que de le faire à ce moment-là. Et en même temps, bon, bah voilà, ça c'est un peu un bras de fer avec la préfecture, tout ça, et avec les forces de police et de police aux frontières. Encore une fois, on y revient, c'est le fait que vous assumiez ces actions et cette solidarité, c'est ça qui passe pas, en fait. Il faut pas que la solidarité soit la règle, en fait. On a l'impression que c'est ça.
1: Oui, en tout cas, qu'elle ne soit pas visible et revendiquée. C'est effectivement le sentiment qu'on a eu. Et c'est très hypocrite de leur part, en fait, parce que on le voit, c'est cette voie de passage, cette voie de flux migratoire, elle est extrêmement insécurisée, enfin, pas sécurisée, puisqu'il y a des gens qui meurent en l'empruntant. Et en fait, c'était l'idée aussi de l'intituler j'accuse du collectif, c'est-à-dire que nous, on accuse les institutions, les pouvoirs publics de mettre en danger les personnes en les persécutant, en les réprimant. Il y a 7 personnes qui sont mortes et personne n'a été condamné pour ça jusqu'ici. Alors qu'il y a quand même des raisons qui ont poussé ces personnes à se mettre en danger, et il y a certainement aussi des dizaines de personnes qui, si elles ne sont pas mortes, se sont blessées. Ont des problèmes psychologiques dus à la répression incessante et au sentiment de sécurité qu'ils peuvent ressentir. Donc c'est assez hypocrite de la part de l'État français de prendre cette personne au hasard, alors qu'ils sont eux-mêmes responsables, l'État est lui-même responsable de la mise en danger de dizaines et de centaines de personnes. Donc voilà, c'est des chiffres. La réalité de
0: cette voie migratoire-là, ça se compte même pas, parce que c'est pas compté. Mais les gens qui meurent en essayant de rejoindre l'Espagne, c'est beaucoup, beaucoup. C'est comme en Méditerranée, voire pire maintenant.
1: Oui, en Europe en 2024, 1000 personnes qui sont mortes en tentant de rejoindre l'Europe. Ça fait un peu moins de 30 par jour. Et c'est catastrophique. Donc, ça montre aussi l'échec des lois mises en place actuellement et les singeries de l'extrême droite qui nous disent qu'il faut être de plus en plus répressif. Si on regarde les lois de régularisation des sans-papiers, c'est des lois qui sont de plus en plus restrictives depuis des décennies, mais avec zéro effet. Enfin, si l'effet, c'est de vouloir réduire le nombre de personnes qui entourent le territoire, c'est raté. Mais ça ne réduit pas non plus le risque et ça augmente l'insécurité des personnes qui arrivent. Donc avant de vouloir réguler une immigration qui soi-disant nous coûterait trop cher, je ne sais pas si on pourra le dire, mais c'est intensif.
0: Mais en tout cas, la répression coûte très cher aussi, si on doit en parler de chiffres. Expulser quelqu'un, c'est 10 000 euros. Donc, moi, je ne sais pas, mais je n'ai pas envie qu'on fasse ça de mes impôts. C'est effectivement la répression, construire des centres de rétention, mettre des dizaines de policiers aux frontières, ça coûte extrêmement cher aussi. Et cet argent public-là, on ne le regarde jamais, en fait.
1: Oui, exactement. Et on le voit en arrière, parce que très longtemps, et on a un pont piéton qui est fermé, qui a été fermé pendant très longtemps. La première action de ce collectif, qui ne s'appelait pas encore l'accusé, qui n'avait pas encore fait l'action au moment de la Corica, on n'en était pas à notre coup d'essai. Le 1er novembre en 2022, le collectif avait décidé d'ouvrir le pont piéton entre les Andai. Donc il y avait des grilles qui étaient installées, les grilles ont été découpées. Le pont a été réouvert. Voilà, c'est des petites actions comme ça qu'on a mis en place au fil des années pour faire en sorte que la question des migrants, elle tombe jamais dans l'oubli. Voilà, donc on essaie aussi de valoriser la journée internationale des migrants au mois de décembre. Des choses comme ça qui permettent de réactiver le réseau militant et le sujet dans l'actualité locale.
0: Parfait. Bah écoutez, merci beaucoup, Bart, d'être intervenu ce matin dans Liberté sur Parole.
1: Merci à vous pour l'invitation.
0: Je vous en prie. Et donc, j'accuse.
1: Il y a des gens qui font un petit tour par le Pays Basque. Demain, il y a un rassemblement devant le tribunal de Bayonne à 13h.
0: À 13h, hein, c'est ça? 13h devant le tribunal de Bayonne. Il y a peut-être des gens qui nous écoutent en ligne de toute la France et même d'ailleurs. Donc si vous êtes du côté de Bayonne, n'hésitez pas, 13h, pour soutenir donc les 7 accusés et tous les autres accusés qui se sont auto-accusés. Et n'hésitez pas non plus à aller faire un tour sur le financement participatif. J'accuse les politiques migratoires, c'est ça, hein?
1: Exactement, sur
0: Hello Asso. Et sur Hello Asso. Un grand merci à vous. On se quitte en musique avec Bernard Lavilliers.

Et ce n'est pas du tout Bernard Lavilliers, c'était les Ramoneurs de Menhir. Vive le feu, c'est ça? Ouais, c'est ça. Bon, Gilles, il la cherche, ça fait, c'est, ils veulent la voir. Mais je le remercie quand même, c'est notre réalisateur. Sans lui, il n'y aurait pas eu d'émission. Donc, Liberté sur Parole, c'est terminé pour aujourd'hui. On se retrouve la semaine prochaine, entre midi et 14h. Dans une minute, vous allez retrouver Jérôme Sorel, c'est Rayon Libre et c'est du vélo. Et moi, eh ben, je vous souhaite une excellente journée à tous. Un grand merci à tous nos invités du jour. Bart pour la dernière partie, Chloé, Alain et Abdi pour la première. Excellente journée à tous.

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1: Bienvenue sur Radio Cause commune, la radio des possibles. Alors, quel point commun y a-t-il entre la sympathique petite musique que vous entendez et ça? Ou encore ça? Ou ça? Tous ces sons, du plus doux au plus violent, tous peuvent être utilisés pour vous contrôler, vous maîtriser ou même vous mutiler. Le son, comme outil de répression, est particulièrement prisé des militaires et policiers. L'utilisation du son est redoutable pour le contrôle des foules, la torture de prisonniers, jusqu'à l'hygiénisation, et vous m'y entendez y mettre les guillemets, des centres-villes où le son est utilisé pour faire fuir les plus jeunes. Le son comme arme, Juliette Volclair, chercheuse indépendante et coordinatrice éditoriale du site Saint-Aune, y a consacré son premier livre. Le son comme arme, les usages policiers et militaires du son, aux éditions La Découverte. Elle nous en parle dans cette conférence organisée par le restaurant Le Lieu-dit, rue Sorbier, à Paris, et enregistrée par l'association Rosalux.
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2: Donc j'ai commencé en fait à travailler sur l'usage répressif du son. J'utilise d'ailleurs le terme du son comme arme parce que... Il n'y a pas que des dispositifs technologiques sonores, il y a aussi des pratiques qui utilisent le son comme arme, comme la torture, qui ne sont pas des dispositifs à proprement parler, mais qui sont néanmoins des usages extrêmement violents et coercitifs du son qui existent et qui se développent. Et donc j'ai commencé à m'y intéresser. En fait, moi je viens de la radio, j'ai participé à des radios associatives comme Fréquence Paris Pluriel, à Paris, que je vous conseille vivement, c'est sur le 106.3, ou bien Radio Galère à Marseille. Et donc, où il y a une forte culture de l'auto-formation, qui n'est pas seulement une culture, qui est une nécessité. Et donc, j'ai commencé à m'intéresser au son de cette manière-là. Et puis, en fait, à l'époque où j'ai commencé à faire de la radio, il y avait des articles qui paraissaient de manière un petit peu aléatoire. Il n'y avait aucun lien qui était fait entre ces articles. Et qui, moi, me paraissait particulièrement intéressant. Il y avait des articles, d'une part, sur le mosquito, qui est un dispositif qui utilise des sons très aigus, des très hautes fréquences. Donc, quand j'utiliserai le terme de fréquence, en fait, la fréquence, c'est la note ou la hauteur du son. Donc, une fréquence basse, c'est un son grave. Une fréquence haute, c'est un son aigu. Donc le mosquito, en fait, utilise des fréquences extrêmement aiguës pour contrôler.

depuis 2005, 2006, je ne sais plus exactement. Mais donc, il permet en fait d'envoyer un son que seules les jeunes oreilles vont entendre. Donc, les moins de 20 ans, en gros, y compris les enfants et les nourrissons, mais qui vise plus spécifiquement les jeunes. Et qui a pour intention de les décourager de se tenir à certains endroits, notamment devant les magasins, devant les banques, devant les McDo, qui sont très friands de l'utilisation des mosquitos. Donc il y avait des articles qui paraissaient sur le mosquito, qui, y compris, était commercialisé en France sous le nom de Beethoven. Il y avait des articles qui paraissaient également à peu près à la même période sur le LRAD. LRAD, ça signifie Long Range Acoustic Device, un dispositif acoustique de longue portée. Ce que les médias ont très vite renommé canon à son. En fait, c'est une sorte de haut-parleur très puissant qui combine une multiplicité, enfin 36, je crois, petits haut-parleurs et qui permet d'envoyer un son à très forte intensité. Donc l'intensité ou l'amplitude, j'utiliserai ce terme régulièrement également, c'est le volume du son. Donc qui enverra un son à très forte intensité dans un rayon extrêmement précis, un rayon de 15 à 30 degrés, ce qui va à l'encontre des propriétés entre guillemets naturelles du son, qui est de se propager de manière sphérique. Et là, le LRAD permet de cibler un son sur une zone donnée. Ce qui est très utile pour les policiers dans des manifestations et ce qui est très utile pour les militaires face à des pirates, par exemple. Donc il y avait des articles sur le mosquito, il y avait des articles sur le LRAD qui commençaient à être utilisés dans les manifestations, notamment aux États-Unis ou bien au Canada. Et plus particulièrement, je pense que ce n'est pas forcément un hasard, lors des contre-sommets du G20 à Toronto ou à Pittsburgh. Et il y avait également des articles qui paraissaient sur l'usage de la musique comme moyen de torture à Guantanamo. Et il m'a semblé intéressant d'essayer de comprendre ce qui se passait à travers ces différents usages du son comme arme, qui étaient donc à la fois des usages civils. Le mosquito, tout le monde peut en acheter un, il est en libre vente sur Internet et il n'y a pas besoin d'autorisation pour en déployer un. Policiers. C'est le cas du LRAD, qui peut être également employé de manière militaire, et strictement militaire ou appartenant au service de renseignement, disons, qui est le cas de la torture par la musique. Et donc, je me suis dit qu'il y avait quelque chose qui se passait autour de l'usage du son, qui était un petit peu nouveau, disons, dans cette apparition des différents usages, et que c'était intéressant à étudier. Et donc j'ai d'abord fait une enquête pour le site Article 11, où j'ai publié un long article que vous pouvez toujours lire en ligne si vous n'avez pas les sous pour acheter le bouquin. C'est une sorte de très gros résumé du bouquin qui développe un peu les différents points que j'aborde dans cette enquête. Et en gros, le bouquin, je l'ai construit selon la gamme de fréquences, donc la gamme des sons. En m'intéressant d'abord aux infrasons. Les infrasons, ce sont des sons qui sont tellement graves, tellement bas, que l'audition humaine ne les entend habituellement pas. Ça dépend des personnes, ça dépend des conditions qu'il y a autour de vous, mais de manière générale, on ne les entend pas. Les infrasons. Ensuite, les sons d'explosion. Parce que l'explosion, en fait, c'est un... Que ce soit l'explosion de l'artillerie militaire ou bien l'explosion d'une grenade assourdissante ou bien d'autres explosions comme des canons à détonation qui existent. C'est un bruit en fait qui se diffuse, qui est beaucoup, beaucoup dans les basses fréquences, mais qui va aussi dans des fréquences moyennes. C'est ce qu'on appelle un bruit en acoustique, c'est-à-dire un son dont on n'arrive pas à déterminer la fréquence. Il y a tout un mélange en fait de fréquences dans le son, et c'est absolument indéterminable où est-ce qu'il se situe exactement. La deuxième chapitre du bouquin, en gros, c'est sur ça, sur les explosions. Le troisième, c'est sur sur la privation sensorielle, donc l'usage du silence ou, à contrario, de la saturation sonore, donc musique ou cri, comme moyen de torture. Et ensuite, sur les hautes fréquences, et donc là, les hautes ou moyennes fréquences,

0: Donc là, le LRAD, notamment, rentre dans cette catégorie-là. Pour faire une présentation assez rapide, je ne vais pas vous résumer tout le bouquin, je vais peut-être vous présenter simplement les armes qui existent aujourd'hui, en vous précisant simplement que ce qui m'a beaucoup intéressé dans le bouquin, enfin dans la recherche que j'ai faite pour l'écrire en tout cas, c'est toute la part d'imaginaire et de fantasme qu'il y a autour des armes acoustiques. C'est-à-dire que, j'en parlerai pas aujourd'hui, mais une grosse partie du bouquin est consacrée à des armes qui ont complètement foiré. Et c'est la plus grosse partie en fait des armes acoustiques, puisqu'il y a eu des efforts considérables faits par les militaires ou par les chercheurs qui travaillaient pour eux, pour inventer des armes qui étaient absolument inapplicables ou soit impossibles d'un strict point de vue physique, soit extrêmement peu pratiques à utiliser sur le champ de bataille ou dans les rues des villes. Et ça, c'est la très grande partie, la très grande majorité des armes acoustiques et qui a nourri une énorme rumeur aussi autour des armes acoustiques. Et le rôle de la rumeur n'est pas anodin dans ce domaine-là, dans le domaine de l'usage du son comme arme. La rumeur joue un rôle... la rumeur, disons, est exploitée par le pouvoir. La rumeur autour des armes acoustiques crée un sentiment de peur qui participe pleinement de l'effet des quelques armes qui existent réellement. Et généralement, si jamais vous cherchez un petit peu, vous faites une petite recherche sur les armes acoustiques sur Internet, armes sonores, armes acoustiques, armes soniques, enfin le terme de sonique est plus employé par les jeux vidéo, donc je ne l'ai pas trop utilisé. Mais vous voyez que c'est extrêmement dense. Et en fait, j'ai retracé en fait la généalogie de plusieurs rumeurs. Et à chaque fois, dans la majorité des cas, disons, l'origine de la rumeur, tout simplement chez les fabricants d'armes. C'est-à-dire des gens qui avaient essayé à un moment donné de répondre à un appel à projet de l'armée, ou bien qui, de leur propre chef, avaient décidé de créer tel type d'arme pour créer tel type d'effet, et qui, tout à coup, répondaient aux appels à projet de l'armée ou bien présentaient leur arme en disant « Alors là, on a trouvé un truc absolument fantastique, vous n'imaginez même pas, ça fait tomber les gens à genoux à distance, ça les rend tout verts, ça va les faire tomber dans les pommes et tout. » En réalité, les armes acoustiques n'ont pas vraiment cet effet-là. Mais ça joue pleinement en fait un effet, il y a une sorte d'halo en fait autour de l'usage du son comme arme qui crée un effet d'intimidation, de peur, de fascination, le fait qu'on comprend pas très bien comment ça fonctionne et cet effet psychologique fait pleinement partie de l'effet de l'arme quoi, et pleinement utilisé et consciemment utilisé par les fabricants d'armes acoustiques. Donc c'est toujours bien quand, si jamais vous vous y intéressez un petit peu, quand vous voyez une info qui semble un petit peu étonnante sur une arme, d'essayer de retracer exactement la source de l'info et de voir où est-ce qu'elle est née. Parmi les armes qui existent aujourd'hui, la majorité des armes qui existent aujourd'hui, en fait, les armes acoustiques, elles sont efficaces parce qu'elles ont des effets sur l'oreille, tout simplement. Il y a beaucoup de rumeurs autour du potentiel du son qui serait capable de vous liquéfier les intestins et vous avez des défécations involontaires en pleine manifestation, qui serait capable de vous rendre à moitié fou, qui serait capable de vous endormir à distance. Enfin, voilà, il y a énormément de choses. Les armes acoustiques, si elles sont efficaces, c'est parce qu'elles visent précisément les oreilles, quoi. En tout cas, celles qui existent aujourd'hui, c'est exactement ça. Il y a un domaine où il y a énormément de rumeurs, énormément de mythes, c'est le domaine des armes infrasoniques. Donc, comme j'ai dit tout à l'heure, des sons trop graves pour qu'on puisse les entendre. En réalité, il n'y a aucune arme qui existe aujourd'hui dans le domaine qui utilise des infrasons, des fréquences extrêmement basses. La seule arme, et c'est même pas une arme, c'est un dispositif qui utilise des fréquences basses. En fait, c'est un truc qui vise à décourager les poissons de s'approcher des turbines industrielles, puisque voilà, ça envoie des fréquences très très graves auprès des poissons qui ressentent qu'il y a un truc bizarre qui se situe à cet endroit-là et qui s'éloignent, du coup, qui vont faire un peu leur course ailleurs. Mais sinon, il n'y a pas d'utilisation d'armes infrasoniques, quoiqu'il y ait eu une énorme recherche, en fait, dans ce domaine. C'est vraiment ce domaine-là qui a d'abord intéressé les chercheurs et les militaires. Et notamment, je pense, parce qu'il y a une grosse part de fantasmes autour des infrasons qui seraient susceptibles d'agir sur les entrailles, etc., etc. En réalité, la conclusion de toutes les recherches, c'est que pour qu'un infrason puisse réellement devenir nuisible, il lui faudrait une puissance assez considérable. Des chercheurs l'ont évalué à la puissance de la fusée Saturn V au décollage, ce qui n'est pas rien en fait à mettre en place. Il y a des éléments un petit peu plus simples au niveau des armes pour les policiers et les militaires d'un strict point de vue stratégique pour mettre les gens mal à l'aise, voire pour les tuer éventuellement. Donc voilà, c'était assez peu pratique en fait l'infrason. Ça reste utilisé de manière un petit peu anecdotique dans le cinéma, par exemple dans le film Irréversible, ou Gaspard Noé, qui est un film donc, que je n'ai pas vu, mais dont on m'a dit le plus grand mal, qui a l'air assez terrible en fait à regarder, enfin le plus grand mal au niveau des impressions du spectateur, disons. Je ne vais pas juger la qualité du film que je n'ai pas vu, mais... Il a mis dans la première demi-heure du film une infrabasse, donc un son qui n'est pas un infrason, mais qui est quand même très très grave, pour donner un sentiment de peur diffus au spectateur. Donc quel est ce que j'ai entendu du film, c'est que bon, il y avait quand même des images qui n'étaient pas des images complètement anodines non plus au-dessus de cette infrabasse. Donc quelle est la part réelle du rôle de l'infrabasse sur le sentiment de malaise du spectateur, je ne sais pas. Apparemment, c'est une scène de viol au départ, donc bon, voilà, je ne suis pas sûre que ce soit... En tout cas, voilà, c'est utilisé de cette manière-là par le cinéma. Mais il n'y a pas d'armes qui existent. Après, là où il commence à y avoir des armes, dans un domaine qui est proche des fréquences basses, qui le recoupe en partie, c'est au niveau notamment des grenades assourdissantes. Et la France a une expertise particulière dans ce domaine, notamment via la société Alcetex, qui fait partie maintenant du groupe Lacroix Défense et Sécurité, qui a développé des grenades qui sont ni des grenades offensives, ni des grenades défensives. Donc les grenades défensives, c'est celles qui sont utilisées par l'armée et dont l'objectif est clairement de tuer l'ennemi. Et les grenades offensives, elles ont un rôle un peu moindre qui vise... elles peuvent éventuellement tuer, mais c'est plutôt... une erreur de la grenade. Son objectif principal, c'est plutôt de tenir l'ennemi à distance et de créer un effet de diversion ou bien de créer un effet de recul en fait, de l'ennemi. Et à partir des années 60, en fait, il y a eu une réflexion dans les cercles militaires et policiers pour essayer de développer des grenades qui soient ni offensives ni défensives, qui soient des grenades dites non létales ou dites incapacitantes, et dont l'objectif est de saturer simultanément un ou plusieurs sens de la cible, pour que la cible perde absolument tous ses moyens. Donc les grenades assourdissantes visent les oreilles, mais généralement, en fait, dans les grenades actuelles, qui sont grenades incapacitantes, elles sont aussi appelées grenades flashbang, par exemple. Elles produisent un flash très intense, elles produisent un son extrêmement fort, qui est d'une intensité, pour ceux qui connaissent un petit peu l'échelle des décibels, qui est d'une intensité assez considérable, puisque ça va jusqu'à 195 décibels, qui est un niveau auquel on peut vraiment déchirer les tympans de la personne, voilà, voire pire, voire éventuellement atteindre d'autres parties du corps. Donc à partir des années 60, on commençait à se développer toutes ces grenades-là, incapacitantes. Et le son fait partie, en fait, le son est une sorte de sous-produit de l'explosion, mais il est calculé de manière extrêmement scientifique, quoi. C'est-à-dire les fabricants de grenades, comme Alcetex en France ou comme d'autres aux États-Unis, annoncent très clairement l'intensité en décibels de la grenade. Une des particularités d'Alcetex, ou bien d'une autre société avec laquelle Alcetex a travaillé en collaboration qui s'appelle SAPL, Société d'application des procédés Lefebvre, c'est d'avoir créé une grenade qui est utilisée dans le maintien de l'ordre en France depuis 2004, qui est une grenade dite de désencerclement, qui s'appelle aussi grenade DMP ou DBD. Donc DMP, c'est dispositif manuel de protection, et DBD, c'est dispositif balistique de dispersion, il me semble. Et cette grenade-là produit un effet sonore intense, qui est estimé entre 145 et 165 décibels, produit un effet de souffle, c'est-à-dire l'effet de souffle du son, vous pouvez le ressentir quand vous êtes à proximité d'une enceinte où il y a un son extrêmement fort. Vous ressentez en fait le mouvement de l'air qui peut y compris vous atteindre. Bon, ben, vous multipliez ça plusieurs fois et vous avez l'effet de souffle d'une grenade. Donc il y a un effet de souffle. Il y a également 18 plots en caoutchouc qui sont dispersés lors de l'explosion. Et ces grenades-là sont très peu connues pour l'instant, alors qu'elles sont déjà utilisées actuellement, quoi. Elles ont été utilisées au contre-sommet de l'OTAN à Strasbourg. Elles ont été utilisées dans les manifs des retraites plus récemment. Il y a quelqu'un qui a été mutilé d'ailleurs à Saint-Nazaire. Enfin non, Saint-Nazaire c'était des manifs antérieurs, mais il y a quelqu'un qui a eu un problème à l'œil, un hématome, mais rien de très grave pendant la manif des retraites. Ben, c'est des grenades en fait qui sont pas complètement anodines. Il y a un effet, bon, ça peut réellement créer des troubles auditifs parce qu'à cette intensité sonore, il y a de réels risques en fait de perte d'audition. Mais les plots en caoutchouc ou bien l'effet de flash peuvent créer d'autres problèmes. Et il y a eu notamment des rapports de la CNDS, de la Commission nationale de déontologie de la sécurité. Ça me fait toujours rire de dénoncer l'intitulé complet de cet organisme qui, je crois, est mort ou en passe de l'être. Donc la CNDS a produit des rapports sur les effets collatéraux des grenades DMP. Et ça peut aller. Enfin, il y a une jeune femme à Grenoble qui a perdu un œil, l'odorat et une partie de son audition parce qu'une grenade DMP lui a éclaté juste à côté, quoi. Donc les effets collatéraux sont pas du tout anodins.
1: Et... C'est quelque chose qui est balancé par un représentant de la force de l'ordre,
0: ouais.
1: Ou c'est lui qui est encerclé par des gens.
0: En fait, l'objectif initial, ça s'appelle grenade de désencerclement parce qu'elle vise à rompre l'encerclement du représentant des forces de l'ordre. Non, ils ont contré un petit peu ce truc-là parce que bon, je pense qu'après, ça vise un encerclement assez large. Donc, tu vois, quand tu es encerclé par des gens mais qui sont dans un rayon un petit peu large, sinon, effectivement, ça devient périlleux pour le lanceur. Mais surtout, en fait, dans les utilisations récentes, les consignes réglementaires n'étaient pas appliquées, c'est-à-dire que les policiers ou les gendarmes ou les gardes mobiles ne les lançaient pas au sol comme ils doivent le faire normalement, mais ils les lançaient en l'air et à distance pour le contrôle d'une foule à distance, qui est interdit en fait au niveau de la législation. Et le fait de le lancer en l'air, c'est ce qui fait que ça explose aussi au niveau des yeux, du visage, de manière générale, qui est dangereux, quoi. Parce que ce qui est convenu dans les réglementations, c'est que ça puisse exploser au niveau des jambes. Ça a créé des problèmes à Strasbourg. Il y avait des gens qui avaient des plaies assez considérables à cause des éclats de caoutchouc. Ou bien du petit bouchon en métal qui peut rester quand ça explose, quoi. Mais les problèmes qui ont eu lieu au niveau du visage, en fait, et de l'atteinte aux autres sens, en fait, c'est lié à un usage non réglementaire de la grenade, quoi. Au niveau des explosions, en fait, il y a ces grenades-là. Aux États-Unis, ça a créé des choses plus graves encore, puisque ça a occasionné des morts. Il y a des grenades flashbang, pas plus tard qu'en février 2011, il y a un membre de l'unité de police paramilitaire des États-Unis, donc qui semble, qui a priori est relativement informé sur l'usage des grenades, qui est mort en dégoupillant une. Il y a une femme également, une femme de Harlem, qui est morte il y a quelques années parce que la police en avait lancé une dans son appartement par erreur. Manque de chance, c'était pas du tout elle qui était visée. Elle avait rien fait de mal, quoi, cette pauvre femme. Mais elle est morte parce que le son impulsif, c'est-à-dire un son d'explosion, crée aussi un effet de... enfin, peut provoquer en fait des problèmes cardiaques. Vous pouvez tous ressentir en fait ce sursaut, des réactions réflexes en fait quand on entend un son extrêmement fort. Et les réactions réflexes peuvent aller en fait jusqu'à l'arrêt cardiaque, quoi. Ce qui a été le cas de cette femme. Donc au niveau des explosions, il y a ces grenades-là qui sont utilisées. Il y a également de manière plus originale, plus spontanée par Israël. Israël utilise, l'aviation israélienne utilise le franchissement du mur du son comme arme non létale, entre guillemets. C'est-à-dire que les jets de l'aviation militaire, à partir de, notamment en 2005, ont franchi à très basse altitude le mur du son au-dessus des territoires occupés. Et en fait, quand on franchit le mur du son, bon, vous devez savoir plus ou moins, ça crée un très très fort bang et ça crée un blast. Le blast, c'est l'effet de souffle en fait. Et donc le fait de le franchir à basse altitude, c'était absolument dévastateur pour les environs, puisque ça pétait toutes les vitres des environs. Et puis surtout, c'est suffisamment fort pour fissurer les bâtiments même. Et surtout, ça crée des réactions de panique, notamment chez les enfants. Enfin, les femmes ont eu des fausses couches. Et il y a un rapporteur de l'ONU qui a signalé qu'il y avait des cas de surdité extrêmement répandus dans les territoires occupés à cause du franchissement du mur du son par les jets de l'aviation militaire, qui sont parfaitement délibérés, quoi, qui sont une tactique utilisée par l'armée israélienne, qui a déjà été utilisée au Liban auparavant, et qui a depuis donc été réutilisée spécifiquement sur les territoires occupés. D'ailleurs, ça a eu des effets non seulement... Enfin, les effets sont tellement massifs, en fait, que même la Banque mondiale s'y est intéressée, puisque le blast faisait fissurer, en fait, les structures d'un lac d'épuration, et donc qui menaçait d'inonder toute une vallée, et donc d'inonder tout un tas de villages. Donc, y compris la Banque mondiale s'est positionnée en disant « il faudrait peut-être... créer une zone de cessez-le-feu et puis arrêter le franchissement du mur du son à cet endroit-là, parce que là, il y a vraiment un risque sanitaire et puis un risque de noyade de plusieurs villages qui est pas anodin.
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0: Le truc d'après que j'ai étudié, c'est sur la privation sensorielle. Là, on rentre dans des fréquences moyennes, des fréquences audibles, des fréquences auxquelles on est habitué tous les jours, parce qu'il faut savoir que l'essentiel de l'impact des armes acoustiques se situe dans les fréquences qu'on entend, des fréquences habituelles, quoi. Il y a un énorme fantasme autour de l'usage de sons qu'on n'entendrait pas, soit des infrasons, soit des ultrasons, donc soit des sons trop bas, soit des sons trop aigus. Mais la réalité des faits, c'est que l'essentiel du dispositif répressif, il se situe dans les fréquences qu'on entend absolument tous les jours. Que ce soit des sons d'explosion, que ce soit de la musique, que ce soit du silence, qui est une absence de son, mais une absence de son audible, ou que ce soit des fréquences moyennes ou des fréquences hautes, comme une alarme de magasin, par exemple. La privation sensorielle, sa caractéristique, c'est qu'elle est... très souvent minimisée en fait, et c'est pour ça qu'elle est utilisée par l'armée américaine et par d'autres, puisque les États-Unis ont été extrêmement prosélytes dans la formation de police et de militaires de différents pays du monde à la torture psychologique. La privation sensorielle, donc on nomme aussi torture psychologique, torture blanche, c'est... le fait de vouloir priver quelqu'un de l'usage de ses sens, soit en enlevant tout stimulus sensoriel, soit au contraire en saturant complètement. Donc en fait, que ce soit... On peut user de la privation sensorielle, soit en éclairant, en laissant une lumière allumée en permanence dans une cellule, soit au contraire en la laissant dans l'obscurité complète. Et au niveau du son, c'est soit du silence total, soit au contraire un vacarme permanent. Et c'est souvent considéré comme quelque chose de moins grave, de pas vraiment, de pas vraiment sérieux, de pas vraiment effectif, alors que il faut bien voir que la privation sensorielle, elle a fait l'objet de recherches par la CIA depuis le début des années 1950, et que ça a été un programme de recherche extrêmement fourni, extrêmement bien financé, qui a quand même réuni dans un partenariat trois pays, qui sont les États-Unis, le Canada et la Grande-Bretagne, et qui a impliqué 80 institutions, des hôpitaux, des universités, des agences gouvernementales. Ce qu'ils ont recherché au départ, en fait, pourquoi est-ce qu'ils ont commencé à rechercher les effets de la privation, sensorielle ? C'est parce qu'ils étaient persuadés, les États-Unis, que les communistes, donc soit les Chinois, soit les Soviétiques, avaient inventé des méthodes extraordinaires pour retourner le cerveau de quelqu'un. Et donc ils se sont dit, il faut absolument qu'on recherche et qu'on fasse mieux qu'eux. En réalité, au bout de quelques années, ils ont assez vite découvert que les Chinois et les Soviétiques se contentaient, entre guillemets, d'utiliser des méthodes de torture assez classiques, c'est-à-dire de battre les gens, de les priver de sommeil, de les priver de nourriture. Mais en fait, le programme de recherche des États-Unis, qui était réuni sous le nom de programme MK-Ultra, s'est poursuivi. Et ils ont fait tout un tas de tests avec des personnes volontaires ou des personnes beaucoup moins volontaires, pour étudier les effets d'une privation de son, au contraire d'un son à très forte intensité en permanence, privation de lumière ou au contraire une lumière en permanence. La conclusion de toutes les études, c'est que la privation sensorielle détruit la personnalité et détruit l'individu beaucoup plus rapidement que n'importe quelle autre forme de torture. C'est-à-dire qu'il y avait des effets qui étaient obtenus en quelques heures au lieu de quelques jours ou quelques semaines avec d'autres formes de torture. Il y a notamment un document qui est assez édifiant, qui est le rapport du jugement dit Irlande contre Grande-Bretagne, puisque l'Irlande, en fait, en 1971, a utilisé des méthodes de privation sensorielle qui se sont intitulées la méthode des cinq techniques contre des membres présumés de l'IRA. Et un psychiatre a indiqué dans ce rapport qu'il avait estimé que trois des 12 individus qui avaient été soumis à ces techniques-là étaient devenus psychotiques en quelques heures. Ce qui est assez effroyable, quoi, étant donné que la psychose est quand même la forme la plus extrême de désordre mental et de souffrance psychique qui puisse exister, et que c'est de fait un exploit assez terrifiant de réussir à rendre psychotiques des personnes a priori qui n'avaient a priori pas de soucis psychiques en quelques heures au moyen de la privation sensorielle. En l'occurrence, la Grande-Bretagne a utilisé au niveau acoustique, ils utilisaient du bruit blanc, c'est-à-dire une sorte de chuintement permanent contre les membres de l'IRA. Et ça, c'était accompagné d'autres techniques, comme le fait de devoir se maintenir en position debout, les bras et les jambes écartés contre un mur pendant plusieurs heures, d'être encapuchonné. Et puis, il y a deux autres techniques dont je ne me souviens plus présentement. Mais voilà. Là, le son, le bruit blanc en fait, qui a été utilisé contre eux, a été décrit aussi comme une sorte de pale d'hélicoptère qui tournait en permanence à proximité. Et la Grande-Bretagne, d'ailleurs, a utilisé des arguments similaires à Israël, qui a aussi utilisé ces techniques contre des prisonniers palestiniens, en disant « mais on utilisait ça pour les empêcher de communiquer entre eux ». C'était pour éviter qu'il y ait de la communication entre ces gars-là. Et là, Israël a réutilisé ces arguments vraiment très récemment, puisque la privation sensorielle est utilisée uniquement contre les Palestiniens, pas contre l'ensemble des prisonniers. Et ils disaient exactement ça. Oui, mais si on leur balance de la musique à plein volume en permanence, c'est que le problème, c'est que nos cellules, on n'a pas assez d'argent pour les insonoriser, donc on est bien obligé de créer des sortes de masques sonores pour éviter qu'ils se transmettent des trucs de cellule à cellule. Ce qui est un argument assez cynique, quoi. Puisque la privation sensorielle, en fait, son paradoxe, c'est qu'elle est régulièrement minimisée. On dit, oui, on leur balance de la musique, bon, bah, c'est moins pire quand même que de les tabasser ou que de faire ça ou ça. Mais les témoignages, en fait, des gens qui ont été soumis, notamment à Guantanamo, c'est qu'ils préféraient, en fait, être battus, parce qu'au moins là, ils savaient à quoi s'attendre, et ils pouvaient s'y préparer. Tandis que les techniques de privation sensorielle, ça occupe absolument tout l'esprit et ça annihile toute volonté. Et y compris, ça crée une dépersonnalisation, quoi. La personne qui est soumise à la privation sensorielle ne sait plus qui elle est, ne sait plus ce qui relève de la réalité ou de l'hallucination, et est complètement perdue, en fait, dans son environnement. C'est vraiment rendre l'individu absolument vulnérable, quoi, à l'institution qui l'enferme. Une autre caractéristique de la privation sensorielle, et qui n'est pas anodine, c'est qu'elle est utilisée exclusivement, dans absolument tous les cas que j'ai vus, contre des prisonniers politiques et contre des gens qui emmerdent particulièrement le pouvoir en place, quoi. Enfin, dont il veut absolument se débarrasser ou qui sont vraiment des cibles privilégiées, quoi. Ça a été utilisé contre des membres présumés de l'IRA, donc par la Grande-Bretagne. Ça a été utilisé contre les prisonnières de la fraction armée rouge en Allemagne, qui, elle, était mise à l'isolement complet dans un silence total. C'est donc utilisé contre les Palestiniens exclusivement en Israël. En Chine, c'est utilisé uniquement contre les dissidents politiques ou culturels. Tous les gens qui ne sont pas patriotiques, quoi. Enfin, c'est une caractéristique globale de la privation sensorielle. Je vais avancer un petit peu, donc on pourra y revenir plus tard, mais pour terminer un peu mon tour d'horizon des dispositifs ou des pratiques répressives du son qui existent, j'en arrive aux fréquences que j'ai nommées les fréquences moyennes ou hautes, sachant que l'usage de la musique comme moyen de torture, c'est déjà dans les fréquences moyennes ou hautes. Mais il y a eu des dispositifs, donc le LRAD en fait partie, dont je vous ai parlé tout à l'heure. Donc le LRAD diffuse une sorte d'alarme de magasin de manière très directionnelle dans les rues de la ville ou dans d'autres situations. Et en gros, l'alarme est tellement intense. Enfin, l'alarme, elle est parfaitement reconnaissable. Elle n'est pas particulièrement aiguë. Elle est vraiment moyenne. Mais elle est tellement forte qu'on n'a pas du tout envie de rester dans le rayon de diffusion du LRAD. Et on n'a pas tort, puisque un chercheur indépendant a évalué que dans les 100 premiers mètres d'utilisation, il y avait des risques réels pour l'audition. Soit un risque de perte d'audition temporaire, ce qui peut nous arriver régulièrement quand on va, par exemple, à un concert où il y a de la musique à fond. On a une perte d'audition temporaire qui est généralement récupérée après quelques jours, sauf si vraiment c'est un concert de techno extrêmement virulent, vous pouvez avoir une perte d'audition définitive. Mais en général, c'est temporaire. Mais le LRAD, si on est dans les 100 premiers mètres, il peut y avoir des pertes d'audition temporaires. Si on est dans les 50, voire moins, premiers mètres, là, les pertes d'audition définitives sont réelles, quoi, quand il est utilisé à pleine amplitude. Et d'ailleurs, un des meilleurs exemples de ça, c'est que, il n'y a pas pour l'instant, en tout cas, d'exemples de personnes qui ont réussi à prouver qu'elles avaient été rendues sourdes par des LRAD, mais les États-Unis, les GIs, ont utilisé le LRAD, en fait, pendant la guerre d'Irak, notamment pour nettoyer les toits des snipers. C'est-à-dire, ils balançaient le LRAD à plein volume en mode alarme, puisqu'il y a un mode alarme. Il y a un mode voix aussi, on peut juste faire une sorte de gros mégaphone, quoi. Et puis il y a un mode diffusion de musique également. Enfin, on peut envoyer ce qu'on veut, en fait, comme son dans le LRAD. Et en mode alarme, en fait, ils le balançaient à plein volume dans les rues de la ville. Et donc, les snipers irakiens se bouchaient les oreilles. Enfin, ils ne pouvaient pas rester juste là. Ils se lâchaient leurs armes pour se boucher les oreilles. Ils se barraient en courant. Et là, ils se faisaient descendre, en fait, par les soldats. Ce qui fait qu'il y a des universitaires britanniques qui ont nommé le LRAD une arme prélétale, quoi. Ça prépare à la mort, quoi. Ben, c'est une sorte de préparation à l'usage d'un armement classique qui est létal. Donc, il y a le LRAD qui existe. Et le Mosquito, dont je vous ai parlé tout à l'heure également, qui lui utilise des fréquences beaucoup plus hautes que le LRAD, mais moins fortes, suffisamment dérangeantes quand même pour que les personnes jeunes ou les personnes qui entendent ces fréquences, parce qu'on peut très bien avoir 40, 50, 60 ans et avoir une excellente audition et toujours entendre ces fréquences. Donc c'est suffisamment dérangeant pour qu'on s'en aille de l'endroit où cette fréquence est diffusée. Il y a eu également par les soldats américains l'usage de la musique ou de son comme moyen de harcèlement dans des périodes de guerre. Ça a commencé notamment pendant la guerre du Vietnam, où ils ont utilisé la diffusion de sons par hélicoptère. Enfin, il y avait des haut-parleurs qui étaient calés sur les hélicoptères, et ils balançaient à plein volume soit de la musique... Enfin, généralement, ils faisaient des mix. Donc, il y avait de la musique funéraire, il y avait... Ils ont vraiment dû s'amuser, je pense, parce qu'il y avait des voix qu'ils avaient reconstituées en studio. Ils avaient eu énormément de réverbération, c'est-à-dire énormément d'écho. Donc c'était une petite fille ou un petit garçon qui appelait son papa et tout ça, mais qui était parti au combat et qui devait revenir. Enfin, elle l'appelait à revenir à la maison. Ou bien, au contraire, la voix d'un revenant, un mec qui avait été tué, en fait, au cours du combat et qui se plaignait que sa dépouille ne pourrait jamais être enterrée conformément aux règles religieuses au Vietnam. Et du coup, il disait aux autres, il faut pas mourir de cette manière-là. Moi, maintenant, mon âme est errante pour l'éternité. Donc, il faisait tout un mix de sons comme ça, qui diffusait en permanence et à plein volume depuis le ciel. Vous en avez un exemple dans Apocalypse Now de Coppola. Enfin, où il y a la musique de Wagner, mais il n'y a pas ce mix-là. Le son de la cassette, en fait, qui est la cassette qui a été la plus utilisée, ça s'appelle The Wandering Soul, donc l'âme errante, en référence à une fête pour honorer les morts, une fête bouddhique pour honorer les morts, qui s'appelle Vulan. Et elle est écoutable sur le site d'un ancien militaire américain qui a participé à ces opérations. Mais si tu tapes sur un moteur de recherche, tu vas trouver rapidement, quoi. Donc ils ont utilisé ça abondamment à partir de la guerre du Vietnam, donc c'est-à-dire à partir d'un moment où la technologie, en fait, permettait... Moi, c'est ce qui m'a pas mal intéressé dans le bouquin, et c'est ce pourquoi aussi j'ai commencé la recherche à compter des années, à compter de la Seconde Guerre mondiale, c'est de mesurer, en fait, l'impact de la technologie, en fait, sur l'usage du son comme arme. Parce que dans tous les dispositifs dont je vous parle, le rôle de la technologie n'est pas neutre. Il faut pouvoir diffuser un son extrêmement fort, une intensité qui commence vraiment à être dérangeante pour l'audition ou pour le corps, et éventuellement à très longue distance. Parce que là, quand on diffuse le son depuis hélicoptère, et ils avaient essayé déjà depuis les années 45, mais ça avait complètement foiré, parce que, en fait, le son de ce qu'ils diffusaient était complètement absorbé par le bruit du moteur, et donc il n'arrivait que des bribes de son au sol qui n'étaient pas terriblement efficaces. Et ensuite, ils l'ont beaucoup utilisé également aux États-Unis. Enfin, ça a été utilisé également par le FBI pour briser, enfin pour faire sortir, en fait, les gens de la secte des Davidiens, qui était une secte menée par David Koresh. Une secte, lui était un ancien adventiste. Et donc, en fait, ils ont voulu faire sortir tous les gens de la secte de l'enceinte où ils étaient, où c'était vraiment retranché. Et pour les faire sortir, tout avait absolument échoué, les négociations, les armes précédentes. Et donc, ils ont balancé, en fait, des sons à plein volume, soit de la musique, du Nancy Sinatra, par exemple, soit des cris de lapins égorgés, des choses comme ça. Ça n'a pas marché plus que le reste, puisqu'en fait, les Davidiens sont quasiment tous morts dans l'incendie de leur ferme. Mais ça a été un moment un peu charnière, en fait, dans la décision d'utiliser ça de manière tactique, de manière plus pérenne, quoi, par la police et par l'armée aux États-Unis. Ça a été réutilisé pour essayer de déloger en 89 le général Noriega de l'ambassade du Vatican au Panama, où il s'était réfugié. Et pareil, les GIs ont diffusé là, pour le coup, du hard rock et du rap et du métal à plein volume. Ce qui s'est retrouvé dans la dernière guerre d'Irak, là, ils ont fait exactement ça. Parce que le général Noriega avait eu... En fait, les soldats avaient commencé par mettre les trucs qu'ils avaient à disposition, quoi, les trucs qu'ils écoutaient eux-mêmes. Et puis le général Noriega leur a dit, mais c'est insupportable, votre musique, c'est de la musique de barbare. Lui était un grand fan d'opéra. Et puis, bon, il a très mal fait, naturellement, de dire ça. Quand les soldats ont entendu qu'il n'aimait pas du tout leur musique, ils ont juste monté le volume. Et finalement, c'est sur intervention du Vatican que la musique a été interrompue. Mais à partir de ce moment-là, donc 89 avec Noriega et puis 92 avec les Davidiens, il y a eu une utilisation très régulière, en fait, de la musique comme moyen de harcèlement vis-à-vis de soit d'une population intérieure, puisque Les Davidiens, c'était ça, c'était à Waco, c'était sur le sol des États-Unis, soit dans un théâtre d'opération, sur un champ de bataille, quoi. Enfin, sur un champ de bataille, dans les rues des villes, dans un cadre militaire, disons. Et ce sont les mêmes musiques, au cours de la dernière guerre d'Irak, les mêmes musiques, en fait, étaient utilisées pour harceler les gens. En fait, comme à Fallujah, bon, ça, vous avez peut-être vu ce truc-là, à Fallujah en 2004, ben, lançait comme ça du hard rock, du métal à plein volume dans les rues de la ville pendant des jours et des jours d'affilée, et des nuits également. Et c'était les mêmes musiques qui étaient utilisées en fait pour torturer les détenus. Il y a un contenu culturel évident, quoi, la musique dans ce cas-là. C'est, on diffuse à plein volume de la musique qu'aiment les jeunes hommes des États-Unis. Mais au-delà de ça, en fait, au bout d'un moment, c'est plus le contenu culturel de la musique qui importe, c'est son impact, soit psychologique, comme technique de harcèlement, soit à la frontière de la psychologie et du physique, quoi, comme dans la privation sensorielle, où les gens qui témoignaient disaient qu'au bout d'un moment, de toute façon, ils n'entendaient même plus la musique, quoi, ils n'entendaient que des battements sourds sur le... On avait l'impression qu'on leur cognait directement sur leur cerveau, ils n'entendaient même plus, en fait, ce qu'il y avait dans la musique elle-même. Et pour terminer, dernier usage répressif du son qui commence à exister, qui est beaucoup plus récent, ce sont des nouveaux haut-parleurs en fait, qui s'appellent des audio spotlights. Enfin, ça, c'est. Je ne vous parle pas du haut-parleur concurrent qui s'appelle le HSS, qui est beaucoup moins commercialisé. Mais les audio spotlights, en fait, sont déjà utilisés aux États-Unis. Et. C'est pas un hasard si après, enfin, c'est essentiellement en fait une technologie commerciale qui est utilisée dans les magasins, dans les musées, mais c'est également une technologie répressive. Et l'audio spotlight, en fait, qui signifie donc le spot audio, quoi, c'est un haut-parleur qui permettra, par exemple, dans cette pièce, que vous entendiez un son que votre voisine n'entend pas et que vous entendiez un son que votre voisine n'entend pas, et donc de cibler très très précisément le son qu'on envoie. Enfin, les zones d'émission du son. Je ne vais peut-être pas rentrer dans les détails techniques, mais c'est parfaitement compréhensible au niveau technique. Il n'y a aucune magie là-dedans. C'est assez fort d'avoir réussi à faire ce truc-là, mais il n'y a pas de magie spécifique là-dedans. C'est quelque chose qui est vraiment en cours de développement, qui est déjà utilisé notamment par la BNF en France, la Bibliothèque nationale de France, qui est utilisé dans des musées pour... À la place des audioguides, en fait, à la place de l'audioguide, on diffuse simplement des rayons de son qui véhiculent le contenu qu'il faut diffuser à tel endroit devant telle œuvre. Un des objectifs, c'est de faire en sorte que dans les voitures, les enfants à l'arrière et les parents à l'avant puissent écouter des trucs différents et qu'il n'y ait plus de bataille sans fin dans les voitures. Donc il y a des usages extrêmement positifs. De ce dispositif qui sont prévisibles, enfin qui sont déjà déployés aux États-Unis. Un autre usage moins agréable qui est déjà amplement déployé, c'est son utilisation commerciale, puisqu'un des grands intérêts de l'audio spotlight, c'est qu'il permet, par exemple, de faire parler des produits en rayon. Tout à coup, la boîte de conserve vous dit, quand vous passez devant elle, achète-moi, achète-moi. Ou bien le Coca-Cola vous indique qu'il est bien meilleur que le Pepsi qui est à côté. J'exagère légèrement, là, je fantasme légèrement pour m'amuser, mais l'utilisation réelle qui a pu en être faite, c'est par exemple dans des librairies, au-dessus du rayon polar et au-dessus de la pile de livres de l'auteur du best-seller du moment, il y avait un audio spotlight qui disait, qui faisait de la pub pour ce truc-là et qui utilisait un peu le côté complètement paranormal, c'est du genre, vous aimez le crime, moi aussi, et d'ailleurs j'en vis. Je suis l'auteur du livre que vous êtes en train de regarder, voilà, quelque chose comme ça. Il y a des usages, d'autres usages. Par exemple, une des premières publicités, toutes les premières publicités qui l'ont utilisé jouaient vraiment sur ce côté paranormal, le fait qu'on n'arrivait pas à identifier d'où venait le son. Et notamment, il y avait une série paranormale, une série télévisée paranormale, qui avait acheté un placard publicitaire sur un immeuble de New York. Et juste au-dessus, ils avaient posé un audio spotlight. Et en fait, bon, la pub, donc il y avait une pub visuelle pour cette série télévisée. Et puis en fait, les gens qui passaient sur le trottoir d'en face, ils avaient une petite voix tout à coup qui leur chuchotait à l'oreille. Et pssst, vous croyez au paranormal ? Moi, oui, vous devriez lever la tête. Et voilà. Et donc, après, ce truc-là va fonctionner un certain temps, va pas fonctionner tout le temps, puisqu'on risque quand même de s'y habituer, puis à faire la différence, enfin à savoir que cette technologie existe. Mais par exemple, la police de Los Angeles s'en est équipée. L'intérêt pour la police, par exemple, c'est de créer des leurres sonores, quoi, pour faire croire à une personne qu'il y a un policier juste à côté de lui. Ça peut permettre d'extraire quelqu'un d'une foule de manière extrêmement efficace, quoi, en lui disant, voilà, vous, là, on vous a repéré, veuillez sortir. Ça peut permettre aussi, parce qu'en fait, la technologie permet non seulement de cibler très précisément une zone d'émission, mais de faire rebondir aussi le son sur un mur. Bah, c'est pas non plus de la magie. Le son, c'est un phénomène physique qui peut parfaitement se réverbérer sur une surface. Et donc, par exemple, au lieu de vous cibler directement, j'envoie le son là sur une surface réverbérante qui va rebondir sur vous. Du coup, ce qui fait que c'est beaucoup moins, c'est encore moins identifiable en fait d'où vient le son. Et l'armée états-unienne l'utilise également déjà comme moyen de leurre. Et là, je crois que j'ai à peu près fait le tour des dispositifs qui existent et j'ai largement dépassé les 20 minutes de présentation du bouquin. Donc je vais me taire et je vais attendre vos réactions.

0: Le cri du peuple, mardi 21 mars 1871. Rédacteur en chef, Jules Vallès. Au peuple de Paris, une nouvelle révolution pacifique et fière vient de s'accomplir. La troupe que les généraux de l'Empire avaient menée de défaite en défaite jusqu'à l'humiliation suprême a généreusement refusé de tirer sur les citoyens et a fraternisé avec le peuple contre lequel on avait formé le dessein criminel de la faire combattre. Paris s'est reconquis. Il est maintenant libre et souverain, maître de ses destinées et de son avenir. S'il sait prendre aujourd'hui même une résolution énergique et sage à la fois, le triomphe de la République est assuré et la date du 20 mars sera une des plus grandes de l'histoire. Mais si Paris a le droit absolu de disposer de lui-même, il ne peut disposer de la France. Il ne peut faire plus que ce qu'il a fait, lui donner un grand exemple. Il doit, par respect pour la justice, le droit national et pour sa propre sécurité, laisser le reste de la France agir à sa guise. Paris doit donc se déclarer ville libre, commune affranchie, cité républicaine se gouvernant elle-même et réalisant dans la mesure du possible la théorie du gouvernement direct appliquée dans la République helvétique.
1: Et qu'on veut participer en tant que citoyen à notre vie, au débat et à notre futur et à celui de nos enfants. Pas subir, tout simplement. C'est d'où le RIC, pouvoir proposer des lois. Alors comme on a entendu...
2: Pouvoir révoquer des élus quand ils ne correspondent pas à l'engagement qu'ils ont pris devant les électeurs, pouvoir légiférer par les référendums. Ce qui se passe en Suisse depuis 200 ans, qu'on ne dise pas que c'est un modèle qui n'existe pas, c'est un modèle qui existe dans un pays qui est parfaitement prospère, parfaitement stable, qui n'a aucun problème aujourd'hui, qui a 8,5% de TVA. Donc qu'on arrête de nous raconter que c'est une utopie. Ce n'est pas une utopie, c'est un idéal qui en plus peut se baser sur une expérience de 200 ans d'autres pays et se l'appliquer d'une façon encore plus universelle, ce que fait toujours la France. La France garde cette universalité.
0: Il nous faut éviter un retour d'hostilité et ne pas fournir le prétexte à l'armée prussienne dont le gouvernement de messieurs Thiers, Favre, Picard a fait son allié. Il en va du salut de la cité, de l'avenir de la Révolution.

0: à toutes et bonjour à tous. 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Soyez les bienvenus dans l'émission L'Histoire en roue libre que j'ai introduit par la lecture du journal de Jules Vallès, agrémenté d'une archive sonore de manifestante Gilets jaunes. Vous avez donc pu entendre cette référence commune à la Suisse en tant que modèle de démocratie directe, un peuple se gouvernant par lui-même, pouvant légiférer, proposer ou abroger des lois. C'est un idéal qui traverse le temps, de la plume de Jules Vallès à la réflexion politique des Gilets jaunes sur l'usage du référendum d'initiative citoyenne. J'ai trouvé cette résonance particulièrement intéressante. Et pour compléter l'émission précédente avec Quentin Deluermoz, je vous propose une balade mémorielle et sonore au cœur de Paris. Jeudi 18 mars dernier fut l'inauguration des commémorations de la Commune de Paris et l'association Les Amis de la Commune organisait une marche entre Bastille et l'Hôtel de Ville. Entre manifestations, solennités et guides mémoriels, la déambulation faisait suite à la cérémonie officielle le matin même, lors de laquelle la maire de Paris, Anne Hidalgo, rendait hommage aux communards et communardes. J'ai rencontré Simon et Valentin qui y étaient et qui racontent comment ils l'ont vécu et pourquoi commémorer la commune leur tenait à cœur.
1: Et ce matin, est-ce que vous étiez à Montmartre ?
2: Ouais, on était à Montmartre était, ouais. Ce matin, ouais. On a été quand même assez déçus de voir que pour les 150 ans de la Commune de Paris, tout le monde ne pouvait pas accéder à la cérémonie officielle, que c'était,
1: c'était
2: sous accréditation. C'est un peu... Je pense que Louise Michel n'aurait pas été tout à fait d'accord. On n'a pas trop suivi ce qui s'est passé. Il y a des chansons, il y a eu des gens qui ont pris la parole. On n'a pas trop suivi, quoi. Voilà, on n'a pas trop compris pourquoi. On a pu y aller après. Il y avait un artiste, je ne sais plus son nom.
1: Ouais, il y avait des personnalités en fait en carton.
2: Qui avait fait ouais, des
1: Louise Michel, Delécluse, tout ça. Des photos, des séances photos. Bah, en fait, nous, on a pu y rentrer qu'à 10h. Ça ouvrait à quelle heure sinon 8h hein.
2: C'était 8h, ouais, au début. Ouais, 8h, ouais.
1: Mais du coup, il y a pas mal de gens qui sont montés en haut de la butte pour déployer un drapeau.
2: Pour déployer un drapeau
1: et du coup, on y est monté après aussi.
2: Des moments assez émouvants en fait, hein, des belles chansons de la commune qui étaient chantées là-haut.
1: J'imagine que c'était important pour vous de commémorer la commune.
2: Oui. Ouais, bah, on est venu de Lille pour ça aujourd'hui.
1: On est venu de Lille pour ça, ouais. Effectivement.
3: Parce que nous, on a l'impression un peu que c'est malheureusement un peu oublié déjà. Et qu'on se rend compte, avec des relectures, surtout toi, que c'était un moment important.
2: Il s'est passé quand même énormément de choses en peu de temps, et assez passionnante et assez avec un dénouement certes tragique.
1: Et que c'est sans doute la dernière insurrection en France de cette ampleur-là, quand même.
2: Si les choses se seraient passées différemment, la République aurait peut-être pas la même gueule aujourd'hui, je pense.
1: Je pense que la République l'a quand même effacé quand même pas mal finalement, enfin cette forme de République là on va dire.
2: Ouais.
1: Mais vous l'avez appris quand ? Quand est-ce que vous avez appris et connu cette histoire ?
3: Moi c'est avec Henri Guillemin, j'avoue.
1: Sur YouTube.
3: C'est un historien des années 70.
1: Sur YouTube.
3: Ouais, sur YouTube, ouais. Ah, ouais. Parce que c'est vrai qu'à l'école, j'entendais des gens parler tout à l'heure aussi, ouais, c'est vrai qu'on. Moi, j'en ai pas aucun souvenir. Il me semble qu'on n'en a pas parlé, en fait. On n'a pas évoqué du tout.
2: Ouais, non, moi, j'ai aucun souvenir d'avoir vu ça en cours non plus. J'ai ressorti mes cours il n'y a pas longtemps. Apparemment, j'ai vu ça au lycée.
1: Ah,
2: ouais. Mais de façon très succincte, il n'y a pas grand-chose, quoi. Mais c'est un peu, ouais, une sorte de truc. Je savais que ça existait. J'avais jamais trop... C'est pas en tout cas l'école qui m'a fait bien comprendre les enjeux de ce qui s'était passé. C'est de moi-même après que j'ai voulu m'intéresser à ça et que former dans le contexte. Ça a duré 72 jours, ils n'ont pas eu énormément le temps de mettre en place ce qu'ils voulaient faire. Ça prend du temps, il y a des choses qui ont essayé d'être faites sur le travail, des mesures sur le travail par exemple, des réquisitions d'ateliers qui voulaient mettre ça en place, des réquisitions d'ateliers qui avaient été désertées un peu par les patrons et qui ne servaient plus. Mais voilà, le temps que ça se mette en place, ça s'est très peu fait. Il y a eu plein de choses comme ça, des mesures pour les femmes aussi qui ont mis un peu de temps à s'enclencher, mais c'est normal quoi.
1: L'encadrement des loyers, ça pourrait être carrément d'actualité aussi.
2: Et oui, carrément, ouais,
1: c'est typiquement tout à fait, en ce moment, d'autant plus, tu vois. Donc, ouais.
2: Surtout, oui, vu la crise sanitaire en ce moment, c'est vrai que c'est un truc. Ils ont mis en place un moratoire effectivement sur les loyers dès le début de assez rapidement dès le début de la Commune de Paris. C'est vrai que c'est des questions qu'on peut se reposer aujourd'hui. Ouais.
1: La démocratie.
2: La démocratie,
3: mais ah oui, la démocratie, c'est vrai.
2: C'est un peu le nerf de la guerre aussi de la Commune de Paris. Ouais.
1: Pour certains élus du Conseil de Paris, vous êtes en train de célébrer des pillards, des casseurs.
3: Ouais, ouais. Ouais. Mais j'ai vu quoi, il y en a qui étaient en mode, qui étaient offusqués, qu'on ait l'idée même de commémorer ça. Ouais.
2: C'est la légende noire qui se maintient encore. Bon, je sais pas s'il y a encore beaucoup de gens qui parlent des pétroleuses, mais...
3: Ouais.
2: Mais c'est vrai quoi, il y a quand même encore
4: des trucs qui perdurent quoi.
3: Mais au-delà de ça, tu vois, tu parles du coup à la mairie, mais je trouve que même du côté de ceux qui ont de la gauche, on va dire, enfin d'Hidalgo, tout ça, je trouve qu'il y a, avec ce qu'on a vu ce matin, il y a un côté un peu...
0: J'ai avec moi le journal Le Figaro, daté du 20 mars 1871, deux jours après que le peuple de Paris ait récupéré les canons sur la butte Montmartre ou ailleurs dans Paris, que les soldats de l'armée de Thiers aient fraternisé avec le peuple. Et à cette date, dans Le Figaro, le journaliste Jules Richard s'inquiète de l'image qu'offre l'insurrection parisienne aux yeux du monde. Le pays est occupé par les Allemands. L'armistice fut signé le 28 janvier 1871. Les Prussiens réclament l'annexion de l'Alsace-Lorraine et le paiement de 5 milliards de francs. Tout le monde a compris que les députés monarchistes ont cédé à ces demandes. Ainsi, écrit Jules Richard du Figaro, nous n'avons pu chasser les Prussiens à coups de canon, il faut les chasser à coups de billets de banque. Voilà la réalité. Or, nous n'aurons ni argent ni crédit tant que nous n'inspirerions pas confiance aux prêteurs. Et les prêteurs ne sont pas en France. Ils sont en Angleterre, en Russie, en Belgique, en Hollande, en Amérique. Ils ne sont pas tenus au sacrifice patriotique. Ils font une affaire, ils veulent la faire bonne. Prêterions-nous aux Berlinois vaincus ? Si vaincus, au lieu de travailler à se relever, ils cherchaient à se soulever, à se révolter, à fuir l'atelier de travail. Non, mille fois non ! Que veulent-ils ? Qu'ils le disent ! Est-ce la République ? Ils l'ont. Ce n'est peut-être pas la leur, mais sous la République, il faut se soumettre à la volonté du plus grand nombre. Est-ce le travail ? Il revenait petit à petit. Est-ce les canons ? Mais pourquoi faire ? Paris était calme, résigné. Paris recommençait à travailler. J'ai bien peur que cette guerre civile qui se fait sans cris et sans désordre ne soit les funérailles de la France célébrées par ceux qui crient le plus fort qu'ils l'aiment et qui, après n'avoir pas su la défendre contre l'ennemi, ne sauraient plus la faire respecter du vainqueur. C'est donc la version adverse, la version de la droite, de l'ordre, de Versailles, qui nous éclaire cette confrontation politique, cette guerre civile. Et l'on retrouve là la vulgate souvent invoquée du sérieux, de l'image de la France, de que vont dire les marchés, que vont dire les prêteurs, attaque auxquelles répond le programme de la Commune de Paris, publié dans le journal La Franchie, où l'on peut y lire. Que demande Paris ? La garantie absolue de la liberté individuelle et de la liberté de conscience, l'intervention permanente des citoyens dans les affaires communales par la libre manifestation de leurs idées, la libre défense de leurs intérêts. Nos ennemis se trompent ou trompent le pays quand ils accusent Paris de poursuivre la destruction de l'unité française constituée par la Révolution. L'unité, telle qu'elle nous a été imposée jusqu'à ce jour par l'Empire, la monarchie et le parlementarisme, n'est que la centralisation despotique, inintelligente, arbitraire ou onéreuse. L'unité politique telle que la veut Paris, c'est l'association de toutes les initiatives locales, le concours spontané et libre de toutes les énergies individuelles en vue d'un but commun, le bien-être, la liberté et la sécurité de tous. C'est en date du 21 avril.

0: politique inédite.
1: Et c'est ici, en 1789, que la révolutionnaire Anne-Joseph Théroigne, dite de Méricourt, a vécu. Son engagement pour l'émancipation des femmes en pleine Révolution française fait ici écho à celui des femmes de la Commune qui se sont données corps et âme pour défendre Paris et l'idéal socialiste. Théroigne marque définitivement les esprits par son discours du 25 mars 1792. Elle écrit « Actuellement que les progrès des Lumières vous invitent à réfléchir, comparez ce que nous sommes avec ce que nous devrions être dans l'ordre social. Nous nous armerons parce qu'il est raisonnable que nous nous préparions à défendre nos droits, nos foyers. Nous aussi, nous voulons briguer l'honneur de mourir pour une liberté qui nous est peut-être plus chère qu'à eux. S'armer, c'est ce que 79 ans plus tard, les Parisiennes vont faire. Couturières, institutrices, ouvrières et servantes, elles veulent être des citoyennes à part entière et participer à la défense de Paris et de son gouvernement ouvrier avec l'espoir d'une vie meilleure. Elles veulent sortir de la surexploitation imposée par la révolution industrielle et par le système patriarcal qui les a réduits à des éternels mineurs. Par leur engagement sans faille dans la lutte, elles concrétisent ainsi les rêves de Théroigne, considérant qu'un grand nombre d'entre elles est résolu, au cas où l'ennemi viendrait à franchir les portes de Paris, à combattre et vaincre ou mourir pour la défense de nos droits communs. Ces citoyennes ont d'ailleurs bien souvent été les dernières, avec les enfants, à tenir les barricades. Les femmes participent pleinement à la mise en œuvre de l'idéal socialiste. Dans le journal officiel du 11 avril, on lira l'appel d'un groupe de citoyennes. Nous voulons le travail pour en garder le profit. Plus d'exploiteurs, plus de maîtres. L'Union des femmes pour la défense de Paris et des soins aux blessés, que ces dernières ont créé, a pu ainsi porter des mesures sociales avant-gardistes. Réappropriation des ateliers abandonnés par les patrons, par les ouvrières et ouvriers qui en auront la gestion collective. Elles obtiennent le principe de l'égalité salariale entre les institutrices et les instituteurs. D'autres femmes, comme Victorine Brochet, se sont engagées dans cette lutte, sans autre motivation que l'accès aux droits universels et à la justice sociale. Victorine est cantinière et ambulancière. Son bataillon est d'abord installé à la caserne Lobo, qui deviendra le théâtre de tueries de masse par l'armée versaillaise pendant la semaine sanglante. Elle avait pu ouvrir une table, 2 heures par jour, pour venir en aide aux nécessiteuses et nécessiteux, assiégés et affamés pendant des mois, républicaine et universaliste. Victorine restera fidèle aux défenseurs de la République en pleine guerre civile. Ces femmes ont eu le temps et l'énergie de s'organiser pour s'approprier les outils de production, venir en aide aux plus démunis et prendre les armes pour la défense de Paris, pour un projet de société radicalement différent. Leur combat ne vient pas de nulle part. Les lieux et les événements se ressemblent. Mais les femmes de 1871 savaient aussi que leur liberté dépendrait de l'émancipation de la classe ouvrière tout entière. Il était juste que notre association honore ces dernières, car en s'organisant collectivement, elles ont pris en main leur destin et fait vivre la devise de la République sans attendre qu'un pouvoir délégataire d'hommes à hommes ne s'en préoccupe. Qu'allons-nous faire aujourd'hui de cet héritage? Salut et fraternité, vive la Commune!
2: Vive la Commune!
0: Voilà, pour ce qui est de la déambulation très solennelle, ces femmes ont également subi le retour à l'ordre moral, politique et symbolique à l'œuvre après l'écrasement de la Commune et de la Semaine sanglante. Leurs peines seront plus lourdes que les hommes, et parmi ces derniers, on remarque que ceux qui sont mariés et qui ont des enfants reçurent une sanction plus légère. Les valeurs et normes familiales se lisent à travers ces condamnations et sont importantes pour cet ordre moral rétabli. Puis le capitaine Briot, auteur du rapport sur les opérations judiciaires concernant les femmes, estime que ces malheureuses n'ont pu qu'être entraînées par les communards. Elles obéissaient au besoin de crier, d'insulter, qui paraît inhérent à certaines natures de femmes. C'est ainsi que les actes des femmes, que le rôle des femmes et l'action

0: des femmes furent et sont encore sans cesse dépolitisées. La communarde la plus célèbre n'est autre que Louise Michel, à qui le cortège a rendu hommage devant devant la maison Victor Hugo sur la place des Vosges.
1: Nous sommes place des Vosges, nous nous trouvons maintenant à cette place qui tient son nom du fait que les Vosges, c'est le premier département à s'être acquitté de l'impôt sous la Révolution française. Réunis devant la maison de Victor Hugo, il loua l'appartement au deuxième étage de 1832 à 1848. Et c'est aujourd'hui un musée de la ville de Paris. C'est dans cet appartement qu'il écrit une partie de son roman « Les Misères », devenu « Les Misérables ». Pendant cette longue période parisienne, il connaîtra une vie mondaine, politique et familiale. Il reçoit ses amis poètes et écrivains, Lamartine, Balzac, Mérimée. Installé à Bruxelles, Hugo ne participe pas directement à la Commune, mais en dénoncera les excès. La Commune, dit-il, une bonne chose mal faite, et d'écrire qu'il était pour la Commune en principe et contre la Commune dans l'application. Il écrit cela 5 ans après la Semaine sanglante. Après que Clémenceau se soit battu à l'Assemblée nationale pour une amnistie pleine et entière des communards, Hugo mettra son talent d'écrivain en proposant une loi relative à l'amnistie le 21 mars 1876. Voilà quelques extraits. Messieurs, depuis 5 ans, je remplis dans la mesure de mes forces un douloureux devoir que, du reste, d'autres meilleurs que moi remplissent mieux que moi. Je rends de temps en temps et le plus fréquemment que je ne puis de respectueuses visites à la misère. Ainsi, les misérables ne l'ont jamais quitté. Proposition de loi, 21 mars 1876, présenté par Victor Hugo. Article 1er. Sont amnistiés tous les condamnés pour actes relatifs aux événements de mars, avril, mai 1871. Les poursuites pour faits se rapportant aux 10 événements sont et demeurent non avenues. Il nous faut parler maintenant de Victor Hugo et de Louise Michel. Toute jeune, Louise écrit à Victor Hugo, « Monsieur, il faut que je vous écrive pour souffrir moins. » Elle écrit des lettres fleuves au nom de son père qui ne l'a pas reconnu. Le poète lui répond, « Leurs échanges épistolaires dureront plus de 30 ans. » Devenue institutrice, mais ayant refusé de prêter serment à l'Empire de Napoléon III, elle fait partie de la frange des communards la plus révolutionnaire. La presse bourgeoise la nomme la louve. Elle sait faire le coup de feu et participe activement à l'affaire des canons de la garde nationale sur la butte Montmartre, entraînant avec elle les femmes de Paris. Toute sa vie, y compris au bagne, elle s'attache à enseigner, écrire, à s'instruire, y compris sur le plan politique. Pendant ses 7 années passées au bagne, elle enseigne aux Kanaks et désire même apprendre leur langue. Elle épouse la cause de ce peuple quand il se révolte contre les colons français en 1878. Elle écrit ce poème à la maison d'arrêt de Versailles, le 4 septembre 1871, en hommage à Théophile Ferré. les œillets rouges. Si j'allais au noir cimetière, frère, jeter sur votre sœur comme une espérance dernière de rouge, œillets tout en fleurs. Dans les derniers temps de l'Empire, lorsque le peuple s'éveillait, rouge œillet, ce fut ton sourire qui nous dit que tout renaissait. Aujourd'hui, va fleurir dans l'ombre des noires et tristes prisons. Va fleurir près du captif sombre et dis-lui bien que nous l'aimons. Dis-lui que par le temps rapide, tout appartient à l'avenir. Que le vainqueur au front livide, plus que le vaincu, peut mourir. Tout le texte que je vous ai lu a été élaboré par Simone, amie de la commune, que je remercie bien sûr. Alors on va devant la mairie du 4e. Vive la commune! Et on chante, on chante!
2: Ah oui!

0: Vous êtes à l'écoute de Cause Commune 93.1 FM, vous écoutez l'histoire en roue libre pour une petite balade mémorielle à l'occasion du 150e anniversaire de la Commune. On écoute des sons récoltés lors de cette balade organisée par l'association Les Amis de la Commune le 18 mars 2021, entrecoupés de quelques lectures de journaux et de quelques éclairages historiques. Nous avons écouté l'International qui fut écrite par Eugène Potier en mai 1871, poète et chansonnier. Il fut maire du 2e arrondissement de Paris, s'est exilé en Angleterre puis aux États-Unis alors que la République le condamna à mort par contumace. S'il rédigea les paroles, c'est à Pierre Degetter que l'on doit la musique facile et entraînante, reprise par tous les mouvements et partis ouvriers au XXe siècle. La Commune est une référence pour ces mêmes mouvements, un espoir qui a ouvert les possibles, dont les écrasement perpétua le spectre d'un monde meilleur. En plus de l'International, il y a La Semaine sanglante de Jean-Baptiste Clément, ainsi que Le Temps des cerises, bien que ce dernier texte soit écrit avant la Commune de Paris. Les militants et militantes le chantèrent à la mémoire de leurs camarades tombés au combat. La saison, chantée par Clément, étant celle des événements révolutionnaires, et la peine d'amour évoque le chagrin d'une révolution manquée. La défaite est inscrite dans la culture et l'imaginaire de la gauche. Les chants, musiques, représentations artistiques sont imprégnés de mélancolie qui nourrit et qui se mélange à l'espoir de la lutte victorieuse pour l'avenir.
1: Nous voilà rendus aux jésuites, au MacMahon, du Pont-Loup. 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
0: Mais de quoi parle-t-on lorsqu'on évoque la défaite, l'écrasement de la Commune et la Semaine sanglante? C'est l'affrontement entre les communards et communardes de Paris, appelés les fédérés, contre les troupes de Thiers, les armées versaillaises. Paris fut en état de siège et de guerre permanente depuis décembre 1870. Lorsque les Versaillais entrent dans la ville le 20 mai, c'est la rencontre avec l'ennemi. De part et d'autre, les propagandes et rumeurs ont déshumanisé l'adversaire. Le combat qui se livre dans les rues de Paris est sans pitié. C'est là l'inspiration de la lutte finale. L'armée versaillaise est composée de 130 000 hommes. Thiers a demandé à l'empereur Bismarck de concéder des prisonniers français pour renforcer ses troupes. Il y a parmi elles des corps spéciaux qui tuent, sans le moindre doute. Dans son ouvrage « La Commune au présent », l'historienne Ludivine Bantigny écrit « On vous tue comme ça, pour rien, pour une allure, pour une mine. Une femme à l'air pauvre, fusillée. Un homme à l'air laid, fusillée. Si l'une pleure, c'est une femelle d'insurgé, fusillée. La douleur est une preuve de complicité. Une jeune fille porte une cocarde rouge, fusillée. N'importe quel prétexte est bon pour vous faire suspecter. Mais suspect de quoi, au fond ? Souvent seulement être des prolétaires, des êtres qu'on méprise, dont on réduit la vie à rien. Pour Dumas fils, vous n'êtes que des femelles, vous ne ressemblez à des femmes qu'une fois mortes d'après lui. Peut-on vraiment expliquer autant de cruauté ? Alors les communards répondent à ce massacre par l'exécution d'otages, dont le plus célèbre est l'archevêque de Paris, et qui fera couler beaucoup d'encre et qui réapparaîtra dans l'imaginaire récent. À mesure que les Versaillais avancent, Paris s'embrase. On brûle les appartements qui permettent aux armées ennemies de contourner les barricades. Il y avait là un but militaire, une tactique. On incendie des lieux de pouvoir, le Louvre, où vivait l'empereur Napoléon III, et l'hôtel de ville, par exemple. C'était des bâtiments inaccessibles aux Parisiens avant leur révolution. Ce sont des lieux qui se sont réappropriés, où ils ont vécu un temps leur rêve de justice. Les rendre aux Versaillais leur était tout simplement insupportable. C'est là qu'apparaissent les pétroleuses, une légende créée par le gouvernement de Versailles, un mythe désignant des femmes incendiaires, alors qu'aucune ne fut reconnue coupable d'incendie volontaire. Il fit appel au fantasme de femmes cruelles, des sorcières plus violentes que les hommes civilisés, soi-disant. J'ai là le petit journal, en date du 28 mai 1871. Il fait part de ce triste spectacle dans Paris. Il nous montre la réaction horrifiée des journaux versaillais, et on voit naître ici l'image déshumanisée, dépolitisée des révolutionnaires, lesquels seraient de surcroît des étrangers. Il y est écrit « Jusqu'à l'heure suprême où ils se sont montrés dans leur hideuse nudité, jusqu'à ce moment terrible où leurs instincts de bêtes fauves ont fait explosion, dépassant de 1000 coudées tout ce que l'histoire a jamais enregistré d'abomination et d'ignominie, quelques esprits dévoyés pouvaient encore avoir la faiblesse de s'intéresser au sort de ces êtres indignes du nom d'hommes qui 2 mois durant ont souillé Paris de leur saturnale. D'honnêtes gens égarés ont pu être excusables de se laisser aller à éprouver quelque pitié pour ces êtres qui jouaient leur existence au service d'une idée. Aujourd'hui, tout sentiment autre que celui de l'exécration s'est écroulé dans l'écroulement général de ce Paris si beau hier encore. Ruine maintenant par les hordes sauvages que tous les bouges de l'Europe avaient vomi sur notre sol. En aparté, les bouges sont des cafés ou des logements sales, malfamés et sordides. Que de désastres, que de ruines, que d'écœurements, est-il écrit encore. Neuilly est en lambeaux, les Tuileries sont anéanties, la caserne du Louvre a été aussi incendiée, la maison qui fait l'angle de la rue de Rivoli brûle encore, l'hôtel de ville n'est plus qu'un amas de décombres.
2: Nous sommes maintenant devant la caserne Lobo. La caserne Lobo, qui fut l'un des principaux lieux des exécutions sommaires pendant la semaine sanglante. La plaque commémorative que Jean-Louis vous montre et a été apposée le 25 mai 2011 pour le 140e anniversaire de la Commune de Paris. Le dimanche 21 mai, les Versaillais réussissent à franchir les portes de Paris. La boucherie commence. Hommes, femmes, enfants, les suspects sont fusillés sur le champ. On les attache aux grilles, à la Madeleine par exemple, pour les abattre. On va les chercher sur leur lit dans les ambulances et on fusille le personnel médical en prime, comme à Saint-Sulpice le 24 mai par exemple. Paris est devenu un immense cimetière, dira Zola. Difficile d'échapper à la soldatesque ivre de haine, soucieuse de prendre sa revanche après toutes ses défaites face à l'armée prussienne en fusillant le peuple de Paris. Comme en Algérie, dont la conquête vient de se terminer, des soldats déclarent « On leur a fait ce qu'on a fait aux Arabes, on a fait à leurs femmes ce qu'on a fait aux femmes arabes. » Tout un programme. Plus loin, c'est un vieillard qui se débat. L'officier, par un raffinement de cruauté, veut le fusiller sur un tas d'ordures. « Je me suis battu bravement, dit le vieillard. J'ai le droit de ne pas mourir dans la merde. » Il mourra dans la merde. Il suffit de passer à côté de la troupe avec un air bravache, un peu hautain, pour être aussitôt considéré comme un membre de la commune et fusillé contre un mur. Il suffit de passer avec un air apeuré et craintif pour être aussitôt considéré comme coupable et amené au mur. Comment échapper à la mort dans ces conditions? Une seule solution. Venir avec un grand sourire confiant vers les soldats et dire « J'en connais, ils sont cachés là ». Certains ne se sont pas privés de dénoncer. 379 828 lettres de dénonciation sont reçues par la police entre le 24 mai et le 13 juin, la plupart anonymes, bien sûr. Même les républicains partisans de Versailles, les faux républicains, finissent par se mouvoir d'une telle boucherie. Inauguration honteuse de la Troisième République. Alors on essaie de remettre un peu d'ordre et de légalité. Des cours prévotales sont instaurées. On y juge les suspects par groupe de 20 en un quart d'heure. Par exemple, au théâtre du Châtelet, tout près d'ici. Journal des débats du 31 mai 1871. Devant le théâtre du Châtelet, où siège en permanence une cour martiale, on voit de temps en temps sortir une bande de 15 à 20 individus, composés de gardes nationaux, de civils, de femmes, d'enfants de 15 à 16 ans. Ces individus sont des condamnés à mort. Ils marchent par deux, escortés par un bataillon de chasseurs à pied. Ce cortège suit le quai de Gèvres, là, le long de la Seine, et pénètre dans la caserne place Lobo derrière moi. Une minute après, on entend retentir du dedans des feux de peloton et des décharges successives de mousqueterie. C'est la sentence de la cour martiale qui vient de recevoir son exécution. Dès que le groupe dépasse 10 personnes, on utilise la mitrailleuse et on les fusille de dos pour qu'ils n'aient pas le temps de se retourner et de crier feu avant l'officier dans un dernier réflexe bravache. Victor Hugo décrira ces scènes dans l'année terrible. Les fusillés. Dans un noir peloton, 20 jeunes filles passent. Elles chantent. Leur grâce et leur calme innocent inquiètent la foule effarée. Un passant tremble. « Où donc allez-vous » dit-il à la plus belle. « Parlez. »« Je crois qu'on va nous fusiller, » dit-elle. Un bruit lugubre emplit la caserne Lobo. C'est le tonnerre ouvrant et fermant le tombeau. Là, des tas d'hommes sont mitraillés. Nul ne pleure. Il semble que la mort à peine les effleure. Ils ont hâte de fuir un monde âpre, incomplet, triste, que cette mise en liberté leur plaît. Nul ne bronche. On adosse à la même muraille le petit-fils avec l'aïeul, et l'aïeul raille, et l'enfant blond et frais s'écrie « Feu !» Le sang coule en abondance par la porte et va colorer la scène. Les cadavres encombrent. On les emmène au square Saint-Jacques, derrière nous, pour les enterrer à la Valvite. Camille Pelletan. On entrevoyait sous l'épaisseur de la végétation des pieds mal recouverts, des bras vêtus de manches d'uniforme avec des mains couleur de cire poussant sinistrement hors du sol. Des faces putréfiées aux yeux fixes et morts se haussant hors de terre. Tout ce renouveau était hideusement hanté. Une odeur asphyxiante de décomposition humaine étouffait les parfums du printemps et soulevait le cœur des passants. Et quand la nuit apaisait autour du square la grosse rumeur de Paris, on entendait sortir du milieu des verdures des murmures affreux, des gémissements étouffés, car on s'était bien pressé de vider les tombereaux, et plus d'un vivait et râlait encore dans la fosse commune. Notons toutefois que la dénonciation n'était pas une garantie absolue. Un concierge de la rue de Belleville a dénoncé tous ses locataires. L'officier indigné a bien fusillé les locataires, mais il a fusillé le concierge aussi. Il y a une justice. Vive la commune!
3: Mais c'était important de venir là à cette marche?
4: Ah bah oui! Bah, l'égalité de salaire, hein, la première fois qu'on a demandé que les femmes... Vous m'enregistrez là ?
3: Oui.
4: Ah bon ? Que les femmes aient les mêmes salaires que les hommes, ça c'est quand même la première fois. Hein. Les institutrices et instituteurs, ça c'est très important. Il y a aussi, moi je suis chrétienne, mais la séparation de l'Église et de l'État, très important aussi. Et ça, toutes les revendications, ça a inspiré le Conseil national de la résistance, et ça c'est très important aussi, et notre constitution actuelle, donc c'est vraiment fondateur.
3: Notre constitution actuelle a été inspirée par la commune, vous pensez?
4: Qu'on a depuis la constitution de la 4e République, enfin toutes ces constitutions-là.
3: La République.
4: La République, c'est ça. C'est vraiment fondateur de la République.
3: Quand est-ce que vous avez connu et appris cette histoire, vous ?
4: Eh bien, finalement, il n'y a pas si longtemps, parce qu'au lycée, j'en ai à peine entendu parler. Et disons, il y a une dizaine d'années à peu près. Mais c'est mal connu, parce qu'on... Peut-être que maintenant, les jeunes, je n'ai pas vérifié leur programme, mais nous, à notre époque, on en parlait très peu. C'était bon.
5: C'est par là le parcours.
4: Ça a été très sali après. Hein.
3: Oui,
4: c'est ça le problème. Mais là, j'espère que maintenant, on va montrer que le positif de cette lutte. Et il ne faut pas oublier qu'ils ont été tous massacrés. Hein. Ceux qui n'avaient pas pu s'exiler, Soit ils étaient en prison, soit ils étaient massacrés. Et c'est honteux, ça. C'est honteux ce qu'on a fait à l'époque, mais c'est toute une époque. Hein. Il y avait la guerre avec la Prusse, il y avait les royalistes qui étaient encore très présents, et la République, elle était très fragile. Alors c'est vraiment...
5: Ils reviennent.
4: C'est vraiment terrible.
0: 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On peut expliquer cette violence, cette cruauté qui a eu lieu pendant la semaine sanglante à l'aune du processus de décivilisation du sociologue Norbert Elias. C'est une idée développé ensuite par Abraham de Swann, sociologue anglais, qui parle donc de lui de « dis-civilization ». Il s'agit d'une inversion dans certains contextes du processus de civilisation. Le processus de civilisation, c'est la grande œuvre du sociologue Norbert Elias. C'est la lente évolution, la lente pacification de la violence, la domestication de cette dernière et des mœurs au sein de la société. La violence fut régulée, canalisée, le seuil de tolérance des sociétés envers la guerre ou la souffrance s'est abaissé. L'image la plus commune pour illustrer le processus de civilisation serait peut-être notre dégoût aujourd'hui envers la souffrance animale. Torturer un chat aujourd'hui apparaît insupportable à un plus grand nombre de gens. Ce n'était pas le cas il y a 50 ans et ça l'était encore moins au Moyen-Âge. Donc c'est, voilà, pour illustrer à peu près des images assez simples à quoi ressemble le processus de civilisation, c'est un processus concomitant à la construction de l'État moderne entre le Moyen-Âge, la période moderne et la période contemporaine, en se construisant, l'État va s'accaparer des moyens pour exercer et pour obtenir le monopole de la violence physique légitime. Ce sont ces politiques de police, de gouvernementalité des hommes, de contrôle des populations. Ce processus s'inverse dans certaines circonstances, et notamment lorsqu'est ciblée une population désignée comme extérieure au corps social, en situation de guerre civile, lorsque vous ne reconnaissez, ou de guerre tout court, lorsque vous ne reconnaissez plus, lorsque vous déshumanisez votre adversaire ou votre ennemi, que vous le bestialisez, que vous ne le considérez plus en tant que membre de votre corps social en lui-même. La violence s'exerce alors avec une intensité d'autant plus grande que l'État dispose de moyens techniques et organisationnels d'une efficacité inédite. De fait, une armée contrôlée, professionnelle et organisée ne garantit pas un moins grand nombre de morts. Les événements du XXe siècle, que ce soit évidemment le nazisme ou toute forme de massacre durant des guerres civiles, nous le montrent bien. Et cette canalisation de la violence, cette extériorisation de certaines catégories de personnes du corps social permet, une libération finalement, parce que là, on a beaucoup parlé pour définir la semaine sanglante d'exaction, de libération, d'une violence exacerbée. Ça n'est pas moins pire, c'est une violence d'État, une répression fortement organisée dans ce contexte de décivilisation, qui peut se caractériser aussi par la compartimentalisation spatiale et temporelle, une semaine dans un lieu à Paris, loin des regards, loin de toute, dans ce phénomène hors du temps qu'a été la semaine sanglante, où toutes les normes s'abaissent et où la violence s'exerce avec une très forte intensité. C'est cette répression sur laquelle va se fonder la mémoire immédiate de la Commune dans les années qui suivent, avec, on a entendu, cette loi d'amnistie qui va être portée par Victor Hugo, par la Troisième République. C'est cette répression qui va conduire les acteurs eux-mêmes, les protagonistes qui vont s'exiler à Londres ou qui vont être exilés de force en Nouvelle-Calédonie, à écrire et à raconter leur propre histoire. Pour qu'elle ne soit pas oubliée, Lisa Garay écrit l'histoire de la Commune. Il l'écrit à Londres et il dit « Pour ne pas que les vainqueurs puissent raconter seuls et avoir le monopole de l'histoire, c'est une histoire des vainqueurs qui va être écrite par les acteurs eux-mêmes. » De fait, vont se ritualiser les commémorations de la Commune dans les 10 années qui suivent. Il va y avoir ces lois d'amnistie de la République qui vont être accompagnées d'une injonction à l'oubli, injonction contre laquelle vont lutter les mouvements socialistes, les militants révolutionnaires qui vont revendiquer le droit de se recueillir sur des lieux symboliques. Le plus célèbre et le plus emblématique et le mur des fédérés au Père-Lachaise à Paris, où tous les ans, ces mouvements socialistes vont porter la mémoire de la Commune tous les mois de mai dans ce qu'on appelle la montée au mur, et vont monter au mur des fédérés qui a été le théâtre de la semaine sanglante où 147 soldats fédérés ont été fusillés. C'était un endroit où il y avait à l'époque une fosse commune où étaient les indigents. Donc le mur du Père-Lachaise devient un lieu de mémoire, un lieu de recueillement où les acteurs vont porter la mémoire de la Commune de Paris, vont la commémorer. Et le martyr de la semaine sanglante, l'image du martyr de la Commune, va prendre le pas sur l'espoir ou les projets possibles d'émancipation qu'ont porté la Commune. C'est le martyr qui va dans les premières années de la mémoire, dans les premières années des commémorations de la Commune, qui va prendre le pas, qui va être mis sur un piédestal. Mais alors, si les communards, si la gauche révolutionnaire à porter cette mémoire et ce recueillement, cette commémoration, c'est aussi un phénomène plus anthropologique qui a lieu à la fin du 19e siècle, puisqu'après la guerre de 1870, c'est à ce moment-là qu'on voit apparaître les monuments aux morts, qui vont être démocratisés, si j'ose dire, dans le sens où ils ne seront pas à l'honneur d'un grand général ou d'une grande personnalité hiérarchique de l'armée, mais sur lesquels vont être inscrits « morts pour la France » avec des soldats ou des noms de soldats qui se sont battus et qui ont concouru à ces combats contre l'Allemagne. Ce n'est pas à la Première Guerre mondiale qu'on va voir apparaître les politiques de mémoire nationale, mais après la guerre de 1870, un phénomène qui est au départ très local, porté par les habitants des villes qui vont faire des souscriptions locales pour ériger des tombes et des monuments aux morts dans leur ville, et c'est ensuite une nationalisation. L'État va faire appel à des souscriptions nationales et à des œuvres, à des grands artistes, pour sculpter des statues ou des grands monuments aux morts, pour célébrer les morts pour la patrie. C'est donc un phénomène de mémoire nationale qui a lieu en cette fin du 19e siècle, qui s'explique par la cruauté, par la violence inédite de la guerre de 1870, qui est peut-être la première guerre moderne de l'ère contemporaine, et qui s'explique par également un autre rapport à la mort qui a lieu. Tout ça pour dire que le phénomène mémoriel de la Commune n'est pas isolé, réservé aux seuls militants. C'est un phénomène qui a lieu en même temps en France, où l'on voit fleurir ces monuments aux morts un peu partout, et où la commémoration devient un acte politique, puisque les monuments aux morts vont être des lieux de discours politique qui vont appeler à la revanche contre l'Allemagne, ou au contraire appeler au pacifisme. Évidemment, la mémoire de la Commune et des communards va être porté jusqu'au centenaire en 1971, pardon, et en mai 68, où là va réapparaître un côté plus festif, plus libertaire de la Commune, et moins axé sur la mort, la souffrance, la semaine sanglante et les martyrs.
6: Nous sommes très nombreux aujourd'hui devant l'hôtel de ville. C'est une excellente manière d'ouvrir les commémorations du 150e anniversaire de la Commune de Paris. Mais comme vous le savez, depuis 1880, les héritiers de la Commune ont pris l'habitude de venir se recueillir devant le mur des fédérés pour célébrer la mémoire de la Commune. Vous savez qu'ils l'ont fait souvent dispersés, rarement séparés. Mais moi, je vous ferai une proposition au nom de l'association des Amis et Amies de la Commune de Paris. C'est que cette année, à l'occasion justement de cette commémoration finale, que le 29 mai cette année, nous nous retrouvions, non pas dispersés, mais rassemblés devant le mur des fédérés, pour crier effectivement aux Versaillais qui sont en train de redresser la tête, que nous n'abandonnerons pas la mémoire de la commune, que la mémoire reste à la fois le souvenir d'actes, mais aussi le souvenir d'une grande espérance. Or, dans la société que nous vivons, nous avons besoin d'actes et nous avons besoin d'espérance. Eh bien, je vous propose que le 29 mai, nous nous retrouvions rassemblés, toutes les héritières et tous les héritiers de la commune, devant le mur des fédérés. Vive la commune!
0: Et c'est là-dessus que l'on peut conclure cette émission. Je vous remercie de votre écoute. Les sons récoltés l'ont été le jeudi 18 mars 2021, je le rappelle, à l'occasion de la marche communarde organisée par les amis de la commune. Les journaux dont j'ai pu vous lire quelques extraits proviennent de Retro News, qui a fait une sélection des journaux les plus pertinents de l'époque. Et les Retro News, ce sont les archives de la presse de la BNF. Donc, grâce à eux, grâce à cette production, que j'ai pu vous lire quelques extraits et nous renvoyer dans ce temps incertain de la commune de Paris. Merci à eux, merci à vous pour votre écoute. Je vous souhaite une excellente soirée, une excellente nuit ou une très bonne journée selon l'heure à laquelle vous m'avez écouté.

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0: j'ai le grand plaisir d'accueillir Julie, Julie Moulier.
1: Bonjour.
0: Merci d'être là, c'est super. J'accueille Manon, Manon Worms.
2: Bonjour.
0: Et Adil, Adil Laboudi.
3: C'est ça.
0: Je te vois mal, mais je t'entends et ça c'est génial.
4: Nom, prénom, date et lieu de naissance.
5: Julien, Jacques. Le 15 janvier 1915 à Saïgon.
4: Nom, prénom, date et lieu de naissance.
5: Traoré Bakary. Date de naissance inconnue, Gao.
4: Nom, prénom, date et lieu de naissance.
6: Delmas Cathy, née le 2 mai 1941 à Bourgoin-Jallieu.
4: Catherine ou Cathy?
6: Cathy.
4: Catherine donc. Pas de diminutif chez Peugeot. Diplôme.
7: Septembre 1965. Les milices de Modibo Keïta emprisonnent les opposants au régime. Bakary doit quitter son pays, partir pour la France, travailler, gagner de l'argent, puis revenir au Mali.
8: Mesdames, messieurs, Cathy, Cathy, elle est partie, c'est plus Mathilde qui est revenue, c'est Cathy qui est partie.
6: Pourquoi tu viens pas instruire les ouvriers avec moi?
9: D'ici, c'est immense. Les gens n'ont pas le temps de parler, pas le temps de se rencontrer. L'usine est conçue pour anéantir le temps, aussi bien que les corps. On se presse pour y aller, on se presse pour en sortir.
7: Je peux pas lâcher. Si je lâche, si tu lâches, si on lâche, ils auront toujours gagné, ils feront toujours de nous ce qu'ils voudront.
6: Et la direction est à deux doigts de craquer.
10: Je suis faite de tôle et de sueur. Sous mon capot, des gouttes d'huile et de sang.
11: Je suis l'indestructible, l'infatigable, l'inégalable, l'indémodable, l'incassable. L'inclassable.
12: Je suis la 504. Je fonce, je crisse, je torpille l'histoire, portée par les milliards de poignées travailleurs des usines de Sochaux.

0: je vais vous faire un petit cadeau. Alors, au hasard, parce qu'en fait, j'ai rien cité des textes que je voulais citer parce que j'ai pas suffisamment bien préparé. Alors, je vous lis celui qui est devant mes yeux. Et c'est un cadeau. Donc, quand je vous ai parlé de plusieurs bouquins, celui-là, c'est Les Sous communs, donc, de Mautram et Harnais. Ça fait un moment que je recommande dans les émissions, dans les fiches des émissions, cet ouvrage. Et je le fais aujourd'hui parce que j'y ai repensé en sortant d'Indestructible. Je lis au hasard, mais je pense que ça va coller. Comme dans toutes les rencontres qui fabriquent le monde ou qui le font voler en éclats, quand tu entres dans ce livre, donc Les Sous communs, et que tu apprends comment être avec et pour, en coalition et en route vers le lieu que nous sommes déjà en train de construire, tu ressentiras aussi de la peur, de l'appréhension, de l'inquiétude et de la désorientation. Motène et Harnais te diront que la désorientation n'est pas seulement malencontreuse, mais nécessaire. Parce que tu ne te déplaceras plus d'un endroit à un autre, tu feras plutôt bien déjà partie du mouvement des choses et en chemin vers cette vie sociale illégale, cette vie de rien. Le mouvement des choses peut être touché et ressenti. Il existe dans le langage et dans les rêves. Il est vol, geste. Il est la fugitivité même. La fugitivité n'est pas seulement la fuite. L'exode chez Paolo Virno ou dans les termes de Arte Negri, la fugitivité, c'est de ne pas s'installer. Cette manière d'être en mouvement a appris que les organisations sont un obstacle au fait de s'organiser. Ça, c'est une citation du comité invisible à l'insurrection qui vient. Et qu'il y a des espaces et des modalités qui existent indépendamment du logique, de la logistique, du rangé et du positionné. Motène et Harnais parlent d'une façon d'être ensemble sans domicile, homelessness, sans idéaliser l'absence de domicile, ni en faire une simple métaphore. Être sans abri est un état de dépossession que nous recherchons et que nous embrassons. Est-ce que cet être ensemble sans chez soi, ce jeu du refus de ce qui nous a été refusé, cette appositionnalité sous-commune peut être un endroit duquel n'émerge ni la conscience de soi, ni le savoir de l'autre, mais une improvisation qui provient de l'autre versant d'une question qui n'a pas été posée. Pour Fred Motem et Stéphane Harnais, nous devons faire cause commune avec les désirs et les non, entre parenthèses, position qui nous semble folle et inimaginable. Nous devons, au nom de cette alliance, refuser ce qui nous a été en premier lieu refusé, remodeler le désir, réorienter l'espoir et réimaginer les possibilités à partir de ce refus. Et nous devons le faire indépendamment des rêves nichés dans le droit et la respectabilité. Loin de là, nos rêves doivent venir de ce que Motem et Harnais appellent la cale, the hold, en citant Wilderson. Et je le cite, « Et c'est ainsi que nous restons dans la cale, dans la faille, comme si nous entrions encore et encore dans le monde cassé, pour suivre une compagnie visionnaire et nous y rejoindre. » La cale est ici la cale du bateau d'esclaves, mais c'est aussi la prise que nous avons sur la réalité et les rêves. La prise qu'ils ont sur nous et la prise sur l'autre à laquelle on décide de renoncer, préférant à la place toucher, être avec, aimer. S'il n'y a pas de répit dans la hesse, dans la cale, s'il existe une étude plutôt que la production de savoir, s'il existe une façon d'être ensemble dans le déchirement, s'il existe des sous communs, alors nous devons tout trouver le chemin qui nous y mène. Et ce ne sera pas là où sont les bêtes sauvages, ce sera un endroit où le refuge n'est plus nécessaire. Et tu comprendras que tu y étais déjà depuis le début.
1: Waouh, bravo.
2: Magnifique.
0: Magnifique texte. C'est vraiment un écho pour moi à Indestructible. À ce que j'ai vu là, voilà.
1: Ça résonne avec énormément de choses.
0: À plein d'endroits, non ?
1: Oui.
0: Et voilà, et c'est un livre que je conseille, qui est disponible sur Internet en free. Hein. Ça s'appelle Les Sous communs.
2: Génial.
1: Merci beaucoup.
0: J'avais envie juste de vous interroger pour finir sur les projets à venir. Julie ?
2: Eh bien, moi je...
0: Te remercier de venir à Cause Commune, j'espère que t'auras plein d'occasions de revenir.
2: Ouais, moi aussi, c'est toujours aussi agréable. Et en projet à venir, en l'occurrence, je vais démarrer là en mars une nouvelle création avec un groupe, une compagnie qui s'appelle Les Filles de Simone. Et on va faire une écriture de plateau sur justement le collectif et la vie en collectivité plus exactement. Je peux pas en dire beaucoup plus puisqu'on, comme c'est une écriture de plateau, on va commencer tout juste. Là, on va démarrer par déjà lire beaucoup de choses, mettre en commun nos propres expériences, nos anecdotes, nos envies et nos réflexions par rapport à cette question-là. Mais voilà, je trouve ça assez excitant de questionner ça en ce moment. Et puis évidemment, ça me parle beaucoup étant donné que je vis dans un habitat partagé. C'est une question primordiale pour moi de sortir de la propriété privée solitaire et uniquement avec soi ou sa famille ou voilà. Et du coup, je trouve ça passionnant de mettre cette question-là. Dans la collectivité, parce que le théâtre est fait pour ça, quoi. Donc voilà, ça c'est le début de ça, et puis j'espère qu'il y aura une suite aussi avec Elsa, avec qui on était venu ici, et avec qui on avait parlé du court-métrage Au bord de nos nuits blanches, et qu'on pourra faire exister cette histoire-là de manière plus longue et plus vaste, et voilà. Voilà.
0: Super, merci Julie, merci d'avoir
2: merci encore à toi
0: d'être venue, et puis on se suit, on se tient au courant. Je pense que j'ai l'impression que paradoxalement il y a plein d'assos qui tombent, de compagnies, il y a pas de thunes, mais en fait il y a une urgence réelle.
2: Bah oui, bien sûr.
0: À investir d'autres lieux autrement, à s'écouter autrement, à se soutenir quoi. Et à résister
2: inventer.
0: Surtout.
2: Mais il faut inventer, c'est comme ce que tu disais Adil sur les récits. Moi je ne crois qu'à ça, et que ce soit dans la vie intime, que ce soit... voilà, moi je suis partisane à plus que 1000% de l'intime politique, ou de la politique de l'intime dans les deux sens. Mm-hmm. Pour moi, il n'y a que l'invention qui peut servir à quelque chose. Là de toute façon, enfin, la société en tout cas telle qu'on me la propose, moi ne m'intéresse pas, donc... Et à part ce qui s'invente dans les rapports, dans les lieux, dans les espaces, faut vraiment tout...

0: ensemble au 10e tour, tout en restant dans le monde du spectacle, artiste, technicien.
1: Adil, hein?
2: Ouais.
1: Est-ce que tu veux parler un peu plus de toi et de ce qui est sur le feu, enfin sur en train de mijoter?
2: Ouais, parce qu'en train de mijoter, ben moi, on me retrouve plutôt en province. Je vais jouer le menteur de Corneille. Voilà, qui est donc bien classique, mais qui est au programme des lycéens, donc qui est important à voir. Qui va se jouer à Nancy, à Tours, à Nice, et je sais plus où encore. Puis je commence une création sur Nathan le Sage de Lessing, donc qui est l'histoire de la coexistence des trois religions à une période où l'islam était le sultan, en tout cas musulman, régnait sur Jérusalem. Donc il va faire très écho à ce qui se passe aujourd'hui, évidemment. Et moi j'écris un spectacle depuis quelques temps et j'espère le finir tout bientôt, qui s'appelle Ouda et qui reprend un peu l'histoire de mes parents en tant qu'immigrés marocains, mais aussi en tant qu'ouvriers. Et en fait je parle plutôt de ce qu'ils ne m'ont pas raconté. Et je tente par ce personnage de voir comment les trous, comment par mon imagination j'ai comblé les trous de l'histoire que j'ai reçue. Voilà, donc c'est une ode à l'imaginaire, un ode à l'identité comme construction, et voilà, c'est avec beaucoup de joie que j'écris ça.
1: Super. Adil, j'ai été voir un peu ta bio.
2: Ouais.
1: Et à la fin, c'était juste parce que je voulais formuler peut-être une invitation. J'ai vu notamment que tu t'intéressais au son aussi, aux vibrations et au chamanisme. Est-ce que c'est vrai? Ou c'est juste écrit sur le papier?
2: Mais non, je mens. Non, je fais réellement de la transe chamanique que j'ai suivi. J'ai suivi les enseignements de Corinne Sombrin.
1: Oui, c'est ça, j'ai vu.
2: Voilà, ouais. Et du coup, je sais me mettre en transe, mais sans forcément du son. Je peux rentrer en transe là tout de suite sans son.
1: D'accord, sans tambour, sans pulsation.
2: Justement, j'ai appris à faire ça sans rien.
1: Ok. Mais et c'est quoi? C'est un lâcher prise.
2: En fait, c'est que tu démarres par le son, donc c'est des sons très précis et qu'elle a récolté de ses trans, etc. Elle en a fait des sons très particuliers qui sont très contraignants dans le sens où tu rentres directement en trans avec ça. Et en fait, force d'en pratiquer pendant plusieurs, je crois que c'est deux week-ends, un truc comme ça que j'ai pratiqué. Tu trouves toujours le chemin corporel par lequel tu rentres en trans est toujours le même.
1: Donc, le grincement de dents.
2: Ça dépend de chaque individu. Ça dépend de chaque individu. Par exemple, pour moi, c'est mes mains et mes pieds qui se tournent.
1: Donc c'est un geste.
2: C'est un geste. Ça peut être effectivement un grincement de dents. Ça peut être un regard qui peut être intérieur, qui est plus différent. Enfin, ça passe vraiment pour chaque personne, c'est un peu différent. Et du coup, tu enregistres par la mémoire corporelle en fait ce chemin par lequel tu rentres en transe, et du coup tu le reproduis, tu le reproduis du coup sans son.
1: Ok, très bien, je sais que vous devez partir, donc je vais pas te retenir plus, mais si tu avais envie de venir parler de ça dans Accord au Corps, vraiment bienvenue, ce serait super.
2: Ben avec plaisir.
1: Et aussi effectivement d'évoquer Corinne Sombrin, et puis le lien en fait aussi entre la transe aujourd'hui et... Ouais, ça rejoint encore l'actualité, c'est-à-dire est-ce qu'on la laisse être comme ça au service

0: du savoir occidental, ou est-ce qu'on on arrive à la vivre et la mettre en place autrement? Il y a ça aussi, je crois, qu'intéressant à...
1: On pourra en parler, ouais.
0: C'est génial, merci Adil, merci, super. Le temps de raccompagner Julie et Adil, à moins que vous ayez encore envie de dire quelque chose.
2: Merci à toi encore.
0: Ouais. On se met une petite musique et on enchaîne avec toi, Manon.
3: Allez, on fait ça.
0: Alors j'en avais prévu plusieurs, mais je crois que pour la transition vers Arcane, on va essayer d'écouter Sarah Pérez. Tu peux nous dire qui c'est?
3: DJ Charou. Sarah Pérez, c'est une musicienne, compositrice, productrice musicale et très très très bonne amie à moi, que je salue. C'est Sarah, alors Sarah Pérez, elle travaille sur le patrimoine judéo-arabe des musiques du Maghreb, et le rôle des femmes dans cet héritage-là. Et donc elle cherche, c'est une fouilleuse de pépites oubliées, depuis les années 50, qu'elle remixe sur aussi bien des compositions originales que des lives, que des sets qu'elle joue en live en tant que DJ. Et elle a aussi cofondé une association qui met en avant la place des femmes dans le secteur musical et qui fait des formations gratuites pour les femmes et personnes et minorités de genre à la composition musicale par ordinateur. C'est quelqu'un de très engagé et qui travaille du coup sur le spectacle Arcane qui est en création actuellement. Voilà, si vous venez voir Arcane, vous assisterez sûrement à un DJ set de DJ Charou à la

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1: Ok, Manon, ouais. Avant Indestructible, il y a eu le cœur fugitif, justement.
2: Cœur fugitif,
1: on parlait de la fugitivité.
2: Ouais. Bah oui, c'est important pour moi.
1: Cœur fugitif au pluriel. Et tu es sur un prochain projet qui s'appelle
2: Arcane.
1: Ouais. On commence par quoi ?
2: On peut commencer par le début, c'est-à-dire par Cœur fugitif.
1: Oui, d'accord.
2: Parce qu'en plus, on est dans un studio de radio, et dans une radio militante, et Cœur fugitif, ça, c'est un spectacle qui tourne autour d'un très très grand militant, grande figure des luttes intersectionnelles au Chili, en Amérique du Sud, et qui était entre autres plein d'autres choses, qui était chroniqueur radio, qui a vécu du coup, qui est né en 1954 et est mort en 2015. Il s'appelait Pedro Lemebel, et il a été notamment très très populaire au Chili par une série de programmes radio qui ont été diffusés pendant la dictature de Pinochet et après. Donc c'était pendant un voyage au Chili que j'ai fait cette rencontre, même s'il était déjà décédé, il venait de mourir en fait. Moi je suis partie au Chili à l'automne 2015 pour y travailler. Et je voyais dans plein d'endroits différents les murs des rues, les boulangeries, les intérieurs des gens chez qui j'allais, parce que j'étais là-bas pour une résidence de documentaire. Je voyais cette photo d'une personne, je savais pas si c'était un homme ou une femme, et ce visage très maquillé, très travaillé dans la composition de l'image, qui m'interpellait. En fait, je demandais autour de moi, mais qui c'est? On me disait, c'est Pedro Lemebel, et j'arrivais pas à comprendre qui c'était. Et après, je croisais son nom aussi dans la rue sur des tags ou sur des marchés de fruits et légumes. Il y avait parfois ses livres, parce que, en fait, ça date de l'époque de la dictature. C'était des livres interdits, et donc qui se passaient sous le manteau et qui se vendaient un peu à la sauvette dans des éditions pirates. Et de fil en aiguille, j'ai acheté un de ses livres, que j'ai lu du coup en espagnol, du Chili. Et même si je suis loin d'être bilingue en chilien, j'ai cru comprendre ce qu'il voulait dire et trouver cette langue incroyable. Et surtout, voilà, c'est des recueils de chroniques dont certaines ont été faites à la radio. Et ça m'a complètement éblouie. C'est une langue incroyablement baroque, exaltée, politique, transgressive, subversive, très très très queer. Et en même temps aussi indigène, anticapitaliste évidemment, anticolonial. Et j'ai eu envie de faire entendre cette voix en France, de la traduire sous différentes formes en fait, pas seulement de la traduire du texte, du texte espagnol au français, mais aussi de la mettre entre les mains d'interprètes, d'artistes ici en France qui travaillent aussi ces sujets-là. Et comment ça peut résonner ici, comment on peut construire des échos entre ce que cette voix, parce que Pedro Lemebel, c'est aussi avant tout quelqu'un qui parle, quelqu'un qui agit aussi, parce qu'il a fait beaucoup d'actions performatives et de performances, de happening, etc. Mais en tout cas, c'est aussi une voix, comment cette voix, elle peut aussi faire des échos dans nos luttes ici en France.
3: Et interviniendo en différents lugares políticos, entonces Pancho me decía que, pero Pedro me decía, los homosexuales no van a la universidad, ¿no? A esa universidad en ese tiempo, si en ese tiempo los homosexuales éramos, qué sé yo, peluquero, diseñador, no sé, ni diseñador, estilista, ¿eh? El mariconcito del barrio, ¿no? Nunca soñábamos con ir a la universidad. Ahora no pasa nada con eso. Ahora todos son conceptuales, son artistas conceptuales en performance. ¿Te fijas cómo ha cambiado desde el peluquero al artista conceptual? ¿No? Ha cambiado mucho. Este es un estudio que está pendiente. En los 80, claro, podíamos ser mariquitas de barrio dedicadas a los cosméticos, a los cachirulos y a los bordados. Entonces me dice Mancho, me dice, en la universidad no hay carreras de homosexuales. ¿Dónde los encontrabas en la universidad de ese tiempo? En teatro, siempre yo estaba en el teatro. ¿En qué más? En arte, ¿no? Artesanías. Todas esas cosas que se le destinaban a la mujer también, ¿no? Entonces, tenemos que refundar la Universidad de Chile. Me dice Pancho, ¿y cómo? Bueno, me dice, como el fundador de Santiago, como Pedro Valdivia. ¿Cómo? Le digo yo, a caballo, Godaivas, desnuda. Nos decidimos por eso. En ese tiempo era difícil. Tú te preguntarás por qué no llegó la repre policial, si era en dictadura y todo eso. Porque éramos un grupo también, que también estábamos como un poco custodiados. Y también eran estrategias de ese tiempo, ¿no? De sobrevivencia. También eran estrategias guerrilleras de ese tiempo.
2: Et donc de ça est né un spectacle, mais un peu au long cours, avec beaucoup de temps de travail, de recherche, de laboratoire aussi, où j'ai transmis ces textes-là, des personnes, j'ai que travaillé en France, mais parfois il y avait des personnes hispanophones aussi, mm-hmm. Du Chili, de Colombie, de différents pays d'Amérique latine, d'Espagne, quelqu'un aussi du Brésil, enfin voilà, j'ai beaucoup...
1: Sous forme de performance,
2: voilà,
1: ou
2: eu envie de faire
1: d'ateliers,
2: c'est ça,
1: ou
2: des ateliers,
1: de laboratoires.
2: Exactement, participatifs, en collaboration parfois avec des radios à Marseille, ça c'est un travail qui a beaucoup eu lieu à Marseille, ou avec des ateliers d'artistes, aussi des associations. Je travaillais avec une association qui accompagne des personnes trans en situation de précarité, j'ai fait lire ces textes-là et on a beaucoup partagé de choses. Et au fur et à mesure, ce qui était en train de s'inventer, c'était une forme très multiple, là aussi, mais qui prenait la forme d'un hommage à Pedro, qui s'incarne maintenant dans un spectacle qui est un peu comme une installation. Donc en fait, on détourne la salle de théâtre. C'est un spectacle qui se joue principalement en théâtre, mais qui peut aussi se jouer dans d'autres espaces. Mais en tout cas, on détourne le lieu où on est pour en faire une sorte de mémorial à la mémoire de Pedro Lemebel. Et on a deux acteurs interprètes, l'un qui est franco-colombien, l'autre qui est français, avec des origines en Tunisie, en Sicile, marseillais. Ces deux interprètes-là, ils vont nous interpréter sur plein de registres différents, des hommages et des mises en relation avec l'œuvre de Pedro Lemebel. Et ce qu'on veut faire, c'est ranimer sa mémoire et le faire connaître ici et transmettre aux gens l'étincelle qui provoque, l'étincelle de résistance, d'affirmation. Donc Pedro Lemebel, il a beaucoup, beaucoup parlé, pris la parole aussi dans des manifestations publiques suite à la dictature pour réhabiliter la mémoire des disparus. Et la mémoire des crimes commis par Pinochet et par les régimes néolibéraux qui l'ont suivi, parce qu'au Chili, il y a une fausse transition démocratique, comme il le dit lui-même, qui a eu lieu après 89 et la chute du régime de Pinochet. Et voilà, c'est directement en lien avec les États-Unis. C'est un régime qui s'installe et qui rompt en partie seulement avec la dictature de Pinochet. C'est-à-dire que la Constitution, par exemple, est la même. Et que l'espoir qui avait été soulevé par la présidence de Salvador Allende dans les années 70 est complètement détruit. Et c'est à partir de cette histoire-là que Pedro Lemebel parle, écrit des textes qui sont très très protéiformes, quoi. C'est aussi bien des chroniques que des lettres d'amour à des jeunes amants rencontrés dans la rue, dans les rues de Santiago, dans les quartiers aussi très populaires de Santiago dont il vient lui-même. Et voilà, moi, ce qui m'a fasciné dans cette figure, c'est que c'est quelqu'un qui est extrêmement connu là-bas, qui a une sorte de popularité immense à l'image d'un Johnny Hallyday, par exemple, en France, et qui en même temps s'engage pour les minorités de manière hyper radicale, compagnon de route du Parti communiste, mais aussi critique d'ailleurs du PC sur parfois l'homophobie qui a régné de manière structurelle. Et donc, en tout cas, qui prend des positions qu'on pourrait dire marginales, si on veut, en tout cas dans un pays comme le Chili aussi, très conservateur, très à droite, dans certaines franges de la société, et qui en même temps a une portée de frappe et une sorte de reconnaissance publique incroyable. Voilà, il est cité en manifestation, il est cité à l'Assemblée nationale, il y a des députés de gauche, l'actuel président du Chili, Gabriel Boric, qui avant était dans l'opposition de gauche, qui a beaucoup cité Pedro Lemebel à la tribune, notamment lors des débats sur le mariage pour tous là-bas. Donc c'était la façon dont un artiste, écrivain, performeur peut être aussi au centre des mobilisations populaires. Ses funérailles rassemblent des milliers de personnes à Santiago.
1: Quand on a fait le Tidor de l'année dernière, donc le Day of Memory des personnes trans assassinées. C'est au Pérou qu'il y a le plus d'assassinats, de crimes et de violences. Et c'est vrai que la transphobie ou l'homophobie, je ne sais pas si elle a rien à voir avec celle qu'on vit ici, mais en tout cas, elle a des formes de violence extrême. Hein, peut-être parce que aussi, ce sont des minorités qui portent vraiment l'intersectionnalité de lutte. Parce que c'est souvent quand même relié à du racisme tout court. Et à de la lutte des classes tout court, enfin, c'est-à-dire économique aussi, et de vraiment de spoliation des terres et des voilà. Pourquoi Cœur Fugitif?
2: Alors, il y a une des chroniques de Pedro Lemebel qui s'appelle Corazones en Fuga, qui veut dire cœur en fuite. Et en fait, c'était exactement la dramaturgie du spectacle, en fait. C'est-à-dire que pour moi, bon, ça va paraître peut-être un peu abstrait, mais pour moi, les interprètes dans ce spectacle, c'est comme des cœur qui s'échappe des chroniques de Pedro Lemebel et qui arrive jusqu'à ici, c'est un peu magique, et qui voilà, qui prennent la fuite, mais dans le sens libérateur de ce que ça peut être de fuir. Et Pedro Lemebel, c'est quelqu'un qui, toute son œuvre est traversée par la question de la non-fixité, de l'éphémère, de la fulgurance, il dit la vérité est un éclair, et en fait il me transmet beaucoup aussi quelque chose qui peut être de l'ordre, par exemple, d'une rencontre amoureuse, d'un coup de foudre, quelque chose qui peut être de l'ordre du théâtre, qui n'en est pas très loin d'ailleurs, enfin quelque chose qui a d'un coup se produit et est absolument éphémère, n'est pas appelé à rester. D'ailleurs, lui, il faisait de la performance, Pedro, et donc c'est aussi beaucoup ça. Et quelque chose qui peut être voilà, de l'ordre d'une action qui, à un moment donné, réussit, parce que le fugitif, c'est aussi celui qui s'évade, c'est aussi celui qui s'affranchit quoi, d'un emprisonnement, quel qu'il soit, au sens très large du terme. Et moi, je me sens très proche de ça, sans avoir évidemment le même parcours ou voilà la même vie évidemment que Pedro Lemebel ou que une personne qui a vécu par exemple sous la dictature au Chili. Mais en tout cas, c'était cette idée des cœurs qui cavalent qui m'a beaucoup plu, et c'est ce que j'essaye de créer aussi avec les spectacles en général. C'est des lignes de fuite et des possibilités de prendre la tangente, un peu comme à la fin d'Indestructible aussi, on a deux personnages qui fuient et qu'est-ce qu'on peut trouver de consubstantiel ou d'existentiel à cette fuite là. Voilà.
1: Tout à fait. Et puis c'est vrai qu'on est souvent plus à l'écoute de ailleurs que
2: oui.
1: Et donc c'est vrai que les dénis, les disparitions, la justice réparatrice qui essaie d'être fait, que ce soit au Chili, que ce soit au Pérou, parce qu'il y a eu aussi une dictature et énormément de personnes disparues, ou en Argentine. Voilà, on a l'impression aussi de pas forcément avoir connu des dictatures là. On oublie peut-être que, par exemple, la guerre d'Algérie est toujours pas dans les livres scolaires. Et qu'on est aussi dans beaucoup de déni et dans beaucoup de... On n'est même pas passé au stade de raconter ou de...
2: Le déni, ça va avec un peu son double inversé, la mémoire. Et en tout cas, se souvenir, et le geste de se souvenir, par exemple chez Pedro Lemebel, c'est un vrai geste, c'est aussi un engagement, c'est un militantisme de porter une mémoire et de porter la mémoire des corps disparus par l'écriture, par la parole prise en public, par le corps aussi. Voilà, il y a plein de traces, il y a un travail incroyable sur l'enfouissement volontaire de la part des régimes dictatoriaux, justement comme tu parles de la guerre d'Algérie, enfin de comment lutter contre ces régimes-là et l'oubli, l'amnésie qui fabrique
1: presque le négationnisme.
2: Et ça, c'est quelque chose qui de manière générale m'avait beaucoup frappé moi quand je suis allée au Chili, l'omniprésence de cette question de la mémoire chez les gens, même chez les personnes jeunes qui n'ont pas forcément connu la dictature, ou qui sont nées juste après ou juste à la fin. C'est comment c'est actif dans les corps, dans les... Voilà, chez les artistes aussi très très très fortement, et chez plein de personnes de ces sociétés-là, et comment ça nous...
1: Comment c'est ancré en creux aussi, ah enfin, ouais. Dans la reconnaissance ou dans la non-reconnaissance, il y a quelque chose de complètement ancré qu'on peut ne pas du tout être qui peut ne pas du tout être conscientisé, mais qui de toute façon agit.
2: Ouais. Mmh. Dans la terre, dans les. Voilà.
1: C'est quelque chose qui, par exemple, est abordé dans Indestructible à travers les personnages, et notamment ceux des femmes, hein, c'est-à-dire comment les choses sont ancrées et comment il y a tout un travail de transformation à accepter de faire, en fait.
2: Ouais.

0: Et alors donc justement là tu pars sur la vie d'une femme incroyable. Ouais. Pour Arcane, tu vas t'inspirer des écrits de
1: Nelly Arcan.
0: De Nelly Arcan.
1: Ouais.
0: Qu'est-ce qui t'a amené là?
1: C'est venu aussi d'un voyage, en fait. Comme tu le dis, l'ailleurs réveille souvent des évidences.
0: Qu'on peut pas voir, là, ouais, l'éléphant dans la...
1: Moi, quand j'ai découvert Pedro Lemebel, je savais pas du tout que ça allait m'emmener à tout ça et à autant d'introspection. Et bah, un peu idem, je suis à Montréal à l'été 2017, dans une période un petit peu compliquée pour moi. Et je tombe dans une librairie sur le livre d'une librairie queer féministe, hein, c'est important de le préciser. Mmh. Je suis conseillée par d'ailleurs une vendeuse, Karine Espinoza, dans cette librairie qui s'appelle Le Guélion à Montréal. Mmh. Je suis conseillée par cette personne sur un texte que je connaissais pas de Nelly Arcan qui s'appelle Folle. Et je découvre, je plonge la tête la première, vraiment littéralement, dans ce texte-là. Et c'est un choc, quoi, parce que donc Folle, c'est une autofiction, c'est le deuxième livre de Nelly Arcan qui a été assez connu au tournant des années 2000, qui a reçu des prix en France et au Québec, et puis qui s'est donné la mort en 2009. Et je découvre, voilà, en lisant ce livre, tout son univers, et c'est, pour résumer un petit peu, donc une jeune autrice qui écrit en même temps qu'elle travaille à côté en tant qu'escort girl, travailleuse du sexe. D'ailleurs, son premier livre s'appelle Putain et parle de cette expérience-là. Et donc, elle écrit des livres à la première personne qui sont comme moi je dirais, plus que l'autofiction, ce qui est un mot peut-être un peu plat, c'est comme des torrents fictionnels, des flux de conscience, mais des flux, qui sont à l'état de chute d'eau. c'est très très fort, et moi j'ai l'impression d'être aspirée un peu par ce texte, comme quand on est sous l'eau et qu'on est aspiré par les profondeurs. Mmh. C'est des textes très sombres, c'est des textes qui sont très très très traversés par la mort, par le suicide et par quelque chose d'assez morbide, mais en même temps qui sont pleins aussi de pulsions de vie et qui racontent alors Folle en l'occurrence, que j'ai découvert donc en premier, c'est vraiment ce récit d'une relation destructrice de Nelly Arcan avec un de ses amants. Et c'est une lettre qu'elle lui adresse, enfin c'est un texte à la deuxième personne qui raconte cette relation, mais de manière très pas forcément linéaire, avec beaucoup de des effets de répétition. Elle est en boucle.
0: De ressassement.
1: Voilà, obsessionnel. Mmh. De ressassement. Parfois des pages entières sans ponctuation. Donc on est vraiment. Le souffle nous manque, quoi, la lecture, même la lecture à voix basse, enfin, même si on ne lit pas à voix haute, on ressent quelque chose de physique. Mmh. Et moi, je me suis beaucoup interrogée parce que je me suis dit, ça me fait ressentir des choses très très fortes physiquement et émotionnellement. Mmh. Pourtant, c'est écrit par une femme qui le dit, qui est complètement prisonnière des carcans hétérosexuels, hétéronormatifs.
0: Hétéronormatifs.
1: Mmh. Voilà, dans une époque qui est... On est 20 ans avant MeToo au Canada, et Nelly Arcan incarne ce qu'elle nomme elle-même comme un corps de bimbo ou de poupée, voilà, avec beaucoup de chirurgie, etc. Donc elle hurle en fait depuis ce corps-là, toute sa souffrance et toute sa haine d'elle-même, sa haine du regard masculin et de l'oppression masculine qui règne, voilà, sur les corps féminins ou minorisés. Et pourtant, donc malgré cette souffrance énorme et ce désespoir, je me sens touchée, comment dire, aussi à un endroit de vérité sur ce que c'est que une relation amoureuse, la difficulté de s'aimer soi-même ou d'aimer l'autre, ou de se regarder soi dans son corps, ou d'habiter son corps et de l'aimer. Et donc c'est cette paradoxe-là, je me dis vraiment, en fait, c'est indécidable. C'est pas du tout un texte avec lequel je me sens d'accord. Mmh. C'est à l'inverse de Pedro Lemebel, d'ailleurs. C'est un texte qui me met mal à l'aise. Mmh. Et j'ai envie de le partager, non pas forcément pour créer du malaise, justement, chez les gens, chez le public, ou chez les personnes avec qui je vais travailler, mais pour, justement, explorer ce que ce malaise, il vient raconter de nous et de nos propres contradictions à un moment où... Voilà, il y a un engouement collectif pour les luttes féministes qui nous rassemblent et qui... Il y a plein de textes qui sortent actuellement avec lesquels moi je me sens complètement en accord et qui me font du bien. Mmh. Nelly Arcan, c'est un peu différent, c'est un autre endroit, c'est pas quelqu'un qui nous fait nous sentir forcément bien, mais c'est quelqu'un qui nous met face à, encore énormément de contradictions, voilà, comme je disais, ou de difficultés dans la façon de d'habiter un corps assigné féminin, ou voilà. Donc je le partage, ce texte, un peu comme avec Pedro Lemebel, je fais des laboratoires qui se font avec beaucoup aussi d'associations, de collectifs à Marseille. Et à force de le partager, j'écris, et c'est en train de se... C'est en création, là, j'écris une performance qui va être interprétée, là aussi, par deux interprètes au plateau. Et qui prend la forme d'une plongée. En fait, voilà, on s'est beaucoup posé la question de comment aborder... ces fameux textes qui nous mettent dans des positions très paradoxales. Mmh. Et on s'est dit, en fait, le plus honnête, c'est de proposer aux gens de plonger avec nous. Alors on imagine qu'il y a l'espace du spectacle, c'est une grotte fictive qui s'appelle la grotte Arcane. Et on plonge à la rencontre des textes de Nelly Arcand qui sont comme des sortes d'organismes subaquatiques. Mmh. Et qui vont nous parvenir. Il y a des visions, c'est très performatif. Il y a des visions qui viennent directement des textes de Nelly qui vont nous traverser, et une guide qui va nous guider tout au long de cette plongée, un peu comme presque si on était en apnée, mmh. jusqu'à ce qu'on en ressorte à la fin pour retrouver la surface, l'air libre et quelque chose de moins oppressant que cet univers, ces eaux un peu sombres, quoi.
0: En fait, elle dénonce quand même Nelly Arcand,
1: ouais.
0: mais elle reste en dans l'emprise.
1: C'est ça. Elle reste seule, surtout.
0: Et est-ce que c'est pas parce qu'elle est... il y a pathologisation ?
1: Alors oui, il y a la question de la santé mentale, qui est très très forte. Elle a fait plusieurs séjours en hôpital psychiatrique, Nelly Arcand, elle s'est suicidée, et c'est... ça peut être lu comme ça, c'est une entrée qui a été beaucoup déjà faite dans son œuvre. Mais elle révèle, c'est comme si c'était une surface sensible qui vient révéler aussi des failles, comment dire, une sorte de dysfonctionnement mental d'un système, pour le coup. Et donc, elle reste, ce qui est très très perturbant, c'est qu'en effet, elle dénonce avec une clairvoyance et une lucidité hyper forte, et il n'y a pas non plus derrière la volonté que ça change, ou la volonté de s'en sortir, mais plus que s'en sortir, la volonté que ça puisse avoir une fin et qu'on puisse aller vers autre chose, un autre modèle, alors que c'est ce qui est assez exaltant aujourd'hui avec les luttes, notamment féministes ou transféministes, c'est de se dire c'est très très dur et on est en pleine adversité tout le temps, comme on le disait, mais ça peut changer. En tout cas, on se bat pour que ça change. Nelly Arcand,
0: elle est dans un isolement, voilà. dans un repli total,
1: ouais.
0: mais qui fait partie aussi de la machine un peu voilà. hétéronormée. Hein, c'est-à-dire, il faut que tu te démerdes toute seule.
1: Ouais. Et les femmes...
0: chacun sa mère.
1: Entre elles, ouais. son rival. Enfin, voilà.
0: C'est ça.
1: Ouais.
0: C'est incurable.
1: C'est ça. C'est comme ça, de toute façon. Les femmes sont comme ça, les hommes sont comme ci. Ça a toujours été comme ça. Vénus et Mars, point barre, quoi. C'est terrible.
0: Ouais, c'est assez terrible. Et effectivement, c'est aussi sans doute de là que provient le malaise, c'est-à-dire qu'il n'y a vraiment pas de porte de sortie.
1: C'est ça.
0: Et qu'on va visiter la part d'ombre. En même temps, il le faut, non ?
1: Ben, c'est pour ça qu'on fait
0: d'aller
1: ça.
0: D'aller chez le monstre.
1: C'est
0: pour
1: ça,
0: voir
1: s'il
0: est vraiment un monstre.
1: Et ben, on parle beaucoup des monstres. On a beaucoup réfléchi à cette figure de Méduse, par exemple, qui nous pétrifie si on la regarde en face. Mm-hmm. Et c'est un petit peu ça, Nelly Arcand. Mm-hmm. Quand on la lit vraiment. Et elle nous laisse pas trop le choix. C'est-à-dire qu'elle est tellement frontale dans son écriture qu'on ne peut pas détourner le regard. Bah, y a une forme de sidération, y a une forme de pétrification. Et qu'est-ce qu'on en fait ? Parce que en fait, elle nous concerne encore, cette pétrification. Elle est quotidienne quand on regarde les violences.
0: Elle revient même, je dirais qu'elle revient. Elle revient sur des clichés même raciales, puisqu'elle représente quand même aussi
1: c'est ça.
0: La blonde aux yeux bleus.
1: Exactement, la blanche, blonde.
0: Blanche, blonde aux yeux bleus, ouais. bourgeoise, occidentale, etc.
1: Voilà, mais, la totale.
0: La totale. effectivement. Et alors, je crois que ça prend la forme d'un cabaret, même s'il y a une caverne.
1: Oui, c'est ça, il y a une caverne, un cabaret, c'est un peu sous influence de différents registres théâtraux, de théâtralité en tout cas. Et alors, c'est plus exactement une influence dans le jeu, le cabaret, puisque il y a un peu un principe de numéro. On descend dans cette grotte et à partir du moment où on est descendu, donc par un travail sonore réalisé par Sarah Perez entre autres, justement il y a cette sensation de plongée. Donc le début du spectacle, vous êtes accueilli par une personne qui vous explique un peu comment ça va se passer, exactement comme si on allait club de plongée quoi. Et puis sans bouger ou sans se déplacer, on plonge dans ces profondeurs-là, on explore, et là c'est un enchaînement de séquences avec aussi justement la figure dont on vient de parler, la belle blanche, bien bonne, comme on dit à un moment donné, blonde aux yeux bleus, apparaît, surgit et puis se transforme. Il y a des créatures qui vont venir plus ou moins proches, plus ou moins nous faire des échos. Et à la fin de cette exploration-là, il y a une remontée à la surface. Et de là, on débouche sur quelque chose de plus peut-être lumineux. Enfin, exactement comme quand on ressort la tête de l'eau, on prend une bouffée d'air frais. Et c'est là que le spectacle s'achève ou se métamorphose en autre chose, c'est-à-dire une fête, un moment de danse, un moment musical, un moment de convivialité où on peut respirer ensemble.
0: C'est presque comme une initiation, en fait.
1: Ouais.
0: Quelque chose comme ça.
1: Un
0: rituel.
1: Ouais. Complètement.
0: Ok, super. Et ben on a hâte.
1: Voilà.
0: On a hâte. Et puis, je voulais aussi saluer le travail que tu fais, parce que je crois que ça me touche beaucoup. Il n'y a pas... Enfin, que la création est aussi le partage dans des ateliers ouverts à tous, dans des milieux très différents.
1: Tout à fait.
0: Et... à fouiller, mais je crois même que c'est vraiment le ressort de ton écriture, non?
1: Complètement.
0: Et ça fait cette hybridité, cette écriture, ce qui peut aller un peu partout,
1: où elle a besoin, où elle trouve l'écho. Mm-hmm. Cette question du partage, en tout cas, de rendre collectif et rendre pluriel une émotion première qui est la mienne, puisque voilà, moi j'arrive avec une matière qui... Nelly Arcan, avant Pedro Lemebel, et puis Robert Linard dans Indestructible, même si Indestructible, ça a été un processus un petit peu différent, il n'y a pas eu vraiment d'atelier, mais il y a eu beaucoup de recherches, il y a eu quand même beaucoup de rencontres. En tout cas, quoi qu'il arrive, c'est ça, c'est aller aussi vers des espaces qui sont pas forcément ceux sectorisés de la culture ou du théâtre, et aller vers des associations de terrain, de quartier, de proximité, d'accompagnement social, là où j'habite, parce que c'est aussi très important pour moi, le territoire, et moi j'habite à Marseille, donc c'est une grande ville évidemment, mais c'est...
0: De quoi Marseille est chargée,
1: voilà.
0: C'est énorme.
1: C'est ça. Pour moi, c'est trop étrange de travailler dans son coin et à un moment donné d'espérer rencontrer un public si on n'a pas pris connaissance et fait lien avec certains ou certaines des personnes qui habitent l'endroit où on vit et où on écrit, où on vit tout simplement, tous les jours on va dans la rue et c'est une façon de rencontrer aussi les gens qui m'entourent, quoi, de faire ça. C'est hyper important, il faut se battre évidemment, je sais qu'ici on le sait, mais il faut continuer le combat pour que ce soit pas rendu complètement impossible par les coupes budgétaires qui sont en train d'avoir lieu. Ou alors réinventer des façons de le faire, parce qu'on y arrive, et on y arrivera encore, mais surtout pas oublier cette nécessité-là.
0: Et donc, c'est dans ce projet que tu travailles avec Sarah Perez, pour faire le lien avec la musique qu'on a écoutée tout à l'heure.
1: Ouais.
0: Et aussi pour faire le lien, parce que...
1: Ouais, il nous reste 4 minutes.
0: Ok. Peut-être je te fais un petit cadeau quand même.
1: Ah, avec plaisir, histoire de si on a beaucoup de cadeaux.
0: Histoire de citer Sonic Agency.
1: Avec grand plaisir.
0: Son et émergence de formes de résistance, qui est un livre donc qui vient de paraître en octobre dernier aux éditions Joux de Brandon Label, qui vit en Angleterre. Assez super ce livre. Soit je te lis un petit morceau de... Bon, déjà, il y a une citation de Genet pour commencer.
1: Ouais.
0: De plus en plus, nous nous rendons compte que la pensée révolutionnaire a pour origine une émotion poétique.
1: Oh là là,
0: Jean
1: là
0: Genet.
1: Là.
0: Voilà.
1: Je suis tellement d'accord. Une émotion, en tout cas.
0: Émotion, voilà. Et donc, il explique les voix acousmatiques. Alors, je vais quand même essayer de lire ce passage-là, parce que...
1: Fais-toi
0: voix
1: confiance.
0: Acousmatique, écoute dans le noir, rencontre au-delà du visage. Pourrait-on apprécier le son comme un événement matériel, générant des conditions ou des expériences de non-visualité? Un mouvement physique parfaitement invisible, ou au-delà du champ visuel, de pression et d'agitation moléculaire, qui flotte dans cette atmosphère ou traverse cette surface, et qui dès lors se matérialise entre énergie et événement, transmission et réception. C'est une question. Si le son peut survenir au cœur de l'action, dans l'agitation des éléments et de la propulsion des corps, il se dissocie toutefois de ces événements originels pour avancer, reculer, ou monter ou circuler dans de nombreuses trajectoires et sans être vu. Peut-on réellement cartographier l'effervescence de la propagation d'un son et l'absorption ou les réflexions subséquentes? À cet égard, le son met les corps et les éléments en mouvement en augmentant leur périmètre. Une véritable délocalisation qui incarne notre champ de perception, de son ancrage physique, de sa source, vers un devenir évanescent. Donc ça, c'est sa définition de l'acousmatique. On peut considérer l'invisibilité, cette qualité spécifique au son, comme une particularité très puissante, à même de faciliter en termes de conceptualisation et d'élaboration d'action et d'agentivité, des modes d'action clandestines, ou permettre d'intervenir dans certaines circonstances. Ainsi, une agentivité sonore basée sur l'invisible est extrêmement propice aux stratégies de la clandestinité. Rôder en suspens dans le décor, traverser certains espaces en dissimulant ses intentions, braver les techniques d'identification biométrique, telles que la reconnaissance faciale ou de l'iris. Si le regard a souvent pour fonction de définir des contours, de localiser ce qui pourrait franchir des limites ou des frontières, de déterminer ce qui est permis dans le corps social, selon qui ou quoi fait son apparition et comment, la nature invisible des phénomènes ou des sujets sonores peut permettre d'entrer quelque part, d'apparaître, mais surtout de trouver de la solidarité dans l'ombre ou au bord de l'apparence. Je me demande ce qui est là ou qui est là. De surcroît, l'invisibilité peut élargir la définition de ce, c'est le, qui compte dans l'espace de l'apparence, incluant ainsi ceux qui ne sont rien et ne comptent pas. Et il pose pour finir la question, comment s'approprier les critères de l'invisibilité?
1: Wow.
0: C'est un peu compliqué. Ça va?
1: Non, ça,
0: tu l'as entendu?
1: Ça résonne. Oui, ouais, bien sûr. C'est vraiment super aussi de dire ça à la radio. Je trouve qu'on est dans une...
0: En tout cas, ça fait écho à ce que tu as dit aussi. Ouais. Là, en le lisant, je pensais à ce que tu venais de dire par rapport à Nelly Arcand. Ouais. Mais dans la conclusion, comme dans l'intro d'ailleurs, en fait, son propos, c'est d'inviter à écouter autrement.
1: Ouais.
0: Et à pas forcément être et à dissocier de l'image, parce que c'est la première chose à faire si on veut vraiment écouter.
1: Exactement.
0: L'autre, ou le son, ou la situation, ou les murs, ou la charge.
1: Ouais.
0: Il faut faire le noir. Voilà. Et j'ai l'impression que c'est le propos de ce que tu viens d'expliquer sur la manière de prendre Arcane, Nelly Arcand.
1: Ouais, Nelly Arcand, c'est quelqu'un qui meurt d'être une image, quoi.
0: Enfin, c'est ça. Pas, et en tout cas, pas la laisser dans cet état de starification.
1: Ouais.
0: Enfin, pareil, et de justification, en fait, de continuer à pathologiser ou d'avoir peur, ou de continuer à diaboliser,
1: voilà.
0: Monstruosiser.
1: Ça, c'est tellement le destin à briser des corps minoritaires, quoi. Ou,
0: c'est ça.
1: En tout cas, en l'occurrence...
0: Ou à transformer, en tout cas, transformer ces corps-là et leur redonner du...
1: Une puissance propre.
0: Du multiple.
1: Ouais.
0: Ouais. Ok.
1: Bah tout est lié.
0: Tout est lié.
1: Est vraiment lié. C'est ça qui me fait plaisir aussi. Je sais qu'on est dans des périodes très dures, mais plus on discute ensemble, on se rend compte que voilà, dans tous les projets qu'on fait, enfin Adil, Julie et vous ici, on est quand même sur des lignes communes, quoi, des fréquences qui se rejoignent.
0: Ouais.
1: Ça donne de l'espoir, même si voilà. On a moins d'argent que Vincent Bolloré, ça c'est sûr.
0: Ok, merci beaucoup Manon. Pour les auditeurs, c'est la fin de la seconde partie donc de Indestructible.
1: Merci.
0: Mémoire de feu d'une 104. La deuxième partie où donc on a été un peu plus dans les parcours de chacun et dans les projets à venir. Je tiens à le dire aux auditeurs qu'ils pourront retrouver donc plein de liens pour aller plus loin, ou de lecture, ou de choses à voir en lien avec ce qu'on a essayé juste d'évoquer là ensemble. Merci beaucoup.
1: Super.
0: Manon.
1: Merci.
0: Et tu es la bienvenue ici à quand tu veux. Quand tu passes à Paris et si tu as envie, ouais. Le studio est là.
1: Super. Merci beaucoup.
0: Merci.
1: Les studios.

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2: Bonsoir à toutes, bonsoir à tous. Pour ce 50e épisode de Chemin de Traverse, d'autres voies pour imaginer demain. Dans Chemin de Traverse, Frédéric, Élise, Mehdi et moi-même, Julie, nous espérons vous proposer de belles rencontres et mettre en avant des parcours personnels et professionnels, des passions, des engagements. Ce soir, sur le plateau de la radio Cause Commune, pour notre 50e épisode, nous recevons Sandrine Andrews. Bonsoir Sandrine. Sandrine, vous concevez et écrivez des livres de plusieurs formats, pour des collections, pour les petits, pour les grands, dans le domaine de l'art. C'est votre passion. Vous allez ce soir nous parler de votre parcours, de votre métier d'écrivaine et d'historienne de l'art. Je suis très heureuse de vous accueillir sur le plateau de la radio. Comme vous dites, l'écriture permet pendant un moment de nous transporter dans le temps et l'espace. Vous parlez de nous relier à la créativité d'un artiste. Et c'est peut-être cela que je ressens quand je suis happée par une musique, ou un dessin, ou une installation artistique, où beaucoup de choses sont en train de se jouer dans la représentation et en moi. Mm-hmm. Et quand vous avez dit relier à la créativité d'un artiste, c'est là que j'ai compris ça. En vous lisant, vous savez raconter cela. C'est une chance de pouvoir vous rencontrer et de partager votre histoire avec ce soir avec les auditrices et les auditeurs. Alors, avant que notre discussion ne commence, je vous rappelle que nous sommes en direct sur Radio Cause Commune ce mercredi 10 décembre 2025 et qu'il est 22h. 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C'est Frédéric qui est à la réalisation de l'émission ce soir. Bonsoir Fred.
3: Bonsoir, belle émission.
2: Alors, chères auditrices et auditeurs, n'hésitez pas à participer à l'émission en intervenant pour poser des questions ou témoigner. Pour cela, notre téléphone est branché et Frédéric se fera un plaisir de vous répondre. Vous pouvez nous appeler au 09 72 51 55 46, je répète, 09 72 51 55 46. Ou alors, vous pouvez également réagir sur le salon web de la radio. Vous allez sur le site causecommune.fm, vous cherchez l'émission Chemin de Traverse et il y a une zone de chat où vous pouvez voir que j'ai dit bonsoir. Alors, Sandrine Andrews, donc, qui est avec moi sur le plateau, dans l'intimité du plateau ce soir à 22h. C'est très agréable.
4: Ouais, il y a une ambiance tamisée.
2: Oui.
4: Toute lumière orange.
2: Voilà.
4: Et les gens passent.
2: Sandrine, nous allons voir ton parcours ce soir. Mm-hmm. Et nous allons voir que tu as fait des études assez poussées dans le domaine de l'art. Et donc, comme dans chaque émission de Traverse, nous commençons par parler au début du parcours. Et donc, tu as fait des études, comme je disais, dans le domaine de l'art. Et j'avais envie de savoir de quand date ton envie de participer ou d'être entourée par le monde de l'art, qui mmh. est très vaste. Et justement, que tu nous parles de quel art, quelle forme d'art t'a touché et comment, si tu te souviens, à ton enfance, je ne sais mmh. pas, est-ce que ça remonte, est-ce que c'est plus tard, l'adolescence,
4: c'est préhistorique.
2: Préhistorique.
4: C'est avant d'écrire mon histoire. Mmh. Non, mais c'est vrai que toute petite, mais alors voilà, ça fait partie maintenant de choses que je répète souvent quand je rencontre les enfants sur les salons. Oui, c'est né très précocement, on va dire, mais sans que je sache réellement comment la petite graine art est arrivée dans ma vie. Mais Alors, je considère que j'étais... c'est compliqué de dire d'utiliser les termes, et là en plus je cherche mes mots et je suis à la radio.
2: Oui, mais faut se lâcher.
4: Voilà, je pense que très rapidement, je ne sais pas à quel âge vraiment, mais on va dire vers 5-6 ans, je dansais déjà, en fait. Donc déjà, je me prenais pour une petite star de variété. J'aimais beaucoup dessiner, tout de suite, très rapidement. Donc déjà, c'était les premiers moyens pour moi d'entrer dans l'art sans le savoir, parce qu'en fait, je ne savais pas. Mon père voulait que je fasse du piano et moi je voulais vraiment aller à la danse.
2: D'accord.
4: Et au cours de danse, donc j'étais inscrite au cours de danse, mais il fallait aussi que j'aille faire un peu de piano et je n'aimais pas tellement le piano. Enfin, j'aimais l'entendre, mais j'aimais pas le faire, en jouer.
2: C'était trop compliqué ou...
4: Alors, je pense qu'une des raisons, parce que je pense que ça aurait été vraiment chouette que je continue, mais c'est que je devais aller dans une maison de retraite pour prendre mes cours de piano. J'avais une prof, Mademoiselle Forêt. Je crois que c'était ça, oui, Mademoiselle Forêt. Elle ne s'est jamais mariée. Qui donnait des cours. Donc, j'allais à la maison de retraite et je me souviens, il y avait la barre en métal pour que les personnes âgées se tiennent dans le couloir. Alors moi, avant d'entrer dans le cours, enfin, dans sa petite chambre, je m'appuyais sur la barre et je commençais à faire des exercices de danse classique avant d'entrer dans la salle où c'était tout petit, il y avait son piano et puis il y a des piles et des piles de partitions et je devais faire du solfège avec elle comme ça. J'aimais bien aller à la maison de retraite, c'était vraiment pas un problème, mais c'est vrai que j'accrochais pas pour le piano, mais je préférais, voilà. Mais voilà, donc c'était mes entrées et je vivais dans un village, donc il n'y avait pas beaucoup de il n'y avait pas de musée, il n'y en a toujours pas. Je ne sais pas s'il y en aura un jour. J'aimerais bien.
2: C'est dans quelle région?
4: C'est entre Niort et La Rochelle, donc c'est les Deux-Sèvres. Donc un petit village que j'aime beaucoup, qui s'appelle Mauzé-sur-le-Mignon. Et donc oui, l'art, c'était, comme je dis souvent, c'était les vitraux dans l'église du village, l'église romane. C'était plus tard au collège avec... avec un enseignant d'art plastique qui me fait découvrir Salvador Dali, par exemple.
2: Et les vitraux, tu les avais repérés?
4: Comment?
2: On te les avait montrés, tu les avais repérés,
4: les vitraux? Je les avais repérés, tout ça. Bon, j'allais à la messe, donc je les voyais.
2: Mais bon, moi,
4: ça faisait partie de mon éducation.
2: Quand j'étais petite, je n'ai pas repéré les... C'est beaucoup plus tard, quand j'étais grande.
4: Ah oui, d'accord. Ouais.
2: Ce n'est pas tous les enfants qui... Enfin, moi, par exemple, je ne les avais pas repérés.
4: Ouais. Oui, je pense que déjà, j'avais un truc pour l'architecture aussi, pour les maisons. Même modeste, même une maison modeste, si elle avait des volets d'une couleur qui me plaisait, j'étais assez sensible déjà à ça. Et puis, j'aimais aussi fabriquer des objets. J'avais besoin de créer des choses. Donc, je passais des heures à... D'abord, la pâte à modeler petite, et puis après, c'était le plâtre, et puis après, c'était le métal, et puis après, c'était le tissu, et puis je faisais plein d'objets, et c'était pour m'amuser, à vrai dire.
2: Et tu avais des frères et sœurs?
4: Un grand frère, une grande sœur, oui.
2: Et aussi...
4: Ma sœur faisait du piano plus que moi, elle s'est accrochée plus que moi, mon frère faisait de la clarinette.
2: Et ils aimaient aussi fabriquer des choses.
4: Mais non, c'était pas très fabriqué. Ils fabriquaient pas eux. Mm. Non, ils fabriquaient pas. Mm. Moi, j'étais la petite dernière et comme je pouvais pas toujours jouer avec eux parce qu'il y avait un décalage, je m'occupais entre guillemets. Et cet univers en fait créatif, c'était mon monde à moi. Déjà, je façonnais un monde.
2: Et ça restait. C'est resté l'adolescence aussi.
4: À l'adolescence, je pense que j'étais moins créative quand même. Mais j'ai continué au collège et enfin au lycée à prendre des cours d'art plastique. J'avais l'option art plastique.
2: Oui, j'avais l'option
4: donc,
2: art plastique.
4: Déjà.
2: Avec l'art plastique, c'est ça? En lettres avec
4: alors,
2: l'art
4: c'était
2: plastique.
4: Pas... Enfin oui, c'était les lettres, mais j'étais en bac D à l'époque.
2: Ah, en sciences alors?
4: En sciences, mais j'avais l'option art parce
2: d'accord.
4: que ça me plaisait.
2: Ah, je savais que c'était possible.
4: Voilà, c'était possible.
2: Et donc vers Niort, par là
4: comment?
2: Dans la région des Deux-Sèvres?
4: Ah, c'était à Niort,
2: oui,
4: voilà,
2: oui.
4: Exactement.
2: Ouais.
4: Et puis, voilà. Donc, j'ai toujours eu la danse aussi, ça a toujours été... Et il y a toujours la danse aujourd'hui.
2: Et quel type de danse?
4: Classique ou contemporaine,
2: okay.
4: Les deux.
2: Et tu fais encore de la danse aujourd'hui?
4: Toujours,
2: oui.
4: Hier soir encore.
2: Ouais. Donc, c'est des à Paris, des cours de danse?
4: Il y en a à Paris, il y en a aussi dans la ville où j'habite.
2: D'accord.
4: En banlieue.
2: Ok. Ouais.
4: Donc voilà, l'art était dans ma vie sans être dans ma famille réellement, ou alors en tout cas la partie musicale dans ma famille, mais pas vraiment pour les arts visuels, et ni les textes. Aussi, ce qui a été très important pour moi, c'est la place de l'école pour moi, puisque l'écriture, ça a été vraiment aussi une belle découverte, hein, c'est-à-dire être en capacité d'écrire et de raconter une histoire, être capable de découvrir des textes de personnes qui ont écrit, des poètes, ça a été très important aussi. Donc non seulement je remercie mes enseignants au collège pour m'avoir mis au contact des œuvres d'art, bon au départ c'était dans les livres, ou d'avoir fait des voyages scolaires qui ont vraiment ouvert aussi, et un voyage à Rome notamment.
3: D'accord.
4: Ça a été très très important pour moi.
3: C'était au lycée ça?
4: Alors, j'arrive plus à situer dans le temps. Oui. Je sais que c'était. Je ne sais pas si ce prof écoute à la radio ce soir, mais je crois que j'étais plus du tout au collège. Je devais être même déjà arrivé à Paris, et puis on a réussi à s'associer au voyage qu'il avait organisé.
3: D'accord.
4: Parce qu'il y avait trois places qui restaient,
3: et
4: on est parti comme ça.
3: Il me semble
4: que c'est comme ça que ça s'était passé.
3: Ouais.
4: Parce qu'on était plus grande que les autres, il me semble. Ou alors c'était, je ne sais plus.
3: Oui, tout ça se mélange souvent les souvenirs. Et oui, du coup, justement, c'est ça, je voulais te dire, tu parlais des enseignants.
4: Cette transmission-là est très, très importante. Et voilà, quand on a des professeurs passionnés, voilà, et que, évidemment, moi, je pense que j'étais un peu éponge et que j'ai reçu ça complètement. Et je m'en suis après servie, je m'en sers encore aujourd'hui. D'autres élèves n'auront pas eu, attrapé ces informations, toute cette transmission comme moi. Mais après, chacun est comme il est et voilà, un autre s'intéressera à autre chose. Mais moi, ça a complètement fonctionné sur moi. Je suis toujours en contact avec ces enseignants-là.
3: D'accord.
4: D'ailleurs.
3: Et depuis toujours, ou c'est parce que tu as...
4: Entre-temps, il y a eu du temps qui est passé, mais après, avec les livres, on a pu se recontacter.
3: D'accord.
4: Et puis,
3: c'est les professeurs, les enseignants qui t'ont recontacté?
4: Non, c'est moi, je pense. Moi, j'ai dédicacé un de mes livres à l'un d'eux.
3: Wow.
4: Et puis, puis après, voilà, de fil en aiguille, on se retrouve et on peut se revoir. Quoi. C'est chouette, justement, de pouvoir...
3: Ouais, c'est bien de rappeler la personne qu'on n'a pas vue depuis des années pour lui dire ben à ce moment-là ça m'a créé quelque chose en moi et qui a un lien avec ce que je fais aujourd'hui.
4: Ouais, je pense qu'ils en sont conscients. J'espère que je leur ai dit. Je pense je leur ai dit.
3: Bah, oui, en tout cas, tu leur as parlé.
4: Oui, les liens sont là.
3: Oui.
4: Et voilà.
3: Et tes parents, eux, ils étaient à l'écoute de ça ou alors ils laissaient ça comme ça sans spécialement s'en occuper, ou alors ils disaient des choses qui encourageaient à continuer?
4: Je pense que j'étais un ovni sans qu'ils le disent, mais en même temps, ils respectaient ça. Enfin, c'est quand j'ai décidé de faire l'école du Louvre à Paris, ça a été oui tout de suite. C'était oui tout de suite.
3: Parce que
4: pas du tout été un problème de partir.
3: Pourquoi tu as été en filière scientifique?

0: c'est Oui, je pense que c'est ce besoin-là de connaître, d'avoir l'impression de... Je sais pas, j'aime découvrir, quoi. Je suis perdu le fil, en fait, de la question juste avant.
1: Bah, moi, au fur et à mesure que tu parles aussi, il y a des, j'écoute et du coup, j'oublie moi aussi la question parce qu'il y a des nouvelles qui arrivent. Et en fait, j'étais en train de me dire que bah, les, quand
0: Ah
1: on
0: oui,
1: est
0: ma
1: juste.
0: filière scientifique et de passer aux arts, c'était ça, en fait,
1: Enfin
0: je crois.
1: voilà, parce que je me suis dit, par rapport à tes parents, je me suis dit peut-être qu'ils t'ont, comme certains parents disent, il faut que tu ailles là où il y a des maths, ou c'est qu'il y a,
0: Alors,
1: voilà.
0: il y a à un moment donné, il y a eu un petit. Bon, ils voyaient très bien que j'étais très attirée par tout ce qui était visuel. Mes parents avaient un magasin d'électroménager et j'adorais à chaque fois refaire la vitrine, la décoration avec
1: D'accord.
0: ma mère. Ça, c'était mon grand truc.
1: Ok.
0: Donc, c'était grande discussion. Qu'est-ce qu'on va mettre? Qu'est-ce que je vais faire? Donc, voilà, je participais énormément à ce moment-là. Et donc, ils savaient mon implication pour tout ce qui était visuel et que ce soit, entre guillemets, beau, parce que c'est relatif, bien sûr. C'est la beauté que j'avais à cet âge-là, ma notion de beauté à cet âge-là. Et puis, comment mettre en avant? C'était du marketing.
1: Voilà, du
0: Comment mettre en avant
1: design, ouais.
0: les produits?
1: Oui.
0: C'était assez drôle. Je me rendais pas compte de ce que je
1: Oui.
0: faisais, mais j'aimais bien. Je pense qu'ils auraient vendu autre chose. J'aurais eu le même plaisir à faire la déco pour d'autres choses. Mais c'était amusant pour moi de le faire. Et voilà. Tout ça pour dire quoi? Je sais plus, mais.
1: Parce que moi, je pense à tous ces jeunes-là qui sont en seconde, première, terminale, et c'est un énorme stress de choisir quel bac on va faire, alors maintenant de choisir les matières.
0: Totalement,
1: C'est
0: ouais.
1: énorme ce stress, vraiment. Et donc, c'est vrai que nous, bah, on a passé tout ça, on a passé une grande partie de la vie, on dit, bah, finalement, les études qu'on va faire, bah, peut-être on va faire des sciences, et puis finalement, à 30, 40 ans, on va se retrouver à faire un métier complètement différent. Faut pas se stresser, évidemment, on a envie qu'il fasse un choix, voilà, c'est pas parce qu'on fait une filière scientifique qu'on va on va pas faire de l'art, et inversement, quoi.
0: Ouais,
1: Oui.
0: je pense aussi. Et puis, bon, moi, je pense que c'était simplement parce que, à l'époque et encore aujourd'hui, les sciences étaient primes toujours par rapport aux autres matières. Donc, c'était pour m'ouvrir le maximum de possibilités après. Sauf que, à force d'avoir le maximum de possibilités, le choix, il faut en faire un.
1: Oui.
0: Et c'était
1: Ouais.
0: terrible parce que justement, si on peut. Pas tout faire parce
1: Oui,
0: que
1: c'est terrible.
0: je me destinais pas à être ingénieur mais voilà c'était très compliqué pour moi de choisir justement au moment du bac c'était très très
1: Oui.
0: difficile et donc l'histoire de l'art ça représentait un côté assez rationnel un peu scientifique si on fait un peu plus d'archéologie ou de choses un peu chimiques avec la restauration des œuvres d'art et puis il y avait ce côté tellement visuel et d'histoire aussi, parce que j'ai toujours beaucoup aimé l'histoire. Ça, c'est vrai. Je passais beaucoup de temps aussi à adorer rédiger en histoire les textes, etc. Donc oui, je pense que j'ai trouvé la solution comme ça à un moment donné, mais il fallait que je la trouve très vite. J'aurais pu faire autre chose aussi, je pense. Mais il aurait fallu qu'il y ait des arts, je pense. Ouais, pour que je sois vraiment heureuse.
1: Et je suis en train de penser parce que j'ai donc lu, je suis allée à la bibliothèque et j'ai lu, ou pas en entier parce que on peut pas, mais j'ai feuilleté beaucoup de tes livres et j'étais très bluffée par l'écriture et moi qui aimerais tellement écrire bien comme ça. Et donc je me demandais là, pendant que tu me parles de tes études, est-ce que tu apprenais beaucoup de choses par cœur, par exemple les cours d'histoire ou les cours, est-ce que tu les apprenais par cœur
0: J'avais une technique de dingue. J'apprenais un peu par cœur. Mais en fait, j'avais besoin de faire un peu comme si j'étais déjà le prof à l'université.
1: Ok, pas mal, pas mal,
0: Donc en fait,
1: bonne
0: un peu
1: technique,
0: comédienne, c'est sur les
1: voilà,
0: bords
1: et ben
0: finalement,
1: voilà,
0: mais seule, hein, pas
1: oui,
0: devant les autres.
1: d'accord,
0: Et aujourd'hui, je ne suis pas très à l'aise dans la prise de parole en plus,
1: oui.
0: donc c'est quand même assez étrange et paradoxal. Donc je pense que l'écriture, c'est plus facile pour moi que de prendre la parole, même si là, je la prends un petit peu. Mais c'est différent parce que là, je ne vais pas transmettre des
1: Oui.
0: connaissances apprises. Donc voilà. Mais oui, je faisais ça et je me souviens au lycée, j'étais en lycée privé, donc pensionnaire la semaine.
1: D'accord.
0: Et j'avais trouvé le moyen de me faire prêter les clés d'une autre salle.

0: parce que je voulais pouvoir répéter mes cours. Donc, et j'avais les clés de l'autre salle, j'étais toute seule dans la grande salle et je récitais les cours d'histoire comme ça.
1: Donc. Ok, donc tu étais assez dynamique pour pouvoir aller dans une autre salle, pas rester dans ton lit ou dans ton bureau, ouais, mais vraiment sortir.
0: Je ne sais pas pourquoi j'avais cette capacité à convaincre le pion de me laisser les clés. Je suis la seule à faire un truc pareil, voilà.
1: Et donc oui, donc tu récitais un peu comme si c'était toi le prof, quoi.
0: Voilà. Du coup, en fait, j'avais la trame et puis je m'amusais à réciter et je voyais si je me souvenais des choses. Et en fait, j'avais pas mal de plaisir à le faire. Quand j'y repense, en fait, ça fait très longtemps que j'avais pas repensé à cette attitude-là.
1: Oui.
0: Mais finalement, c'est... Voilà, c'est ce que je fais, finalement.
1: Parce que moi, j'ai remarqué, alors je sais pas... Je ne sais pas dans quelle mesure c'est vrai ou pas. Hein. C'est quelque chose que j'ai remarqué que les personnes qui s'expriment bien, qui savent argumenter rapidement, par exemple, ce qui n'est pas du tout mon cas. Et malheureusement,
0: j'ai... Pas moi non plus, hein, je suis pas sûre.
1: Et j'ai remarqué qu'ils ont appris tous leurs cours, ils ont beaucoup appris leurs cours par cœur. Ils ont engrangé, ils ont formaté un peu leurs neurones, j'ai envie de dire, leur chemin neuronal. À cette manière, et du coup ça a creusé comme ça la connaissance et la façon de parler, la façon d'être, en termes du moins de savoir bien parler, hein, pas être une compétence, voilà. Et le fait d'apprendre beaucoup de choses par cœur, alors peut-être on peut le faire adulte aussi, ça c'est tellement sûrement très possible. Bon là on va parler d'éducation. C'est peut-être une bonne chose pour plus tard, enfin, savoir bien écrire, savoir bien parler. Et surtout qu'on dit, c'est pas bien d'apprendre par cœur. Parce que moi, quand j'étais jeune, on me disait, non, c'est pas la peine d'apprendre par cœur. Du moment que tu comprends, ça va. Mais je me rends compte que finalement, c'est peut-être pas tout à fait ça.
0: C'est vrai que moi, je passais des heures à... Je sais pas si c'était apprendre, mais à répéter. Peut-être que c'était ma façon d'apprendre, à répéter, à renoter, à reformuler. Je pense que c'est ça aussi, c'est que je reformulais et pour m'approprier finalement la matière. Et puis et finalement, quand j'écris, c'est un peu la même chose aussi, c'est que je reformule à ma façon. Je pense que c'est ça. Et après. Je ne sais pas si ça a développé chez moi des compétences pour argumenter ensuite.
1: En tout cas, comme je disais, moi, quand j'ai lu les textes que tu as écrits, moi, j'ai beaucoup aimé, quoi. J'ai admiré même, j'ai envie de dire, ton écriture, qui est tout à la fois accessible, mais il ressort beaucoup de... Alors, c'est pas forcément des émotions... très fort, mais ça peut être des émotions comme du plaisir, comme de la joie, parce qu'on a envie un peu de rire, parce que parfois tu présentes les choses un peu
0: drôle,
1: la construction, les mots, enfin je sais pas dire, parce que moi je suis pas très bonne à tout ça, mais en tout cas quand je l'ai lu, ah oui, j'ai dit oui. Ça m'a beaucoup plu, parce que même si moi j'en suis pas capable, j'adore le lire et le recevoir. Trouve que c'est magnifique.
0: Pour moi, l'important, c'est de pouvoir transmettre donc des informations sur l'art, sur les artistes, et ne pas être barbante. Alors, je ne veux pas dire que certaines personnes le font de manière non intéressante. Ce n'est pas ce que je veux dire. Oui. Mais j'ai envie que les gens passent un bon moment.
1: Ouais.
0: Et puis, j'aimerais que tout le monde partage cette même passion. Mais tout le monde ne peut pas spécialement. Voilà, je ne veux pas que tout le monde soit comme moi. Mais ce bonheur en fait que j'ai de pouvoir découvrir un artiste, découvrir sa vie, comprendre le processus de fabrication de son œuvre, création, fabrication, peu importe. Mais ça, c'est important pour moi et j'aime bien le transmettre. Et c'est comme un trésor à chaque fois que je découvre chaque artiste et j'ai envie de partager ça. Donc après, j'essaie de mettre des formes pour que ce soit agréable à lire. Et ça dépend aussi du public qui va lire ou qui ne va pas lire, mais qui va être accompagné par un parent. Donc il faut que... Oui, que ce soit un moment agréable, sinon ça n'a pas d'intérêt.
1: En tout cas, comme tu dis le mot barbare, moi je dirais que parfois j'ouvre un livre peut-être qui va m'intéresser, mais je n'ai pas la capacité du moins de rester concentrée longtemps sur des phrases très compliquées, alambiquées. Mm-hmm. Voilà, et du coup là, le vocabulaire est très riche, tout est bien écrit, mais c'est quand même, moi j'ai réussi à le lire, et d'autant plus que la façon que tu as de raconter l'histoire, j'ai commencé, je n'arrivais plus à m'arrêter. Ouais, je tournais les pages et je regardais. En plus, bon, alors on va parler de tes livres, mais donc tu écris des livres sur, par exemple, des artistes ou sur l'art, par exemple, un livre sur le surréalisme. Et donc il y a ce que tu écris. Et il y a aussi des visuels de ce que tu racontes, mmh. et c'est bien imbriqué en fait. Donc on a le visuel, on a l'écrit, et vraiment on est immergé, parce qu'en plus tu nous fais, on a l'impression qu'on rentre dans la vie de l'artiste un petit peu. Et voilà, du coup, plus l'écriture, enfin voilà, tout mélangé, vraiment on passe un bon moment. Et donc, je trouve moi qu'aujourd'hui, dans la vie d'aujourd'hui, on nous montre des séries, on nous bombarde, voilà, bombarde de tout ça, et on lit moins, parce que même moi, je vois autour de moi, tout le monde me dit oui, c'est vrai, je lis moins, j'ai envie de reprendre la lecture comme je faisais avant. Avant, moi, j'avais toujours un livre dans les mains, toutes les deux secondes, arrêt du bus ou n'importe quoi, et maintenant, c'est plus le cas. Et je me suis dit, ben voilà, des livres comme les tiens, on peut plus les lâcher, en fait. Et ouais, du coup, c'est bien. On reprend un peu le mimétisme d'avoir un livre entre les mains aussi. Ça fait partie de reprendre la lecture.
0: Ben en fait, par exemple, un des livres là que j'ai amené, oui. Big Bang Art, le livre qui secoue les idées reçues, il a un petit format. C'est parce que je voulais vraiment qu'on puisse le mettre dans son sac et le lire dans le métro. Oui. Bon, après, c'est vrai qu'on voit de moins en moins de gens avec des livres. Et c'est marrant parce que moi, j'ai toujours un livre avec moi. Mmh. Et des fois, les gens me regardent parce que je suis en train de lire un livre. Et je me dis, waouh, c'est super. Je suis quelqu'un d'exceptionnel. Je lis un livre. Mais oui, moi, je ne peux pas vivre sans lire le livre des autres. Donc, je lis beaucoup de romans, surtout des romans de fiction.
1: Okay.
0: Et que ce soit n'importe quel âge, parce que j'aime bien aussi voir le travail des auteurs que je croise sur des salons. J'aime bien acheter leurs livres et découvrir leur univers. Ça me nourrit forcément, même si je ne fais pas du tout la même chose actuellement. J'ai fait des romans, mais j'en ai fait trois il y a quelques années maintenant. Je n'ai pas repris le format roman récemment. J'aimerais bien le reprendre. Comme j'ai pas mal de travail pour des livres, donc des biographies d'artistes, et que j'aime beaucoup le faire, bon, c'est mon quotidien finalement. Mais c'est vrai que j'aimerais bien retourner ou faire un roman où il n'y a pas d'artiste peut-être. Mais je pense que ça, c'est impossible. Il y aura forcément quelque chose. D'ailleurs, quand je lis les livres des autres personnes, d'autres auteurs, qui même dans leurs livres, il y a aussi des passages où il peut y avoir un tableau décrit, une scène ou une installation. Et là, je dis, oh, ça c'est super, c'est bien. Et je trouve que c'est bien d'intégrer d'une façon, dans une histoire, banale histoire aussi, une œuvre là, qui passe. Comme ça peut être une affiche qu'on voit dans le métro, je sais pas, mais... C'est assez rare finalement que les auteurs, artistes, intègrent finalement des œuvres d'art. J'ai beaucoup aimé le livre de David Foenkinos, qui s'appelle Charlotte.
1: Ok.
0: Voilà, où là c'était vraiment pour moi fabuleux, puisque c'était l'histoire d'une femme avec une vie incroyable, qui est peintre. Et qui malheureusement va mourir dans un camp de concentration. Mais c'est devenu après plus tard. Là, du coup, le nom de l'artiste m'échappe. Ça, évidemment, je n'avais pas prévu d'en parler. Mais ça, c'était pour moi bouleversant, cette réussite de parler d'une vie et de le faire aussi bien. Là, pour moi, c'est un modèle.
1: D'accord.
0: Donc voilà, moi j'ai des choses vers lesquelles j'aimerais tendre aussi. Et l'écriture, comme beaucoup de choses en art, c'est du travail, c'est des essais, des expériences, des envies de faire des choses différente parfois, et c'est de trouver le temps de le faire.
1: Oui, c'est surtout le manque de temps qui...
0: Oui, moi, ce que je cours toujours après le temps. C'est pour ça que je parlais de tranches de vie, de pain de mie, parce que des petits carrés, c'est des petits espaces carrés, parce que voilà, tout est un peu casé comme on peut. Ça, c'est les vies d'aujourd'hui, nos vies de maman, de femme, d'épouse, enfin voilà, ou de compagne, enfin peu importe, mais on a de multiples vies, donc c'est difficile aussi de tout faire rentrer dans une journée. Et en fait, maintenant, j'arrête de me lamenter là-dessus, mais parfois, après, moi, je me suis beaucoup lamentée sur ça.
1: Oui, j'imagine qu'on est beaucoup à se lamenter sur ça.
0: Voilà,
1: oui.
0: Et donc je pense que ça sert à rien de toute façon. Donc après, se dire plutôt, ouh, j'ai réussi aujourd'hui à faire ça.
1: Voilà, être content de ce qu'on a
0: voilà.
1: déjà.
0: Voilà. Ouais. Parce que c'est vrai qu'on est plutôt dans l'autre sens, à se dire ah, j'ai pas réussi à le faire. D'ailleurs, je l'ai fait aujourd'hui. Hein. J'ai utilisé cette phrase en disant je n'ai pas réussi à caser ce tableau dans ce texte. J'ai pas réussi à en parler. J'avais pas assez d'informations. J'ai pas réussi à amener les choses comme je voulais. Mais bon, le travail d'écriture, c'est long. Il y a tout un processus. Enfin, chacun doit avoir son processus, d'ailleurs. Je pense, comme en peinture, en écriture, chacun a le sien, je pense. Mais tout dépend des livres qu'on veut écrire. Même pour des fictions, il y a beaucoup de temps aussi de recherche parfois à faire avant, pendant. Donc,
1: on va peut-être repartir. Alors, il y a beaucoup de choses que je voulais parler, par exemple que toi aussi, tu es dans la transmission. Et aussi ton travail, comment tu travailles. Mais peut-être on pourrait faire une petite pause musicale avant, parce que ça fait une petite demi-heure. Voilà.
0: Déjà, ça passe vite. Hein.
1: Alors, laquelle tu voudrais qu'on écoute ?
0: It Rains. Alors, The Moons Are Net.
1: Alors, donc nous allons faire une pause musicale choisie par Sandrine. Donc c'est toi qui as choisi les musiques ce soir. Donc tu as choisi It Rains de. Alors tu peux prononcer.
0: Alors, Moons Are Net.
1: Ok. Et peux-tu nous dire pourquoi tu as choisi
0: Alors c'est
1: cette
0: une personne qui compte beaucoup pour moi. Que je connais depuis très longtemps.
1: D'accord.
0: C'est un artiste aussi, qui ne peut pas consacrer 100% de sa vie à créer. Donc il y a on est beaucoup, je pense, sur cette planète à ne pas avoir assez de temps pour faire tout ce qu'on aime. Et donc je pense que voilà, c'est une des choses qui... Mais bon, voilà, c'est une personne qui compte beaucoup pour moi. Et cette chanson particulièrement, parce que je la trouve très belle, et parce qu'elle parle de la pluie, qui est une chose en général qui nous déplaît, mais je trouve que justement, dans cette chanson, tout devient très beau. Et puis aussi parce que cette chanson, elle s'appuie sur un poème d'Apollinaire qui a été transformé. Et on a souvent échangé... lui et moi sur Apollinaire, et cet échange de... Ça a été un peu ce qui nous a rapprochés, cet échange sur la poésie.
1: Okay.
0: La poésie de la vie et de la pluie.
1: Alors, on écoute It Rains. On se retrouve dans 3 minutes. Belle soirée à l'écoute de Cause Commune, la voix des possibles.

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2: Nous venons d'entendre It Rains par Mons Arnett. Vous écoutez l'émission Chemin de Traverse. Je suis avec Sandrine Andrews, alors, qui est beaucoup de choses, mais notamment autrice et historienne de l'art. Alors n'hésitez pas à participer et à intervenir en nous appelant au 09 72 51 55 46. 09 72 51 55 46, vous serez les bienvenus. Ou alors par message sur le chat de la radio que vous trouverez sur le site de la radio Cause Commune sur la page de l'émission Chemin de Traverse. Alors de retour sur le plateau de la radio, comme disait tout à l'heure Sandrine, ça donne chaud de parler. Mais là on a eu trois minutes de pause et je commence à avoir froid. Donc on va se réchauffer. Alors, donc tu as fait des études, de suite après le bac, tu as fait des études...
3: Direct, école ouais. du Louvre,
2: okay.
3: Jusqu'à la fin.
2: Et ça dure combien de temps ?
3: Il y a plusieurs, alors je ne sais pas aujourd'hui comment ça se passe, oui. Mais je pense que c'est pareil.
2: Bah, à l'époque, oui.
3: Oui, c'est ouais. pareil, mais une première année, et ensuite un deuxième, l'équivalent de la licence,
2: oui.
3: à peu près. Et puis, je me souviens plus, il y avait, oui, une année qu'on appelle muséologie aussi, quatrième année. Et ensuite, on pouvait enchaîner sur ce qu'on appelle, entre guillemets, la thèse. Mm-hmm. Et enfin, la thèse de recherche.
2: Ah oui, que tu as fait en dessin contemporain, c'est ça ?
3: Oui, ouais. Ouais. Okay. Parce que je faisais du dessin ancien au départ. Et en fait, je m'étais aperçue qu'il n'y avait personne qui... étudier vraiment le dessin contemporain ou qui n'avait pas fait la passerelle, du moins, entre le dessin ancien et le dessin contemporain. Donc j'ai envie de faire un sujet où explorer le dessin contemporain au regard de ce que je savais du dessin ancien. Et c'était un peu compliqué à faire. Et c'était un peu vaste, mais bon.
2: Et qu'est-ce que c'est le dessin contemporain ?
3: Alors, c'est ultra vaste, mais en fait, ce qui est le grand changement qui est apparu au XXe siècle, c'est que le dessin pouvait être utilisé comme une œuvre en soi, alors que précédemment, c'était souvent un dessin préparatoire.
2: Okay.
3: C'est vraiment la grande différence, et c'est ça qui me plaisait d'ailleurs, parce que je dessine moi-même, et que je trouve que c'est un médium simple, direct, qui peut être pratiqué n'importe où. Et j'aime beaucoup sa flexibilité et j'ai aussi beaucoup aimé la manière dont les artistes contemporains l'ont détourné ou l'ont amplifié en faisant des dessins gigantesques, enfin des wall drawings, donc des dessins muraux, faire des dessins sur du papier dans des grands formats ou des tout petits dessins. Cette variété de possibilités, dessiner aussi avec sur son corps ou de des tonnes de versions possibles. D'accord. De dessins, même trop, parce qu'en fait à chaque artiste il y aura un dessin, mais c'était vraiment le dessin comme œuvre en soi qui m'intéressa, plus qu'un dessin préparatoire, parce que tout le monde peut avoir aussi des dessins préparatoires pour une œuvre finale ensuite, mais c'était vraiment ce dessin là qui m'intéressait. Donc j'ai essayer de rencontrer des artistes, contemporains de l'époque, enfin pas de l'époque spécialement, mais bon, de rencontrer certains artistes et de réfléchir au sujet. Il va y avoir une belle expo au Grand Palais, des dessins du Centre Georges Pompidou qui va commencer bientôt, justement sur le dessin contemporain, enfin sur le dessin du XXe siècle et XXIe siècle. Je ne sais pas exactement ce qui va être présenté, mais ce sont probablement des dessins que j'ai vus ou que j'ai étudiés moi-même pour faire cette thèse il y a maintenant 25-30 ans. Okay.
2: Et c'est une expo au Grand Palais pour les dessins du musée
3: de la collection du Centre Georges Pompidou
2: qui a fermé en ce moment.
3: Qui est fermé.
2: Enfin, pour travaux, ouais. Ouais, pas définitivement. Ouais.
3: Et, heureusement.
2: Oui. Et du coup, ok, du coup, d'accord. Et donc, tu as fait cette école du Louvre avec cette spécialité à la fin, là, cette thèse sur le dessin contemporain. Et en même temps, tu as validé un diplôme à la Sorbonne aussi ?
3: À un moment donné, oui, j'ai fait les deux. En fait, je pouvais présenter... Comment j'ai fait ça ? Je ne me souviens plus très bien, mais je pouvais... ma première année de thèse, j'ai dû la... Non, c'était avant, je sais plus, je sais. Bon, en fait, non, c'était pas du tout la même chose. Je m'embrouille là, mais je cherche dans la mémoire ce qui s'est passé.
2: Il y a 25 ans.
3: Voilà, j'avais l'idée de faire déjà mon travail de thèse sur le dessin contemporain, mais j'ai extrait de ce futur travail que j'allais faire un sujet en particulier, c'était les dessins d'un couple d'artistes qui s'appelle Gilbert and George. Qui avaient un type de dessin au début de leur carrière, ils ont fait des dessins, de grands dessins sur papier blanc, très simple, des dessins au fusain où ils se mettaient en scène l'un et l'autre dans des forêts ou des parcs. Ce sont deux artistes anglais. Et en fait, quand ils ont fait l'école St. Martin's School, et en fait, comme ils n'avaient aucun moyen, au départ, quand ils sont sortis de l'école, si ce n'est leurs propres vêtements sur eux, leur apparence, ils sont désignés comme sculptures vivantes, comme étant des œuvres d'art eux-mêmes. Et on est dans les années, fin des années 60, il me semble. Et donc, ils ont commencé à se montrer comme sculptures vivantes, en fait, à danser, enfin, pas vraiment à danser, mais à remuer un petit peu comme des statues, un peu comme les artistes de rue qu'on voit qui font les statues. Ils se badigeonnaient le visage un peu de peinture bronze, couleur bronze, avec des costumes un peu rétro, tous les deux, ensemble, avec des cannes, et puis ils chantaient, enfin ils reprenaient une petite mélodie. Donc c'était ça leur concept au départ. Et ils se dessinaient, donc c'est un de ces grands dessins. Et je crois qu'il y avait un mélange aussi de poésie. J'aimais beaucoup cette simplicité, en fait, et ce témoignage, en fait, de leur vie d'artiste. Un peu comme ils se définissaient aussi un peu comme des vagabonds, finalement. Ils n'avaient vraiment rien. Et aujourd'hui, ce sont des artistes qui ont énormément changé hein, dans leur travail, dans leur production. Ils font de grandes photographies colorées, un peu comme des grandes planches de vitraux. Enfin, on dirait un peu des vitraux. Ils se sont posé beaucoup de questions sur la société britannique, sur les relations, sur les migrants, sur l'homosexualité, sur le sida, sur plein de sujets, sur les différences aussi entre de culture. Donc oui, c'était vraiment des artistes qui m'ont intéressé, en tout cas pour la partie dessin. Tout ça, ce grand développement pour vous dire que voilà, c'était des dessins au départ. Donc c'était ma maîtrise sur eux, où j'avais rencontré à Londres et puis... J'ai fait ma maîtrise sur eux.
2: Parce qu'il faut écrire un mémoire, c'est ça ? Il faut écrire pour faire quelque chose, pour avoir un rendu.
3: D'accord. Une maîtrise, quoi. Ouais. Enfin, une sorte de... Ouais, c'est une mémoire de je ne sais plus combien de pages, peut-être 80 pages, d'accord. Je ne sais plus. J'irais comme ça, le chiffre qui me vient à l'esprit.
2: Et à l'époque, ils n'étaient pas connus, reconnus comme aujourd'hui.
3: Si, ils étaient célébrés, déjà.
2: C'était déjà,
3: ils étaient célèbres et super généreux. Et bon, je me souviens, moi, j'étais... j'y croyais pas trop d'ailleurs parce que j'ai envoyé une lettre depuis Londres. Enfin, une fois que j'étais sur place, j'avais pas beaucoup de temps. J'ai envoyé la lettre et je crois même que je l'ai postée à la maison où un ami l'a postée. Je sais plus trop comment ça s'est passé. Et le soir même, le lendemain, il me téléphonait pour me dire OK, c'est bon, on peut vous rencontrer. C'était d'une grande générosité. Ouais. Et je suis repartie avec des kilos de livres pour pouvoir étudier. Donc c'était vraiment. Une belle rencontre.
2: Donc tu t'es déplacée à Londres pour...
3: Et j'avais un ami avec moi qui était là comme soutien au cas où je n'arrive pas trop à tout comprendre.
2: D'accord, ouais.
3: Et voilà, François Evans qui était venu avec moi. Ouais, c'est un vieux copain de l'époque.
2: Donc tu finis tes études finalement.
3: Après, je finis mes études.
2: Voilà. Et qu'est-ce que tu fais alors ? Qu'est-ce qu'on fait quand... Ça, c'est, enfin, qu'est-ce que toi tu as fait
3: ouais,
2: après
3: c'est toujours la grande difficulté quand on fait de l'histoire de l'art. J'ai fait des vacations au Musée du Louvre où je travaillais pour référencer des dessins, puisqu'en fait, quand même, j'étais toujours en lien avec mes enseignants. Donc voilà, ils m'ont trouvé une vacation où je pouvais entrer des données sur un ordinateur, sur les dessins que je regardais très très rapidement, parce qu'à côté, il y avait une photographe qui photographiait les dessins. Donc on remplissait la base de données,
2: d'accord,
3: on complétait la base de données.
2: Voilà. Mmh.
3: C'était à la fois intéressant et très très ennuyeux.
2: Oui, la saisie quoi.
3: C'était de la saisie, il fallait que je regarde un dessin et en quelques secondes, il fallait que je note tous les mots-clés. Technique, ce que je voyais, voilà. Donc,
2: d'accord.
3: Donc c'était un premier job.
2: Il faut bien commencer quelque part.
3: J'avais travaillé avant, mais pas dans ce domaine-là. Donc voilà, là c'était vraiment. Mm. Et ensuite, il n'y avait pas de poste au Musée du Louvre qui se débloquait comme ça. Mm. Donc c'est là que la difficulté après se présente. C'est comment vivre de son travail, de pouvoir faire ce métier. Et quel est le métier d'ailleurs, parce que. En fait, il faut être conservateur en général ou assistant de conservation, passer un concours. Mmh. Donc moi, c'est pas trop ce que j'avais envie de faire, passer un concours. Je pense que j'avais trop peur de rater et de passer un an, deux ans, trois ans à essayer d'entrer dans la forteresse et de pas y arriver.
2: Ouais.
3: Donc en fait, j'ai essayé de trouver d'autres voies et finalement, je ne sais plus comment j'ai trouvé ce premier poste. Mais j'ai été secrétaire de rédaction pour une maison, pour une revue d'art qui s'appelait Simez, elle n'existe plus aujourd'hui. Donc ça, c'était un boulot vraiment intéressant pour moi qui m'a fait finalement entrer dans l'écriture à ce moment-là, puisque finalement, j'étais secrétaire de rédaction. En fait, je corrigeais quelques textes et je m'occupais surtout des abonnements, de faire... je sais plus, de plein de petites tâches que la rédactrice en chef n'avait pas envie de faire. Et ce que j'aimais le plus, c'était évidemment d'écrire des articles. Mmh. Donc c'est là que j'ai découvert que vraiment j'aimais ça. Sauf que mes premiers articles, si je les relis aujourd'hui, je pense que je les trouverais extrêmement prétentieux, empoulés. Voilà, mais c'était les premières expériences.
2: Oui. Si on sort aussi des études, on est... Voilà, on n'a pas, on ne s'est pas encore frotté à...
3: J'avais pas de notion de ce que le public peut-être avait besoin de lire.
2: Et ça, c'est vrai.
3: En fait, après, je ne sais pas toujours exactement ce que le public veut lire, mais en tout cas, j'essaie que ce que je peux lui donner à lire soit accessible intellectuellement, pas trop compliqué. Une chose dont j'avais souffert à l'école du Louvre quand je suis arrivée, c'est que j'avais l'impression d'entrer dans un nouveau langage, un monde qui ne parlait pas la langue de tous les jours.
2: C'est ça, à l'école du Louvre.
3: Oui, au départ, parce qu'en fait, quand on arrive, on a 18 ans, on connaît. Moi, je connaissais pas grand-chose à l'art, vraiment, dans le sens le langage d'un historien de l'art, c'est-à-dire en art contemporain. Je me souviens d'un décalage, comme si c'était une langue étrangère. J'exagère un peu, mais
2: une nouveauté, un nouveau
3: les
2: monde.
3: Les premières heures, c'était vraiment cette sensation-là, notamment en art contemporain. 20e siècle, parce que pour l'art ancien, c'était parfois un peu plus accessible, et encore. Donc voilà, il y avait une façon d'entrer, il y avait un vocabulaire, il y avait plein de notions, de références à des artistes que je connaissais pas, je ne connaissais rien, donc je découvrais tout. Donc, quand j'écris, j'essaie de penser au maximum à ce que les gens ne savent pas. Enfin, j'essaie de me mettre à leur place, comme quand j'étais au début... assis sur mon siège et je me dis waouh, là je comprends pas.
2: Quand toi tu lis les écrits des autres, tu veux dire
3: quand j'ai
2: tu comprends pas
3: j'étais étudiante et
2: quand
3: que
2: j'étais
3: je ne comprenais
2: étudiante.
3: Pas
2: voilà.
3: Et que je me disais maintenant il faut que je lise ce livre parce que je dois comprendre.
2: Oui.
3: Donc il fallait que je passe par les intermédiaires pour pouvoir mieux maîtriser parce qu'en fait c'est C'est un monde, je pense que c'est pareil dans tous les domaines en fait.
2: Oui, c'est exactement ce que j'étais en train de me dire, parce que moi aussi quand je suis sortie du lycée, ben, j'étais perdue. Et quand je suis arrivée à l'université, ben, c'était un énorme bain où je ne comprenais rien, où ouais, on m'avait donné un livre à lire de Marguerite Yourcenar. À la troisième page, j'avais déjà rien compris, je ne comprenais rien. Enfin, bon, moi j'ai échoué lamentablement parce que franchement j'étais toute seule. Déjà j'étais pas très bonne à l'école avant, j'avais aucune clé et je me suis pas j'ai pas passé des heures à étudier quoi. Vraiment j'avais pas la maturité en tout cas, enfin, ou du moins voilà, c'était pas donc maintenant moi j'imagine que toi tu as eu le même bain que moi, mais tu t'es accroché ou ouais, voilà, t'as lu plein de choses, tu voilà,
3: une de mes ouais. On va dire, je sais pas si c'est une qualité, mais je m'accroche. Quand je veux arriver à quelque chose, je m'accroche, ouais, c'est sûr.
2: Maintenant, j'ai compris, hein, particulièrement, mais à cette époque-là, oui, c'est sûr, j'étais vraiment pas dans ce... je comprenais vraiment pas, oui.
3: Mais ce que je peux dire, c'est que la première semaine en arrivant dans cette école, la première semaine, je découvre que je n'ai qu'une seule heure de cours dans la semaine. Donc quand on arrive de province et qu'on ne connaît personne et qu'on n'a rien à... Enfin, qu'on ne sait pas ce qu'on va faire de ces journées, on se dit, bon, mais de toute façon, il y a l'école. Et puis, quoi, à l'école, on découvre qu'on n'a qu'une seule heure dans la semaine, au départ.
2: Ouais.
3: C'est assez terrifiant.
2: Et en fait, il y a une seule heure parce que il faut faire des recherches personnelles.
3: En fait, oui, là, c'est énormément de recherches personnelles.
2: On est très autonome, en fait. En fait, on doit être
3: super autonome. Ouais. Et ça, c'est dur de le comprendre tout de suite. Mais bon, du coup... On est obligé de s'y faire tout de suite. Oui. C'est ça, en fait, qui fait la sélection au départ.
2: Oui, exactement.
3: Un peu dur, d'ailleurs. Mais et puis, après, il y a des cours qui s'ajoutent. Il y a des moments fantastiques. Là, je fais de la pub pour l'école du Louvre. Mais ce qui est génial, c'est qu'après, on a des visites conférences. Je pense que ça s'appelle toujours comme ça, dans le musée du Louvre, où on est vraiment près de l'œuvre d'art. Donc, ça, c'est chouette. On apprend tout sur... D'abord, on regarde. C'est une école où on apprend à regarder. C'est peut-être pour ça que je le garde dans mes livres. Ce regard, je pars toujours de ce que je vois, en fait. Avant de penser à ce que j'ai lu, je pars de ce que je vois, parce que c'est ça qui est le plus important pour moi. Cette découverte visuelle, d'abord, de poser mon regard. Si j'étais aveugle, comment je ferais? Je ne sais pas. Mais je demanderais à ce que le musée du Louvre me laisse toucher tout. Enfin, les tableaux, ce serait compliqué. Mais oui, c'est vraiment le regard, pouvoir poser son regard. Et puis, parce que de ce regard-là, il y a une émotion ensuite qui peut être suscitée. Ça peut être un vase antique, mésopotamien... Quand on regarde avec des motifs géométriques, et puis quand on prend du temps, qu'on s'installe vraiment, on s'aperçoit que dans ces motifs géométriques, et ben c'est pas il y a aussi des représentations d'animaux, même s'ils ont... Mais il faut s'attarder et découvrir qu'à cette époque-là, déjà, il y avait une stylisation magnifique. Donc c'est cette découverte-là, c'est ce bonheur de plonger comme ça de reculer dans le temps, dans des milliers d'années, de découvrir...
2: Pourquoi c'est un bonheur, justement? C'est
3: pour moi
2: la grande question.
3: Pourquoi c'est un bonheur? Je pense que pourquoi c'est un bonheur? En fait, souvent, je dis aux enfants, quand je les rencontre dans les écoles, que je vis avec les morts. Là, ils sont là, ah! Mais c'est vrai, en fait, j'adore, je vis beaucoup avec des gens qui sont morts. Donc je pense que j'aime bien ressusciter des informations, aller chercher des informations, refaire vivre des gens, ne pas oublier. On sait bien que c'est la deuxième mort si on oublie les gens. Parce que c'est... Je ne sais pas pourquoi.
2: Moi justement, ce que j'ai dit au tout début en intro, j'ai dit que de nous transporter dans le temps et l'espace... Et aussi en fait, quand un artiste, bon, ben, même dans l'Antiquité, qui fabrique c'est, enfin, je sais pas comment on appelle ça, des vases ou des coupelles.
3: Oui, des vases,
2: coupelles,
3: des sculptures.
2: Enfin, voilà.
3: Des...
2: Ouais. Et en fait, l'artiste, ben, nous, quand on regarde et qu'on a, comme tu dis, le bonheur de voir en détail, enfin, de contempler et de prendre un peu tout ça, ben, en fait, on se relie à lui. On se relie peut-être à... Enfin, moi, c'est ce que je...
3: Oui, c'est tout à fait ça. C'est sûr. Oui. C'est des liens. Et je pense que moi, j'aime faire ces liens, tout simplement, entre nous maintenant, peut-être nous plus tard. Mais en tout cas, oui, avec eux, dans le passé. Comme tous les artistes, voilà, j'essaie de... C'est une histoire... je vis avec eux pendant plusieurs mois. J'essaie de décortiquer. Parfois, je cherche des réponses que je ne trouve pas. Mais j'essaie vraiment de les comprendre pour... Enfin, j'essaie d'en comprendre quelque chose. Je pense que je ne perçois pas du tout beaucoup de choses. J'essaie, mais je me trompe sans doute aussi parfois. J'espère pas trop, mais...
2: Oui.
3: C'est compliqué, en fait, d'essayer de faire... J'ai vraiment beaucoup d'attention à essayer d'être juste, mais personne ne peut être complètement juste. C'est une histoire qu'on raconte encore.
2: Oui.
3: Il y en aura d'autres. Il y aura des gens qui vont compléter les histoires en faisant de nouvelles recherches. Il y a toujours... Donc je m'appuie sur les recherches de spécialistes, parce que moi, je ne peux pas être spécialiste de tous les sujets. Donc, et après, je simplifie, j'enlève des informations. Voilà, c'est toute la cuisine après de l'écriture, hein, qui est un processus particulier. J'aime bien raconter qu'au départ, j'adore l'artiste, on s'entend super bien, c'est un peu le coup de foudre. Et puis ensuite, il y a un moment, c'est difficile, je l'aime plus, je le supporte plus, c'est un peu un moment de divorce. C'est en fait, j'arrive plus à... Je trouve que ce que j'écris, c'est pas bien, j'ai pas senti le truc. Voilà. Et après, il y a la troisième phase où je pense qu'il y a une harmonisation qui s'installe. Et quelque chose de... Oui, qui commence à prendre forme et qui devient un peu plus ce que moi j'ai envie de dire. Et puis, et voilà, et le projet se termine comme ça. Mais c'est vraiment...
2: Et du coup, là, tu renoues avec l'artiste que tu avec qui tu voulais divorcer.
3: Oui, quand même. Oui. Ah ouais, quand même. J'aime pas les histoires qui se finissent trop mal.
2: Mais c'est très intéressant ce que tu dis, parce que c'est vrai que quand on a un projet... Au début, on est très enthousiaste, on crée tout ça. Puis après, on a les difficultés qui arrivent, la quête, vraiment. Oui. Et la traversée du désert, et qu'on est obligé de passer pour aller au-delà. Et...
3: Tous les doutes.
2: Oui, tous les doutes.
3: On traverse.
2: Et après, ben, on se dit, bon, ben, j'aime plus mon projet, on abandonne. Alors que non, comme tu dis, ton témoignage, on continue et après on renoue.
3: Ouais. Ouais. Alors moi, j'ai pas le choix, parce que si j'abandonne, j'ai des problèmes avec l'éditeur. Donc...
2: oui, mais bon.
3: Donc je me pousse pour aller jusqu'au bout. Mais il y a vraiment des phases et à chaque fois, je passe par les mêmes phases. Mmh. C'est assez incroyable.
2: Ouais.
3: Tout le temps. Donc maintenant, je me connais par cœur. Donc je sais que bon, là, ne rejette pas tout. L'artiste n'est pas... Voilà.
2: Mais même avec l'expérience.
3: Mais voilà, il faut que je passe. Je pense que ça, c'est mon processus et puis d'autres n'auront. Mais je pense que oui, en effet, c'est normal. Hein. On traverse et il faut aller jusqu'au bout. Et puis après, parfois, on a des délais serrés qui font qu'on est frustré parce qu'on aurait bien voulu continuer un peu plus à... Enfin, moi, en tout cas, j'aurais bien voulu continuer un peu plus à chercher ou à lire ce livre que je n'ai pas eu le temps de lire. Et il m'est arrivé de lire des livres à la dernière minute pour essayer d'être sûr que vérifier une information. Et voilà.
2: Et alors, pour revenir un peu à ton parcours, alors j'ai plein de questions là, laquelle j'avais vraiment envie de te poser, mais il reste, on va dire, 25 minutes.
3: D'accord, on va faire rapide.
2: Voilà, enfin bon, on ne pourra pas tout dire, on ne pourra pas, voilà. Il y a... quelque chose qui est important dans ta vie dont on n'a pas abordé, c'est ta famille.
3: Mm-hmm.
2: Donc tu es sortie de l'école, tu as commencé à travailler dans cette revue, c'est ça, c'était une revue. Voilà. Ça c'était en quelle alors après, parce que tes premiers livres, alors c'était en quelle année, en 2000, enfin moi le premier que j'ai, le plus vieux que j'ai vu à la bibliothèque,
3: peut-être
2: c'était 2006 sur Yves Klein, c'était en 2006.
3: D'accord, ok.
2: Ouais. Je ne savais pas trop s'il y en avait avant ou pas. En tout cas, c'est proche de 2006. Quoi.
3: Le premier, je pense que c'est Edgar Degas. Mmh. Ou peut-être c'était le Yves Klein, je ne sais plus. Ouais. C'était chez Palette.
2: chez Palette. Ouais, et donc, bon voilà, après, dans cette, à partir de ce moment, tu as écrit énormément, mais énormément de livres, très, très productive. Et donc, entre-temps, tu t'es mariée.
3: J'ai produit deux enfants.
2: T'as produit deux enfants.
3: Voilà. Pas toute seule. Hein.
2: Pas toute seule.
3: De toute façon, quand on produit des livres, c'est pas tout seul non plus.
2: Voilà.
3: C'est une équipe.
2: C'est une équipe. C'est vrai.
3: C'est pas un couple, mais c'est une équipe.
2: Et oui, donc tu t'es mariée, t'as eu des enfants.
3: Ouais.
2: Et t'as dû vivre ta vie de maman, ta vie de famille. Et donc tu as connu des difficultés.
3: Et comme tous les parents,
2: comme
3: je
2: tous
3: pense.
2: Les parents,
3: ouais.
2: Qui, pendant ce temps, tu as quand même continué ton travail. T'as tout, plus ou moins.
3: J'ai dû modifier ma plage horaire.
2: Mm. Oui.
3: De temps plein, premier enfant, là je pouvais travailler à temps plein, être salarié. Deuxième enfant qui avait des problèmes de santé importants, là j'ai dû complètement revoir en fait mon parcours. Enfin, je pouvais plus être salarié, je n'arrivais pas moi à me dire je vais continuer à être salarié parce que je pouvais être appelée à n'importe quel moment pour ces problèmes de santé. Et à ce moment-là, pour moi, c'était vital d'être disponible. Mm. Mais en même temps, bon, du coup, c'est sortir du circuit habituel du travail de salarié et prendre des risques. Mais de toute façon, pour moi, le premier risque, c'était de ne pas être avec mon enfant.
2: Oui.
3: Donc voilà. Parfois, voilà, c'est des choix qu'on fait. On n'a pas, voilà, c'est un choix quand même. Je veux dire, on n'a pas le choix, mais c'est quand même un choix. J'ai arrêté pour donc parfois, voilà, j'étais à mi-temps pendant des années. J'ai été à mi-temps parce que je pouvais pas faire parce qu'il fallait que je fasse les deux à la fois, c'est-à-dire m'occuper de mon deuxième enfant qui avait des problèmes de santé et qui développait des troubles autistiques, et puis et l'accompagner, parce que devenir aidante, en fait, je savais pas. À l'époque, je pense que le terme n'existait pas.
2: Oui.
3: Mais voilà, aujourd'hui, on est aidant.
2: Aidant, oui.
3: Bon, d'accord, donc je suis aidante, facilitrice, j'en sais rien, ouais. Traductrice, maman, quoi. Maman a plusieurs casquettes, comme plein de mamans, ou de papas, parce qu'il y a quand même des papas qui le font.
2: Oui.
3: Et voilà, donc encore une... voilà, c'est un parcours différent de celui que je pensais avoir dans ma vie, mais on ne sait jamais de quoi sera fait nos vies. Donc voilà, il faut s'adapter. Et ça a été l'objet, oui, d'un livre qui m'a été demandé par un éditeur, justement, une éditrice qui savait ce que je vivais au back-office, quoi, à la maison, et qui m'a demandé de parler de l'autisme. Donc on a fait un livre avec une amie autrice qui avait déjà créé une collection chez cet éditeur qui s'appelle Oscar. Et ça s'appelle donc le livre Mon frère, cet enfer, mon bel enfer, je crois.
2: Voilà.
3: Et on a eu un prix pour ce livre, donc ça c'est chouette. Où évidemment cette expérience m'a permis de créer des personnages, en tout cas un personnage de Garance, une jeune fille qui parle de sa relation avec son frère qui est autiste. Et donc j'essaie de parler un peu de ce que j'imaginais que mon fils, le grand, celui qui est arrivé avant le deuxième, pouvait avoir ressenti. Mais ça, c'est de la fiction. Voilà. Après, ce que j'ai écrit dans le livre, c'est parfois c'est grossi aussi, pour que certains traits soient grossis. Mais parfois, moi, j'aime bien la douceur, et du coup, j'aurais voulu en parler parfois plus avec plus de douceur, mais je pense que c'était important aussi d'avoir parfois grossi certains traits, parce que c'est la réalité pour certaines personnes. Mmh. C'est pas la réalité de moi, je vivais au quotidien complètement. C'est pas un autisme sévère dont mon fils a. Je sais pas si on peut dire ça, mais donc c'est plus léger. Mais malgré tout, il y a des charges, des choses très pesantes, très présentes. Voilà, qui ont fait que pendant pas mal de temps de ma vie, j'ai été à mi-temps de mon travail d'auteur et de... Ouais, c'est une énorme aventure, en fait, en parallèle du reste, de celle des artistes. Mais je pense que les artistes m'ont aidé aussi à tenir la tête pas hors de l'eau, parce que j'étais pas en train de me noyer, quoique parfois, c'était limite.
2: Oui,
3: mais je veux dire, oui, ce sont des... C'est un peu comme si je m'enfuyais dans une maison, la maison de quelqu'un d'autre, la maison de John Singer Sargent, la maison d'Henri Matisse, la maison de Frida Kahlo. Voilà, là, évidemment, Frida Kahlo, quand moi, je suis moi-même un peu en souffrance, trouve un écho, je trouve un écho chez elle et chez moi. Et c'est pareil pour plein de choses. Ma vie de femme, quand je lis sur les femmes surréalistes ou les femmes artistes au XVIIIe siècle, enfin, tout ça, ça entraîne, il y a forcément des résonances. Donc en fait, je vis souvent seule dans mon bureau à écrire, mais je suis entourée d'énormément de personnes qui sont là au-dessus de mon épaule à me susurrer, je ne sais pas, me dire... Je sais pas, en tout cas, je vis avec beaucoup de gens morts. Mais bon, il y a les liens et donc ils me soutiennent et on se soutient mutuellement.
2: Et donc, petit à petit, maintenant, aujourd'hui, est-ce que tu es salariée ou...
3: Non, je suis toujours en fait, on a un statut d'auteur.
2: D'auteur. Statut d'auteur.
3: On est à l'URSSAF.
2: Oui.
3: C'est un statut URSSAF, auteur, illustrateur, artiste.
2: Okay. Oui.
3: Voilà.
2: Et donc finalement cette obligation de pas pouvoir être salarié à temps plein, à oublier la maison pendant 9 heures, finalement ça t'a aussi peut-être poussé à aller vers l'indépendance ou vers ce statut-là aussi. Ça t'a dirigé.
3: Oui, en fait, oui, les circonstances. Peut-être que j'aurais jamais fait autant de choses si personnelles si j'avais pas eu ce chemin-là, je pense. Parce qu'en fait, à une époque, j'étais aussi éditrice, donc j'aurais... Le métier d'éditrice, ça peut être très, très créatif aussi, hein, donc, et très épanouissant. Mais je pense que peut-être je serais restée éditrice, au lieu d'être de l'autre côté. Je sais pas. De toute façon, souvent, je réfléchis un peu comme une éditrice aussi quand je fais mes livres. Je pense au reste, enfin tout ce qu'il faut faire, au concept du livre, c'est important aussi pour moi. Et donc tout ça pour dire, oui, je pense que je n'aurais pas fait ça si je n'avais pas eu cet enfant différent. Donc je pense que dans nos vies, on a soit des moments difficiles, des choses qui arrivent, mais... Alors moi, j'ai essayé de tourner les choses d'une manière très très positive. À partir du moment où mon fils est vivant, en capacité de communiquer, parce que c'était quand même très difficile là, d'entrer dans la communication pour lui, ça a été déjà beaucoup plus agréable. Il ne faut pas oublier qu'il y a quand même des jeunes, des enfants autistes qui ne parlent pas ou qui ont beaucoup de difficultés pour parler. Donc c'est tout un problème pour les parents de comprendre ce qui se passe en eux. Et ça peut être très douloureux, très très très douloureux. Il faut renoncer à certaines choses, parfois. Même moi, j'ai renoncé aussi à pas mal de choses. C'est amusant parce qu'aujourd'hui, mon fils, à un moment donné, on parlait de je sais plus, de diplôme, parce que je lui faisais lire un petit texte, il a toujours beaucoup de difficultés à lire. Et dans le texte qu'il disait, le personnage recevait un diplôme. Et je lui dis, oui, tu sais, c'est comme la remise des diplômes pour papa, pour Tristan. Et il me fait... pas moi. Et là, c'est vrai que lui, voilà, il n'a pas eu de diplôme. Alors, je lui ai rappelé qu'il avait eu quand même un petit diplôme de serveur parce qu'il avait fait une formation. Donc, voilà, celle-là, ça lui a fait plaisir d'entendre ça. Mais oui, il y a des renoncements. C'est-à-dire que certains enfants ne peuvent pas faire d'études ou ne pourront jamais avoir cette indépendance comme son grand frère.
2: C'est assez touchant. Et donc, aujourd'hui, tu travailles chez toi?
3: Je travaille chez moi, j'ai une grande pièce pour moi.
2: T'as
3: toute
2: une
3: seule,
2: grande pièce,
3: ouais.
2: Okay. Remplie de livres ou...
3: Remplie de livres, remplie de bidules où je peux peindre.
2: D'accord.
3: Enfin, surtout de l'aquarelle, des gouaches, des bidules, quoi. Mes bouts de papier, parce que j'aime bien créer des choses et j'espère développer des choses encore plus personnelles, parce que tout est possible. Ça, c'est une de mes devises.
2: Oui,
3: comme j'ai dit, je m'accroche.
2: Donc, c'est la voie des possibles sur Cause Commune. Donc, D'ailleurs, on le dit souvent dans cette émission parce qu'il y a Mehdi qui l'a dit l'autre jour, l'ai entendu.
3: Très bien.
2: Il y avait un invité aussi qui a dit la même chose que toi.
3: Bon, voilà. C'est l'énergie de cette pièce.
2: Voilà.
3: Bon, déjà, on l'a en nous, je pense, mais voilà, on le répète. Les murs nous disent de le répéter. Et donc, voilà, oui, tout est possible. Et donc, Bon, j'ai des petits objectifs, ben, pas si petits que ça, et j'espère que je vais pouvoir les atteindre, tout en continuant à faire aussi les autres projets, parce que je continue à aimer ça, et je suis, voilà, je suis reconnaissante de pouvoir le faire.
2: Et alors, quand je vois le nombre de livres que tu as sortis, ou le nombre de choses que tu fais, parce que tu écris des livres, mais aussi tu vas, par exemple, préparer... Je pense, peut-être, bon, je peux appeler ça un atelier, mais je ne sais pas comment, visite avec des enfants sur dans un musée ou à l'école.
3: Ouais, ça prend du temps, ça prend du temps, c'est sûr.
2: Et donc, je me dis que tu dois énormément travailler, et surtout que, par exemple, là, il y a l'exposition Sargente au Quai d'Orsay en ce moment.
3: Ouais.
2: Et ben, il y a un livre que tu as écrit.
3: Oui.
2: L'année dernière, il y avait les Jeux Olympiques. Et j'ai vu Le sport dans l'art, le livre qui m'a aussi très intéressée. D'ailleurs, il y a une page sur les femmes qui m'a très intéressée aussi. Je me suis dit tu suivais l'actualité aussi et que il faut être très productif quand même. Je me suis dit que tu devais beaucoup, beaucoup, beaucoup travailler.
3: Ça dépend des périodes. Il y a des périodes où ça peut... presque se chevaucher, là c'est terrible pour moi parce que là je deviens un peu folle, j'arrive pas à travailler sur deux artistes en même temps, c'est difficile pour moi. Donc bon, ça dépend, s'il peut y avoir un petit projet pour les enfants qui est comme une récréation pour moi, donc
2: d'accord,
3: du coup je vais y consacrer, c'est complètement différent au niveau cérébral.
2: Oui, du coup ça peut... voilà.
3: Parce qu'en fait il y a des recherches icono plus à faire ou des petits mécanismes à imaginer, donc il y a une très jolie collection que j'aime beaucoup chez Nathan qui font pour les bébés où on fait bouger quelque chose dans un tableau d'un artiste et ça c'est simplement vraiment recherche icono, trouver l'œuvre qui va pouvoir s'adapter, proposer le mécanisme, voir avec le graphiste s'il peut le faire, et ensuite je fais le texte à la fin. Le texte viendra naturellement ensuite. Mais c'est vraiment la force, c'est choisir les bonnes œuvres. Donc là, je peux passer des heures à chercher les œuvres. Mais c'est pas du tout le même travail que de lire pour écrire, écrire sur 100 pages. Et donc quand je peux alterner, c'est bien, idéalement, mais c'est pas toujours le cas. Mais bon, après, on est obligé un petit peu avec les livres d'art de suivre l'actualité parce que ce sont pas des livres qui se vendent aussi facilement que des romans. Donc on profite de l'impact d'une exposition pour pouvoir proposer un livre accessible. Parce que moi, l'objectif de mes livres, c'est que ce soit toujours accessible, assez grand public, maximum grand public, et puis le prix aussi, ce que j'aime bien chez Larousse, c'est que les livres ne dépassent pas 15 euros, donc
2: c'est bien.
3: C'est vraiment très très accessible, et parce que je veux toucher tout le monde, c'est toujours le même principe. Donc,
2: Frédéric nous dit que tu sembles avoir écrit de nombreux livres pour enfants, vraiment... Tu as écrit, donc par exemple, ce que tu racontais tout de suite là, des livres animés. Chez Nathan, c'est ça ?
3: Chez Nathan.
2: Voilà, quand on ouvre, c'est pour les tout petits, quand ils
3: bébé,
2: ouvrent.
3: Bébé, à partir d'un an. Quoi.
2: Oui. En fait, on peut. Il y a des parties de l'œuvre, par exemple, sur une œuvre, il y aurait des fleurs, et bien les fleurs sont cachées, ils les découvrent, ce qui permet de.
3: L'œuvre pour laquelle j'ai le plus.

0: Là, du coup, bon, c'est pas énorme, c'est pas un effet waouh, mais je veux
1: Non.
0: dire, c'est génial de pouvoir ouvrir les volets dans la chambre de Vincent Van Gogh.
1: Et ça, les personnes, ils achètent, enfin, pour les enfants, ils aiment
0: Ben,
1: bien voir
0: j'espère,
1: ça.
0: oui,
1: Oui.
0: j'espère. Après, c'est ça, on fait pas des ventes comme énormes, mais ça
1: Oui,
0: continue quand
1: mais quand
0: même
1: même,
0: et
1: oui,
0: là,
1: il y a des.
0: et ça
1: Ça
0: fonctionne.
1: fonctionne, ouais.
0: Et à chaque fois que je les emmène dans les écoles, les enseignantes aiment beaucoup
1: Oui.
0: et les enfants aiment beaucoup aussi.
1: Ouais.
0: Il y a toujours plein d'enfants qui traînent sur les salons pour regarder les
1: Ouais.
0: mécanismes,
1: Oui.
0: à n'importe quel âge d'ailleurs. C'est assez fascinant de voir ce qu'on peut faire.
1: Oui.
0: C'est quand même le principe du téléphone avec le doigt qui glisse, mais en sur
1: Faire
0: du
1: bouger
0: carton.
1: le. Oui, c'est pas mal. On
0: Voilà.
1: aura beaucoup ri ce soir quand même. Oui, donc tu écris beaucoup pour la jeunesse et beaucoup pour les. Fait aussi pour les adultes. Et d'ailleurs, je me suis posé une question quand j'ai lu tes livres pour la jeunesse, parce que bon, il y en a qui sont un peu pour tous les âges. Hein, et je me suis demandé, mais quand on écrit un livre pour la jeunesse, ben, on ne parle pas la même langue. En fait, il
0: Ouais,
1: faut
0: ça
1: qu'on
0: c'est.
1: retrouve. Donc il faut avoir gardé une âme d'enfant en soi. Ou alors, est-ce que tu lis d'autres livres, enfin,
0: Il y
1: tu
0: a les deux.
1: t'inspires,
0: Il y a les
1: enfin.
0: deux, en fait. Il faut retrouver l'enfant qui est en nous. Alors moi, l'enfant qui est en moi, elle a souvent 10, 11 ans.
1: Oui,
0: Je
1: du
0: suis un
1: coup,
0: peu
1: oui,
0: bloquée
1: c'est
0: à
1: pas tout
0: ça.
1: petit,
0: Donc
1: petit,
0: des fois,
1: ouais.
0: j'arrive, voilà, je
1: Ouais.
0: peux pas toujours. Donc ce serait un enfant de 8 ans vachement précoce.
1: Oui.
0: Donc voilà. Mais après, oui, faut regarder ce qui est fait, il faut s'adapter. Les éditeurs aussi sont là pour nous dire, attends,
1: Oui.
0: là, tu as
1: Ouais.
0: trop, c'est trop compliqué, ou
1: Ouais.
0: pour simplifier. Mais après, ça se sent, c'est du travail.
1: Oui.
0: Et on essaie, après, c'est pas toujours parfait. Je peux pas
1: Oui.
0: dire qu'à chaque fois ça fonctionne parfaitement, mais ouais, c'est un travail. Il faut viser un petit peu, imaginer oui que le texte va pouvoir intéresser cette tranche d'âge ou le mécanisme va intéresser cette tranche d'âge. La façon de d'aborder le travail, ben c'est souvent aussi des formes de livres. Enfin, pour la jeunesse, les tout petits, il y a souvent des principes qui fonctionnent toujours. Donc, le cache-cache, le trou, les devinettes. Donc, il y a des principes qui fonctionnent assez bien. On essaie de les appliquer aussi en art, quoi, tout
1: Et
0: simplement.
1: est-ce qu'on manque de personnes pour faire ces choses-là?
0: Est-ce qu'on manque de
1: De
0: personnes?
1: oui, de personnes comme toi pour
0: Est-ce qu'on en manque?
1: créer.
0: Je sais pas. Tu veux dire qu'il faudrait qu'il y en ait plus? Ben, je sais
1: Non, je
0: pas.
1: sais pas. Je me pose la question. Est-ce que parce que enfin, c'est tout le monde ne crée pas. Donc moi,
0: Donc
1: j'ai
0: là, tu
1: toujours
0: veux me
1: l'impression
0: dire que ça
1: qu'on
0: sert à rien
1: manque
0: ce que
1: de
0: je
1: personnes.
0: fais?
1: Non, au contraire.
0: Non.
1: Oui. Je dirais, on manque de personnes qui créent des choses, par exemple des livres qui bougent ou des livres qui enfin, des
0: Après, il y a plein de
1: écrits.
0: gens qui font quand
1: Ouais.
0: même des choses aussi assez proches de ce que je fais ou d'une façon différente. Il y a toujours de la place dans le monde de l'édition pour d'autres personnes. C'est toujours pareil, chaque individu va apporter quelque chose de
1: Oui,
0: différent. Enfin, il faut essayer, parce que moi, ça ne m'intéresse pas de faire un livre pour faire un livre de
1: Oui.
0: plus quoi, sur la planète. On sait très bien déjà qu'elle est
1: Oui.
0: assez maltraitée avec tout ce qu'on produit, vend, jette. Donc, c'est dur pour moi aussi de me dire, voilà, tous mes livres. Mais bon, il faut que ça serve, quoi. Il faut que ça serve.
1: Oui.
0: Sinon, ça sert à rien. Enfin, voilà, c'est une évidence, mais j'espère que ça. Tous les livres ne trouvent pas leur public de la même façon. Hein. Il y a ratés, des fois. Ça arrive, évidemment. Mais les ratés ne sont pas toujours dus au texte ou à la qualité du texte. Bon, parfois, peut-être aussi, quand même, mais ça peut être aussi la manière dont ça a été vendu, sorti, le peu de temps qu'il est en librairie, le livre, parce que c'est vraiment une course du temps aussi. Donc, il faut que les libraires nous soutiennent quand on fait des livres un petit peu différents, parce que le roman, c'est bien, mais il n'y a pas que le roman, il y a plein de formes de livres, et il faut qu'on soit soutenu, les livres d'art. Donc, pour qu'ils comptent. Pas que ce soit seulement à Noël, mais bon, quand il y a des expositions, ou quand il y a simplement un livre d'art qui sort et le soutenir. Et comme pour montrer aussi, développer cette culture de l'image, parce que ça fait partie de notre patrimoine. Et à l'heure d'aujourd'hui où il y a tellement

0: d'images. Moi, je trouve ça super important de pouvoir se souvenir. Alors là, c'est toutes les personnes, tous les artistes qui sont derrière moi. Là, ils sont là. Ouais, Sandrine, il faut absolument que tu dises ça. Quand même. Alors là, ils sont là derrière moi. Ils me disent, ah, il faut que tu dises ça. Hein. Il faut pas qu'on oublie qu'on a un patrimoine extraordinaire et il faut le montrer aux jeunes. Parce qu'en plus, aujourd'hui, on produit tellement d'images qu'on est tellement intéressé par ce qui se produit dans la minute même, dans la vidéo qui est postée sur Instagram. Donc, nous-mêmes, les auteurs, on fabrique aussi d'autres images pour pouvoir communiquer sur nos travaux, etc. Mais c'est vraiment la course toujours pour avoir de nouvelles images. Mais je veux pas qu'on oublie celles qui ont été créées avant. Et puis, découvrir vraiment le langage de chacun, ce que chacun a voulu transmettre aussi, sans les mots. Parfois juste avec les images, mais aussi avec des mots. Il y a aussi des textes, voilà, d'artistes qui sont intéressants à découvrir.
1: J'ai Frédéric qui pose la question sur le chat. C'est quoi votre prochain livre? Enfin, c'est quoi, pardon, ton prochain livre?
0: Le prochain livre, là, en ce moment, je suis en train de travailler sur un artiste espagnol. Qui s'appelle. Alors, moi, je ne sais pas très bien parler espagnol, donc, en tout cas, il s'appelle Sorolla. Sorolla pour. Et c'est une exposition qui aura lieu au musée d'Orsay
1: D'accord.
0: dans quelques mois. Et puis après, il y en aura encore un autre sur une femme artiste. Mais je laisse encore la surprise. Ce sera
1: D'accord.
0: aussi
1: Ouais.
0: un projet qui va par rapport à une expo. Donc ce sera encore. Ça, c'est les deux grosses bios de cette année. Et le reste, ben, c'est des projets que j'ai dans mes tiroirs, qu'il va falloir que je ressorte, que je rebichonne un peu et que je retourne voir les éditeurs. C'est un travail constant d'aller voir les éditeurs,
1: Oui.
0: de proposer des idées de fraîches ou pas toujours fraîches.
1: Ouais.
0: Être un peu innovant ou voilà, toujours chercher quoi.
1: C'est un travail d'équipe avec les éditeurs.
0: C'est un travail d'équipe, de confiance,
1: Oui.
0: mais parfois il faut taper à la porte d'un éditeur qu'on ne connaît pas. Donc à ce moment-là, bah, il faut commencer, recommencer à zéro, expliquer ce qu'on a en tête. Et chaque projet, c'est un peu démarrer à zéro. Sauf quand on connaît l'éditeur comme moi chez Larousse ou Nathan depuis longtemps. Voilà, chez Flammarion, tout ça. Après, quand on se connaît, ça va plus vite, au moins pour avoir le mail de la personne à qui on veut proposer le projet.
1: Oui.
0: Après, il faut décrocher le rendez-vous. Enfin, il
1: Ouais.
0: faut séduire,
1: Tout à fait.
0: séduire avec son idée.
1: Ouais.
0: C'est pas évident.
1: Ouais.
0: C'est tout un travail. Donc, c'est voilà, c'est comme tout job, hein, il faut.
1: Et tu as des projets à soumettre à d'autres éditeurs?
0: Alors, il y en a un, enfin oui, il va falloir, j'ai soumis, j'attends des réponses, et puis des
1: Ah,
0: choses
1: on
0: aussi.
1: a un appel.
0: Ah.
1: Alors ça va être rapide parce que c'est la fin, mais c'est constant.
0: Alors, l'auditeur mystère.
1: Voilà, 1 minute parce que c'est la fin, vraiment. Ce sont des projets que tu ne présentes pas aux éditeurs que tu as actuellement. Tu as des projets que tu
0: Oui,
1: dois
0: parce que c'est
1: soumettre
0: pas
1: à des...
0: toujours adapté
1: D'accord, ouais.
0: et en fait j'ai envie aussi de sortir un peu de l'art.
1: D'accord. Okay. Oui, tu as
0: Donc,
1: écrit des romans, tu as dit d'ailleurs aussi.
0: ouais, des histoires.
1: Bon, je ne sais pas si on va la voir ou pas. Tu me feras signe. Ok, non. Bon, mais voilà.
0: Ah, c'est pas pour
1: Ok.
0: être pour poser une question.
1: Bon, c'est pas grave. Et okay, donc il reste environ 3 minutes.
0: Tu veux qu'on mette une chanson? Pour
1: Tu voudrais
0: finir en
1: une
0: chanson?
1: chanson ou tu veux qu'on parle encore? Parce qu'en général,
0: Comme
1: on met
0: tu veux.
1: jamais de musique
0: Ah oui?
1: à la fin parce que
0: C'est pas pour se dire au revoir en musique? Non, bon,
1: je
0: ben,
1: suis désolée.
0: voilà, c'est toi qui m'anime
1: Non, non, non, mais
0: l'émission, c'est pas moi.
1: c'est ton émission. Si tu as envie de mettre une chanson, c'est toi qui choisis. Mais tu m'as prise de court. En fait, ce soir, moi, j'aurais bien aimé qu'on lise quelque chose que tu as écrit, mais bon, on n'a pas trouvé le temps. Mais quand même, je voulais vraiment encourager les personnes à aller lire donc un livre de Sandrine Andrews. Enfin, vraiment, essayer un, vraiment, pour découvrir, parce que chaque auteur a vraiment son... Si les éditeurs ont besoin d'autant d'auteurs, c'est parce que c'est autant de personnes différentes et autant de nous, on va recevoir en tant que lecteur. Par exemple, si j'ai envie d'avoir l'avis d'Henri Matisse, ben, je vais lire quatre livres d'historiens de l'art différents parce que j'aurai quatre versions, quatre feelings, je ne trouve pas mes mots, mais différents. Et donc, j'encourage vivement les personnes à lire des livres. Et aussi, moi, ce soir, on voulait lire un petit extrait de Mon frère, Mon enfer, Mon bel enfer, qui est une collection sur les difficultés, on va dire, familiales. Que j'ai commencé à la bibliothèque et j'ai pas pu m'arrêter de le lire. Vraiment, c'était... j'ai pleuré, j'ai ri, j'ai...
0: C'est vrai,
1: oui, vraiment. Et puis, c'est vraiment, je peux dire, hein, j'ai 52 ans et j'apprends toujours sur la vie. Et c'est extraordinaire, vraiment.
0: Moi aussi.
1: Voilà. Donc, grâce à toi ou grâce à d'autres auteurs. Et j'ai toujours rêvé, j'ai toujours beaucoup lu, même si je lis moins maintenant, comme j'ai dit, mais avoir un livre entre les mains et me retourner, que l'auteur soit à côté de moi et de pouvoir lui parler.
0: Ça, c'est pratique.
1: Oui, merci d'être venu parce que c'est très important pour nous lecteurs, pour nous, qu'on reçoit vraiment beaucoup d'émotions, beaucoup de choses de ce que vous nous donnez, ce que tu nous donnes. Et c'est très, enfin, c'est génial de pouvoir t'avoir sur le plateau avec moi ou les auditeurs qui t'écoutent.
0: Et qui peuvent continuer à me poser des questions sur mon site internet, s'ils le veulent.
1: Voilà, alors exactement, je l'ai mis en lien sur le site de l'émission. C'est comment
0: c'est sandrineandrews.com. Enfin, www.sandrineandrews.com. C'est hyper simple.
1: Voilà, donc un site très simple qui présente ton travail et où il y a une page de contact.
0: Oui. Voilà, ils peuvent me contacter. Et puis après, les livres sont dans les librairies, hein, ils peuvent commander.
1: Oui. Oui, moi j'étais à la bibliothèque, donc il y en a deux qui m'ont particulièrement touchée, donc je les ai commandés à Noël, voilà.
0: C'est vrai.
1: Oui. Et voilà, mais sinon, bon, moi je vais beaucoup à la bibliothèque, donc je peux aller les voir, les revoir, et puis en commander pour mon anniversaire ou Noël.
0: Mais c'est très bien, parce que de toute façon, on a des droits qui nous sont reversés, même quand vous prenez des livres à la bibliothèque.
1: D'accord. Ok, donc, je savais pas ça.
0: Ouais.
1: Ok. Donc ben on entend l'émission, on entend la musique de fin. Mm-hmm. L'émission arrive à sa fin.
0: Tout le monde dort peut-être.
1: Tout le monde dort peut-être. Donc avant de merci donc à toi Sandrine, comme j'ai dit, hein, merci beaucoup d'avoir été.
0: Ben, merci à toi Julie. Ouais.
1: Avec grand plaisir. Alors, Chemin de Traverse est en direct donc tous les mercredis soirs à 22h sur Radio Cause Commune. Donc venez nous rejoindre le mercredi soir à 22h. Et la semaine prochaine, nous recevrons au micro de l'émission Louis Merle, qui lui a tout quitté à un moment donné dans sa vie pour partir quelques mois avec toute sa famille au Sénégal. Et puis il est revenu et il a rejoint son frère pour une aventure cinématographique parce qu'il il est directeur-gérant de plusieurs cinémas à Paris. Et donc il va venir nous raconter tout ça mercredi prochain. 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Vous pouvez suggérer des personnes à inviter aussi, ce qui m'a déjà été fait d'ailleurs. Donc voilà, on aime bien vous connaître, on a très envie de s'améliorer. Alors juste après, donc à 11h30, vous écouterez Minuit Décousu, l'émission Minuit Décousu qui va en découdre ce soir avec les violences d'État. On se donne rendez-vous donc pour une prochaine émission mercredi donc prochain, 17 décembre à 22h. Je vous dis salut et solidarité.

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3: Bonjour à toutes, bonjour à tous. Œuvre libre et libérée. Un échange avec une autrice et un gérant de maison d'édition publiant sous licence libre. Ce sera le sujet principal de l'émission du jour. Également au programme, une nouvelle humeur de G. Ça y est, je suis fracturé du numérique. Et aussi la deuxième partie des lectures buissonnières de Vincent Calame sur Semence, une histoire politique. Soyez les bienvenus pour cette nouvelle édition de Libre à vous, l'émission qui vous raconte les libertés informatiques. 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Je suis Étienne Gonu, chargé de mission affaires publiques pour l'April. Le site web de l'émission est libreavoue.org, vous pouvez y trouver une page consacrée à l'émission du jour avec tous les liens et références utiles, et également les moyens de nous contacter. N'hésitez pas à nous faire des retours et à nous poser toutes questions. Nous sommes mardi 24 octobre 2023, nous diffusons en direct, mais vous écoutez peut-être une rediffusion ou un podcast. À la réalisation de l'émission, pour sa toute première réalisation en solo, Magali Garnero alias Bouquinette. Salut Bouki.
4: Salut à tous.
3: Et nous vous souhaitons une excellente écoute.
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3: Di, auteur du blog BD Grisbouille, nous expose son humeur du jour. Des frasques des GAFAM au mode numérique, en passant par les dernières lubies anti-internet de notre classe politique. Il partage ce qui l'énerve, l'interroge, le surprend ou l'enthousiasme, toujours avec humour. L'occasion peut-être, derrière les boutades, de faire un peu d'éducation populaire au numérique. Alors, il y a presque un an, Di nous proposait une chronique sur les fracturés du numérique. Sera-t-il lui aussi tombé dans les affres de la fracture numérique ?
5: Alors, salut Étienne, est-ce que tu m'entends ?
3: Je t'entends, bah oui, parce que d'habitude tu es avec nous en studio et c'est vrai qu'aujourd'hui,
5: oui,
3: exceptionnellement, tu participes à l'édition. Et je vais en profiter pour faire un petit échange avec la régie. Bouki, tu peux éteindre ton propre micro. Super. Et bah, Dion, t'écoute.
5: Alors, salut à toi, public de Libre à vous. Alors, effectivement, comme Étienne le disait, il y a un an, c'est presque jour pour jour, hein, notamment si j'avais fait ma chronique la semaine dernière comme c'était prévu, malgré le Covid, du coup. Et ben. C'était le 15 novembre 2022, je donnais sur ce plateau du coup ma troisième chronique de l'émission qui s'appelait « Les fracturés du numérique ». Bon, je vais pas vous la refaire, hein, mais si je résume, je commençais par une petite anecdote sur la déclaration URSSAF que je venais de remplir en ligne, en expliquant que je trouvais ça génial de pouvoir faire ses démarches par internet, tranquillement installé chez soi. Ensuite, je relativisais en disant que c'était par contre une très mauvaise idée de rendre le numérique obligatoire et d'en profiter pour supprimer toutes les alternatives, courrier papier, téléphone ou guichet physique. Je vous parlais notamment de la fameuse fracture numérique, en rappelant quelques chiffres de 2018 assez parlants. 23% de la population française déclarait ne pas être à l'aise avec le numérique, 36% déclarait être inquiet à l'idée d'accomplir des démarches administratives en ligne, 19% déclarait avoir déjà renoncé à une démarche parce qu'elle impliquait l'utilisation d'Internet. Alors évidemment, je me plaçais dans la position du geek, très à l'aise avec le numérique, pour qui la numérisation des services était fort pratique, mais qui avait bien conscience que l'intégralité de la population française ne se compose pas uniquement de geeks très à l'aise avec le numérique. Bref, j'étais dans la position d'un mec privilégié qui offre sa compassion à ses camarades fracturés du numérique en expliquant l'importance fondamentale d'alternatives non numériques. Eh bien, un an après, ça y est, je vous l'annonce, moi aussi, je suis désormais un fracturé du numérique. Wouhou ! Pourquoi ? Eh bien, tout simplement parce que je refuse d'associer mon petit ordiphone à un compte Google. Ah, ça a l'air tout con, hein ? Et pourtant, être dégooglisé vous rend la vie de plus en plus difficile de nos jours. Allez, je vous explique. Le hasard fait que ça concerne encore une fois l'URSSAF. Il se trouve qu'ayant récemment déménagé de mon ancien logement à Nice pour rejoindre l'Île-de-France, j'ai évidemment cherché comment changer la domiciliation de ma micro-entreprise, celle avec laquelle je déclare mes activités de blogueur, de vendeur de livres et de jeux vidéo. Je regarde donc sur internet comment changer d'adresse, et l'URSSAF me renvoie vers l'INPI, Institut National de la Propriété Industrielle, qui présente fièrement son tout nouveau guichet unique. Je remplis donc mon petit formulaire de changement d'adresse. Petit formulaire de 7 pages, mais ok, non, mais c'est un peu long, hein, mais moi on me dit de remplir, je remplis, hein, je suis plutôt arrangeant. Et puis ensuite, bah, on me demande de le signer électroniquement. Comment ? Eh bien en passant par France Connect Plus. Et j'insiste sur le plus. Si vous avez déjà utilisé France Connect tout court, sachez que ça n'est pas du tout la même chose. France Connect, c'est sympa, hein, moi je m'en suis déjà servi sans problème. Non, France Connect Plus, c'est différent. C'est un système qui permet donc une signature électronique avancée, reposant sur un certificat qualifié. Et France Connect Plus vous demande deux choses. 1. Être majeur, bon ça ok. 2. Disposer d'un smartphone Android ou iPhone. Ah, alors déjà là, pardon, moi je tic. Parce que dans les chiffres que j'ai cités sur la fracture du numérique, j'en ai oublié un. 13% de la population française ne dispose pas d'un tel smartphone. Ce qui fait quand même 8 millions de personnes. Hein. Bon ok, tu peux retirer les mineurs hein, qui ne sont pas concernés, mais le taux sera alors probablement pire vu que les personnes âgées sont statistiquement moins équipées que les jeunes. Voilà, là je commence à être un peu agacé, pour ne rien te cacher, parce que c'est typiquement le genre de choses que je dénonçais dans ma fameuse chronique de l'année dernière. Des démarches censées devenir simplifiées, là on nous parle de guichet unique, on sent bien le côté c'est plus simple, mais qui en fait compliquent énormément la vie à tout un tas de gens. Bon, tout un tas de gens, mais pas moi, évidemment, hein. Moi le numérique, encore une fois, ça va. Hein. Et d'ailleurs, un smartphone Android, j'en ai un. Donc je me dis que c'est bon, je vais télécharger leur appli, là, l'identité numérique La Poste. Oui, je sais pas pourquoi c'est La Poste qui gère ça, les desseins de l'administration française sont impénétrables. Évidemment, étant moi-même dégooglisé, mon téléphone ne possède pas les fameuses applications Google, et notamment le Play Store, le magasin d'applications. Mais j'utilise Aurora, un logiciel libre qui permet de télécharger les applications du Play Store sans passer par Google Play, et en général ça marche plutôt bien. Et bah surprise, pas là. Une fois l'application installée, je la lance et je tombe sur ce petit message. Erreur, vous devez installer l'application depuis Google Play. Je ne vous mens pas, à ce moment-là j'étais à deux doigts de balancer mon téléphone par la fenêtre. Parce que obliger les gens à passer par internet pour faire leur démarche, c'est une chose. Les obliger à avoir un smartphone, c'est encore autre chose. Les obliger à installer leurs applis depuis Google Play, ça veut dire les obliger à posséder un compte Google associé à leur téléphone, et ça, c'est vraiment autre chose. Quand je mets bout à bout cette expérience, le résumé tient en une phrase. Pour changer l'adresse d'une micro-entreprise en France, il est obligatoire d'avoir un compte Google. Je vais la répéter parce que j'hallucine que cette phrase soit vraie en 2023, 10 ans après les révélations d'Edward Snowden sur le système de surveillance mondiale des États-Unis, système de surveillance qui repose largement sur la collaboration des GAFAM. Pour changer l'adresse d'une micro-entreprise en France, il est obligatoire d'avoir un compte Google. Mais on est où là, sans déconner? Non, sérieusement, il y a des trucs qui me mettent en colère, mais ce truc-là, ça me fait enrager. Ça me rend dingue, ce truc. J'en ai même fait une BD qui a pas mal tourné, et puis maintenant, bah, cette chronique. Alors, j'évacue tout de suite les remarques techniques. Oui, mais c'est le safety net de Google, c'est le seul moyen de certifier que c'est l'utilisateur qui blablabla. Je m'en tape, en fait. C'est pas une question technique, c'est une question politique. Si vous n'êtes pas capable de mettre en place des démarches sécurisées en ligne sans reposer entièrement sur une entreprise d'un pays qui se torche avec la vie privée de tout le monde à grands coups de Patriot Act, eh bien, le faites pas. Et puis au moins, rendez pas ça obligatoire. Oui, parce que dans ma BD, je vous disais que j'avais trouvé une alternative en envoyant un bon vieux formulaire CERFA, papier, hein, à mon URSSAF. Bah pas du tout, en fait. Hein. Mon CERFA, il est parti à la corbeille directe, et j'ai reçu une réponse automatique de l'URSSAF qui me répète de passer par le guichet unique de l'INPI. Bon bah moi du coup j'ai envoyé un mail à l'INPI pour leur demander s'ils avaient une solution pour signer mes documents sans passer par France Connect Plus, enfin Google Connect Plus. Hein. Au moment où j'écris cette chronique, j'attends toujours la réponse. Comme ça fait déjà 2 semaines, j'imagine que la réponse tient en 5 lettres, hein, M-E-R-D-E. Et donc maintenant, je fais quoi? Ah, ça pique hein, de se retrouver du côté des fracturés du numérique, des pestiférés qui ne sont pas suffisamment connectés pour faire leur démarche administrative. Évidemment, en bon gros geek, je suis assez tenté d'essayer des petites techniques alternatives, comme installer l'appli dans un émulateur Android sur mon PC avec un compte Google dédié qui ne servira qu'à ça, ou bien passer par des utilitaires qui cachent le fait que l'appli n'a pas été installée par Google Play en routant le téléphone au préalable, mais je devrais pas avoir à me lancer dans ce genre de truc. Moi, vous savez, ça me donne limite envie de faire le contraire, de balancer mon smartphone, prendre un bon vieux dumbphone, un Nokia qui fait SMS, coup de fil et basta, puis comme ça, au moins, j'arrêterai de me poser des questions et je passerai directement à l'étape « J'ai pas de smartphone, il me faut une autre solution, démerdez-vous ». Je suis désolé si la chronique est un peu vénère et un peu vulgaire, mais faut que ça sorte. Parce que je me dis que peut-être que si on est suffisamment à les enquiquiner et à résister à ce genre de pratiques, on finira par avoir de nouveau des solutions qui ne dépendent pas des GAFAM, voire même des solutions non numériques, rêvons un peu. En attendant, ma micro-entreprise reste domiciliée à Nice. Jusque quand ? Bah j'en sais rien, jusqu'à ce qu'on me trouve une solution sans Google. Bon, j'ai fait une redirection de courrier, alors disons que ça va. D'ailleurs, pour la redirection de courrier, la Poste ne demande pas encore d'avoir un compte Google. Tu me diras, c'est déjà ça. Mais au train où vont les choses, je me demande si ça va durer. Allez, salut.
3: Merci, Di. Voilà, je pense qu'on est nombreux et nombreuses à partager ton énervement. Et merci de défricher ce chemin et de nous partager, ça. Et comme tu le dis, hein, si on est suffisamment nombreux et nombreuses aussi à râler et à s'organiser, c'est peut-être comme ça aussi qu'on pourra renverser ces rapports de force. J'en profite pour rappeler que ton blog BD est effectivement Grisbouille, hein, qu'on peut retrouver. On pourra lire, rire et râler avec le biais que tu as mentionné, hein, qui aura donc inspiré cette chronique. Je vais aussi en profiter pour rappeler que tu es un auteur qui a fait le choix de publier son travail sous licence libre, à l'unique exception, on peut le dire, de ton jeu vidéo superflu Returns, qui n'en reste pas moins un excellent jeu vidéo qu'on vous invite à découvrir.
5: Merci.
3: Et tes œuvres sont donc quasi intégralement gratuites, ou plutôt à prix libre. Et on peut donc soutenir ton travail et y contribuer financièrement par des dons ponctuels ou récurrents. Et donc j'invite les personnes qui souhaitent le faire à retrouver les informations sur ta page ptilouk.net, ptilouk.net.
5: Merci. Et du coup, sachez que les dons en question seront déclarés à Nice, mais même si j'habite en Île-de-France. Donc voilà.
3: Ça peut poser des problèmes pour d'autres raisons, mais on va pas rentrer dans ce sujet. Enfin, écoute, merci encore, Di.
5: Ben, merci à vous. Bah, ouais.
3: Alors, au mois prochain pour une nouvelle chronique, et à la semaine prochaine pour ta participation, décidément, à un sujet long consacré à l'actualité du livre, et j'en dirai plus en fin d'émission.
5: Ouais, super.
3: Salut, je te souhaite une bonne fin de journée, et on va passer à la pause musicale. Alors, après notre pause musicale, on parlait de publication sous licence libre. Eh bien, nous aurons le plaisir d'entendre une autrice et le responsable d'une maison d'édition qui font le choix de publier sous licence libre. Et nous allons écouter Cold Burn par Lemon Knife. C'est pas grave, Wookie, tout va bien, on va écouter de la musique pour se détendre justement. Nous allons donc écouter Cold Burn par Lemon Knife et on se retrouve juste après. Belle journée à l'écoute de Cause Commune, la voix des possibles.
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0: Nous venons d'écouter Cold Burn par Lemon Knife, disponible sous licence libre Creative Commons Attribution CC BY.
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0: Passons maintenant à notre sujet suivant. Nous allons poursuivre par notre sujet principal qui porte sur les œuvres libres et libérées. Pour ce sujet, je vais laisser la parole à Laurent Costi, vice-président de l'April et contributeur régulier de l'émission qui va animer cette discussion. Et n'hésitez pas à participer à la conversation au 09 72 51 55 46 ou sur le salon web dédié à l'émission sur le site causecommune.fm ou ton chat. Laurent, je te passe la parole et le micro.
2: Merci pour le micro qui se balade. Effectivement, on est quatre en studio aujourd'hui, ce qui est plutôt rare. Nous allons effectivement aujourd'hui aborder un sujet autour de la culture libre. On va aller au-delà du logiciel libre et évoquer globalement la culture libre. Donc, et plus précisément, nous allons échanger avec nos deux invités, Aquilegia Knox et Olivier Janera, respectivement autrice et éditeur.
3: Lionel Janera.
2: Lionel. Bah oui, j'ai pas mis de prénom dans mon pad, donc ça commence bien. Donc nos invités expliqueront d'abord leur prénom et surtout pourquoi et comment ils se sont engagés dans une démarche d'écriture et d'édition sous licence libre, à contre-courant quand même des modèles standards. Nous leur poserons quelques questions autour de leur cheminement pour en arriver là et puis voir un peu les écueils qu'ils ont pu traverser. Et puis surtout les perspectives qui s'ouvrent à eux dans ces démarches-là. Voilà, bah, je vais vous laisser vous présenter tous les deux. Donc, je ne sais pas qui veut commencer, Aquilegia.
4: D'accord, merci, bonjour.
2: Bonjour.
4: Eh bien, moi, en fait, je suis entrée dans le monde du libre par l'informatique, c'est-à-dire que je connaissais le principe des licences libres parce que j'ai connu le principe des logiciels libres. Et puis, quand j'ai commencé à vouloir publier mes premières nouvelles, à les partager sur Internet, je suis allée sur un site dont certains se souviennent peut-être, qui s'appelait à l'époque In Libro Veritas. Et c'est là que j'ai déposé mes premières nouvelles, ravie de pouvoir choisir de les diffuser sous licence libre ou sous licence ouverte. Donc j'ai fait mes petites expérimentations, c'était un milieu en pleine effervescence, il y avait beaucoup de gens avec qui partager, des gens très motivés par le libre aussi. Et puis, comme ça, j'ai pu me lancer aussi dans mon premier roman en auto-édition, coécrit avec mon compagnon Léo Sigrane. Et puis on avait choisi donc une licence, si mes souvenirs sont bons, c'était juste une CC BY NCND, il me semble. Mais j'avais des nouvelles sous diverses licences, aussi bien art libre que d'autres, parce que j'avais envie d'essayer.
2: Est-ce qu'on peut réexpliquer chaque terme de la licence pour les gens qui ne connaissent pas?
4: Oui,
2: s'il te plaît.
4: Bien sûr.
2: Merci.
4: Donc licence Creative Commons. Donc BY, ça veut dire que il faut toujours citer l'auteur original ainsi que tous les auteurs éventuels qui ont pu contribuer. NC, pas de d'usage non commercial. Autorisé sans accord des auteurs, et puis ND, pas d'utilisation dérivée, donc non plus sans l'accord des auteurs. Donc si on veut faire une traduction, par exemple, il faut d'abord demander l'accord des auteurs.
2: Merci, c'est important, je pense, de le préciser. Merci.
4: Voilà, donc j'ai pu comme ça essayer avec des nouvelles sous diverses licences, c'était très chouette.
3: Voilà. Oui, voilà. Et moi, je suis Lionel Janera. Je suis gérant de la maison d'édition PVH Édition. On est basé en Suisse. Mon parcours, c'est que je suis libriste, c'est-à-dire que moi-même, j'essaye dans la mesure du possible, à titre privé, d'utiliser des logiciels libres. Et puis, il y a 9 ans, quand j'ai lancé la maison d'édition, c'était avant tout pour un, j'avais vraiment envie de créer une maison d'édition, mais je n'avais pas du tout là encore véritablement. Enfin, c'est compliqué de monter une maison d'édition. Il y a des questions de contrat, il y a des questions de plein de choses. Et pour me simplifier la vie, j'avais pas imaginé réinventer la manière d'éditer parce qu'il y avait des outils, des contrats, modèles, etc. Et puis, petit à petit, notamment l'année dernière, ma réflexion est venue sur le fait que pourquoi, alors que je défends le logiciel libre et la culture libre, c'est quelque chose qui m'intéressait, pourquoi ma maison d'édition ne ferait pas elle-même le pas, mais je ne voulais pas le faire, disons, dans le vide. Donc j'ai pris le temps de la réflexion et puis de réfléchir en fait qu'est-ce que signifiait, enfin, si je libérais les œuvres de la collection, qu'est-ce que ça aurait comme impact sur mon activité d'éditeur. Et puis là en fait j'avais, il se trouvait que bon, comme j'étais déjà proche du libre, j'avais une partie de mes auteurs qui étaient des gens déjà convaincus comme Akilegia, mais aussi Plume, Lionel Dricot ou Thierry Crouzet, qui avaient aussi pas mal expérimenté dans ce domaine là et ben eux je leur aurais parlé, il n'y a pas eu beaucoup à discuter, mais il fallait aussi avoir l'autorisation des auteurs, parce qu'on libère pas une même si théoriquement j'en avais le droit, c'est pas ma manière de fonctionner. Donc je voulais avoir l'accord des auteurs, il a fallu leur expliquer tout ça. Donc ça a pris un peu de temps, et en janvier dernier, on a libéré toute la collection principale de la maison d'édition, qui est la collection Ludomir, spécialisée dans la science-fiction, la fantasy et le fantastique. Voilà.
2: Merci beaucoup. Alors c'est vrai que je précise, mais enfin tu l'as un peu dit, mais c'est vrai que vous êtes venu de Suisse pour l'émission. Je tenais à le souligner parce que c'est quand même un long trajet et nous sommes honorés de vous recevoir aujourd'hui. Je fais une toute petite précision. Étienne me faisait remarquer qu'effectivement on a parlé des licences Creative Commons avec la clause NDNC. Alors elles ne sont pas considérées comme libres, mais ça peut être finalement à un moment donné des transitions pour aller plus vers des licences libres. Ça permet de passer des étapes, de convaincre les gens et puis d'aller après plus vers des licences libres. Vous avez, je crois, tous les deux un passé dans le jeu de rôle. Finalement, c'est quand même un dénominateur commun. Et c'est finalement, est-ce que ça, comment dirais-je, orienté un peu vos logiques d'écriture, vos logiques par rapport au libre, que ce soit en éditeur ou en autrice.
3: Comme je laisserai la parole ensuite. Alors, on s'est connus grâce au jeu de rôle, d'une part. Au niveau de ma manière de voir le droit d'auteur, en fait, le jeu de rôle est un média très collaboratif, et avant d'être éditeur, j'ai été aussi auteur, et pour moi, en fait, cette conception même de s'attribuer une création de manière absolue, ça m'a toujours semblé un peu bizarre, parce que on réalise à quel point on prend des influences. Le jeu de rôle est un média qui pioche ses influences dans les œuvres, dans de toutes parts, et en réalité, je pense que cet ADN là, c'est aussi ce qui m'a nourri et qui m'a fait pas sauter le pas.
4: Alors moi c'est marrant, j'avais pas fait le lien, mais en y réfléchissant, c'est vrai que le jeu de rôle c'est collaboratif, et beaucoup de choses que j'ai écrites, je les ai écrites autour du jeu de rôle. Que ce soit le roman qui est publié maintenant chez PVH Éditions, ou même plein de nouvelles et de petits textes qui sont maintenant plus chez ILV mais chez Atramanta, toujours en lecture libre. Ça, c'est beaucoup de textes qui ont été en fait conceptualisés à plusieurs, puisqu'ils sont souvent dérivés de parties de jeux de rôle. Ouais. Donc c'est toujours de la collaboration. Donc c'était naturel de les mettre sous licence au moins ouverte, mais il y en a pas mal qui sont sous licence libre, et puis comme ça, si d'autres collaborations pouvaient voir le jour, ça pourrait être...
2: Dans l'échange qu'on a eu avant l'émission, tu m'as dit les communs de l'imagination font avancer l'histoire. Moi, je trouvais ça très très très très beau, quoi. Enfin voilà, je l'ai relevé quand on a échangé, mais je trouvais que ça illustrait bien finalement un peu la démarche, la logique, et voilà, ça explique bien la logique. Et puis finalement, alors que la licence permettrait finalement, une licence libre permettrait de d'éditer l'histoire, tu dis bien que finalement le premier réflexe c'est d'aller vers les gens finalement. Donc la licence libre, elle a tendance à faire du lien. On se sent l'envie d'aller finalement vers les gens qui ont écrit ça pour...
3: Alors, je les vois pas tant comme ça, c'est-à-dire que ce qu'elle permet, donc juste pour parler de deux secondes de la licence qu'on a choisie, donc on a créé notre propre licence, donc qui s'appelle Œuvre Libérée, mais en réalité, c'est un copier-coller de la Creative Commons by SA, donc by c'est le fait d'être obligé de citer l'auteur et l'éditeur aussi qui a travaillé dessus, l'illustrateur également. Et puis SA, c'est le copyleft, c'est l'obligation en fait quand on reprend une œuvre de la repartager dans les mêmes conditions. Et puis pourquoi et c'est compatible aussi avec la licence art libre. On avait vraiment envie de montrer cette diversité qui existe dans en tout cas dans le copyleft. J'aimerais quand même dire, parce que moi je suis un grand fan du copyleft, je pense que je n'aurais jamais donc le copyleft c'est on est obligé de reprendre la même licence lorsqu'on la partage, parce qu'en fait elle permet c'est-à-dire que j'aurais pas édité sous une licence qui ne serait pas copyleft. Parce que le rôle aussi de l'éditeur, en fait, le copyleft permet de protéger aussi l'œuvre de manière à ce que, au niveau commercial, c'est que quelqu'un qui le reprend retravaille le texte ou l'adapte en livre audio ou j'en sais rien, il y a plein de formats ou en bande dessinée ou autre. Ben, en fait, les gens, ils sont totalement libres de le faire. Ils n'ont pas besoin de signer un contrat avec nous. En fait, ça permet d'éviter de la paperasse. Et puis la personne, elle est garantie que si elle a fait du travail, elle peut partager son travail. Mais en réalité, ça permet une collaboration, parce qu'en fait, il a tout intérêt à venir me voir et puis dire, mais en fait, j'ai fait un beau travail, qu'est-ce que vous en pensez? Et en réalité, on peut, si on veut faire une collaboration, signer un contrat, trouver les manières que nous, on a peut-être pour promouvoir son travail, etc. Donc en fait, la licence libre, elle permet en fait une collaboration frictionless, c'est-à-dire sans friction. C'est-à-dire qu'en fait, il n'y a pas besoin d'aller sonner chez Disney pour prendre ceux qui défendent très fort leur copyright pour avoir le droit de se l'approprier et de le partager. Donc moi, j'invite et en fait, c'est une des raisons de cette expérimentation, c'est de rendre possible une collaboration sans friction.
2: Oui, on sait que quand on va chercher quelqu'un qui a publié avec une licence libre, finalement, on va être dans le même état d'esprit et que ça va couler de source, quoi. En fait, on va avoir envie de collaborer, ça va être beaucoup plus fluide.
3: Mais pas forcément, parce qu'en fait, la réalité dans le monde, c'est que des fanfictions de Harry Potter ou de Twilight, les gens, la réalité, c'est que beaucoup, en fait, aussi, là, on se rend compte que les gens, quand ils prennent un livre et ils l'apprécient, c'est pas la licence qui va les faire apprécier ou pas. Mais il se trouve que, en fait, s'ils ont envie de se l'approprier, ils le feront, en fait. Les barrières mentales qu'on fait sur le copyright, en fait, c'est des barrières surtout qui sont légales. Et le truc, c'est que nous, en fait, les gens qui se le réapproprient, ils ont pas honte de l'avoir fait. Et donc, ils peuvent venir vers nous en disant, ben, je l'ai fait. Et en fait, c'est ce que j'espère, c'est l'ouverture de cette collection a vraiment pour but de, et pour le moment, je l'expérimente déjà à petite échelle, on verra, en fait, il est encore un peu tôt pour faire un bilan, mais...
2: Vous reviendrez dans un an, quoi.
3: Ou dans deux ans.
2: Ou dans deux ans.
3: Ouais, parce que quand on aura adapté un film...
2: Non, ouais, c'est ça. Dans cinq ans, alors. Bon. Je voulais peut-être une dernière question sur le jeu de rôle. Je crois qu'on avait évoqué aussi une expérience malheureuse de volonté d'édition d'une histoire de jeu de rôle avec un éditeur qui, finalement, avait mis la clé sous la porte. Est-ce que vous pouvez raconter peut-être ce passage-là, si ça a une pertinence?
3: En fait, dans mon histoire, quand j'ai commencé à écrire et à travailler aussi un peu dans quelque chose qui est touché un peu à de l'édition, si on veut, de la rélecture, des choses comme ça, c'était pour le jeu Agon. Et puis c'était édité par une maison d'édition qui s'appelait Multisim, qui avait mis la clé sous la porte, et puis toute la communauté autour de ce jeu s'est retrouvée à ne pas plus pouvoir avoir des nouveaux livres, parce qu'en fait les ayants droit, ils n'arrivaient pas à se mettre d'accord. Donc nous on continuait à écrire, mais c'était au bord de la légalité.
2: Oui, ça rejoint finalement ce qu'on défend quand on dit le logiciel libre a quelque chose de pérenne. C'est quand l'éditeur finalement qui a développé le logiciel, bah justement met la clé sous la porte, le code étant ouvert, un autre éditeur peut prendre à bras le corps la suite du logiciel, et on se retrouve finalement dans exactement la même situation. C'est assez similaire. Finalement.
3: Moi, je pense aussi qu'Akil Yagia, elle a une expérience aussi avec un autre éditeur. Je pense que Je te laisse la parole.
4: Oui, tout à fait. Parce qu'en fait, mon roman Ajaï aux mille visages, qui est une série, donc le premier tome, Ceux qui changent, a commencé par être publié en ligne sur atramanta.net. Et ensuite, j'ai fait la démarche d'essayer de trouver un éditeur. Dans mon esprit, j'aurais aimé trouver un éditeur qui puisse éditer sous licence libre, en même temps qui édite de la fantaisie. C'était impossible. Déjà, trouver un éditeur en soi, c'était très, très, très compliqué. Donc, j'ai trouvé une maison d'édition qui était une maison d'édition, alors à compte d'éditeur, hein, on m'a rien demandé de débourser, mais qui éditait à la demande et qui ne faisait aucune promotion. Donc, ça, plus d'autres choses qui se sont moyennement bien passées, ont fait que j'ai rompu le contrat au bout des 2 ans qui m'étaient impartis. C'était des contrats renouvelables et je voulais pas m'engager pour une durée supérieure. En fait, j'aurais pu continuer, mais il fallait que je signe un contrat pour la durée maintenant standard, qui est la durée totale de notre vie, plus 70 ans. J'avais pas envie de faire ça avec eux. Donc, je me suis mise à la recherche d'un nouvel éditeur. Et puis c'est là que, au cours d'un salon, justement, d'une convention de jeux de rôle, je rencontre Lionel, je raconte mes malheurs, il me dit « Mais tu te rappelles que je suis éditeur ?» Et donc il se trouve que j'ai eu la très grande chance que ce livre lui plaise et qu'on puisse le reprendre ensemble, faire un vrai travail éditorial dessus et puis l'éditer. Et je ne savais pas, évidemment, que le projet de libérer pouvait être dans les tuyaux, mais quand ça a été proposé, évidemment, je ne pouvais pas imaginer être mieux tombée.
2: Très bien, merci pour ce témoignage, je trouve que c'est intéressant. Et puis là aussi, on met le doigt sur le rôle de l'éditeur, on y reviendra tout à l'heure dans la discussion, mais je pense que ce sera intéressant de l'évoquer. Alors, on a évoqué tout à l'heure In Libro Veritas, je veux bien votre point de vue sur finalement l'évolution de l'édition indépendante. Alors moi, c'est vrai que j'avais écrit édition alternative parce que je ne sais pas comment on intègre dans le terme édition indépendante, les licences libres, ou dans édition alternative, je sais pas comment. Enfin, voilà, alors, n'hésite pas à éclairer un peu tout ça.
3: Alors, tout cet historique-là, je vais plutôt laisser la parole à Kilegia. Je vais plus parler un peu, parce que moi, en étant en Suisse, le monde de l'édition est quand même un peu différent par rapport à la France. Ce qu'on constate surtout en France, c'est l'hégémonie des gros éditeurs qui sont contrôlés par des milliardaires. Il existe, et en fait, souvent on fait la différence avec l'édition indépendante, qui sont des éditeurs indépendants des gros groupes d'édition françaises. C'est très dynamique, mais en réalité, et en termes de vente, en termes de visibilité aussi, parce qu'en fait, ces gros groupes contrôlent aussi une bonne partie de la diffusion, aussi ils possèdent aussi les chaînes de magasins, de libraires. Et donc, en fait, on fait souvent la différence, c'est pas tant sur la licence ou la manière d'éditer, mais c'est sur l'indépendance, notamment économique des éditeurs. Donc, je me considère comme un éditeur indépendant. C'est plutôt la règle en Suisse, mais dans le monde francophone, c'est les gros, gros éditeurs.
2: Oui, mais du coup, en tout cas, ta maison d'édition, elle est indépendante et même alternative, puisque justement, elle explore toute la logique de licence libre. Enfin, je trouve qu'elle a plus encore...
3: Elle expérimente.
2: D'accord.
3: Mais oui, non, après, je me considère pas... C'est-à-dire que en réalité, quand on me demande, parce que j'essaye déjà de ne pas présenter ma maison d'édition comme une maison d'édition suisse, parce qu'en fait, j'aimerais me présenter comme un éditeur de SFFFF, donc science-fiction, fantasy, fantastique. Et en réalité, je fais un travail d'éditeur. Alors, j'expérimente, mais j'aimerais convaincre sur la qualité de mes livres et pas forcément que sur les spécialités d'expérimentation
2: que je fais. De toute façon, un public, c'est comme tu le disais, les gens ils vont pas chercher un livre d'abord pour la licence, on est d'accord.
3: Voilà. Disons que je suis pas très punk. voilà. Non, mais quand on me dit édition alternative, mais le fait est que aussi pour être visible et puis pour être avoir des partenaires, etc., il faut aussi rassurer. C'est-à-dire que je viens avec les spécialité un petit peu au compte-goutte pour ne pas effrayer ou pour coller une image que je n'aurais pas à voir.
2: Oui, c'est pas le langage dont, enfin, qu'ils parlent, donc ils vont pas comprendre. En tout cas, en entrée de matière, enfin, pour entrer dans la matière, c'est pas la bonne entrée, ça me semble évident. Tu peux compléter éventuellement par rapport un peu à cette histoire de l'édition indépendante, du coup.
4: Alors moi, de ce que je connais de l'édition indépendante libriste.
2: Ouais, plutôt libriste. Du coup, on parlait d'In Libro Veritas.
4: Voilà.
2: Moi, c'est vrai que j'avais croisé ça dans mon parcours libriste, mais je l'ai vu disparaître à un moment donné. Enfin, c'est pareil, c'était mes débuts, donc j'appréhendais pas tout ça, mais...
4: En fait, à un moment, il y a eu une scission au moment de la création de Atramanta. Mais In Libro Veritas avait une spécificité, c'est que c'était aussi une maison d'édition. C'est-à-dire qu'elle ne proposait pas que du compte d'auteur, c'est-à-dire de pouvoir éditer son livre à ses frais et puis de se charger soi-même de la diffusion, etc. Mais proposait vraiment une édition à ce qu'on appelle à compte d'éditeur. C'est-à-dire que c'est l'éditeur qui prend tout en charge et puis se charge aussi de la promotion, de la diffusion. Malheureusement, la diffusion, effectivement, c'était quelque chose qui ne se faisait pas. En fait, on retrouvait pas les livres d'In Libro Veritas Bibliotheca ou de la collection Science Libre dans les librairies. Et je pense que c'est quelque chose qui a coûté, en fait, puisque la diffusion se faisait pas facilement. En tout cas, ça a été une époque extrêmement effervescente. Il y avait énormément d'idées, il y avait énormément d'auteurs qui voulaient se lancer. Il y a eu des recueils qui ont été publiés sous licence Art Libre, des choses vraiment très très intéressantes. Mais vraiment, ce côté diffusion, en fait, ça
2: n'avait pas été pensé, elle n'avait pas été expérimentée, parce que finalement, c'est pareil. Toi, Lionel, tu construis ton réseau, et ça prend un temps colossal finalement.
3: En fait, la spécificité, je pense que je suis un des premiers éditeurs francophones de littérature qui en fait est diffusée en France, en Belgique et en Suisse. Et comment en fait on y parvient ? Eh ben, il a fallu construire toute cette collection. Donc là maintenant c'est 20 livres. Au moment où j'avais démarché les diffuseurs, on était peut-être à une dizaine. Et puis il faut montrer que c'est beau, on doit montrer une régularité dans les sorties. En fait, c'est un coût véritablement en travail, mais aussi quand j'étais un tout petit. Maintenant, en fait, il y a plein de gens qui nous proposent leurs manuscrits. Il y en a même certains qui aimeraient spécifiquement être édités par nous à cause de la licence libre. Mais le truc, c'est que pendant longtemps, on n'était pas connus, donc on nous proposait pas les manuscrits. Et donc, il a fallu travailler là-dessus. Maintenant, on a cette chance, c'est aussi... un moment où tout ce gros travail de pouvoir être dans les librairies, d'être connu aussi, il a été fait. Je me suis dit, maintenant, on va essayer. Enfin, j'ai un peu de temps, j'ai un petit peu de temps de cerveau disponible, et maintenant on va essayer autre chose. Et l'autre chose, c'était de libérer la collection.
2: Merci pour cet éclairage. Alors, avant la pause musicale, un dernier point peut-être par rapport justement à cette édition indépendante et alternative. Framabook a existé, ils se sont transformés récemment. Est-ce que vous pouvez juste en dire deux mots? Parce que finalement, c'est une expérience...
3: Alors, moi j'ai suivi, et surtout que j'ai échangé beaucoup avec maintenant les livres en commun. Donc, Framabook était aussi une maison d'édition qui éditait à compte d'éditeur. Mais tout comme... les autres que Akilégé a cité, en réalité, ils n'avaient pas de diffusion. Donc, en fait, ils faisaient un super travail éditorial, c'est-à-dire en fait de relecture, de mise en page et tout ça. Mais finalement, en fait, le travail d'éditeur, souvent, on pense que c'est juste.
2: On y reviendra après la pause musicale pour le travail d'éditeur, je pense.
3: Voilà. Mais et ensuite, maintenant, ils ont vu que ils étaient déçus par les ventes. Ils ont vu aussi que ça rapportait pas grand-chose aux auteurs. En fait, les ventes. Il n'y a pas de miracle pour pouvoir rémunérer au mieux les auteurs, il faut vendre. Et puis là, ils ont transformé tout ça en les livres en commun. Et ils ont décidé de subventionner la création de livres Sous licence libre.
2: Ouais, sur la base et de puis, projets qui sont soumis.
3: Voilà, exactement. Donc, ils sont maintenant plus dans le soutien, subvention à la création. Mais voilà. Donc,
2: le CNC du livre, quoi. En France, pardon.
3: Du livre libre. Sauf qu'ils n'ont pas les mêmes moyens.
2: Je pense. Je vais repasser la parole à Étienne pour la pause musicale.
0: Merci, Laurent. Alors. Hop, on passe le micro, je me mets bien sur mon séquencier. J'en profitais pour peut-être relayer deux petits propos qui nous viennent sur le web chat, notamment de Bookie qui est en régie et qui, au-delà de ses activités de régisseuse de l'émission Libre à vous, est également libraire. Donc c'est effectivement, je pense, une conversation qu'elle peut suivre avec expérience aussi. Et elle nous dit alors d'une part que c'est compliqué pour les libraires d'avoir des livres qui viennent de In Libro Veritas. Alors le site n'existe plus, mais on vous fera une redirection vers le super boutique et archive. Org qui permet d'explorer d'anciens sites web, donc on vous mettra le lien, comme ça vous pourrez vous faire une idée. Et Bouffy nous disait également qu'effectivement c'est important d'être diffusé, mais que ça peut coûter cher. Et je vais partager moi une réflexion que je me suis faite pendant les échanges. Ça m'évoquait une émission que tu avais toi aussi animée sur les BD et la culture libre, et certaines choses que vous avez pu dire m'ont évoqué des propos que tenait David Revoy, qui lui-même publie ses bandes dessinées sous licence libre. Et peut-être que je devance des propos qui seront tenus par la suite. Non, me fait Laurent. Entendu. Alors nous allons donc passer à une pause musicale. Nous allons écouter Balkara Big Chicken par Quantum Jazz. On se retrouve juste après. Belle journée à l'écoute de Cause Commune, la voix des possibles.
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0: Nous venons d'écouter Balcara Big Chicken par Quantum Jazz, disponible sous licence libre Creative Commons partage dans les mêmes conditions, CC BY SA.
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0: Et nous sommes donc de retour sur la radio Cause Commune. Je suis Étienne Gonu de l'April pour Libre à vous. Je vais rendre la parole à Laurent Costi, Lionel Jeanneras et Akilegia qui échangent sur les œuvres libres et libérées. Et je vous rappelle que vous pouvez participer à notre conversation sur le salon web dédié à l'émission sur le site causecommune.fm. Bouton chat et je rends la parole et chat et je rends la parole et le micro à Laurent.
2: Merci Étienne. Alors

0: pression à la demande va libérer les auteurs et les autrices. Est-ce qu'il y a un lien?
1: Ah ouais. C'est, en fait, c'est super intéressant cette question-là, parce que, bon, d'une part, je vais certainement l'apprendre à personne, c'est qu'il y a plus ou moins... Il y a les bons et les mauvais éditeurs. Il y en a certains qui sont plus ou moins honnêtes, je vais pas donner de nom, et la réalité, comme je l'ai dit avant aussi, c'est que les gros éditeurs, enfin la masse d'éditions en France, mais aussi dans le monde, c'est des grosses boîtes, peu importe personnel, et puis souvent il y a aussi, la réalité, c'est que de plus en plus de gens écrivent, et ils aimeraient être édités. Et ils sont prêts à un peu à tout pour pouvoir le faire. Et puis c'est comme ça que Amazon, d'abord Lulu, mais ensuite Amazon se sont engouffrés dans la brèche.
0: Alors Lulu, c'est un éditeur,
1: c'est un prestataire en ligne. Voilà. Pour faire de l'impression à la demande, c'est-à-dire que vous mettez votre livre, puis après vous pouvez commander. C'est comme Amazon.
0: On peut en imprimer 1, 2, 5.
1: Exactement.
0: 10, 100,
1: et puis n'importe qui peut en commander, et puis ils sont livrés à la maison. Mais la réalité, c'est qu'en fait, ces gens-là ne font pas tout le travail d'éditeur. C'est en fait les gens, ils se disent, on peut se passer d'éditeur parce que ils se disent, je le mets en ligne et puis je commande, puis j'ai un livre chez moi, donc je suis édité. Et en fait, le travail d'éditeur, il va bien plus loin que ça. Je vais prendre une expression de Plume qui dit PVH Édition, c'est un peu comme une écurie d'auteurs, dans le sens où on prend les œuvres et on accompagne aussi les auteurs. On crée comme une équipe. Et en fait, on va travailler pour que, on va mettre en valeur, il y a le travail de mise en valeur du livre. Donc, par exemple, dans notre cas, on a cette collection Ludomir qui a un parti pris graphique très fort et qui va créer aussi une unité pour tous les livres et au final où ils vont pouvoir être mis en valeur. Et des beaux livres, c'est aussi la seule manière de pouvoir être en librairie, d'avoir une identité forte. On va travailler avec eux aussi pour améliorer les textes, parce que la plupart du temps, par exception, en fait, il y a toujours un regard extérieur est bien, et puis après on va le faire imprimer. Et puis après, on va faire tout le travail de promotion auprès des médias éventuellement, le travail aussi auprès du diffuseur qui lui-même va faire le travail auprès des libraires. Et puis tout ça, c'est pas encore fini. C'est en fait pour vraiment pouvoir faire tourner une maison d'édition, il faut aussi avoir des subventions. Et pour ça, en fait, il faut respecter des règles de contrat, d'auteur, etc. Et après, il y a tout le travail d'accompagnement des œuvres qui, tout d'un coup, je vais à un salon pour présenter les livres pour éventuellement des adaptations cinématographiques ou audio. Et ça, c'est un travail qu'on fait un petit peu et qu'on ne peut pas faire que pour un bouquin et qu'un auteur ne peut pas faire lui-même. C'est-à-dire qu'ils n'ont pas accès à ce type de salon. Et surtout, en fait, le fait d'avoir été sélectionné et d'être défendu par un éditeur qui a mis aussi son temps, son argent, est un gage de sélection, on va dire. Et donc, tout ça, c'est très important. Et c'est un socle qu'un auteur tout seul... Je dis pas que c'est impossible, mais va difficilement pouvoir mettre en place tout seul.
0: Moi, je retiens de notre discussion qu'il y a les bons et les mauvais éditeurs. Quoi. C'est peut-être ça la conclusion, mais je pense que non. Mais on avait quand même.
1: Après, je vais aussi défendre Gallimard ou des. Enfin, je voulais pas les nommer, mais ces grosses maisons d'édition, c'est que généralement, quand ils accompagnent des auteurs, ils le font aussi bien. C'est-à-dire qu'en fait, c'est juste que ils le font pas tout à fait de la même manière. C'est des salariés. Ils ont pas les. Ils éditent aussi beaucoup de livres. C'est-à-dire certains éditeurs. Par exemple, je pense que notre maison d'édition, moi, elle se caractérise par la qualité des textes. Mais en fait, c'est pas parce que on est des génies. C'est juste qu'on n'a pas le même modèle d'affaires. Nous, on n'a pas les moyens de sortir 50 bouquins dans l'année dans une collection. Parce qu'en fait, on n'a pas les forces vives, on n'a pas non plus forcément les manuscrits. Et la sélection, c'est nous qui la faisons. Et on a une ligne éditoriale. Alors qu'en fait, d'autres éditeurs qui collectionnent SFFF, il y en a, ben en fait, ils vont en sortir plein, et ça va être le public qui va faire la sélection. Pour eux,

0: c'est pas un problème d'avoir un livre qui se vend à 50, 100 exemplaires. Ils se disent, bah, en fait, on va pas le sortir le suivant. Ça veut dire qu'il n'y a pas de public. Et voilà.
1: C'est merci. Mais je pense que c'est important de réexpliquer, effectivement, quand on n'est pas du métier, quand on connaît pas, on se fait une image de l'éditeur qui est une couche qui, on se demande à quoi elle sert. Mais du coup, là, je pense que tu as quand même éclairé toutes les,
0: après, toutes les fonctions. Après, on pourra mettre peut-être sur le site de l'émission, j'ai fait une explication en quoi, en fait, le print on demand, en fait, c'est une voie de garage. En fait, c'est ultra cher. Et en fait, c'est Lulu ou Amazon qui prennent toutes les marges. Et puis, en fait, ces marges, c'est celles qui permettent aux libraires de vivre. Le diffuseur, l'éditeur et
1: oui, j'étais tombé sur l'article. J'ai mis le lien. Enfin, je passerai le. Il sera sur le site, hein, le lien. Voilà. Je trouve que c'est un éclairage qui est extrêmement intéressant.
2: Après, pardon, je voulais aussi préciser qu'il y a des petits éditeurs, pas éditeurs du coup, il y a des petites structures qui font aussi du print on demand et puis qui essayent de fournir aux auteurs un maximum d'outils sans chercher du tout à leur mentir sur ce qu'ils vont pouvoir en tirer. C'est-à-dire qu'ils vont pas dire vous allez avoir le même travail d'édition que chez un éditeur, un compte d'éditeur ou quoi, mais ils vont proposer des outils pour essayer de donner aux auteurs le meilleur moyen de s'en tirer. C'est le cas d'Atramanta notamment que moi j'utilise et qui fait du print on demand aussi et puis qui va essayer de donner comme ça ses outils au maximum. Il y a aussi effectivement des éditeurs, alors à compte d'éditeur, qui vont publier plus d'une centaine d'auteurs par an. Et puis, si les auteurs ils vendent 10 bouquins, ils vont quand même publier éventuellement la suite. Mais en fait, ils vont se reposer sur très peu de livres vendus par beaucoup, beaucoup d'auteurs. Je sais pas exactement comment est-ce qu'ils arrivent à tirer leur épingle du jeu, mais disons que c'est pas parce qu'on est édité que par un éditeur que il va se passer quoi que ce soit, en fait.
0: En fait, si j'ai une recommandation à faire pour un auteur qui a du mal à trouver un éditeur, c'est plutôt que de passer par du print on demand. En réalité, vous allez vers un imprimeur local ou même en ligne, il y en a. Il faut pas faire du print on demand parce que de toute façon, vous allez pouvoir en vendre quelques dizaines auprès de vos proches. Vous avez meilleur temps de passer comme ça. Et surtout, ne signez pas de contrat qui cède vos droits à n'importe qui, parce que en fait des auteurs qui viennent me voir et qui me disent oui mais je me suis fait éditer par et puis il veut pas faire la suite ou j'aime pas comment il travaille, etc. Je dis mais moi je peux rien faire, j'ai pas les droits sur le tome 1, c'est mort. Et le truc c'est qu'en fait ils auraient eu meilleur temps de venir vers moi puis dire bah j'ai été édité, parce que mes auteurs par exemple, si ça fonctionne pas bien ou si je mets la clé sous la porte, eh ben ils ont tout est sous licence libre, donc ils peuvent parfaitement récupérer et éditer soit auprès d'un autre éditeur.
1: Mais alors du coup, alors dans ton article on évoque quand même la question de la problématique du stock, parce que finalement le print on demand pourrait résoudre ça.
0: Oui, alors effectivement, en fait, souvent les gens ils disent mais j'ai pas de place chez moi. Alors la réalité c'est que si tu imprimes 100 bouquins, ben ça prend pas déjà tant de place que ça. Vous choisissez pas de faire un grand format A3. Voilà. Ce que je veux dire, et rapidement vous allez en vendre. Après, en fait, il existe des prestataires, des libraires peut-être près de chez vous qui ont aussi une boutique en ligne où vous pouvez discuter et puis lui dire mais en fait moi j'ai des bouquins puis c'est vous qui le vendez en ligne. Je pense que c'est beaucoup plus constructif en fait pour vous, pour votre réseau, qu'un libraire vous soutienne. J'ai donné l'exemple d'un prestataire belge qui avant qu'on soit diffusé en Belgique nous le faisait, donc il prenait une partie du stock et puis il le vendait. Donc je pense qu'il y a, vraiment, surtout si vous avez un seul bouquin, c'est pas, moi du stock il déborde. On a près de 30 titres à notre catalogue voilà. Mais si vous avez qu'un seul bouquin, ça va. Voilà,
1: ça va. Pour
0: ouais, ça devrait passer
1: pour le stockage.
0: C'est de 2-3 cartons.
1: Aquilegia?
2: Oui, c'est juste aussi si s'il y a des auteurs qui nous écoutent, qui ont envie de chercher un éditeur, il y a aussi une chose dont il faut, je pense, parler, c'est quelques maisons qui se présentent comme des maisons d'édition qui à qui on peut envoyer son manuscrit, qui vont répondre très rapidement. Ah oui, c'est super, vous avez été sélectionné, on est d'accord pour vous éditer, ça fera tant d'euros. Alors, une édition à compte d'éditeur, on ne débourse rien. Sinon, on est dans un format intermédiaire et puis c'est malhonnête d'essayer de faire croire l'inverse. Voilà. Mais il y en a quand même pas mal hein, qui se font avoir régulièrement. Donc,
1: merci pour ces éclairages, je pense que c'est intéressant. Et on vous renvoie vers l'article effectivement qui est sur le site parce que ça apporte pas mal d'éléments justement par rapport à la question du stockage, par rapport à la question des coûts. T'as fait des comparaisons de coûts, etc. Donc je trouve ça extrêmement, extrêmement intéressant, extrêmement pertinent. Moi je voulais en venir sur la question de la licence. Alors j'imagine que vous avez plusieurs publics de personnes qui écrivent. Vous avez les gens qui ont déjà entendu parler des licences libres, qui veulent écrire en licence libre. Et puis il y a ceux qu'il faut convaincre. Alors vous avez une expérience par rapport à ça?
0: Alors, pour la collection Ludomir, convaincre pour
1: la collection Ludomir, c'est la collection qui justement
0: qui est libérée. Et ouais. En fait, au moment où je l'ai libérée, une bonne partie des auteurs n'avaient pas signé pour être libérés. Donc, il a fallu leur en parler. C'était des discussions. Maintenant, en fait, c'est assez simple. C'est-à-dire qu'en fait, au moment où je dis oui à un manuscrit, je leur dis. Voilà, j'édite sous licence libre, vous acceptez ou vous acceptez pas. Voilà, donc je vais. Après, certains disent c'est quoi, alors je prends le temps de leur expliquer. Mais quelqu'un qui serait complètement allergique à ça, en fait, pourquoi veux-tu te faire éditer par nous? Voilà. Mais après, il y a eu des discussions, il y a eu aussi beaucoup de discussions entre auteurs parce que.
1: Voilà, c'est ça, je vais écouter éventuellement.
0: Vas-y.
2: Oui, alors, c'est vrai que. J'ai pas mal d'expérience à ce niveau-là, parce que même déjà sur les forums de In Libro Veritas à l'époque, de Atramanta, les auteurs en parlent entre eux, et c'est vrai que ces licences, surtout les licences libres, font un peu peur, et puis donc avec les auteurs PVH, on a eu exactement les mêmes discussions, et la première chose qui va revenir, c'est d'accord, mais alors, ça veut dire que quelqu'un peut prendre mon travail, l'éditer, et que je ne touche pas un centime, il va le vendre, et moi je toucherai rien. Et ça les gens voient ça comme un manque à gagner direct, en fait. Et du coup, je leur explique ma démarche qui est déjà de réfléchir que déjà si quelqu'un trouve mon travail et puis veut l'éditer, c'est qu'il en a entendu parler, donc ça veut dire que ça marche déjà pas mal. Si il fait ça, on va en parler encore plus. Moi, je pourrais dire aussi que je préfère que les gens achètent tel ou tel. De toute façon, il y aura toujours mon nom sur la couverture. La personne sera obligée d'utiliser la même licence. Ça veut dire qu'elle le fera en pensant bien que d'autres pourront exactement de la même manière éditer à leur compte. Et puis, en fait, tout ça, ça va surtout agir à faire connaître ce livre. Et que moi, la version sur laquelle je vais éventuellement toucher de l'argent, eh bien, du coup, on va en parler aussi.
1: Merci. Alors du coup, oui, tu évoquais aussi ton expérience avec Atramanta, et justement ces licences et la clause NCND. Je ne sais pas si tu veux compléter ce que tu viens de dire, mais je trouve que c'est de toute façon des arguments qu'on entend avec le logiciel libre aussi, hein, et qu'il faut systématiquement contrer, prendre le temps d'expliquer, et ça prend du temps.
2: Oui, exactement. C'est les mêmes arguments, en fait. Moi, quand j'explique le principe d'un logiciel libre ou le principe de l'art libre, les gens me répondent les mêmes questions, en fait. Et sur Atramanta, c'est vrai que j'en discutais avec son fondateur, Thomas Boitel, il n'y a pas très longtemps. En fait, les gens vont avoir tendance à utiliser les licences les plus restrictives. Aussi, probablement, parce que la licence la plus libre, plus on ouvre les droits aux utilisateurs, aux lecteurs, eh bien en fait, plus l'auteur va avoir peur, parce que c'est pas du tout dans l'air du temps de penser comme ça. Et en fait, il y a une espèce de rouleau compresseur derrière qui nous formate à penser d'une certaine manière, et pour sortir de ça, c'est toute une démarche en fait qui nécessite un effort, et pour laquelle il y a vraiment des explications à donner, de la pédagogie à faire, des sources à donner, des exemples aussi. Et puis seulement alors on peut sortir de des schémas qui nous sont assez imposés par la vision sociétale actuelle, quoi.
0: Moi, j'ajouterais, parce que avec le parallèle avec le logiciel libre, en fait, en français, on n'a pas ce problème, parce que logiciel libre et gratuit, c'est pas la même chose, alors qu'en anglais, le free software crée une confusion. Et dans l'art, en fait, il y a une confusion en français qui est celle de confondre droit d'auteur et royalties. C'est en fait, quand je leur dis, mais en fait, on va libérer votre œuvre, donc en fait, vous renoncez, enfin, d'une sorte, au copyright, qu'ils associent de manière abusive, mais on va pas entrer dans les détails, avec le droit d'auteur, puis ils disent, mais en fait, mon travail, il est pas gratuit. Puis je dis, mais en fait, il est pas gratuit, c'est pas freebie. C'est, en fait, les auteurs qui éditent chez moi, ben, ils gagnent autant que s'ils étaient édités ailleurs. Il y a des royalties qui sont toujours là. On signe un contrat qui définit qu'ils ont un tel pourcentage sur les ventes. Et ça n'empêche pas. En fait, ils ont peur, en fait, de ça. Puis, quand tu parlais de leur expliquer, déjà, il n'y a aucun autre éditeur qui va reprendre mes bouquins, à part s'il y en a un qui est Harry Potter bis, j'en sais rien. Et encore, après, l'auteur va pouvoir, comme elle l'a bien expliqué, si vous voulez soutenir mon travail, la vraie version, c'est celle-là. Puis après, ben, il y aura peut-être des contrefaçons, peut-être qu'en fait des gens qui n'ont pas l'argent pour ils se le partageront, puis c'est tant mieux, parce qu'en fait en réalité on sait très bien que des livres Harry Potter on peut le télécharger en ligne, même si c'est illégal.
1: Bien sûr.
0: en fait, aussi dans la réflexion de quand j'ai libéré, ce que je savais, qu'en ayant comme auteur Plume Lionel Dricot, toute la collection elle était partagée, et moi j'ai toujours été ok avec ça. Je me suis dit, quitte à être partagé, autant que tout le monde ait le droit de le faire.
2: Et une chose aussi que les auteurs craignent, c'est que leurs livres en PDF se retrouvent à être diffusés hors de leur contrôle. C'est-à-dire qu'ils se partagent des e-books sur lesquels ils ne vont rien toucher, alors qu'ils préféreraient vendre des e-books. Mais la réalité des choses, c'est que de toute façon, n'importe quel livre, on le trouve en e-book sur Internet. Si quelqu'un a envie de lire un livre gratuitement, il va le trouver. Donc, moi, ma philosophie, c'est plutôt que de pleurer après ça, réjouissons-nous-en, parce que, en fait, mon livre, plus il est diffusé, même gratuitement sur Internet, plus en fait les gens vont en parler, plus il va être connu, et plus ceux à qui ça va plaire vont pouvoir en prendre connaissance et acheter des versions papier ou des e-books pour soutenir, ou voilà. Mais en fait, ce qui compte, c'est qu'il soit lu.
0: Et puis surtout, en fait, quand ils signent et ils cèdent leur droit d'auteur à un éditeur de manière normale, en fait, ils perdent déjà le contrôle. Sauf qu'ils perdent complètement le contrôle. Alors que en éditant sous licence libre, ben s'ils m'aiment plus ou ils aimeraient faire à leur manière, ben ils ont le droit.
1: C'est peut-être le moment d'expliquer peut-être la différence entre droits patrimoniaux et droits moraux, parce que finalement, je trouve que ça peut éclairer ça aussi.
0: Alors en fait, dans le droit d'auteur européen, il existe en fait, il y a un droit qui est inaliénable, qui est le droit moral, qui peut pas être cédé, mais en réalité, quand on signe un contrat classiquement avec un éditeur, en fait, on cède tout le reste. Et donc, c'est le droit de faire des suites, c'est le droit d'adapter, de l'éditer, de le vendre, etc.
1: Oui, je pense que c'est important de préciser.
0: Tout à fait. Après, en fait, quand on n'a plus que le droit moral, on n'a plus que les yeux pour pleurer, quoi. Non,
1: on renvoie vers l'émission avec David Revoix, où justement, il aurait envie d'invoquer le droit moral par rapport à des problématiques liées à des NFT. Bon, ça, on vous renvoie à ce sujet-là, mais du coup, ça met bien en relief ces deux dimensions-là, où effectivement, les droits patrimoniaux, une fois qu'ils sont cédés, on ne peut plus rien faire. Alors que finalement, quand on est en licence libre, c'est ce qu'on expliquait tout à l'heure, l'éditeur va pouvoir envisager des suites, bon, alors des films dans l'idéal quand ça devient vraiment très très très connu, mais voilà, il y a toute cette logique là finalement qui peut découler naturellement. Il nous reste à peu près 5 minutes. Donc ça va être l'occasion de nous dire ce que vous avez oublié de nous dire, et puis peut-être nous recommander. Alors c'est peut-être difficile pour l'éditeur de choisir particulièrement aucun de sa collection,
0: si,
1: parce
0: si,
1: qu'il va privilégier un de ses auteurs ou une de ses autrices.
0: Ben,
1: mais
0: ben déjà les œuvres d'Aquilegia, mais voilà. Mais je pense que si vous êtes amateur de science-fiction, il y a dans toute la collection vraiment. Alors c'est 4 livres, c'est 1 minute de Thierry Crouzet. Qui est vraiment quelque chose qui sort de l'ordinaire. C'est un roman en 4 parties qui est sous forme de saison. Et chaque chapitre, c'est 1 minute. Mais c'est tout le temps la même minute. Vue chaque fois par une personne autour du globe différent. Et on découvre petit à petit, un peu comme un tableau impressionniste, chaque minute est un point et la fresque globale apparaît au fur et à mesure. Et vraiment, c'est quelque chose, c'est vraiment dans toute la collection celui qui sort le plus des standards.
1: Ce sera mon cadeau de Noël donc.
2: En termes de recommandations de lecture, oui. Alors, moi, je ne lis plus beaucoup depuis la maternité. Hein, c'est quelque chose de terrible, ça. Mais oui, j'ai lu effectivement les 1 minute et puis plusieurs livres de la collection. Et franchement, moi, ce que j'aime, c'est que c'est une collection qui est très diverse. C'est-à-dire qu'il y a des choses qui vont se passer vraiment dans de la fantasy médiévale, la plus pas classique, parce que rien n'est classique en fait dans cette collection, mais une fantasy médiévale avec ses codes, et puis va y avoir de la SF, va y avoir de la fantasy contemporaine, va y avoir en fait quand on aime la science-fiction, la fantasy, le fantastique, il y a forcément des livres qui vont nous plaire dans cette collection, tellement chaque livre est spécial en fait.
1: D'accord, donc pas un titre en particulier, là tu fais la promotion de la collection.
2: Alors moi j'ai beaucoup aimé le projet Idaho par exemple de Pascal Levis. Qui commence vraiment donc c'est quelqu'un qui attend des copains à la plage et puis qui attend finit par ronchonner que ses copains ont dû oublier, retourne à l'hôtel pour aller les chercher et puis surprise, personne ne le connaît, personne ne le reconnaît, les copains sont pas là, sa chambre est en travaux depuis des semaines, voilà, donc que s'est-il passé?
1: Donc, projet IDEA, c'est ça?
2: Oui, c'est ça.
0: Et puis, quand même, recommander l'œuvre d'Aquilegia, donc « Ceux qui changent et ceux qui viennent », qui est dans la série Agile aux 1000 visages. C'est de la fantasy. C'est de la fantasy aussi inclusive, donc avec un personnage qui est métamorphe, donc qui change de sexe, qui est gender fluide. Et c'est extrêmement... une histoire très prenante, mais qui aborde aussi des thématiques de genre, d'identité de genre, de maternité, de paternité.
1: D'actualité aussi, d'accord. Très bien, est-ce que vous avez un dernier mot à dire?
0: Ben, moi, j'aimerais dire, en fait, merci de nous avoir donné le micro, mais aussi pour bien... Il y a quelque chose aussi qui est important, c'est que on est une entreprise commerciale, on a des salaires et tout ça, et qu'en réalité, l'achat d'un livre, c'est le modèle économique principal qu'on a. On est déjà vendu dans les librairies et tout ça. Et puis que, en fait, notre démarche, on va essayer d'aller au bout, en fait, de l'idée de collection sous licence libre, mais que vraiment. Le succès aussi de cette expérience va dépendre aussi de la survie ou du développement en fait des possibilités de pouvoir aussi pouvoir servir de modèle. Tout comme quand j'avais commencé à être éditeur, j'avais repris des modèles de contrats qui étaient sous licence privative, enfin
1: classique.
0: Et en fait, il manquait de modèles. Alors il y a des maisons d'édition, je pense notamment à Copyleft qui vient de terminer son crowdfunding qui est en fait une maison d'édition, je crois, basée en Normandie. Qui édite aussi sous licence libre. Ils font des recueils de nouvelles de science-fiction, solarpunk. Donc voilà. Et je pense que en réalité, Ben en fait, la plupart de nos lecteurs, ils s'en fichent de la licence, mais le fait que on puisse aussi ben intéresser les personnes des logiciels libres, qui soutiennent l'art libre, ben en fait, ça va nous aider à développer en fait l'expérience. Et puis surtout, allez-y, partagez. Partagez, surtout appropriez-vous les bouquins, faites-en ce que vous voulez, la licence elle est là pour ça.
1: À qui déjà pour conclure?
2: Et si j'ai un conseil à donner à toutes les personnes qui écrivent, qui n'ont pas voilà qui ont franchi le pas de l'écriture, c'est surtout mais faites-vous lire. Allez, mettez vos textes en ligne, proposez-les, allez lire les autres, échangez. Voilà, c'est ce qui se passe sur Atramanta et ça fait vraiment des communautés très chouettes et ça on apprend beaucoup. Et avant de passer justement dans toute la démarche de la recherche de maison d'édition, etc., eh bien en fait, c'est vraiment quelque chose d'extrêmement enrichissant pour soi et pour ses textes.
1: Merci beaucoup pour cette conclusion. Merci beaucoup à tous les deux. Je vais passer la parole à Étienne qui va faire avancer l'émission.
3: Merci Laurent et merci donc à nos deux invités, Akilega Nox et Lionel Genra, donc une autrice et de la maison d'édition PVH. Merci. Donc vraiment un échange passionnant. Et tu parlais des cadeaux de Noël. Effectivement, Lionel a amené les bouquins. C'est vraiment de beaux objets aussi. Donc voilà, n'hésitez pas à les découvrir ces livres, les commander chez vos libraires. Voilà.
0: Libraire indépendant.
3: Chez libraire indépendant, bien sûr. Et Bouki hoche de la tête, je pense, en régie. Et nous allons à présent faire une pause musicale. Après la pause musicale, nous entendrons la chronique de Vincent Cam sur ses lectures buissonnières, la deuxième partie de Semences, une histoire politique. Avant cela, nous allons écouter La Marguerite par Aux Abris. On se retrouve juste après. Belle journée à l'écoute de Cause Commune, la voix des possibles.

0: Nous venons d'écouter La Marguerite par Aux Abris, disponible sous licence art libre. Voilà, je remercie mon collègue Frédéric Couchet qui m'a proposé cette pépite libre.
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0: Je suis Étienne Gonu pour l'April et nous allons passer à notre dernier sujet. Nous allons poursuivre avec les lectures buissonnières de Vincent Calame, sa nouvelle chronique pour la saison 7 de Libre à vous. Le mois dernier, Vincent nous avait proposé la première partie de sa lecture buissonnière de l'ouvrage « Semence, une histoire politique » et il revient aujourd'hui pour une deuxième partie.
2: Oui, bonjour Étienne. Donc effectivement, l'ouvrage « Semence, une histoire politique » est évidemment très riche et doit me limiter à certains aspects plus susceptibles d'être mis en parallèle avec le thème de notre émission. C'est pourquoi je vais aujourd'hui, dans la partie 2, vous parler du catalogue des semences en faisant un peu d'histoire et de biologie. Hein, prenez des notes, il y a une interro à la fin. Alors, pendant des millénaires, la sélection des plantes a été faite par les paysans eux-mêmes, conservant d'une année sur l'autre les graines et de leurs meilleurs plants et s'échangeant leurs semences de manière informelle. C'est ce qu'on appelle, donc retenez le terme, la sélection massale. Alors celle-ci est la forme de sélection dominante jusqu'au milieu du XXe siècle. Les premiers sélectionneurs privés apparaissent en France au XVIIIe siècle, mais leur activité reste limitée aux plantes potagères et aux grandes cultures, le blé notamment, des plaines du nord de la France. Alors, ces sélectionneurs, eux, promeuvent la sélection généalogique, retenez aussi ce terme, où les grains de chaque plant ou semis sont semés séparément, contrairement au mélange de graines de la sélection massale. Alors, c'est au tournant du XXe siècle que s'établissent les bases de la génétique. Le terme lui-même date de 1905. Et elles sont progressivement intégrées par ces sélectionneurs privés dans leur pratique de sélection généalogique. L'État, quant à lui, se contente d'un rôle de contrôle de la qualité des semences. La recherche publique est encore limitée. Et on commence par établir un inventaire des variétés existantes, premier pas du futur catalogue. Et c'est avec le gouvernement de Vichy que se met en place un véritable dirigisme semencier, selon l'expression des auteurs de l'ouvrage, et que sont créées les deux institutions qui régentent encore aujourd'hui le monde des semences, le Groupement National Interprofessionnel des Semences, le GNIS, et le Comité Technique Paritaire des Semences, CTPS.
0: Attends, je t'ai bien entendu, c'est-à-dire que notre système actuel est un héritage de Vichy?
2: Oui, alors ça fait bizarre de dire ça aujourd'hui, hein, quand on connaît la véritable nature du régime de Vichy, et particulièrement sa participation active et volontaire à l'extermination des Juifs. Mais il faut aussi se pencher sur le contexte pour comprendre pourquoi ces institutions ont été non seulement maintenues, mais renforcées à la libération. Bon, la majorité de la population, hein, ni résistante, ni collaborationniste, la guerre, c'est d'abord les privations, le rationnement et la faim. Or, ces privations n'ont pas cessé du jour au lendemain à la libération. La carte de rationnement a été maintenue sans 49. Pour l'état de l'après-guerre, la modernisation des campagnes devait être conduite à marche forcée. Ce qui, au passage, libérerait des bras pour l'industrie. Dans cette période qui court de la fin de la guerre à la fin des années 60, nombreux sont les pans de l'économie pilotés par l'État, qui créent de grands instituts de recherche, donc comme l'Institut National de Recherche Agronomique, INRA, pour ce qui nous concerne, mais aussi structurent les filières et favorisent l'émergence de champions nationaux. Alors, dans le cas des semences, l'outil principal mis en place est le catalogue des variétés cultivées. Toute variété devrait être inscrite au catalogue, et seules les variétés inscrites pouvaient être commercialisées en tant que semences. Bon, jusqu'ici, on pourrait dire pourquoi pas. On peut y voir aussi une protection des consommateurs et une lutte contre la contrefaçon. Le problème, c'est que l'inscription au catalogue est conditionnée de critères très stricts. Le premier critère est celui, je cite, « distinction, homogénéité et stabilité ». Son objectif est clairement de favoriser les variétés dites « variétés ligne pure » issues de la sélection généalogique réalisée par les acteurs privés ou étatiques, au détriment des variétés dites « variétés population » issues de la sélection massale des paysans. Le second critère est celui de valeur agronomique et technologique, qui lui va servir à orienter les pratiques agricoles, car la valeur agronomique et technologique de la variété va être évaluée suivant les principes de l'agriculture industrielle, engrais, pesticides, mécanisation. Les auteurs donnent un exemple éclairant pour le blé. Dans un premier temps, la résistance aux maladies fait partie des critères d'évaluation. Mais à l'apparition des fongicides, il est décidé que ce n'est plus un critère pour faire partie du catalogue. Autrement dit, l'obligation d'acheter des semences du catalogue se transforme en obligation d'acheter des fongicides. On voit que ce n'est pas l'existence du catalogue qui pose problème, mais sa gouvernance. et celle-ci a été largement dominée par l'État dans les premières décennies d'après-guerre. En appliquant le modèle fordiste de l'industrie à l'agriculture, ce dernier a transformé les paysans en maillons d'une chaîne qu'ils ne maîtrisent plus.
0: À ce stade, est-ce qu'on peut commencer à établir justement quelques parallèles avec le monde du libre ?
2: Oui, j'aimerais évoquer avec l'exemple du catalogue la question des normes et des standards, dont l'importance en informatique est évidente. Le combat d'ailleurs pour les standards ouverts est un des volets importants du combat pour le libre. L'exemple du catalogue montre qu'une norme n'est pas neutre. Elle peut être au service d'un objectif politique, et surtout son évolution au cours du temps doit être surveillée de près. Une norme initialement ouverte peut se fermer de version en version, en rendant notamment la barrière à l'entrée particulièrement élevée pour de nouveaux arrivants. Dans les premières années, par exemple, le catalogue des semences contenait des variétés population, celles issues de la sélection par les paysans, mais elles ont progressivement disparu, au gré de la modification des critères. Un exemple rapide me vient à l'esprit en informatique, un peu équivalent, c'est celui des normes de lutte contre les courriels indésirables. C'est un prétexte louable, la norme devient de plus en plus complexe, il devient de plus en plus difficile de s'auto-héberger son courriel. Voilà, alors pour conclure cette chronique et pour introduire la prochaine partie, parce que oui, nous n'avons pas fait encore le tour de la question, l'intervention de l'État jusqu'à la fin des années 60 avait un objectif clairement politique, la modernisation de l'agriculture. Son action n'était pas inféodée à des intérêts privés. Pour preuve, le dépôt de brevets n'était pas envisagé et la réutilisation par l'agriculteur des semences issues de ses propres cultures était autorisée. Les choses vont changer à partir des années 70 et nous aborderons ça dans la prochaine chronique.
0: Merci Vincent, mais quel sens aussi de la transition et du suspense. Bah, donc je te dis au mois prochain pour une partie 3 de Semences, une histoire politique.
2: Tout à fait.
0: Super, merci beaucoup Vincent. Et nous allons passer aux annonces de fin. Dans les annonces, bien là, je vous rappelle que Cause Commune nous propose un rendez-vous convivial chaque premier vendredi du mois à partir de 19h dans ses locaux à Paris, au 22 rue Bernard Dimet, dans le 18e arrondissement. Une réunion d'équipe ouverte au public avec apéro participatif à la clé. Occasion de découvrir le studio et de rencontrer les personnes qui animent les émissions. La prochaine soirée rencontre aura le Montclieu le vendredi 3 novembre. Et que faites-vous la semaine prochaine à 15h30 ? Nous vous donnons rendez-vous sur les ondes de la radio Cause Commune pour une première mondiale historique, le lancement d'un nouveau rendez-vous dans Libre à vous, le Café Libre. Une fois par mois, nous vous proposerons un temps de débat avec notre équipe de libristes de choc issus d'une rigoureuse sélection pour discuter avec elles et eux et débattre des sujets d'actualité autour du libre et des libertés informatiques. On vous donne donc rendez-vous mardi 31 octobre à 15h30, toujours en direct, pour ce premier Café Libre. Et si vous n'êtes pas disponible, rassurez-vous, vous n'aurez peut-être pas l'intensité et le suspense du direct, mais vous pourrez bien sûr vous rattraper avec le podcast qui sera disponible quelques jours plus tard, ou bien sûr la transcription réalisée par le groupe Transcription de l'April. J'en profite pour remercier, comme souvent, Marie-Odile et les autres personnes de ce groupe Transcription pour leur fantastique travail. Et comme d'habitude, vous pouvez trouver les événements libristes ainsi que les associations libristes locales sur l'agendadulibre.org. Notre émission se termine et je vais donc remercier les personnes qui ont participé à l'émission. J, Laurent Costi, Lionel Genra, Akigela Nox et Vincent Calam. Aujourd'hui à la régie, Bookinette pour sa première régie en solo et ça a été une très belle régie. C'est pas grave pour les petits débuts, ça fait partie de l'apprentissage donc il n'y a vraiment aucun souci. Merci également aux personnes qui s'occupent de la post-production des podcasts. Samuel Aubert, Elodie, Daniel Giraudin, Languin, Julien Haussmann. Tous et toutes bénévoles à l'April, ainsi que Olivier Gréco, le directeur d'antenne de la radio. Merci aussi aux personnes qui découpent les podcasts complets des émissions en podcasts individuels par sujet, Quentin Gibault, bénévole à l'April, et mon collègue Frédéric Couchet. Vous retrouverez sur notre site libreavoue.org toutes les références utiles, ainsi que sur le site de la radio Cause Commune, cause-commune.fm. N'hésitez pas à nous faire des retours pour indiquer ce qui vous a plu, mais aussi des points d'amélioration. Vous pouvez également nous poser toutes questions et nous y répondrons en direct ou lors d'une prochaine émission. Toutes vos remarques et questions sont les bienvenues à l'adresse contact@libreavoue.org. Si vous préférez nous parler, vous pouvez nous laisser un message sur le répondeur de la radio. Pour réagir à l'un des sujets de l'émission, pour partager un témoignage, vos idées, vos suggestions, vos encouragements ou pour nous poser une question. Le numéro du répondeur est le 09 72 51 55 46. Nous vous remercions d'avoir écouté l'émission. Si vous avez aimé cette émission, n'hésitez pas à en parler le plus possible autour de vous et à faire connaître également la radio Cause Commune, La Voix des Possibles. La prochaine émission aura donc lieu en direct mardi 31 octobre à 15h30 et comme je vous le disais, notre sujet principal portera sur l'actualité du libre dans un nouveau format d'émission, un café libre. Nous vous souhaitons de passer une belle fin de journée. On se retrouve donc mardi 31 et d'ici là, portez-vous bien.

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0: Nous sommes sur Radio Cause Commune 93.1 FM et vous écoutez Des Formes Utiles, l'art et ses récits. Mon invité aujourd'hui est Benjamin Deguenon, artiste béninois qui vit et travaille à Cotonou au Bénin. Je connais Benjamin depuis de longues années. J'ai pu ainsi suivre son travail au fil du temps. De ses assemblages métalliques, des tôles cousues au fil de fer à ses chimères, sculptures, peintures ou dessins, projections de son regard sur l'environnement de la ville de Cotonou, à son travail plus récent de céramiste. Les axes de ce travail me semblent être l'écologie et le rapport à l'autre, et sa constante, la réparation. Nous allons avec ces deux entretiens chercher à comprendre ce chemin qui fait qu'aujourd'hui, Benjamin Deguenon, qui a exposé son travail dans plusieurs pays, au Togo, au Sénégal, en Belgique, aux Pays-Bas, en France, est aussi présent pour sa première exposition personnelle dans la Galerie Valois à Paris, dans le 6e, avec le Traversé. Une exposition sur ses dernières créations en céramique qui a commencé le 6 février dernier et qui sera visible jusqu'au 1er mars. Bonjour Benjamin.
1: Bonjour Fabiola, un plaisir de te retrouver.
0: Pour ce premier entretien, pour cheminer avec toi, je pensais me laisser guider en partie par les titres de tes expositions. Dans le second, nous allons parler de tes collaborations, des ramifications de ton travail, de tes recherches. Nous allons commencer à Bomé, ancienne capitale du royaume de Dahomey, ville à la terre rouge, ville riche de traditions ancestrales. Ses palais royaux, les danses de cour, figurent dans le patrimoine mondial de l'UNESCO. Tu es originaire de Grand Popo, tu grandis à Bomé, les étés tu les passes à Sé, village renommé des potiers chez ta grand-mère, avant de t'installer à Cotonou. Raconte-nous un peu ton enfance.
1: Je suis originaire de Grand Popo, comme tu l'as dit, effectivement.
0: Grand Popo, c'est à la mer, enfin à l'océan.
1: Oui, l'océan, ouais, c'est bien ça. Et mes deux parents sont de Grand Popo, du père et de mère, quoi. Et j'ai été élevé par ma tante, celle que mon papa suit directement, de même père, même mère, c'est elle qui m'a élevé à Boumé, c'est elle qui m'a donné tout l'amour de la vie. C'est elle qui m'a appris à parler, à savoir qu'est-ce qui est bon, qu'est-ce qui est mauvais. Et j'ai fait mes cursus scolaires à Bomé.
0: Jusqu'à quel âge tu es resté à Bomé?
1: Ah bah attends, je suis resté jusqu'à mes 20 ans.
0: Jusqu'à 20 ans?
1: Je pense, ouais.
0: Donc même ton adolescence,
1: 19,
0: tu l'as passé?
1: Non, ouais, je laisse passer à Bomé. C'est à Bomé qui m'a fait, comme je le dis très souvent. Et voilà, mon enfance était comme la plupart des enfants. J'ai pas été maltraité. Étant un enfant placé auprès de ma tante, c'est le sang, parce que je suis l'enfant de son frère direct. Et laissez-moi vous dire, par exemple, ma tante dont je parle, la plupart de ses fils sont décédés, donc elle me considère comme son enfant, voilà, elle m'a bien traité, j'ai été à l'école. Bon, j'ai pas été trop loin, mais après, là, m'a coursicuté.
0: C'est ça que j'ai voulu te demander, en fait. Qu'est-ce qui t'a amené à l'art? Par où es-tu entré dans l'art? Avais-tu déjà travaillé avec des artistes à Bomé? Les as-tu côtoyés? Comment ça s'est passé?
1: Non, comme je le dis, l'art est venu à moi. Je suis né artiste, si vous le permettez. Je suis un enfant, je pousse pas mal de curiosité à comprendre, à savoir des choses. Je dessine beaucoup, je n'hésitais pas à dessiner même dans les troncs d'arbres, sur les murs. Et à l'école, j'étais très brillant en matière de dessin. Donc je suis cet élève dans le temps qui est plus sollicité pour esquisser les croquis au tableau pour mes autres camarades de classe. Donc à chaque fois c'est ça, pendant les journées culturelles, tout ça. Ce n'est que progressivement que je me suis intéressé à l'art. Je me rappelle très bien, il fut un moment où j'ai un cousin qui est journaliste, qui était venu à Bomé, il dit, mais Ben, tu sais ce que tu fais? Je dis, je dessine. Ben, tu dessines, mais tu vas plus loin. Tu fais de l'art. Alors, c'est comme ça que je me suis rendu compte que, mais attends, l'art c'est quoi? J'ai commencé par faire mes recherches là-dessus. Il m'a montré un bouquin dans lequel il y a des images pour m'expliquer un peu.
0: Les bas-reliefs de Topou Dagba,
1: tu es... Oui, si, à Bomé, quand même, quand tu es né à Bomé, que tu as grandi à Bomé, et que tu as fait toute ton enfance, adolescence à Bomé, tu es ancré dedans, tu vois, tu es entouré de toutes ces choses, de la culture d'Aromé, des histoires de Béranzin, de Glélé, d'Aktaba.
0: Les rois.
1: Et donc les bas-reliefs, c'est partout, presque partout, dans les...
0: Mais c'est considéré comme de l'art? Comment les gens voient ça? Toi, comment tu voyais ça, en fait?
1: Attends, c'est de l'art.
0: À l'époque.
1: À l'époque, je ne saurais le dire, mais pour moi, c'est de l'art. Parce que c'est cette chose qui est... C'est vrai que ça a plus rapport à la culture, à une histoire, symbolique ou emblématique d'un roi ou d'un prince. Donc pour moi, c'est de l'art parce que c'est quoi l'art? C'est toutes choses auxquelles on donne forme, c'est toutes choses que tu vois et qui t'active, par exemple, qui te parle. Alors, ces bas-reliefs qui sont très beaux, bien taillés.
0: Et qui transmettent l'histoire et la culture.
1: Oui, ça permet de transmettre l'histoire et la culture. Voilà, sans ça, nous ne saurons pas que nos grands-parents, nos aïeux avaient une histoire, avaient fait des choses. Voilà, c'est comme on le dit très souvent quand on dit que nous n'avons pas une histoire de l'art, c'est parce que c'est pas écrit, ça se transmet plus. Si c'était écrit, ils avaient eu l'ingéniosité d'écrire comment ils faisaient des choses, qui a fait ci, qui a fait dans le temps, on saurait. C'est plus ça de bouche à l'oreille que...
0: Et de main à la main aussi.
1: Voilà, et de main à la main aussi. Donc voilà, mon parcours dans l'art. Et après, j'ai rencontré un aîné comme Dominique Zinkpin.
0: Oui, c'était ma question. Tu défonces toutes mes questions, en fait.
1: Oh, tu coupes alors, là.
0: L'arrivée à Cotonou, la capitale économique du pays, a dû être un grand changement. Tu n'as pas suivi les cours d'une école d'art, mais tu as appris des techniques, tu as eu des maîtres, comme tu viens de le dire.
1: Oui.
0: Des aînés, comme on dit chez vous.
1: Oui.
0: Donc, il y a eu la rencontre avec Dominique Zinkpin, il y a eu son atelier où il y avait d'autres jeunes, il y avait la manifestation Boulevard, les artistes dans les rues.
1: Ouais.
0: C'était quoi? C'était quoi Boulevard? C'était comment ta rencontre avec Dominique Zinkpin?
1: Dominique Zinkpin, d'abord, c'est un grand artiste béninois, ça il ne faut pas l'oublier de le dire, très connu, très généreux, très social aussi. Dominique, je l'ai rencontré dans les années 2000-2001. Et puis après, d'ailleurs, et j'oublie un peu l'histoire, Dominique habite dans mon quartier. Il a son atelier dans mon quartier à Bomé.
0: Mais tu ne l'avais pas rencontré à Bomé?
1: Non, je ne l'ai pas rencontré à Bomé.
0: Parce que lui, il est
1: parce
0: à Bomé. Hein.
1: Il est plus, il vient faire des choses spéciales à Bomé. Il fut un temps où il était plus stable à Bomé. Alors, et le temps que moi je l'ai rencontré, il était plus stable à Cotonou, parce qu'il faisait Paris et France, Bénin, plus en ce temps. Il était installé ici aussi, voilà. Donc...
0: Il était à Marseille, je crois, non?
1: Il était à Marseille, justement, il était à Marseille pendant des années. Donc du coup, après, quand je suis venu à Cotonou, il faisait le boulevard. Boulevard, j'ai connu Boulevard.
0: C'était quoi Boulevard? Dis-nous un peu.
1: Boulevard, les artistes dans la rue, c'est juste une manière, une pensée, une bonne pensée de Dominique Zinkpin d'amener l'art que nous faisons à la rue pour montrer à la population qui nous sommes. C'est se dévoiler au public pour que le public sache qui sont ceux-là qui font des choses bizarres, ceux qui la traitent de fous, de vauriens, qui veulent rien faire, et qui récupèrent, qui transforment et qui donnent forme et tout.
0: Et qu'on comprend rien.
1: Et qu'on comprend rien. Alors là, le boulevard et Dominique a su créer cette biennale.
0: C'était comme une manifestation, un festival.
1: Ouais, un festival où c'était un biennale même. Ouais.
0: Oui.
1: Biennale tous les deux ans qui se présente à l'Étoile Rouge et pas que à l'Étoile Rouge, sur d'autres places aussi, public de Cotonou, d'Abomé, de Huida ou du Nord aussi, voilà.
0: Boulevard. Parce que sinon les artistes travaillaient dans leurs ateliers,
1: on voyait pas. Sauf à part l'Institut français où on peut exposer ou que l'espace en quoi il y a
0: à l'époque, c'était le CCF, oui.
1: À l'époque, c'est
0: le Centre culturel français, oui.
1: C'était Centre culturel français, aujourd'hui l'IF, Institut français. Donc à l'époque, c'est que ça. On n'a que l'Institut français.
0: Donc tu arrives à Cotonou et tu découvres Dominique Zinkpé.
1: Je découvre Dominique Zinkpé.
0: Et Boulevard, comment?
1: Ouais, je me suis rapproché de lui, mais je me suis présenté, dit ah ben tiens, j'ai montré ce que je fais.
0: Tu habitais aussi à Sikakoji, il me semble, son atelier était à Sikakoji, non?
1: Son atelier est juste à côté de Mokati, à Ijedo. Moi, je suis à Sikakoji, c'est à 3 minutes. Tu vois, je sors de la même maison, je prends ma rue tout droit et puis je traverse une voie là et puis je tombe. C'était vraiment une chance, je sais pas comment.
0: Bah, tu l'avais raté à Bomey, il fallait pas le rater aussi à Cotonou.
1: À Cotonou, voilà. C'était vraiment une grande chance.
0: Donc, il y avait d'autres jeunes aussi?
1: Il y a pas mal. Attends, dans l'atelier Zinkpé, on était très nombreux. Hein. Il a fait pas mal de jeunes quand même. Ouais, sincèrement parlant.
0: Tu as commencé par un travail de récupération. La récupération opère comme une étude de notre société humaine à travers ses déchets. Picasso l'a fait, il y a eu l'art des pauvres à Marcel Duchamp. Mais toi, pourquoi tu l'as choisi? Était-ce instinctif? As-tu réfléchi à sa portée ou la réflexion est arrivée en faisant?
1: Pour la petite histoire, j'étais allé à Lomé pour une résidence. C'était dans les années 2004 ou 2005, si j'ai bonne mémoire. Et pendant cette résidence, j'étais parti manger quelque part où c'est plus. Et sur mon chemin, j'ai rencontré un tas de boîtes de conserve. Ben, je dis, tiens, mais ce truc, ça a servi et puis du coup, on pense que ça ne peut plus servir, on la jette comme ça. Et ça m'a fait penser tout de suite à quelque chose. C'est comme si tu as beau avoir ton enfant et que tu sais que l'enfant avait servi ou va servir à quelque chose. Et après, quand il finit de servir à cette chose, tu la jettes. Ben, j'ai ramassé quelques-unes de ces boîtes de conserve que je suis arrivé à l'atelier. Il faut avouer que je réfléchissais sur quoi travailler déjà. Alors, quand je les ai ramenées à l'atelier, tout le monde disait, mais où est-ce que tu as rencontré cette poubelle, ces choses-là, ces boîtes de conserve? Je dis, mais ça m'a parlé, je pense que je peux en faire quelque chose. J'ai commencé par les découper. Et pendant que je découpais ça, et quelque chose m'est arrivé à l'esprit. Ces gens, je me suis rendu compte que je fais du mal le fait de couper quand même. Et tout de suite, je dis, mais faut faire un travail sur les enfants qu'on oublie, les enfants abandonnés, les enfants maltraités. Et ce n'est que comme ça que j'ai commencé par travailler avec les boîtes de conserve et qui parlent effectivement parce que tu sais que je fais de la couture. Et
0: avec du fil de fer.
1: Avec du fil, fil de cuivre.
0: De cuivre, oui.
1: Oui, et ces coutures que je fais, j'essaie de cicatriser. Et
0: Donc tu découpes les boîtes de conserve et tu les couses.
1: Je les aplatis d'abord.
0: Oui.
1: Et je les mets, je les pose l'un sur l'autre et d'une manière à avoir une surface un peu plus large. J'essaie de m'atteler avec du clou et puis après je mets des petits trous un peu réguliers, pas comme à la machine, un peu régulier.
0: Et après
1: je fais passer les fils de cuivre.
0: Et ça donne une sorte de tableau, mais en tôle.
1: En tôle. Donc, pour moi, j'essaie de cicatriser les mal de ces enfants maltraités, qui souffrent, pas que les enfants, mais tout le monde qui souffre de quelque chose.
0: Et j'avais dit tout à l'heure, la réparation pour toi, c'est important.
1: La réparation, oui. Ouais.
0: J'ai toujours eu un intérêt pour la sculpture. Elle se crée par le toucher,

0: ici, à l'endroit exact où maman s'était posée. L'arbre a continué de pousser, en créant l'empreinte de maman. À partir de cette idée, j'ai réalisé d'autres interventions, toujours très simples et minimales, liées au rapport entre l'arbre et moi. Ce rapport était, à mon avis, paritaire, car j'étais un être animal face à un être végétal, et dans le toucher, les deux formes avaient la même valeur. Les arbres situés sur la propriété de mon père ont continué à pousser jusqu'à ce qu'il soit nécessaire de les couper. 10 ou 15 ans plus tard, ils portaient encore les traces de mes interventions. Je citais là l'artiste italien, figure phare de l'arte povera Giuseppe Pennone. Ton art, Benjamin, est pluriel, mais pour moi, tu es principalement sculpteur. Je ne sais pas si tu te vois ainsi. Je dirais que toi, tu as besoin d'un rapport de force avec la matière. Comment le vois-tu? Quel est ton rapport à la matière, d'après toi? Est-ce que c'est elle qui doit te suivre, c'est toi qui la suis? Comment ça se passe?
1: Je dirais dans les deux sens. Je suis et elle me suit aussi. Des fois, pourquoi je dis je suis? Parfois, pendant que je façonne mes sculptures, des fois, et j'ai beau voulu que ça soit comme ça, ben des fois, ça s'impose à moi. Raison pour laquelle je dis parfois je suis, parfois c'est elle qui me suit. Elle me suit pendant que elle répond vraiment à ce que je lui demande.
0: Et par rapport au fait d'être sculpteur, tu te vois aussi ainsi ou non?
1: La sculpture, pour moi, c'est cette chose qui me permet de me vider. Mon énergie. Déjà, je suis du signe en bélier. Ça, il faut reconnaître. Et donc, là où il y a de la force, de l'énergie, je suis là. Donc, c'est comme... j'aime le son aussi. C'est-à-dire, quand je travaille, qu'il n'y a pas de son, il n'y a pas... Je m'attelle pas, ou bien je... J'aime l'énergie, voilà. Donc, c'est ça. C'est comme ça que je travaille. Donc, c'est plutôt moi. Ouh.

0: Si tu as déjà exposé des assemblages de sculptures, tu es attiré de plus en plus par les installations. En 2014, tu exposes Audience à l'Institut français à Cotonou. Pourquoi ce titre? Quelle a été la genèse de cette exposition?
1: Ah, l'audience. Bon, comme tout enfant, quand j'étais petit, je me trouvais de plaisir à faire du mal aux animaux.
0: Pas tout enfant.
1: Bon, la plupart. Alors. En fait, c'est les enfants, là, c'est la curiosité, c'est chercher à comprendre, voilà, et si je faisais ça, ça va donner quoi? Et si je faisais ça, ça va donner quoi? Donc, c'était mon cas, et peut-être que j'en ai tellement trop abusé. Peut-être, oui, et je pense d'ailleurs, parce que je faisais la chose jusqu'à un moment donné, ma tante m'a su que j'ai un côté
0: sadique.
1: Ouais. Et il me disait il faut arrêter de faire ça parce que c'est pas bien, tu risques de grandir avec ça et tu seras pas accepté dans la société. Pourquoi? Parce que quand je touche à quelque chose, tout de suite la chose se gâte. Ouais.
0: Pas seulement avec les animaux,
1: pas seulement même avec les objets. Et quand je jette, en fait, je suis très adroit, ça. Quand je lance quelque chose, et la personne reçoit toujours la chose. C'était pareil pour les animaux.
0: Donc, mais quand tu dis les objets, tu les touches, tu les détruis, je veux dire, donc tu étais adroit, mais en même temps, tu aimais...
1: C'est l'énergie, c'est toujours l'énergie. J'ai envie de mieux comprendre ce qu'il y a à l'intérieur. Tout de suite, j'enlève, je pose ma curiosité pour mieux comprendre, tu vois. Alors, mais plus sur les animaux, parce que les animaux, ben, si je faisais telle chose à cet animal, il va avoir quel ressenti? Tu vois ce que je dis? Et c'est rentré dans mes habitudes.
0: Tu lançais des pierres, quoi?
1: Ouais, des pierres, même des chicottes, quand ça peut être coup de bâton que je donne à un mouton ou à un chat, tu vois. Et je les voyais, gémissais, partaient ou criaient, ça me donnait du plaisir. Alors, en tant qu'artiste, quand j'ai commencé par dessiner, je voyais à travers mes dessins l'image de ces animaux auxquels j'avais fait du mal. Et c'est venu pendant des années. Je me suis dit, il faut essayer de faire des hommages à ces âmes auxquelles j'avais fait du mal. Et d'où le titre de cette exposition. Qui est l'audience.
0: C'est, donc c'était des sculptures.
1: C'était des sculptures, c'était d'animaux. Aussi des dessins, aussi des peintures aussi d'animaux, de chimères, pour pouvoir me mettre à nu, comme on le dit.
0: Tu as fait comme un tribunal.
1: J'avais fait comme vraiment comme dans un tribunal. Donc c'était ça.
0: Comme un exorcisme, tu voulais te délivrer.
1: J'essaie de me délivrer, d'être pardonné, donc c'était ça.
0: La Galerie Valois travaille depuis de longues années avec des artistes du Bénin. Elle a créé un centre d'art à Lobozungba, il s'appelle le centre. La Villa Arson, en collaboration avec le centre et le collectif des antiquaires de Saint-Germain-des-Prés, avec le soutien de la Galerie Valois, propose une grande exposition collective à 14 artistes béninois en 2017, sous le commissariat d'Éric Mangion. Le titre que cette exposition va porter est le titre de ton installation, Stop Mapata. Que signifie Stop Mapata?
1: Stop Mapata, c'est tout simplement arrêter et de nous piller. Ce qui m'appartient ne t'appartient pas ou ne vous appartient pas forcément.
0: Ma matière première
1: n'est pas ta matière. Donc c'est une manière de dire non à l'exploitation inégale ou même si quelque part entre griffes c'est égal parce qu'il y a des contrats avec les gouvernements africains, bon, de façon dont on ne sait jamais. Je veux pas parler politique ici, on parle de là. Et il faut reconnaître que cette manière ou les manières dont ça se fait, c'était pas dans les bonnes règles. Et ces choses nous appartiennent, mais on ne profite pas du tout. Donc c'était une occasion pendant cette exposition de faire une installation pour dénoncer un peu cette pratique. Voilà.
0: Tu peux décrire un peu l'installation?
1: J'ai fait une installation avec, j'ai symbolisé une barque, soit un bateau, par terre où il y a du sable, et puis il y a pas mal de petits bacs qui forment la grande barque. Mm-hmm. C'est-à-dire que j'ai fait des sculptures à partir des boîtes de conserve. Et avec cette petite sculpture de dimension 40 par 10 ou quelque chose du genre, j'ai rassemblé, j'ai installé de façon à avoir encore d'autres grandes bacs. Il y a un homme que j'ai, une grande sculpture que j'ai placée au milieu. Et cette sculpture gardait une machette dans sa main derrière. On ne voit pas la machette. Mmh. Et j'ai habillé cette pièce, cette sculpture de différentes sortes de billets, euros, dollars, francs CFA, des choses comme ça, pour exprimer que oui, ces gens viennent en nous miroitant de l'argent pour profiter de nos matières premières. Et si parfois on s'impose, ils créent des divisions et la guerre parmi nous. D'où la machette, la machette derrière, voilà. Donc c'est un peu l'installation que j'avais présentée.
0: Nous estimons que la dette s'analyse d'abord de par son origine. Les origines de la dette remontent aux origines du colonialisme. Ceux qui nous ont prêté de l'argent, ce sont eux qui nous ont colonisés. Ce sont les mêmes qui géraient nos économies. Ce sont les colonisateurs qui endettaient l'Afrique auprès des bailleurs de fonds, leurs frères et cousins. Nous sommes étrangers à la dette. Nous ne pouvons donc pas la payer. La dette, c'est encore le néocolonialisme ou les colonialistes qui se sont transformés en, entre guillemets, assistants techniques. En fait, nous devrions dire en assassins techniques. Et ce sont eux qui nous ont proposé des sources de financement, des, entre guillemets, bailleurs de fonds. Un terme que l'on emploie chaque jour comme s'il y avait des hommes dont le bâillement suffirait à créer le développement chez d'autres. Ces bailleurs de fonds nous ont été conseillés, recommandés. On nous a présenté des dossiers et des montages financiers alléchants. Nous nous sommes endettés pour 50 ans, 60 ans et même plus. C'est-à-dire que l'on nous a amenés à compromettre nos peuples pendant 50 ans et plus. La dette, sous sa forme actuelle, est une reconquête savamment organisée de l'Afrique pour que sa croissance et son développement obéissent à des paliers, à des normes, qui nous sont totalement étrangers. Faisant en sorte que chacun de nous devienne l'esclave financier, c'est-à-dire l'esclave tout court, de ceux qui ont eu l'opportunité, la ruse, la fourberie de placer des fonds chez nous avec l'obligation de rembourser. Thomas Sankara, 1987. En 2022, tu es invité par Jock Becker Janssen de Open Art Exchange Gallery dans une résidence à Rotterdam, aux Pays-Bas. Puis tu exposes dans sa galerie une série de peintures et de dessins que tu as intitulé « Le monde des dialogues ». Quelle est l'origine de ce projet ?
1: D'abord, j'ai été présenté à Joke par une amie à elle que je connaissais. Et puis elle est intéressée par mon travail. Elle m'a contacté. Tu sais, Ben, j'aime beaucoup ce que tu fais. Ce n'est que comme ça on a commencé à travailler. Elle m'avait présenté à la à ACA 2021, si j'ai bonne mémoire. Et suite à ça, elle m'a invité aussi à Rotterdam où j'ai été en résidence, où dialogue est le monde est dialogue.
0: Le monde est dialogue. Il faudrait juste mentionner ACA, c'est une manifestation qui a lieu maintenant depuis peut-être 7 ans ou quelque chose comme ça, qui se passe dans le troisième au carreau du temple. Also known as Africa, c'est ça ACA, pour présenter le travail des galeries qui présentent le travail des artistes du continent africain.
1: Donc le monde est dialogue, parce que j'ai pourquoi ce titre, tout simplement parce que je vois qu'il se passe pas mal de choses bizarres dans la vie, dans le monde. Et je me pose plein de questions. Est-ce qu'on a besoin de tout ça là?
0: Bizarre dans le sens...
1: Dans le sens de la reine, la médisance, la méprise, la guerre. C'est qu'on sent que l'amour de jour en jour se meurt de jour en jour. Alors, je pense que si c'est parce qu'il n'y a pas de dialogue. Parce que le dialogue apaise tout le monde. Tu as quelque chose sur ton cœur, tu m'as fait quelque chose, je te le dis pas, on s'assoit pas autour d'une table, on parle pas, on dialogue pas, on échange pas. Je peux pas savoir ce qui te fâche, je peux pas savoir ce qui est dans ton cœur. C'est pareil pour les guerres qui se passent aujourd'hui dans le monde, et moi je suis contre. Je pense que la meilleure solution, c'est de s'asseoir, c'est de se dire les choses en face. Comme on le dit souvent, c'est de se parler.
0: Voilà. Donc tu as fait une série, pendant ta résidence, tu as fait une série de peintures.
1: De peintures qui va dans cette direction, ouais.
0: À Dakar, tu proposes en 2022 Règles d'or. Dans la performance, il y a le corps. Tu avais besoin de le faire intervenir, il te semblait être absent, sinon dans le travail, qu'est-ce qu'elle fait la performance? Elle t'implique différemment? Pourquoi la performance?
1: Ouais, la performance, tout simplement parce que déjà j'avais commencé un travail sur l'histoire de la colonisation, l'histoire des matières premières, le fait qu'on nous pille. Et je me suis dit, est-ce que c'est seulement à travers la peinture ou l'installation qu'il faut le faire? Je me suis dit, ben il faut que je fasse travailler mon corps. D'où l'idée de faire la performance pour dénoncer pour une fois, parce que c'était une occasion, la Biennale, c'est une occasion de rencontre où il y a pas mal de monde qui passe, la politique, tout le monde. Voilà, donc j'ai été invité par Pascal Obolo pour présenter cette performance, parce que elle m'a demandé, ben je veux bien que tu fasses quelque chose. Donc, d'ailleurs, je te remercie pour m'avoir aidé à écrire le test. Très beau test. Et Fabiola, merci. Donc, c'était quelque chose que je voulais faire parler à travers mon corps. Et il y a pas mal d'artistes qui ont performé avec moi.
0: Tu peux expliquer un peu en quoi ça a consisté, cette performance? Qu'est-ce que tu as fait?
1: Cette performance, je me suis habillé... dans une robe comme femme, un peu pour séduire les politiques, parce que c'est les politiques, hein, il faut reconnaître, un peu pour séduire. Tu sais que la femme, quand elle veut avoir quelque chose, c'est plus facile. Ouais, ouais, attends, avec la femme, c'est plus facile. Je te donne un simple exemple, c'est comme on le dit, la plupart des coups d'État, on prie pas les femmes, hein, pour avoir les hommes. En tout cas, la femme, il faut reconnaître la femme, elle est tout. Le monde, c'est la femme. Donc, je me suis habillé dans une robe pour exprimer...
0: La séduction.
1: La séduction. Après, j'ai mis 5 cordes à la taille. Et au bout de chaque corde, il y a quelqu'un qui tire. Les 5 cordes expriment les 5 continents. Parce que je parle de l'Afrique. Ben, il n'y a pas que l'Afrique qui a été pillée, il n'y a pas que l'esclavage en Afrique. Donc voilà, c'est pour parler, dénoncer quelque chose, mais dans le monde entier, pas que en Afrique. Donc tout le monde, tout continent, de là où ils sont, qui ont eu des difficultés, qui ont connu des époques malheureuses. Donc j'ai parlé de tout ça pour que tout le monde se sente.
0: Et le public, il devait, ou les artistes devaient...
1: Les artistes qui m'ont assisté, chacun d'eux tirait, c'est comme on dit, chacun tire le drap de son côté, chacun cherche sa liberté. C'est moi, je veux être libre, je veux plus être pillé, je veux plus...

0: V-am zis objet d'art ou sacré, pillé lors de la mise à sac du palais d'Abomey par les troupes coloniales du général Dodds en 1892, ont été restitués au Bénin fin 2021 et dévoilés au public. Les sculptures royales, trônes, tabourets, sièges royaux, pièces de tissu, assènes, recades, portes ornées du palais font partie des 90 000 objets de l'Afrique subsaharienne existant dans les collections françaises. Objets sacrés ou objets d'art, ils n'ont pas tous été pillés, achetés parfois ou acquis de diverses manières. La traçabilité de leur origine n'est pas toujours claire ni toujours possible. Ce qui est certain est que leur absence a créé une faille, que leur restitution a besoin d'être accompagnée d'un travail sur la mémoire. Cette restitution provoque chez toi une réflexion qui a généré une série de sculptures que tu as appelées les talismans de retour de l'autre monde. Quel a été ton ressenti lorsqu'on a fait cette restitution? Ce qui a donné peut-être le fil conducteur de cette série que tu as créée.
1: Oui, il faut dire que c'était une grande joie. C'est pas total encore parce que toutes les œuvres ne sont pas encore restituées. Déjà, c'est une bonne démarche, c'est un bon début, comme on le dit. Et ces pièces qui ont été restituées a suscité pas mal de choses en moi.
0: Et tu étais présent quand ils étaient arrivés à Cotonou?
1: J'étais plutôt à Paris ici, quand ça partait. Mais j'ai vu l'expo au musée Crébari avant que ça ne parte. Donc, je disais, cette restitution, j'étais très très ému, même si pas à 100%, parce qu'il reste pas mal de choses. Je ne sais même pas quel pourcentage ça fait sur les milliers de... Voilà, ça fait rien quoi. Donc, ça a suscité pas mal de choses en moi. Déjà, c'est comme c'était comme mon papa que j'ai perdu, ou bien mes parents, mes aïeux que j'ai perdu, et du coup, je les vois de vivants, et qui me parlent, et qui me disent, oui, j'ai vécu telle chose, telle chose, telle chose, telle chose. Alors, je me suis dit, tiens, il faut que je fasse quelque chose, il faut que j'essaye en tant qu'artiste, de compter ou bien de narrer à travers des sculptures ce que ces objets avaient vécu en esclavage, parce que moi je parle de l'esclavage tout simplement parce que ces objets en temps, quand ils étaient en Afrique, recevaient des cérémonies, des libations où il y a toujours, quand il y a des cérémonies, on les sort, on les nourrit, on les donne à manger, on immole des animaux, voilà. Et pendant des années, ils sont privés. Alors pour moi, ils ont vécu de l'esclavage aussi. Il n'y a pas que les leurs qui avaient, par exemple, les êtres humains qui ont été en esclavage. Il y a aussi les objets qui ont été en esclavage. Ici, ils ont été dans des conditions classiques.
0: Ici, ils ont été muséifiés.
1: Muséifiés, et puis, alors que là-bas, c'est pas.
0: Et là-bas, ils étaient dans la vie.
1: Ils étaient dans la vie. Ici, ils étaient avec nous. Mmh. On les déplace. On consulte et ils demandent ce qu'ils veulent. Des fois, ils se fâchent. Et quand ils se fâchent, on consulte. Ils disent, ouais, voilà, je suis fâché comme tel. Et famille, tel clan, mais maintenant que vous avez pu faire ce qu'il fallait, ça va. Donc, et même, ils sont gardés dans des conditions où parfois il y a des femmes qui ne peuvent pas aller sur ces objets. Il n'y a que les hommes. Et quels hommes? Les hommes initiés parfois. Mais ici, tout était mélangé. Voilà. Et même en tant que femme, il faut, pour aller en Afrique dans un couvent où il y a ces objets, ou bien dans un, pas forcément couvent, dans un lieu, dans un espace où il y a ces objets, il faut avoir une certaine âge donné, par exemple. Mm-hmm. Il faut avoir une certaine âge. Ben, quand c'était ici, c'est pas le cas. Bon, c'est des choses qui arrivent. Donc voilà, et ce qui m'a poussé à faire un travail récent sur... ces objets que j'essaie d'imaginer, je les m'attelle, et puis parlant de cicatrices, quand tu vois ces objets, ces cicatrices, il y a du talisman, en fait, je me mets dans la peau de ces objets et que je crée de façon contemporaine. Voilà, c'est un travail nouveau que j'ai commencé, mais je sais pas, j'espère que ça continue.
0: Comme je le disais au début de la mission, tu es présent à Paris pour ton exposition individuelle à la Galerie Valois, Le Traversé, où tu présentes 26 céramiques. C'est étonnant, 26 œuvres ont été restituées par la France et Saint-Nazaire, de tailles différentes, la plus grande à 2 mètres, je crois, non ?
1: 1,75 m.
0: Cette exposition représente le fruit de ta résidence à Valoris du mois de mai dernier. Tu as eu envie d'apprendre la céramique depuis longtemps. D'où vient ce désir?
1: Déjà, tu sais que je suis né à Boumé, la terre d'Aboumé, la latérite, j'avais travaillé la latérite, mais jamais l'argile. Ce projet datait de très longtemps, je dirais 11 ans, parce qu'en 2003, j'ai rencontré Olivia Barisano, qui est une artiste française.
0: Tu l'as rencontrée au Bénin?
1: Au Bénin, sur un projet théâtral. J'ai été son assistant scénographe.
0: On en parlera dans le deuxième entretien de cet aspect de ton travail.
1: D'accord. Elle s'est présentée à moi comme scénographe, mais céramiste. J'ai dit, tiens, puisque j'ai touché à la latérite, mais la texture de la latérite, c'est pas même que de...
0: Celle de l'argile.
1: Celle de l'argile. Je l'ai dit tout de suite, tu sais quoi, Olivia, j'aimerais bien donner forme à mes sculptures chimères en argile un jour. Elle dit, bah, tu es sérieux? Ok, on en discutera. On s'est relancé, on a commencé par discuter. On a écrit le projet, elle m'a posé certaines questions, elle a écrit. Et après, elle a eu son espace.
0: Qui s'appelle le Terrail.
1: Qui s'appelle le Terrail. Cet espace qui accueille les artistes qui n'ont pas forcément beaucoup de connaissances dans...
0: Pour les personnes qui veulent apprendre ou qui sont céramistes, l'espace, il est dédié à...
1: Oui, il est dédié à la céramique, mais elle invite plus les artistes, ceux-là qui ont envie de toucher à l'argile, d'essayer. Voilà. Mmh. Bon, c'est mon cas déjà. Donc, elle a écrit le projet, elle a soumis ce projet à la région sud. Et je pense... Une première fois, ça n'a pas marché. Et une seconde fois, et on a reçu le financement. C'est comme ça que je suis venu à Valoris en 2024.
0: Oui, l'année dernière.
1: L'année dernière.
0: J'ai fait cinq semaines
1: de résidence. C'est l'occasion de remercier Olivia Barisano qui a su bien le faire. Elle m'a donné la technique... Elle m'a appris à façonner, elle m'a appris à comment pousser la terre, comment l'aplatir, comment malasser, comment donner forme, comment pousser.
0: La cuire.
1: Non.
0: Ça non?
1: Non. Comment pousser pour faire sortir tout l'air dedans, il ne faudrait pas qu'il y ait de l'air. Et en même temps, elle me dit, Ben, tu sais quoi, avec l'argile, il ne faut pas être pressé, il faut prendre tout son temps. Et ça a été une occasion pour moi qui adore tout ce qui...
0: Ton énergie.
1: L'énergie et tout. Ça m'a, sincèrement, ça m'a, pendant les cinq semaines, j'ai appris à me calmer. J'ai vraiment appris à me calmer. Parce qu'elle m'a dit, avec la terre, rien n'est gagné à l'avance. Mm. Et j'ai vécu pas mal de choses en faisant. Des fois, tu le fais, ça tombe. Mm. Et puis, je lui dis, ben, pourquoi ça doit tomber? Elle me dit, oui, parce que tu es pressé, il faut faire ci, il faut faire ça, il faut caler, il faut, voilà. Donc, sincèrement, c'était une belle expérience pendant mes cinq semaines de résidence à Valoris, à Terrail.
0: Bon, c'est ces créations de Valoris que tu proposes aujourd'hui
1: Suite à cette résidence à Terrail, il y a eu une restitution dans sa galerie parce que c'est... tout est ensemble. Là où je dors, c'est là. Là où je crée, l'atelier est là. Et il y a la galerie. Suite à cette restitution, moi, je suis rentré. Et on a commencé par réfléchir. Mais ces objets vont... La prochaine destination serait où? Et j'ai contacté Robert Valois, la galerie Valois. J'ai contacté Bob à travers son galeriste...
0: Cédric. Détailleur, oui.
1: Détailleur. Et tout de suite, il a dit, ben cool, tu as fait du bon travail, il faut que je montre à Bob. Oui, c'est important que cette exposition continue à la Galerie Valois. Et je suis là, et d'où l'expo, la traversée qui est là à la Galerie
0: Valois. Et pourquoi Valençon. Le traversée
1: Le traversée, c'est... Déjà, vous savez, on est traversé soi-même. On traverse par des événements positifs comme négatifs, par des expériences, peut être traversé par des expériences. Alors, le traverser aussi, c'est le fait de quitter un endroit A pour un endroit B, le fait d'aller à la rencontre d'autres cultures. Le traverser, c'est le fait d'avoir la terre partout où tu passes. Il y a la terre. C'est le fait aussi que c'est la terre qui nous porte. On est terre, on retournera en terre, comme le dit. Et c'est la terre qui nous baisse. C'est la terre qui nous donne l'amour. C'est, en fait, c'est la terre qui nous donne l'amour. On a été porté par la terre parce que on a marché à quatre pattes par la tête, même à deux pieds, on marche sur la terre. Donc traverser, on part d'une terre, c'est la même terre. On part d'une terre à une autre terre. C'est vrai, peut-être les couleurs changent, mais c'est terre.
0: Et puis je dirais aussi que c'est une sorte de traversée peut-être parce que tu pars dans ton travail, dessin, peinture, sculpture, et tu arrives à la céramique. Donc tu traverses tous les plusieurs matières et plusieurs techniques.
1: Ouais, c'est ouais. Ça aussi. Ouais.
0: Tu as toujours dessiné sur tes sculptures, sur les assemblages. Il y a toujours eu des inserts, des formes, des images. Mais à partir de 2011, tu dessines et peins sur le papier. En tout cas, moi, c'est là que j'ai vu. Peut-être tu dessinais quand tu étais enfant, mais moi, tes dessins et peintures sur papier et sur toile, je les ai vus plutôt à partir de 2011. Et c'est à partir de là vont surgir les chimères, dans des cycles que tu as appelés irréalité. Déjà, j'aimerais savoir pourquoi la nécessité du papier et de la toile, qu'est-ce qu'elle te permet que le fer, les toiles, ne te permettaient pas. Et... Après, pour rendre compte à nos auditeurs et auditrices qui ne peuvent pas voir ton travail, de ce que signifient tes irréalités, je vais lire un texte que j'ai écrit en 2011 qui va clore ce premier entretien. Donc, pourquoi le papier, pourquoi la toile? Tu faisais
1: des tôles.
0: Des ouais. Tôles, la récupération. Et comme tu dis, c'était cette énergie qui était dans une autre phase.
1: Le papier, est-ce que ça a un rapport spécifique?
0: Le silence, déjà, il n'y a plus le martèlement.
1: Ouais, bon, c'est peut-être pour... tu sais, le papier, ça sert à écrire une histoire. Mm. Peut-être c'est pour ça. Parce que c'est peut-être parce que aussi, la plupart des dessins s'esquissent peut-être sur le papier.
0: Et le texte que j'ai écrit en 2011, ils ont des becs, des griffes, des serres, des queues. Créature extravagante, sortie tout droit de la flûte d'un pan urbain, chimère, issue d'une mythologie personnelle qui l'enlève de la rue, de la ville, de la vie. Écartelée sans désenchantement entre avant et maintenant, entre traditions qui semblent oppressées par des règles qui ont perdu de leur sens, mais au rituel qui ancre et rassure, et modernité qui semble libérée par la levée des interdits, mais inquiète et enferme dans des désirs sans nombre, il dessine. Comme on déploie ses ailes, d'en haut, en plongée, à balayer le paysage des auteurs pour avoir une vue d'ensemble. Tailleur de tôle, assembleur de compositions hétéroclites, fruit d'une lutte acharnée avec la matière, Benjamin Deguenon récupère. Récupère du quotidien pour coudre ses enquêtes au fil de fer, de son enfance pour inventer une mythologie urbaine. Récupère non seulement les matières, les techniques, l'idée de la communion entre l'homme et la nature, il récupère de l'intime ses angoisses pour délivrer celles des autres, en fait un panthéon d'irréalité, en bois, orné de fer, paré de tissus, installation exorcisme qui l'ont mis à nu. Sa belle énergie, projection d'une fureur d'exister dans une société mutante où le sacré s'étiole, où les individus se perdent, se canalise dans les dessins qui prolongent sa démarche sur un support fragile, avec des outils plus sensibles. Tendresse, plus d'humour dans ses utopies urbaines, sa lutte avec la matière s'est ramifiée sur de multiples voies. Sereine sur le papier, face au fer, au bois, il reste force primaire. Une détermination sage où l'insinuation subtile fait place à l'évidence se niche dorénavant dans le fer de sa lance, pointe du crayon qui efface les réponses et hurle les questions. Merci Benjamin.

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0: Salut, c'est Constroy, comme tous les dimanches de 18 à 20h sur Cause Commune 93.1 ou cause-commune.fm. On est le 25 mai et j'ai voulu, pour la fête des mères, notre chère fête pétainiste, faire un petit hommage avec ce morceau du réparateur, morceau qui s'appelle Politesse. Ouais. Et moi j'aime bien un morceau qui s'appelle Politesse et qui dedans cite Beat, Couille, ministre de la Justice et ministre de l'Intérieur. Je trouve que ça a du sens. Non, toi, tu respectes trop le gouvernement,
1: non,
0: en fait.
1: C'est ça. Faut quand même avoir un peu de respect pour ces gens-là. Enfin, c'est eux qui mènent le pays, et puis c'est eux qui nous font vivre, quand même.
2: C'est
1: nous qui les faisons vivre. je suis tombé avec des gauchistes.
0: Non. N'aie pas peur. C'est quand même un dimanche spécial pétain. Donc ça va aller.
1: Alors lui, c'est autre chose.
2: Ceci dit, paraît que c'est pas lui qui l'a.
1: Oui, c'est le.
2: Ouais. C'est déjà autant de l'Antiquité, déjà ils fêtaient la fête des mères.
0: Oui, l'État français avait quand même imposé cette date-là comme date officielle. Ça a toujours été de fêter les femmes, l'enfantement et tout ça. Mais le côté de travail famille patrie, le côté famille était bien.
2: Quel beau programme.
0: Mais c'est ça.
1: On t'élira ministre de l'Intérieur, mais il faut que tu te présentes aussi avant et tu donnes ton programme. Alors qui es-tu ?
0: Ouais. Alors parce qu'en fait, vous avez déjà entendu des voix, mais on vous avait pas dit qui étaient nos invités. Alors, c'est des invités qu'on a reçus il y a 3 ans déjà, dont le nom est un jeu de mots entre l'anglais et le français, et qui ont fêté la release party de leur dernier album il y a quelques semaines au QG Oberkampf.
3: À la Mecca.
0: C'était à la Mecca. C'est bon, je m'en vais. Mais en tout cas, c'est plus agréable à dire Mecca que QG Oberkampf.
3: C'est vrai.
0: Bienvenue à Nécole.
3: Merci
4: de nous accueillir.
1: Alors, juste entre parenthèses, tu parlais de jeu de mots anglo-français. Il y a deux groupes qui assurent ce jeu de mots anglo-français. Il y a Lobster Kill Me et il y a Nécole.
0: Oui, et puis
3: je crois bien qu'en plus c'est-à-dire le même concepteur pour les deux mauvais jeux de mots. Malheureusement, je crois qu'il est. Et j'assume totalement. Mon mauvais goût, tout.
0: Alors, qui es-tu, Pilo ?
3: Eh ben, je suis Pilo. Je suis Pilo ou Guillaume pour les intimes, et je suis le chanteur de Nécole.
4: Et moi, c'est Fabrice, alias Patator ou Tutus. Ou comme on veut, et je suis le batteur.
0: T'es le batteur. Ouais. Alors, la dernière fois, vous étiez venu à 4, il en manquait un. Ouais. Là, vous êtes venu à 2.
4: Il en manque 3.
0: Hein, les choses n'ont pas changé à ce niveau-là.
3: Toujours même formation depuis 23 ans.
4: Il y a eu une défection pendant.
3: Il est parti à Compostelle, en effet, Fred.
4: Sur les genoux.
0: C'est ça. On avait eu une longue discussion.
3: Il a mis du temps à revenir. Et sa défection d'aujourd'hui, c'est parce qu'il est au Vatican. En train d'assister à un discours de Léon XIV.
0: Ben oui, il a bien raison. C'est l'avenir.
3: Tout à fait, avec sa femme et ses enfants.
4: Léon XIV avec sa femme ?
3: Non.
1: Bah, je crois pas qu'il soit marié.
4: Ah bon ?
1: Non, je pense pas. Ça veut pas dire qu'il n'avait pas de rapport sexuel avec des petits-enfants. Hein,
3: mais c'est ça.
0: Nécole, vous n'êtes pas là que pour rien et pas que pour raconter des bêtises avec nous.
3: C'est quand même un petit peu.
0: Non, pas que. C'est juste ça. C'est que vous venez de sortir il y a quelques semaines un album qui s'appelle Angry Day.
3: Le 14 février dernier.
0: Ben voilà.
3: Pour la Saint-Valentin.
0: Pour la Saint-Valentin, comme quoi,
4: c'est
0: important. La Saint-Valentin, vous venez pour la fête des mères.
3: C'est beau. On respecte les traditions.
0: Vous avez bien raison. On va écouter un premier extrait de ce Angry Day.

0: Voilà, c'était Here She Comes, le premier extrait de cet album Angry Day. Le deuxième morceau de l'album, si je ne m'abuse.
1: Tout à fait.
0: Hein, c'est ça.
1: Voilà.
0: Qui parle de quoi?
1: Qui parle de notre sixième membre.
0: D'accord.
1: Et non pas
0: non,
1: à quoi tu penses.
0: Hein, j'y pense pas. Enfin, maintenant, je vais y penser. Je vais pas arrêter d'y penser, mais je pense à ça.
1: Oui, c'est-à-dire que c'est un petit peu notre manageuse. Elle fait ma meuf aussi. Elle fait les... comment on appelle ça, là?
2: Les
1: stands. Ouais,
2: les
1: stands. Elle fait des petits trucs. Voilà. Elle est tout le temps là, on répète, c'est pour ça. Donc, je fais une chanson, une dédicace. Elle vient toujours avec deux bouteilles de Chablis. Et puis du saucisson, du bacon, des trucs comme ça. Donc ouais, j'ai fait une chanson là-dessus. C'est vraiment aussi bête que ça.
0: Oui, oui, mais c'est et effectivement dans les paroles qui sont toutes sur Bandcamp. Hein, on l'avait déjà évoqué la dernière fois.
1: Tout à fait.
0: C'est important que les paroles soient compréhensibles, surtout quand on chante uniquement en anglais.
1: Tout à fait.
0: Et effectivement, je pense que dans les paroles, si je ne m'abuse, c'est au départ, c'était tous les vendredis, puis en fait, c'est tous les jours. Il y a pas un truc Every Friday.
1: Si, après, elle vient aussi le samedi. Elle vient, entre guillemets, genre, elle vient au concert. Voilà. Et puis, un peu Every fucking day. Ça, c'est pour moi.
0: Oui. C'est ça. Voilà, juste pour la rassurer, dans l'ordre dans lequel tu as énoncé les choses, c'est pas forcément l'ordre d'importance. Il faudra réécouter l'émission pour voir l'ordre, comme ça.
1: Non, pas du tout. Il n'y a pas de. L'important, c'est simple. C'est ce qu'elle fait pour nous.
0: Oui. Cet album, alors, il est quelque part quand même dans la continuité des démos que vous enregistriez déjà quand vous étiez venu en 2022, puisque sur cet album qui fait 8 titres, il y en a 4 qui apparaissent...
1: 9.
0: Il y en a 4 qui apparaissaient déjà sur Bulk Materials, qui était le recueil sur la durée des morceaux que vous enregistriez.
1: On a surtout fait pendant le Covid, parce qu'on s'emmerdait, on pouvait pas répéter, et donc on a fait un peu comme pas mal de gens, quoi. Genre, il a une batterie
3: électronique à la maison. Ouais.
1: Voilà, donc
3: on s'envoie les fichiers et puis
1: il envoie la batterie. Si je fais sa basse, les guitaristes font leur guitare, je récupère tout ça, je fais ma voix, je mixe un peu le merdier et puis voilà. C'est ce qui a donné le Bulk Materials.
0: Ouais. Ce qui fait que, contrairement à ce que vous pouvez faire croire, vous êtes moderne en fait.
1: C'est pas qu'on soit moderne, c'est qu'on s'adapte.
0: Vous n'avez pas eu le choix, en fait, c'est
1: ouais,
0: ça.
1: Ouais. Non. Non, mais c'est vrai qu'à nos débuts, par exemple, je sais que le bassiste savait pas du tout servir d'Internet. Et oui, d'ailleurs, je sais même pas si on avait des portables.
0: Oui, mais c'est sûr.
2: Non, mais à vos débuts, ça n'existait pas non plus tout ça.
1: C'est là où je dois revenir. Merci Bibi de compléter mes phrases.
0: Oui, c'est ça, hein, parce que le groupe existe depuis 2003, quelque chose comme ça.
1: En ce qui concerne Nekol, effectivement, mais tout en sachant que Nekol, c'est la continuation de NFI, sur laquelle je me suis greffé, et puis le guitariste de Nothing More aussi. Donc, si on prend ça en compte, ça fait beaucoup plus longtemps.
0: Oui,
1: tu vois, la section rythmique joue ensemble, c'est là 80.
3: Oulala.
1: On va vraiment passer pour des vieux cons.
0: Non, mais nous, déjà, on est des vieux cons.
1: Non, mais ça, je le savais déjà. En plus, ça se voit.
0: Oui, mais ça, c'est.
2: Enfin, pourquoi vieux?
1: Parce que je te connais depuis suffisamment longtemps pour savoir que tu l'es.
2: Et vieux?
1: Oui,
2: ou con.
1: Et con.
2: Et con à la fin.
0: Et donc, voilà, vous aviez une belle base de travail quand même, parce que Bulk Materials, entre 15 et 20 titres, hein, qui sont là.
1: Mais c'est qu'une partie immergée de l'iceberg.
0: De l'iceberg. Et puis.
1: Parce que sinon, c'est bon.
0: Et donc, après, vous êtes retourné Vous êtes allé dans un studio qui est Résonance 93, si
1: tout à fait,
0: si
1: sur les conseils d'Arnaud qui n'est pas là.
0: Ben oui, mais il assume pas.
1: Le coureur.
0: Et donc vous avez réenregistré tout.
2: Oui, il y a du réenregistrement, c'est
0: tout. Tous les morceaux qui sont sur.
1: Il y avait des morceaux aussi qu'on n'avait pas enregistré. Ah si, non, on a tout. Non, on avait tout enregistré. Je sais plus non plus.
0: Je pense qu'il y a des morceaux qui n'étaient pas. Il y a des morceaux qui n'étaient pas sur Bulk Materials.
1: Ouais. Ah, c'est ça. Oui. Ouais, tu me rassures. Je sais plus du tout. Tu vois, là, je m'écoute pas souvent en fait.
3: Non, puis on a fait tellement de démos de trucs.
1: Et le morceau qu'on n'a pas enregistré, jamais enregistré. De toute façon, c'était il y a au moins 10 ans. Je

0: c'est uniquement ouais, pour nous.
1: Ouais, non, non, mais on est super high tech. Et mais ça, non, ça, on le publie pas parce que c'est.
2: Ça non, oui, bien entendu, mais ça peut servir de base de travail pour des.
1: Ah, mais c'est pour ça qu'on s'en sert.
3: Oui, c'est ça. Quand tu dis les 89 morceaux à un moment, vous avez quand même des traces. Pour les reprendre.
1: On a quelques traces. Bon, déjà, avec tous les morceaux qui se font au Bandcamp, il y a des morceaux qui sont vraiment, avec une qualité de son vraiment pourrie. Ça, on pourrait les réenregistrer, en effet. Mais, voilà. Après, il y en a qui sont vraiment perdus, quoi.
3: Parce que, oui.
1: Voilà. J'étais sur mon ordinateur, il a explosé, il y a plein de choses qui sont perdues. Et puis après, ça demande un travail de recherche conséquent.
3: Ouais, et
1: je préfère se focaliser sur l'avenir.
3: C'est ça aussi, c'est que si c'est des morceaux que vous aviez pas fait aboutir à l'époque, peut-être que il y a une raison aussi. Et donc, est-ce que ça vaudrait vraiment le coup de chercher à les retravailler ou pas? Non, pas forcément.
1: Ouais, non, mais en fait,
4: le truc c'est que. À chaque fois, pratiquement à chaque nouvelle, enfin chaque répé, il y a des nouveaux plans qui arrivent, machin. Donc les trucs qu'on n'a pas enregistrés, qu'on n'a pas enregistrés parce qu'on trouvait pas ça, franchement, d'enfer quoi. Et puis bon, enfin comme dit Guillaume, on avance, hein, on regarde pas en arrière. Hein.
3: Oui, c'est ça.
1: Et moi, je suis un peu nostalgique de certains morceaux. Il y a des morceaux que j'aime
3: bien.
1: Ah bon,
3: pas moi.
1: Mais bon, on l'a vu là, que le guitariste est revenu, on va dire relativement récemment. Ça fait quand même un bout de temps déjà. 5 ans. Voilà, c'est ça. Donc récemment. Et bah, il y a plein de morceaux qu'on a composés sans lui. Donc il faut qu'il s'adapte. Mais là, on a des morceaux qu'on n'a pas enregistrés, qu'on joue en concert. Ouais.
3: Par exemple. Ah ouais, oui, donc ouais. Vous êtes toujours. Il y a toujours un processus de création.
1: Tout le temps. On a de quoi faire un autre album, même un peu plus long.
3: Ouais. Voilà. Ouais, parce que celui-ci, en fait, il fait une grosse vingtaine de minutes.
1: C'est ça, exactement. J'attendais cette question, j'étais sûr, mais pourquoi vous l'appelez album? T'allais me la poser, c'est
3: non,
1: ça?
3: Non, même pas.
1: Non, ah bon,
3: même
1: d'accord.
3: Pas. Je disais non, juste que.
1: Le morceau, ça fait un peu rachot, c'est vrai.
3: Mais enfin, ça c'est quoi? C'est une volonté de
1: non, pas du
3: de
1: tout. C'est parce qu'en fait, on a fait ça chez Josh. On avait un budget, donc des jours. Heureusement, Josh est super efficace, donc il travaille très très vite. Nous, on était à peu près rodé, donc on a fait ça en 2 jours, quoi. Genre, ce qui est bon en soi déjà un petit exploit.
3: Ouais, quand même, ouais.
1: Ouais. Eh ben, en insistant bien.
3: Oui, oui, non, c'est ça. Ça,
1: vous savez comment je suis un peu marchant de tapis, j'ai bien dealé jusqu'au dernier moment où je suis
3: ouais,
1: le matos s'est installé, donc ouais, on se fait ça, là, allez, hop, si ça passe pas la première fois, on la fait pas. Mais voilà, c'est passé. Enfin, voilà.
3: Je me pose la question sur cet album parce qu'il y a d'autres morceaux que vous aviez déjà enregistrés en 2022. Chez Josh,
1: oui,
3: qui font des maxi singles ou je sais pas quoi sur Bandcamp, des trois titres. Ça valait pas le coup d'en intégrer quelques-uns sur l'album.
1: Bah, c'est-à-dire qu'en fait, c'est pas le même son en fait, parce qu'en fait, quand Arnaud nous a envoyé chez Josh, ce qu'on savait pas, c'est que le studio était pas fini.
3: Oui,
1: on est très fiers. On a le studio, on a été les premiers à enregistrer là-bas, et on a littéralement essuyé les plâtres. Quoi. C'était vraiment, il y avait placo, peinture partout, on était obligé de jouer dans la même pièce. Donc c'est pour ça que le son aussi est pas le même que sur le dernier, sur Angry Day. Voilà, donc la raison elle est là. Il aurait fallu refaire un mixage, puis de toute façon les conditions n'étaient pas les mêmes, donc on n'aurait pas eu le même son, ça n'aurait pas été homogène.

0: C'est toujours Constroy sur Cause Commune 93.1. On est toujours avec Nick Hall. Nick Hall qui nous a amené de la musique.
1: Yes.
0: Qu'est-ce qu'on vient d'entendre?
1: Alors, on a écouté Into the 80s de The Now. The Now. Ou The Now. D'ailleurs, je ne sais même plus.
2: N-O-W.
1: N.O.W. alors The Now.
0: Ouais.
1: Et voilà, qui est un vieux groupe 78, donc je crois de Brighton, je suis pas tout à fait sûr. Et voilà, un morceau que j'adore, Into the 80s, c'est tout ce que voilà, ça me parle. Genre, voilà, j'adore la mélodie. Voilà, un groupe pas très connu.
0: Non, mais là le son, il fait pas très 78.
1: Hein. Non. Parce qu'en fait, en effet, on en parlait tout à l'heure, ils ont...
2: Sinon ça n'aurait pas...
1: Ouais, c'est marrant, j'ai l'impression de me répéter, c'est fou.
2: Ouais, c'est ça, faut faire gaffe à ce qu'on dit en antenne aussi.
1: Mais, ouais, du coup, ils ont... Dans les années 2000, ils ont décidé de réenregistrer un petit peu tout leur...
0: Leur catalogue.
1: Et voilà, donc ça donne un son un petit peu plus moderne, mais qui sonne quand même encore... qui est assez proche de leur son d'origine, juste un peu plus péchu.
0: Oui, voilà. Oui, et audible,
1: audible, mais ce qu'ils ont fait en 78, c'est très très bien aussi.
0: Oui, donc quand je dis audible, c'est par rapport à la qualité du son.
1: C'est enfin, ça, c'est la qualité, un petit peu...
0: Ouais, on a passé un petit gap, quoi.
1: Voilà, tout à fait. Et qu'est-ce qu'on a écouté d'autre? Est-ce qu'on a écouté les Lemonheads?
0: Oui, c'est, ouais. Il semble que ce soit ça. Ouais.
1: 2 weeks in another town. C'est un morceau que j'adore. Genre, c'est avec Ben Daly. Donc, il y a deux chanteurs dans les Lemonheads. Il y a le beau gosse, qui est une vraie tête de con. Mm-hmm. Et avant, il y avait donc le bassiste, qui était,
0: Ouais.
1: Dis-le-moi.
0: Ils changent.
1: Ouais, voilà. Ils changent
0: leur place.
1: Voilà. Et, donc, voilà, c'est celui qui a duré moins longtemps, et je crois qu'il a fait que 3 albums avec la Lemonheads depuis le début, quoi. Et j'adore sa voix.
0: Ouais.
1: Et j'adore cette chanson.
0: C'est encore de l'anglais, ça?
1: C'est ricain.
0: C'est ricain, les
1: Lemonheads? Ouais, c'est ricain, les Lemonheads. Ouais, tout à fait. Ouais.
0: Mais les influences, elles restent toujours très anglo-saxonnes, quand même. Pour toi?
1: Non, pas du tout.
0: Non, pas du tout.
1: Pas du tout. Non, franchement, j'aime. J'aime beaucoup de groupes ricains. Genre, quelques groupes suédois, genre, australiens, mais beaucoup de groupes anglais aussi. Actuellement, moins, parce que je trouve que la production anglaise, actuellement, est un peu en baisse, je trouve, de qualité. Mais non.
0: Non.
1: Pas vraiment.
0: Non, ouais. Non, mais ouais. Moi, j'aime bien poser des questions qu'on me dise non, comme ça.
1: Bah ouais, ouais, c'est un petit peu genre ça va? Non.
0: Non. Voilà. c'est normal. Et on a terminé avec un morceau de Nick Hall.
2: De Oasis. Non, de Nick Hall, pardon.
3: Non. Blur. C'était Blur.
2: C'était Blur, pardon.
0: Un morceau de Nick Hall qui change un petit peu par rapport au reste de l'album.
1: C'est vrai. Il est un petit peu, c'est celui qui est le plus. Mais le codic, on va dire, un peu... Voilà, les textes sont pas non plus super drôles, donc voilà, je trouve que c'est un morceau... Ben, ça représente aussi ce que je suis, ce qu'on est. C'est pas tout le temps... voilà, qu'on n'écoute pas les Toydolls, du matin jusqu'au soir, même si on aime bien les Toydolls. N'est-ce pas?
3: Ah oui.
1: Donc voilà, c'est un morceau qui change, j'en ai fait un petit peu de tempo, d'ambiance.
2: Ouais. Et qui a une histoire aussi.
1: Et quoi?
2: Et qui a une histoire.
1: Oui, il a une histoire. C'est un vieux morceau que j'avais composé. Enfin, en tout cas, l'intro, la voix, et depuis environ début des années 90, j'avais toujours ça dans mon tiroir et j'arrivais pas à trouver de suite. Et donc, on a un pote, Laurent Manovitch, qui. Je vais éviter de dire ce que j'ai raconté tout à l'heure en rentrant. Non, il est gentil. Donc qui venait avec sa guitare comme d'habitude, et donc moi je jouais le morceau, je le chantais, on était autour de la table en pause, et puis il a trouvé la suite, quoi, les deux accords qui suivent, et puis voilà, après c'était voilà, on a réussi à le finaliser enfin, voilà,
0: au bout de
1: 40 ans
0: temps,
1: plus tard, voilà, c'est ça son histoire.
0: Oui. Mm-hmm. Non, mais comme quoi, on revient aussi à ce qu'on disait tout à l'heure les morceaux qui sont pas forcément abandonnés, mais mis sous le coude. Il y en a qui peuvent ressurgir.
1: Oui, c'est ça. De From the Past ou Back from the Dead. Mais il y a le premier morceau, Falling Down. C'est un vieux morceau que je jouais avec les Magic Mushrooms, je crois, et Dear John Letter.
3: Je ne sais pas.
1: Et donc voilà, c'est donc je leur ai fait écouter, ils ont bien aimé, mais on l'a repris quoi, genre quasiment tel quel quoi.
0: Ouais. Donc Falling Down, c'est un vieux morceau, oui. y compris les paroles.
1: Y compris les paroles.
0: Parce que moi je trouve que, enfin globalement, le ton de l'album, il est pas super gay.
1: On vit pas actuellement
3: une situation super gay quoi.
0: C'est sûr, mais il y a des albums, il y a des titres qui avaient déjà été écrits et composés pendant le Covid, donc là ça n'incitait pas à l'optimisme et à la joie, mais les autres morceaux, même s'ils ont été écrits après, ça reste quand même relativement sombre.
1: Non, parce que par exemple, Hirschicom, c'est voilà, tu vois, genre
2: bon exemple.
1: Ouais, c'est pas triste. Il y a sur les six morceaux qu'on avait enregistrés avant chez Josh, qui sont les deux mini CD pourris. Il y en a un qui s'appelle Stay On, qui est aussi une chanson sur Anto. C'est plutôt une chanson, c'est une chanson d'amour. Genre, donc c'est plutôt gay, c'est plutôt sympa. Il y a un mix. Voilà. Mais c'est vrai qu'avant, genre par exemple, si on prend l'exemple de Falling Down, j'ai écrit quand même quand j'étais un petit peu ado, donc j'étais plus punk, plus dépressif, plus en colère que maintenant, alors que maintenant je suis devenu un homme posé.
2: C'est vrai, sage.
1: Dépressif et en colère. Absolument. Une sérénité, mais alors... les morceaux, c'est un petit peu... Ouais, ça parle de dépression, c'est un peu... Ouais, c'est un peu... Voilà. C'était l'époque. Même si ça m'empêche pas de déprimer encore aujourd'hui.
3: C'est que du bonheur.
0: Non, mais c'est vrai qu'on va de Falling Down à No Motivation.
1: Alors ça, No Motivation, c'est vraiment le dernier morceau. Enfin, c'est celui que je... je préfère dans le sens où c'est vraiment moi. Actuellement.
2: Tu te livres totalement là-dessus.
1: Je ne fous pas à poil sur scène, mais je.
2: Non, mais c'est un peu aussi un striptease mental.
1: Oui, non, c'est très. De toute façon, j'ai pas honte de ressentir ce que je ressens. J'ai pas à avoir. C'est comme ça, quoi. Si je suis pas motivé, je suis pas motivé. Si je suis déprimé, je suis déprimé. Je me disais, ça va, non. Je l'ai fait l'autre fois, tu vois, au QG. Le mec, il est resté comme de rond de coin. Mais je te dis d'autres, quoi. Tu me demandes si ça va, je dis non.
2: Ouais, mais après, faut donner des explications. C'est pour ça, moi, je dis oui, comme ça, t'as pas d'explications.
1: Non, parce qu'en fait, là, tu vois, par exemple, ils s'en foutaient, donc il restait quand même longtemps. Donc il s'est barré, tu vois. Au contraire, il cherchait pas les emmerdes, il voulait pas que je raconte ma vie, tu vois. Ça peut être aussi une bonne solution pour faire fuir les gens, tu vois, qui te collent un peu au cul. Surtout quand t'es une rockstar, comme moi.
0: Rockstar, tu nous as expliqué que c'était pas facile d'écrire.
2: Non.
0: D'écrire les textes.
1: Non. Pour un sujet, déjà, c'est compliqué.
0: Les textes, ils sont. Il n'y a pas beaucoup d'inventions. C'est quand même pas mal de ressentis, des choses qui sortent de toi.
1: Oui, je vois ce que tu veux dire.
2: C'est pas des paroles à l'avant-passe, quoi.
1: On peut pas dire non. Mais ici, il y a des morceaux qui sont un peu déconnantes.
2: Ouais.
1: Enfin, des morceaux qui sont un peu déconnantes. Vas-y.
2: Oui,
1: bonjour la France. Bonjour la France. Ici Pilo on the phone. Actuellement, on a notre dernière composition. Ça parle d'une histoire d'amour entre un extraterrestre et une terrienne. lesbienne, ou antérien d'ailleurs, parce qu'en fait, actuellement, il faut faire attention à ce qu'on dit. Il faut surtout être, moi aussi, MeToo, et puis penser à toute la frange, toutes les franges de la population.
2: Donc, même voilà, aux Martiens. Et aux Martiens.
1: Et aux Martiens. Je pense surtout aux Martiens, d'ailleurs. Enfin, à l'alien. Donc, voilà, c'est une chanson qui est, franchement, qui n'a aucun sens. C'est de la pure connerie. Donc,
0: Oui, non, mais. Enfin, je l'ai pas encore.
1: Non, celle-là. Tu vas.
0: C'est vrai que sur l'album, c'est, on a quand même l'impression que c'est quand même plus tes tripes. De manière positive, éventuellement. Enfin, Here She Comes, c'est quand même une déclaration.
1: Oui.
0: C'est pour ça que ça vient quand même de toi.
1: Oui, de toute façon, j'essaye de chanter avec mes tripes, j'en ai fait, c'est le minimum syndical, c'est un peu ce qu'on me demande aussi, quelque part, hein, si je commençais à chanter sans motivation. Par contre, là, du coup, quand je suis en répète, j'essaie de... ou en concert, pas encore plus, j'essaie de me raconter, quoi, de me la jouer, de me la péter, comme une rockstar, quoi. Encore, genre, quitte à me répéter, hein, genre...
0: Ouais, et
1: voilà, ça laisse pour toi.
0: Hein. Oui. et en fait, quand on a une rockstar devant soi, c'est facile de trouver sa place.
3: Où ça ? Où ça, une rockstar ? Je n'ai pas vu, moi. Hein.
2: Non, dans le public, tu vois, ou des trucs comme ça. Hein.
3: Je ne sais pas, c'est quoi une rockstar ? Je ne sais même pas ce que c'est. Ce que ça veut dire.
0: Non, parce que, enfin, au bout de...
1: Tout ce qu'il voit, c'est un gros con.
3: Alors ça, c'est toi qui le dis.
1: Mais non, c'est toi qui le dis, justement. Ouais, parce... quel con. Merde, gros con.
0: Au bout de plus de 20 ans, rien que dans ce groupe-là, sans parler des autres groupes, vous connaissez un peu par cœur, quand même.
1: Ça va, ouais, je crois qu'on se connaît bien, ouais. Avec nos qualités, nos défauts, on se connaît bien. Et c'est peut-être aussi le secret de notre longévité.
3: Et un truc important, très important.
1: Vas-y.
3: On se voit pas en dehors des répés. On n'est pas collés les uns aux autres. Parce que sinon, ce sera intenable.
1: Ah bah oui, surtout pour vous.
3: Ouais. c'est bien ce que je dis. Non, mais par exemple, tu vois, moi je connais Fred, le guitariste. Moi j'ai commencé à faire de la musique avec lui. Bon, à part la petite dizaine d'années, peut-être qu'il est parti, peut-être pas 10 ans,
1: bref. Ouais, je trouve que c'est ça.
3: Et c'est un truc, je sais pas, j'ai tellement l'habitude de jouer avec lui que je sais exactement ce qu'il va faire, comment il va le faire. Mmh. Et c'est un peu la même chose maintenant avec, même avec Steph, avec. Avec Guillaume, lui fait ce qu'il veut, de manière... avec sa voix.
1: De rockstar.
3: De rockstar.

0: C'est toujours Constroy, comme tous les dimanches de 18 à 20 heures sur Cause Commune 93.1. On est toujours avec Nicole, yes, et on est toujours avec la musique que Nicole nous a apportée. Qu'est-ce qu'on vient d'entendre?
1: Je crois qu'on a écouté un morceau de Nicole, non?
0: Il y avait probablement un morceau de Nicole dedans.
1: Ouais.
2: Après, il y avait The Freeze.
1: The Brain. Il y avait The Brain de Nicole. Après, il y avait The Freeze, un vieux groupe américain qui a commencé en faisant du hardcore. Premier 45 tours 78, High Tourist. Et un groupe que personnellement, j'adore. Et voilà, donc ça c'est un album de 1999, et voilà, le chanteur c'est un fou. Et non, c'est vrai, entre chaque enregistrement, il passe des séjours en hôpital psychiatrique, ses textes sont complètement perchés, mais super bien. C'est vraiment un malade mental, quoi, genre, mais j'adore, voilà. Donc, et puis après, il y avait, j'ai fait une petite erreur, une petite faute d'orthographe quand je vous ai envoyé les morceaux, donc c'est pas les Pork Dudes, c'est les Pork Dukes, et ça c'est un groupe anglais de 77, même un petit peu avant, je crois qu'ils sont formés en 76, si mes souvenirs sont bons. Et là, c'était Mama Gave Me a Gun for Christmas. Je pense que c'est un super cadeau. Ma mère, elle sait jamais quoi m'offrir. Elle me donne la thune. Pourquoi m'achète pas un gun, quoi, tu vois, genre. Puis après, bon, ça se barre en couille. C'est un tank et tout. C'est genre... et voilà, c'est un morceau que moi, j'aime bien, le punk 77. J'aime beaucoup en général. Et donc là, voilà, c'est vraiment un truc que j'aime bien, avec des vocaux un peu lyriques. Et puis un texte super intéressant, quoi. Oui. Super drôle.
0: Mais c'est vrai que le son, il fait bien un peu pré-punk. Comme des trucs comme The Knack ou enfin des trucs arrivés de 74-75, juste avant.
1: J'ai pas pensé, j'aurais dû ramener un morceau de Doctors of Madness.
0: Mais bon. Oui, mais on peut.
1: C'était pas possible. De toute façon, déjà le choix était cornélien. Je me suis dit, attends, et puis ça. Puis au bout d'un moment, j'ai fait, allez, hop, on se calme, on arrête.
0: Ouais. On vient d'entendre The Brain.
1: Ouais.
0: The Brain, c'est en fait
1: c'est
0: le cerveau qui arrive pas à trouver des solutions à tous les problèmes.
1: En gros, c'est ça, ouais. Il y a pas un sujet, c'est pas sur.
0: C'est pas spécifique, mais globalement.
1: Voilà, ouais, c'est sur un cerveau qui en dysfonction, on va dire, qui parfois lâche, il trouve pas les solutions. En fait, ouais, c'est ça, là-dessus.
0: C'est ça.
1: C'est encore du vécu.
0: Oui, c'est vécu, mais qu'on peut largement généraliser quand même.
1: Oui, bien sûr. J'essaye en fait de faire des textes quand même qui soient, pas trop parlants non plus, trop explicites. J'aime bien que les gens puissent pouvoir avoir, pouvoir interpréter le morceau aussi à leur façon. Se dire, tu vois, il parle de qui ou de quoi, mais toi, se faire une autre idée, tu vois. Comme la fois quand on avait passé Not For Me, et toi tu pensais que c'était par rapport au Covid, et alors pas du tout. En tout cas, c'est pas comme ça que je le sentais.
0: Oui, tout à fait.
1: Et d'ailleurs, c'est vrai qu'il y a pas de dedans. Tu peux te dire n'importe quoi, genre. Tu peux penser à n'importe quoi, je veux dire, tu vois, genre, et dire que c'est pas pour toi.
0: Oui, mais c'est justement intéressant. Ça évite d'avoir des textes qui très rapidement peuvent être datés.
1: Complètement. Oui, et puis c'est vrai, ça fait partie des choses que j'aime pas beaucoup. Par exemple, les groupes français qui chantaient des chansons contre Sarkozy, combattant contre Macron. Je trouve ça un peu con. Ceci dit, j'en ai fait une sur Trump. C'est pas officiellement dit. Donc après, on peut penser à quelqu'un d'autre aussi. Mais c'est vrai que je trouve ça un petit peu. Ça a sa limite, je trouve, en termes de. Je trouve ça un peu vulgaire.
0: Oui, mais à côté de ça, ça peut faciliter les choses aussi pour écrire, peut-être.
1: Oui, ça pourrait. De toute façon, en général, j'essaie quand même de. Je me facilite pas trop les choses, en fait.
0: Oui,
1: trouver des sujets, ensuite des rimes. difficile en plus, j'ai des trucs, en plus je parle pas non plus, tu vois, je parle anglais mais pas fluently, donc tu vois j'essaie de trouver des trucs un petit peu durs à prononcer, tu vois, pour que et je me fais, ouais, je m'auto
3: flagelle,
1: ouais, ouais, un petit peu, ouais, donc je me complique la tâche. Ouais.
3: Mais c'est une petite forme de challenge que tu te mets comme ça?
1: Non, c'est parce que je suis comme ça, c'est comme quand j'écris, tu vois, je peux pas écrire bêtement une phrase, tu vois, toute simple, il faut toujours que je la tourne dans un sens, je peux pas m'empêcher de foutre une blague ou tu vois, même quand je fais un courrier officiel, tu vois, genre une réclamation auprès des acédiques ou n'importe quoi, tu vois, genre
3: les acédiques.
1: Ouais, les acédiques. Exactement. Ouais. Ça, par contre, je pourrais faire une chanson sur eux.
3: C'était autant de la machine à écrire. Hein. Non, mais oui, parce que t'es en fait. Non, mais ce qu'on croit vraiment, et puis de toute façon, nous, on a nos infos de l'autre côté. C'est que t'es assez exigeant, en fait. Donc t'es exigeant, j'ai l'impression, d'ailleurs, du coup, avec toi-même aussi. Parce que, et aussi, parce que Josh, peut-être pas Josh, mais au niveau de l'enregistrement, que t'es aussi assez exigeant sur le son. Mais on parle que de toi, là, mais ça concerne peut-être aussi tout le monde, mais... Enfin, là, la non, question t'est posée à toi, en fait. Ouais.
1: D'accord, si elle me pose à moi. Oui, oui, en effet, ouais, je peux être un petit peu exigeant, en effet.
3: Un peu
1: ouais.
3: Chiant. Même.
1: Non, ça c'est encore autre chose. Ça, c'est pas parce que je suis exigeant que je suis chiant.
3: Ouais.
1: Non, par contre, je suis chiant. Ça, genre, Josh, je l'ai bien fait chier, tu vois, ouais. Genre, il m'a dit, oh putain, toi, enfin, ben, ouais, je prends un exemple assez, tu vois, genre, j'y vais super bien.
4: Ça fait longtemps que je l'ai pas croisé. Un Marseillais gallois.
1: Donc, voilà, quoi, j'en ai pris plein la gueule, quoi, genre, ouais. C'était, bouh. J'aurais pas aimé être à sa place.
3: Oui, que... mais tu t'y mets à sa place?
1: Non, j'ai aucune envie d'être chauve et d'avoir une longue barbe. Genre,
4: et d'avoir un accent anglais.
1: Et d'avoir un accent anglais.
3: C'est un peu le punching ball de la personne qui exige des trucs, alors que peut-être lui disait bah, c'est parfait ce que j'ai fait.
1: Bah, s'il pense que c'est parfait, que moi,
3: non, j'en sais rien.
1: Je pense que de toute façon, alors, en tant que musicien qui enregistre dans un studio, je vais quand même estimer que c'est moi qui ai raison.
4: Ouais, le client est roi.
1: Ouais. Hein, donc tu payes quand même pour un service, donc bon, tu vois, c'est comme si t'arrives à l'hôtel, ce qui m'arrive tous les jours d'ailleurs, tu vois, si les oreillers sont crades, ou tu vois, genre, s'il y a des taches de suspectes dans le lit, tu vois, genre, je vais aller râler, quoi, tu vois, genre, hein, je paye pas pour ça, quoi, oui, pas l'enquête, hein.
3: Non, mais c'est sûr, Fabrice, c'est plus simple de laisser Guillaume faire dans ces cas-là?
4: Ah mais moi je m'occupe que de ma partie moi. Alors par contre en studio là moi je peux vraiment être hyper casse-couille. Ouais. Au niveau du son machin, les tomes, les trucs. D'ailleurs c'est pour ça qu'il y a certains l'album là moi je l'écoute pas parce que je j'entends tous les défauts et ça m'emmerde. Et mais bon après je vais pas on va pas épiloguer à chaque fois, on va pas y passer 3 semaines sur parce que ah ouais il y a machin, il y a le son truc, parce que moi le but du jeu quand je suis en studio c'est 3 prises maximum. Faut que ça soit vite terminé pour blesser la place aux autres. Attention, hein. Il va se prendre un coup de parapluie.
1: Ce connard.
4: Ce gros con, hein, de soi-disant rockstar, mais couille.
1: Jaloux.
4: Non, mais après, c'est normal d'être exigeant, tu payes
3: Oui, non, mais même pour toi-même, sans histoire d'argent, c'est pas.
4: Mais de toute manière,
3: t'es jamais content, en fait.
4: Je ne suis jamais content de ce que j'ai fait. Ça, mais bon.
1: Tout à fait.
4: On fait avec ce qu'on a, avec nos moyens.
3: Mais la légende dit que c'est bien en fait de pas être content de ce qu'on a fait.
4: Et... Ah bah ouais, parce que faut se remettre en question à chaque fois, hein, parce que sinon, moi je sais que je suis, ça fait quand même 45 ans que je joue, et je sais que je suis assez limité quand même. Bah je pourrais faire mieux, mais ça prend du temps.
1: Tout faire mieux.
4: Ça prend du temps et puis bosser la batterie, ça me casse les couilles.
1: Non, attends, il joue super bien. Genre la première fois que je l'ai vu jouer, genre c'était rue Mouffetard, on jouait avec
4: Dear John Later,
1: et on faisait la fête de la musique et tout. Je les ai vus jouer avant nous ou après, je sais plus d'ailleurs. Mais putain. J'ai vu le gros enculé là, genre breton là, qui jouait de la batterie et qui chantait en même temps. En plus, un des morceaux préférés du moment, c'était Lonesome Brothers, c'était...
4: Comatose, je crois.
1: Ouais, Comatose, my baby Comatose. Et j'ai fait, putain, culé. Putain, je le veux, lui. Je veux jouer avec lui, quoi. Alors là, tout là, c'est un rockstar qui parle, que je le veux. Genre, il a moi. Et bon, j'ai mis du temps, et puis à la fin, je l'ai eu.
4: Non. Non, non, c'est un peu l'inverse. Hein.
1: Ah oui, c'est vrai, en plus. Ouais, c'est lui qui m'a demandé, quand même, pour de venir dans l'école.
4: Ouais, il est en compétition avec, avec Scott Reynolds, mais il était pour libre.
3: Tu parlais d'exigence là au niveau des enregistrements. Non, tu disais que de toute façon, toi, tu fais ta batterie, le reste, tu t'en occupes pas.
4: C'est pas que je m'en occupe pas. Non, c'est pas ça que je veux dire. C'est que j'essaye de faire le plus rapidement possible pour que les autres, ils aient le temps de faire leur truc.
3: D'accord.
4: Et pas passer des plombes et des plombes.
3: À régler la caisse claire.
4: Ouais, bah ça, le réglage, si, ça prend toujours du temps.
3: Ouais, d'accord.
4: Mais quand on est en prise, faut pas que ça prenne 8 heures. Hein. Moi, c'est 3 heures, 4 heures maximum, après, c'est place aux autres. Hein. Ah ouais, après si t'as ton studio, il est booké pour 2 mois, à la limite,
3: ouais, c'est
4: autre chose.
1: Mais là, c'est pas le cas, et c'est vrai que... Et puis au bout d'un moment, c'est vrai que si jamais tu bloques, genre que tu passes 5 heures à faire 3 morceaux, et que ça passe pas, c'est que...
3: Ils passeront plus.
1: C'est que... Bon,
4: et puis,
1: c'est
4: plus tu vas t'acharner, plus ça va être de la merde, quoi.
1: Exactement, plus ça va descendre.
3: Mais tu dis ton mot dans la composition, t'es pas que le batteur qui suit à faire Pomchak, et puis... On en parlait un petit peu hors antenne.
4: Je compose pas, j'ai dû dans ma carrière, entre guillemets, j'ai dû composer trois morceaux en tout. De A à Z. Hein,
3: pour un batteur, c'est pas mal.
4: Mais non, sinon, généralement, c'est Fred ou Steph, mais Yves aussi.
1: Et moi?
4: Moi, non, mais je veux dire, le riff de départ, quoi, si tu veux. Ah, tiens, j'ai un truc, ok. On fait le morceau. Par contre, moi, je suis plus, tiens, là, on pourrait pas faire comme ça, au lieu de le faire comme ça, tu vois, changer un peu les arrangements, tout ça. Ça, c'est plus dans mes cordes.
1: Ouais.
4: Parce que composer, je peux te dire que j'essaye tous les jours, et c'est vraiment de la merde ce que je fais.
1: Non, mais par contre, je suis d'accord avec toi, c'est vrai que tu mets ta patte à chaque fois dans les morceaux, c'est... attends, même des fois, tu fais changer les notes aussi, tu vois, genre tu dis, attends, si on le faisait, là, tu aurais plutôt en fa, là, plutôt que...
4: Ouais, puis je ferais accorder les guitaristes, c'est vachement important quand ils sont désaccordés.
3: Ah bah c'est bien, ouais.
1: Mais il a un rôle dans la composition qui est assez important et assez important pour un batteur.
3: Ouais. Faut le redire.
1: Les batteurs.
4: Les batteurs sont des psychopathes, hein. Faut le savoir. Hein.
3: Mais pour aller plus loin, alors pas forcément que toi, mais les morceaux anciens que vous jouez depuis très longtemps, vous avez envie, vous les faites évoluer aussi, ou ils restent sur leur forme de départ.
4: Non, une fois qu'ils sont faits, ils sont faits.
1: Ouais, c'est ça.
3: Jamais vous dites, celui-là, ça fait 15 ans qu'on joue.
1: Ah bah on joue plus.
4: Ah bah ouais, c'est ça. Ouais,
1: on
4: joue plus. Hein.
1: On passe à autre chose.
3: Une autre solution, ça pourrait pas être de dire, tiens, on pourrait en faire autre chose.
4: Non, parce qu'en fait, comme on disait tout à l'heure là, pendant la pause là, c'est que on revient pas sur les trucs qu'on a fait il y a peut-être 5, 6, 7, 8 ans. Ça nous plaît pas. On fait autre chose. On va de l'avant. Voilà. Alors, évidemment, il y a quelques morceaux qu'on a refait parce qu'on les trouvait bien, qu'on n'avait pas écouté depuis des années. Je me dis, tiens, ça c'est pas mal, ouais. Comme je sais plus quel morceau.
1: Summer Street.
4: Ouais, par exemple. Et puis, je sais plus. Enfin, bon, bref, certains morceaux, c'est vrai. On les a un peu soit raccourcis ou machin, mais c'est rare. Généralement, les morceaux qui nous cassent les couilles, allez, hop, à la poubelle. Ils sont sur le Bandcamp ou nulle part d'ailleurs. Ouais. Et puis voilà. Quoi.
1: Beaucoup sont partis dans les limbes. En fait.
4: Ouais.
1: Mais non, les morceaux, on n'y touche pas. Quoi. Une fois qu'il est fait, il est fait. Ça veut dire qu'on est satisfait. Et à part revenir dessus, on va se dire, ou alors on va se faire une version raillée et histoire de rigoler. Ça te fait sourire. Parce que dans ma bouche, raillée, ça sonne chelou, c'est vrai.
3: Ouais. Je n'ose pas le prononcer ce mot-là.
1: Moi, j'ai du mal. À un moment, on a un passage raillé chaque fois.
3: Oui,
1: en
3: c'est
1: concert.
3: Vrai. Elle est bien même.
1: Dis pas ça. On va se fâcher.
3: Ouais, c'est vrai.
1: À chaque fois, genre en concert, je tourne le dos, quoi.
3: Carrément.
1: Ah oui, carrément. Moi, j'affiche la couleur. Non, mais je sais pourquoi. J'aime pas ça.
4: Moi, ouais. Moi je sais pourquoi il tourne le dos. Parce qu'en fait, il me regarde et fait quand est-ce que ça commence le
1: Arrête. Tu fais chuter la légende.
0: Ouais. Il n'empêche que, enfin, si un morceau ou une partie d'un morceau que tu supportes vraiment pas,
1: Je le dis et puis on jarte.
0: Ah oui, par exemple, tu dis, il y a une partie qui est reggae.
1: Je les connais. Non, je trouve ça très bien. Au contraire, c'est non. C'est vrai que de toute façon, c'est simple. C'est vrai qu'au niveau reggae, je suis très limité. Il y a un seul groupe. Moi, genre de toute façon, voilà, c'est tout. Le reggae, moi, c'est un groupe. C'est pas Bob Marley, c'est les Gladiators du début. Voilà, c'est tout. Et moi, ça me suffit. Si j'ai envie d'écouter du reggae, je me mets le premier album des Gladiators et basta. Je vais pas aller chercher plus loin, quoi.
0: Ok,
1: ça mérite d'être franc, non, c'est ça?
0: Oui, c'est tout à fait franc. On va faire une petite coupure musicale, mais on va pas passer que des morceaux amenés par Nicole. On va passer un morceau qui apparaît sur la compilation d'hommage au Garage Lopez.
3: Dommage, oui, d'accord, dommage. Ok, mais j'ai plus, mais oui.
0: Un morceau de hommage, pas dommage.
3: Ah oui, d'accord.
0: Donc un morceau interprété par les Brigitte Bop.
3: Oui, alors qui interprète le fils de pauvre. Des Garage Lopez, voilà, ah, qui oui, était sorti en 2003 sur l'album qui s'appelle Elvis Is Back. Alors, à propos de ça, en fait, c'est qu'il y a une grosse compilation où il y a pas mal de groupes qui sortent, qui ont repris des morceaux de Lopez et qui sortent sur une compilation vinyle. Pour le moment, elle est...
0: Il y aura un peu de CD aussi.
3: Il y aura un peu de CD aussi.
0: Oui.
3: Donc, il y a pas mal de... On vous la présentera peut-être un peu plus dans le détail, mais il y a Le Réparateur qu'on écoutait tout à l'heure, il y a Rock'n'Boost, il y a Guillotine, il y a RN6, il y a Les Protters. Splitter Radio, Guérilla Poubelle, il y a même un morceau de Didier Van Past qui reprend Ouvrier des Garage Lopez. Donc en fait, on rend hommage au Garage Lopez. Le groupe a plus ou moins disparu, n'existe plus.
0: Sur scène, en tout cas, non?
3: En tout cas, sur scène. L'album s'appelle Sortie de Garage. Voilà, il sera vendu aux alentours de 10 euros, à peu près le vinyle, quelque chose comme ça. Non, c'est pas cher. Normalement, on devrait en recevoir, on devrait en avoir, mais pour l'instant, on n'a pas fait l'effort d'aller les chercher.
4: Bravo.
3: Alors, on va écouter donc Brigitte Bop, qui sont des amis, des amis assez proches des Garage Lopez. Ça fait 20 ans qu'ils traînent ensemble, minimum. Morceau en français, fils de pouf, de toute façon, parce que on y reviendra un petit peu tout à l'heure, peut-être au français. Parce que les Garage Lopez, eux, leur truc, c'est le français. Ils chantent en français.

0: Et après, c'était vous, les Nécoles, qui étiez responsable de ce qu'on vient d'écouter. Alors, on a...
1: Je sais pas, on parlait en même temps, donc du coup, là, je sais même plus.
0: Alors, on a terminé. Ça, si, on sait par quoi on a terminé.
2: Et les Cambronnes.
1: Oui. Ah oui, c'était les Cambronnes, absolument, ouais. Ouais. C'est toujours ça de gagner. Voilà. Ouais. C'était un petit incartade genre française. C'est vrai qu'actuellement, je suis pas trop français. À part Poésie Zéro, parce que on a joué avec eux, Roy Malmaison, bien sûr, évidemment, parce qu'ils sont super sympas. Et voilà. Sinon, après, j'ai écouté ça quand j'étais jeune. Donc ça, c'est relativement vieux, quoi. Je crois
0: que Cambronne, c'est
1: ouais, c'est vieux, je crois, hein, que c'est de 86, c'est... celui-là, genre. Et voilà, quoi. C'est un morceau que j'aime beaucoup. Le texte parle de lui-même. Voilà, on comprend tout ce qu'il dit, et puis c'est bien ce qu'il dit.
3: Justement, tout à l'heure, tu citais l'Australie, tu citais l'Angleterre, l'Amérique, etc. Et t'as pas cité le peu grand français, alors qu'il y a quand même des références à...
1: Ah, mais je t'ai félicité tout à l'heure sur ton t-shirt d'Oberkampf.
3: Tout à fait, c'est français, Oberkampf, ça sonne un peu allemand, mais oui, c'est français, effectivement.
1: Ouais, c'est français, non, bien sûr, j'ai... Mais ce qui se fait actuellement,
3: T'es loin.
1: Enfin, je suis plus vieille école, genre Parabellum, voilà, OTH, que j'aime beaucoup, toujours. Après, voilà, quelques petites exceptions, j'ai pas mal de scouts français, mine de rien, parce qu'avant, j'écoutais ça, mais c'est vrai qu'avec le temps, il n'y a pas de trucs qui m'ont bouleversé plus que ça, quoi, genre...
0: Ouais, et quand vous jouez avec avec des petits groupes, ça vous arrive, vous découvrez des
3: français.
1: On joue qu'avec des groupes américains et de classe. Oui, ça nous arrive. Bah, nous aussi, on est un petit groupe, ce qui est bien, c'est quand ça se passe bien. Mais en général, ça se passe bien parce que genre on est plutôt sympa et puis on joue avec des groupes qui sont plutôt sympas en général. L'autre fois, ça s'est très bien passé avec Poésie Zéro, ils étaient très sympas. On a joué avec Abdullah Sheraton. Bon, malheureusement, l'endroit, c'était le QG, évidemment. Donc là, on pourrait faire une émission.
0: Oui, hein,
1: bien sûr. Hein, bon. Le concert s'est bien passé. Voilà, c'est tout.
0: Oui,
4: on n'ira pas plus loin. Au départ, c'était pas gagné.
1: Non, c'était pas gagné. Non. Ah ouais, putain, ils se sont bien foutus de notre gueule, quoi. Enfin, ils se sont bien foutus de notre gueule.
3: Mais c'est pas la première fois qu'on entend ça. Il y a un problème avec cette salle, alors.
1: Mais oui, il y a un problème, c'est que.
3: Enfin, sans taper directement sur la gueule de gens.
1: Là, franchement, en fait, c'est un bar super passant. Ils se font un blé, je pense, assez considérable. Et franchement, ils nous offrent genre une sono, ce qui est le minimum. Mais tu vois, genre, elle est entourée de scotch, quoi, tu vois, genre...
4: Comme la batterie, pareil.
1: Voilà, la batterie... Pareil,
4: c'est une catastrophe.
1: Voilà, et puis, en fait, après, t'as qu'une enceinte qui fonctionne. Quand on y avait joué, c'était il y a 2-3 ans, la dernière fois, bah, c'était pareil, avec une enceinte qui fonctionnait, quoi. Donc, moi, je me dis, ils ont quand même les moyens d'investir un peu dans du matos. Et puis, voilà, quoi, genre... Et puis là, on s'est bien fait niquer, parce qu'on a oublié de négocier, genre, le prix des bières.
0: Oui.
1: Et là, les gens, ils étaient pas contents, quoi.
0: Oui.
1: Et là, une fois que les premiers ont payé 10 euros.
0: Ouais,
1: on ne pouvait pas baisser la bière. Normalement, on pouvait l'avoir à 5, la pinte. Hein, mais on n'y a pas pensé, quoi, genre au début. Moi, j'étais malade, donc. Et voilà, on s'est fait ken. Et donc, voilà, c'est bon. Après, voilà, on fera une émission. Mais sinon, ils peuvent être très sympas, quoi. Mais il faut avoir une grande gueule, quoi. Comme moi, tu vois, genre après, moi, je finis. J'ai tous les gin toniques que je veux. Genre, là, ils sont sympas.
3: Ouais, il faut s'imposer, quoi.
1: Bah, il faut s'imposer, c'est ça. Genre, si t'as un petit groupe et que t'as pas de la poigne. Et ils peuvent vite te traiter comme une merde, quoi.
0: En parlant de petits groupes, on n'a pas désannoncé le troisième morceau de la dernière séquence.
1: Ah oui, tout à fait.
0: Quand même, c'est quelqu'un d'important.
1: Pour moi, en tout cas, oui. Et après, je pense qu'il y a des gens qui doivent lui chier dans la gueule.
0: Oui, il n'empêche que même les gens qui ne l'aiment pas,
1: il a quand même un charisme assez...
0: Ouais.
1: Donc c'était Djello Biafra avec Zen Guerilla. Et un petit 45 tours de titre, qui est un petit peu difficile à trouver. Enfin, que moi j'ai mis du temps déjà avant de trouver, et pareil, c'est un morceau que j'adore. Sinon, je l'aurais pas ramené d'ailleurs.
0: Oui, c'est ça. T'es pas là pour faire du mal, en fait.
1: Merde, ou alors, ça pourrait être un concept. Je ramène tous les groupes que je déteste et
0: Oui, moi, je pourrais faire ça.
1: Ouais, c'est vrai. Ça pourrait être un concept.

0: Ah, ça m'emmerde.
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3: C'est toujours Nicole qui est dans le studio. C'était un petit message personnel.
4: Oui.
3: Voilà.
4: Non, je me suis converti à l'islam, c'est pour ça, Jean.
3: C'est ça. Mais on en avait parlé déjà hier.
4: À cause de tous les tapas que vous nous avez offerts, là, Jean.
3: Oui.
4: Je tenais à vous remercier.
3: On fait tout ce qu'on peut, hein, pour nos invités. On vient d'entendre le morceau No Motivation.
4: Oui. Tout à fait.
3: Hein, qui est quand même. Post-roulette.
4: Alors ça, c'est Bibi qui a trouvé genre le nouveau concept. Mais c'est vrai, celui-là, il est post-roulette. Ouais.
3: Ouais.
4: Je suis d'accord. Quoi?
5: Et quoi? No Motivation. Surtout, c'est le titre.
4: Donc ça parle de
6: manque de motivation.
4: Voilà, vraiment quoi. C'est genre, tu vois, tu te réveilles et puis paf, tu te dis putain merde, il est 10h, tu dois déjà être au boulot et puis tu regardes dehors, il pleut, ouais, tu y es pas, t'es en retard, tu vois. Et puis genre, tu vois qu'il pleut et puis tu te recouches ou tu te fumes un pet et tu te recouches, et puis basta, quoi. Puis tu regardes la télé, des trucs de merde et tout. Voilà, c'est ça, genre, tu vas pas travailler, quoi, genre, parce que t'es pas motivé. Et tu fais rien, d'ailleurs, non
6: mais
4: plus.
6: Mais par contre, quand on l'a enregistré, on était motivé, parce qu'en fait, ce morceau-là, il devait même pas être sur le.
4: Ouais, il était, c'était un peu boudu, sauver les autres.
6: Ouais, c'était genre, vas-y, on le fait, on l'a fait vite fait. Par contre,
4: comme je disais tout à l'heure, en fait, je suis un petit peu relou, des fois insistant, c'est moins 5 minutes. Du coup, on devait plier les gaules, et comme tout était branché, j'ai dit, putain, les mecs, genre, on fait No Motivation, genre, si on la fait pas en une prise, ok, on arrête. Mais on essaye, de toute façon, le morceau, il fait 2 minutes, j'ai dit à Josh, allez, bon, t'es pas à 2 minutes près, maintenant. Ça a été fait en une prise, et par contre, on n'a pas eu le temps de faire la voix, et là, je vais laisser mon batteur parler.
6: Ah, merde. ouais, en fait, on n'a pas eu le temps de faire les voix. Donc on a fait ça chez Guillaume dans sa chambre en dessous de la mezzanine.
4: Ouais, c'est vrai.
6: Et il a fait le lead et puis moi je suis venu pour faire les chœurs. On s'est bien amusé pour le faire. On s'est bien fait chier, mais on s'est bien amusé. C'est vrai. Là on était vraiment motivé par rapport à contrario.
4: Oui, c'est vrai. On a bien rigolé et puis du coup après.
6: C'est surtout que on avait bossé les chœurs. Parce qu'on savait qu'on devait faire les chœurs chez Guillaume, donc on avait bossé les chœurs en répé, et moi quand je suis arrivé, c'est un week-end, on s'en fout, et ben je me rappelais plus de ce qu'on avait fait, quoi, et on a galéré pour retrouver le truc, et bon après une fois que c'était parti, quoi, mais c'était sympa, on s'est bien marré.
4: Ouais, voilà. Ouais, on a bien rigolé. Bon, donc ce morceau, voilà, c'est le seul truc qui a pas été fait chez Josh.
3: Ouais, après, juste les voix.
6: Tout ce qui est musique, ça a été fait chez Josh.
4: On avait la musique, la mise à plat, et puis donc on a fait les voix. Après, j'ai envoyé ça à Josh, qui était perclus de doute, qui m'a dit, mais attends, ça n'a pas sonné et tout. Comme j'avais fait les prises avec mon micro chez lui, donc là c'était le même, donc c'était mon micro aussi, je me suis dit, il n'y a pas de raison. Et en fait, il a fait nickel, super, pof, pof. Et voilà, donc c'est Boudu sauver des eaux, No Motivation.
3: Oui, mais
4: donc tu vois qu'il méritait quand même un petit peu de motivation, quoi.
3: Enfin, oui. Et comme quoi l'absence de motivation, c'est plus pour le boulot que pour le plaisir.
4: Grave, oui.
6: Le.
4: Ah oui, le quoi. Ah, parce que le. Monsieur ne sait plus ce que c'est.
6: Ah ouais, ça fait un mois que moi je suis à la retraite, moi.
4: Monsieur.
6: Ouais. Ça fait que dans le groupe on est 3 à être à la retraite.
4: Ouais.
6: Comme quoi on n'est pas tout jeune quand même, hein.
3: Ben oui. Ouais. Après, il y a des gens qui n'y sont pas encore et à qui
4: on pose la question.
3: Hier, il y a quelqu'un qui m'a dit, mais t'es pas à la retraite. Et là, j'ai dit non, malheureusement, pas encore. Et j'étais pas vexé, j'étais surpris.
4: Ouais.
3: Mais
4: puis tu dois être à la retraite, toi.
5: Non.
4: La retraite. Ah, c'est bizarre. On aurait dit comme ça, genre. En fait, je suis jeune.
5: Non,
3: Constroy n'est pas encore une maison de retraite.
5: Ça va venir. Ouais, d'ici 10 ans, 15 ans.
3: On est assez confiant.
6: En tout cas, je le conseille à tout le monde, la retraite. Ouais. C'est que du bonheur.
3: On en veut. Oui, oui, mais enfin, y en a qui nous mettent des bâtons dans les roues encore. Hein,
6: ça, mais bon, ça, c'est bon. Sûr. Ouais, et encore, je sais pas à quel âge vous allez la voir, vous, hein.
5: Non, mais justement, je te dis, dans 10 à 15 ans, peut-être.
6: Ah, que... et encore.
3: Ouais, non, on va arrêter de parler de ça.
6: Ça va m'énerver.
4: C'est l'autre émission.
3: Allez, on va annoncer les concerts de la semaine.
7: Les shérifs.
3: En tout cas, ceux qui... Non, je ne vais pas parler des shérifs. Un, parce que Guillaume n'aime pas. Et deux,
6: moi, je ne
3: vais pas annoncer ça, Asilus.
4: Comment tu sais?
3: Mais parce qu'on avait parlé la dernière fois. Tu avais dit, moi, je suis OTH, mais je suis pas écouté.
4: C'est toi, t'es shérif, toi.
6: Moi, j'adore, je suis super fan. Je me tâte pour y aller, je ne sais pas encore. Ouais, mais je les ai vus.
5: C'est mercredi à La Cigale.
3: C'est mercredi à La Cigale. Et donc, tu as raison de l'annoncer, parce que moi, je ne vais pas l'annoncer. Donc j'annonce les concerts qui sont sur razibus.net, parce que sur, j'annonce aussi tous les concerts qui sont sur parikiwi.org. voilà, ça y est, c'est fait. Donc ce soir, dimanche 25 mai, après l'émission, vous pouvez aller au Air Café à Montreuil. C'est rue de Paris, prix libre. Il y a Antisocial Network, donc punk rock, et Écran Noir, du rock. Si vous êtes plus près de Malakoff, vous pouvez aller tout de suite à Aubergine 3000, parce que ça a commencé à 17h, je sais pas jusqu'à quelle heure ça va durer. Donc c'est à Malakoff, boulevard Gabriel Péri, prix libre aussi. Il y a Crash Test, donc de l'Accidental Rock'n'Roll. Il y a Matos de Merde, du punk rock, et il y a Destroy Putas, du Rad'n'Roll. Ça, moi j'aime bien cette petite
5: Rad'n'Roll,
3: définition.
5: Rad'n'Roll, ouais. Rock'n'roll d'alcoolique.
3: Oui, sans doute. Mais oui, je sais pas si enfin, rock'n'roll, alcoolique, est-ce qu'il y a une connexion? Je peut-être.
5: En général, non.
3: Non. En général, non. D'accord. Ça se saurait.
6: À quelques exceptions.
3: Oui, voilà. C'est ça. Mardi 27 mai au Glazar. Donc, c'est avenue de la Porte de la Villette. C'est 12€ en pré-vente, 15€ sur place. Il y a Public Acid, du hardcore punk américain. Allusion, du hardcore punk Pays Basque Toulouse. Il y a Listerine, du hardcore punk parisien, et Zefka, du raw punk parisien. C'est pour ne pas dire qu'il y a que du hardcore. Et Zefka, c'est pas vraiment du hardcore, donc ils ont raison. Mercredi 28 mai, à la Mécanique Ondulatoire, c'est 8 passages tirés, c'est 10€. Il y a The Vile, qui est un groupe UK82, et en fait, c'est le nouveau projet du chanteur des Varoukers. Donc c'est la colossale finesse.
5: Oh, ça a déjà un vieux groupe, hein,
3: la Zavale. Oui, ça fait longtemps qu'il
5: on les a versés même.
3: Ah ouais, toi aussi t'aimes bien faire du name dropping. Et il y a Résilience, un groupe Oi parisien.
5: Qu'on
3: n'a pas reçu. Jeudi 29 mai au club, donc c'est 14 rue Saint-Denis, 12€ en pré-vente, 15€ sur place. Il y a Wild Gooms, du garage punk américain de Los Angeles, et The Crystal Teardrop, du garage rock psych britannique des Midlands. Vendredi, il y a plein de choses. Vendredi 30 mai, à Cergy, donc c'est pour ceux qui sont loin, parce que moi je sais à peine où c'est Cergy.
5: C'est à côté de Pontoise.
3: Oui, c'est ça. Donc je sais même pas comment s'appelle le lieu. Je sais que c'est deux places du théâtre. C'est dans le cadre du Paris Ska Festival numéro 3. C'est prix libre. Il y a les Toasters, groupe de ska new-yorkais historique.
5: Ouais, on peut dire ça
3: quand même. Sinon, plus près de plus
5: Piloni, près de... n'écoute pas. Parce que c'est pas les Gladiators, ça.
3: Non, c'est pas les Gladiators. Plus près de nous, toujours vendredi, c'est la saison 41, l'épisode 4 des Baroques. C'est à la Java, ce coup-ci. C'est 105 rue du Faubourg du Temple. C'est 15€. Alors,
5: Il y a les Outcasts. Hein.
3: Oui, il y a les Outcasts.
5: Mais 15€ quand même. Hein.
3: Mais 15€ quand même, c'est rare pour les Baroques.
5: Les Baroques. Hein.
3: Ou alors, il y a eu des Baroques qui sont mal passés, il y a un trou à remplir.
5: Ça, c'est ça.
3: Ça, c'est possible. Donc, les Outcasts, groupe de Belfast. Il y a aussi King Phantom, du punk and roll parisien, et Chouya Néant, du punk Dioniso Kérotte. Et encore vendredi, c'est à la Bicyclette, c'est 6 boulevard Chanzy à Montreuil, prix libre. Il y a Marguerite, c'est du black. Black quoi, je sais pas, mais ça doit être assez sombre. Il y a Faillite, c'est du grind. Et il y a prix libre, c'est du hardcore. Et ouais. Il y a un groupe qui s'appelle Prix Libre.
5: Enfin.
3: Et moi, j'attends le groupe qui va s'appeler Guest. Hein, ça, c'est celui qu'on attend.
5: Je crois que...
4: On a pris ça à l'époque.
3: Mais voilà. c'est un peu compliqué.
4: Ça a cartonné grave.
5: Ils jouent pas, ils sont partout.
3: Oui, ils sont partout. Samedi 31 mai, donc c'est le deuxième soir du Paris Ska Festival numéro 3. C'est au Corcoran's Irish Pub, c'est Place du Maquis du Vercors. 13€. Donc il y a les Scapons, il y a les Scaflakes, il y a les Turn Off, il y a Scarface et Los Fastidios. Et tout ça, c'est du ska, comme ça. Ouais. J'ai pas,
5: tout le monde est content.
3: Hein, j'ai pas expliqué. Ouais. Toujours samedi, un autre festival. C'est à main d'œuvre, c'est rue Charles Garnier à Saint-Ouen, 10€ en pré-vente, 15€ sur place. C'est un festival qui s'appelle le Festi Bauer volume 4. Donc Bauer, c'est le stade Bauer, c'est celui qui est juste à côté de main d'œuvre. Il y a les Spaghetti Kiss de l'Indie Rock.
5: Spaghetti Kiss.
3: Ouais, il y a Marina P, un sound system reggae dub italien. Ça aussi, c'est pour vous. Et il y a Fanny Poli, c'est du rap. Et il y a un DJ set de Ed, de Cran, qu'on a reçu. Ouais,
5: voilà. Je suis situé mal. Mais
3: tu es situé mal, tu vois, ça y est.
5: D'accord.
3: Et dimanche 1er juin, au Sample, c'est 18 avenue de la République à Bagnolet, c'est 8€. Il y a Chauve, pas des problèmes de cheveux, hein, c'est Chauve, du hardcore punk australien. Il y a un groupe de Power Violence d'Écosse qui en français se prononce chou, mais en fait c'est C-H-O-U. Je pense que ça n'a pas la même signification en anglais. Et il y a trois groupes français. Il y a Super
4: Chou,
3: je sais pas. Il y a Super Sports, il y a Pyromancer et Abolition. Et tout ça, c'est au Sample. Et donc une petite séquence nécro, parce que sinon ça aurait manqué à Pilo. On va passer un morceau des Dubrovniks, donc qui était un groupe australien des années 90, qui avait sorti un album qui s'appelait Medicine Wheel. C'était le dernier album du groupe en 94. On écoutera le morceau Pass On By. Pourquoi on va écouter ça? Parce que le batteur qui s'appelait James Baker, il a cassé sa pipe et il a pas joué que dans les Dubrovniks, il a joué aussi avec les Scientists, avec les Beasts of Bourbon. Autant dire que c'est quelqu'un qui a un pédigré plutôt pas mal. Et ben son pédigré, il est parti avec. Musique.

0: Voilà, c'était les Dubrovniks, petit hommage à James Baker. On est toujours avec Nicole, il reste une vingtaine de minutes. On a encore un peu de temps pour parler de certains sujets, dont le sujet de l'album. Mm-hmm. Il sort sous du format physique.
1: Bah, tu l'as devant toi, je...
0: Oui.
1: Ah oui, ouais, c'est-à-dire qu'on... Oui,
2: c'est
1: oui,
2: une question.
1: Donc, oui. Alors, c'était une question.
2: Oui, non, oui,
1: c'est
2: oui,
1: ça,
2: oui,
1: c'est vrai que le tout, j'étais pas, donc j'ai pas...
2: D'accord.
1: Non, mais oui, oui, bah, c'est un... C'est sorti en CD, Digipack. Voilà, et c'est peut-être la seule erreur qu'on ait faite, parce que c'est vrai que maintenant, les gens qui... Enfin, bah, plus personne n'a de lecteur CD, quoi. Donc, on a du mal à les vendre. Par contre, si vous avez fait en vinyle, genre à 50€, genre, bah, ils auraient pris, quoi, voilà. Mais bon, bah, c'est... Mais bon, peut-être oui. Qu'on le sortira en vinyle, quoi.
0: Mais c'est... Enfin, j'imagine que... Enfin, j'imagine, je peux me planter, mais que si vous avez choisi le CD, c'était aussi un moyen de limiter les dégâts financièrement parlant.
1: Bah, bien sûr, parce que vu le prix d'un CD, d'une production... Enfin, d'un vinyle, pardon, c'est abomifreux actuellement, quoi. Genre, c'est scandaleux, même. Genre, c'est... J'ai fait des demandes de devis, c'est... Ah, tu peux pas le vendre à moins de 35 balles, quoi. Je sais pas comment ils font, les autres, là, pour, avec leur compil de Garage Lopez pour le faire à 10 balles, qui me contacte, sur nécole.contact, pour me filer le plan, parce que, genre, franchement, ça m'intéresse, quoi.
2: Ouais, effectivement, c'est hors de prix, mais je sais pas comment ils font, je peux pas dire exactement, je suis pas dans le secret de la fab.
1: Et donc?
0: Ouais. Et donc, vous le sortez pas tout seul?
1: Non. Alors, non, en fait, au départ, ça devait sortir qu'en Angleterre. C'est drôle, non?
2: Comment ça se fait?
1: Bah, ça devait sortir qu'en Angleterre, en fait. On a signé avec un label anglais, Engineer Records, voilà, qui connaissait très bien NFI. Donc Patator, Fred, Yves, tout ça, et qui a écrit des bouquins, qui a son label, hein, énormément de groupes, c'est du hardcore en roulette là vraiment pour le coup, souvent mm-hmm. genre du punk. Et il a écouté et puis ça l'a botté. Donc il a dit je vous le sors et puis par la même occasion il y a il y a Champmax, nos amis de Champmax Records qui eux aussi ont écouté et ont dit mais nous aussi on veut en être et puis bon bah c'est intéressant donc parce que comme ça on a une sortie UK et une sortie européenne mais qui est vraiment européenne pour le coup tu vois genre on a des retours de Tchéco, de Pologne, d'Allemagne, de d'un peu de partout, c'est assez marrant quoi, genre et pourtant je suis contre les productions, enfin les productions multiples à la fraction par exemple, tu vois où t'as 25 labels sur le même disque, à chaque fois je me dis mais c'est contre-productif quoi, genre enfin je pige pas le truc quoi. Et donc une belle opportunité de se faire connaître ces enculés de Brexit.
0: Et ailleurs.
1: Et ailleurs, voilà. Ouais.
2: Donc le CD, le format CD n'est pas inutile dans ce cas-là.
1: C'est vrai qu'au niveau au niveau frais de port. Après, c'est vrai que ça sort aussi en format numérique. Hein, maintenant, mm-hmm. on est un petit peu obligé. Il y a tellement de gens qui ont plus de donc du coup, il est donc la version physique pour la France, c'est chez Champmax Records, hein, facilement commandable. La version numérique, ils doivent avoir aussi un lien sur Bandcamp, sinon sur le nôtre. Voilà. Mais bon, c'est vrai que c'est bon pour nous, c'est pas très très rentable parce que genre il y a Bandcamp, PayPal, parce qu'on peut pas payer autrement, qui se goinfre. Donc ouais, à la fin, ça. Tu vois, genre tu fais payer un truc à 8€, tu te retrouves avec 3,72, tu vois, genre ça fait mal au cul quand tu penses que les gens ont payé 8€, quoi. Ouais. Tu vois, genre. Donc avant on avait jamais rien fait payer quoi genre sur Bandcamp hein, genre on était contre mais bon là il s'agit de rentabiliser un petit peu la fabrication et puis le studio mine de rien quoi genre d'ailleurs je remercie Megafool pour nous avoir aidé pour la production de cet album aidé financièrement oui, bien sûr
0: Oui, oui. Mais c'est vrai qu'aussi, à partir du moment où il y a des labels qui sont là, c'est difficile de laisser en totale gratuité sur votre Bandcamp.
1: C'est ça. C'est par juste par respect
0: oui,
1: aussi.
0: C'est ça. Le visuel.
1: Ouais, c'est moche, je sais. C'est la faute à Chambé.
3: Ça aussi, c'était une belle galère.
1: Ouais.
2: Ouais, c'est très simple. Des fois, c'est plus compliqué que d'autres.
1: Mmh. Ouais. Bah oui.
0: Non, mais enfin, voilà, on est dans les transports en commun.
1: Mmh. Ouais.
0: D'où le titre Angry Day ou pas du tout?
1: Ouais, enfin, disons qu'au départ, j'avais une idée, mais la photo était de mauvaise qualité. Bah, il y avait un espèce de mec comme ça, genre en gabardine, genre 70, avec une tête de Jean Rochefort, et j'ai vu qu'il faisait la gueule comme ça, genre, et je trouvais que la photo était super drôle, quoi. Genre, et moi, je me suis amusé à faire ça, et puis en fait, bah, la photo était tellement pourrie qu'on n'a pas pu l'utiliser. Mmh. Et donc, on s'est rabattu là-dessus, mais je pense qu'on aurait pu faire un choix, un autre. Mais bon, voilà, c'est vrai que quand tu prends le métro, tout le monde fait la gueule, et tout le monde a l'air un petit peu fâché, donc voilà, c'est une façon d'exprimer aussi un petit peu le titre. Voilà.
0: Ouais. Et puis il y a quand même le petit on disait les paroles, elles sont disponibles sur le Bandcamp.
1: Bien sûr.
0: Mais elles sont évidemment aussi disponibles dans le livret.
1: Comme ça tout le monde peut lire les conneries que je dis. Et puis les gens qui sont comme vous, flattés d'avoir leur nom sur un disque, sont contents. D'ailleurs, je vois vos têtes là, regardez. La banane jusqu'aux yeux. Ils sont fiers comme des coqs.
0: La fierté, c'est un peu notre truc.
1: Ouais, j'avais remarqué. Et la flagornerie, c'est mon truc.
0: Oui, mais ça tombe bien, on s'arrange bien en fait.
1: Ouais, c'est
2: mais on n'est pas en photo alors qu'il y en a plein en photo.
1: Oui, mais parce que les autres ils ont participé.
2: Ah oui, à l'album.
1: Voilà.
2: Ah ouais. Ça c'est bien, c'est sympa.
1: C'était une idée. Et puis tout le monde a son t-shirt de Neko. C'est un petit moyen de remercier les gens, quoi. Genre. Ouais.
0: C'est toi qui t'en es occupé du livret?
1: Non, c'est Chambé de Chambax.
0: D'accord.
1: Et c'est lui qui a géré. Il y a eu des idées, on s'est un petit peu partagé certains trucs, mais au niveau technique, c'était lui, parce que c'est son métier, boulot. Quoi.
0: Ouais, voilà. D'accord. Mais oui, non, mais...
1: Et moi, je t'attends sur Photoshop, mais sans plus, quoi.
0: Oui, si en plus c'est son boulot, il va aller beaucoup plus vite.
1: C'est pas sûr, ça aurait peut-être plus vite si je l'avais fait moi-même.
2: Oui, ça a pris 12 ans, quoi, comme toutes les pochettes.
0: Donc l'album il est sorti pour la Saint-Valentin, donc ça fait 3 mois. Vous avez eu des retours? Je parle particulièrement à l'étranger justement, avec des distributions.
1: Étonnamment, oui. Alors c'est bizarre parce que je m'attendais à ce que vraiment qu'on a un gros flop, genre les mecs ils disent mais putain il chante comme une patate, genre on entend trop son accent français pourri, tu vois, genre. Et il y a David Gamage, le patron d'Engineer Records, qui nous a fait parvenir une critique sur internet évidemment. Et j'ai lu ça, trois pages, j'ai jamais lu une critique aussi dithyrambique. Mmh. Un truc de...
3: On s'est demandé s'il avait écouté le bon album.
1: Ouais, c'est ça, ou le bon groupe. On s'est dit, mais c'est incroyable. Mais tu vois, après, je me suis dit, merde, c'est un truc fait par IA, quoi. Tu vois, genre, c'est pas possible. Puis en fait, il y a tellement de trucs qui sont justes dedans, tu vois, genre, et puis pointus, une critique, j'ai jamais vu ça. Pour qui que ce soit, genre, juste c'est une tuerie, ils ont tout pris au punk rock, c'est catchy, c'est machin, ça dure des heures, c'est une montagne d'éloges, j'ai pas compris. Et puis, après, il y a pas mal de critiques, mais bon, c'est que toujours la même qui tourne par rapport à la sortie, donc là, c'est sont des sites, tchécoslovaque, hongrois, machin, ou je sais pas, ils aiment bien, apparemment. Et puis, il faut dire que Engineer est quand même un gros label en Angleterre. Ils ont beaucoup de groupes, donc
0: Ouais, et on parlait de No Motivation, enfin, se retrouver sur un label important et avoir ce genre de bonnes critiques, ça remonte le moral quand même, non?
1: Oui, bien sûr. Bah oui, de toute façon, on n'est jamais contre un compliment. J'en vais pas cracher dessus.
0: Surtout quand c'est limite inespéré, quoi.
1: Conseil inespéré.
0: Comme tu le dis, tu t'attendais pas à avoir trois pages.
1: Oui, bien sûr, ça fait plaisir. Et voilà. Puis même après les concerts, ça fait toujours plaisir. Ouais, on va cesser de bavarder, c'est ça. Hein. Ok. Voilà, donc, ça fait toujours plaisir. Après les concerts, en tout cas, il y a des gens qui viennent. Putain, c'était génial et tout. Ça fait plaisir. Le fois à la Méca, c'était chiant. Il y en avait trop. Ça m'a saoulé, quoi. Enfin, je me suis cassé, quoi.
2: C'est ça les rockstars.
1: C'est ça les rockstars. Ouais.
2: Ça se plaint,
1: ça se plaint la gueule. Bon, allez, musique.

0: C'est toujours et bientôt la fin de cette émission Constreuil avec Nick Hall.
1: Oui.
0: Nick Hall qui nous a amené. Alors, c'était quoi ce petit morceau
1: quand, Get Dead.
2: Nick Hall Croisil.
1: Oui, tout le monde l'avait déjà fait. Ah, ça, voilà aussi les Nicolettes, c'est les gens qui viennent faire des chœurs au concert. Voilà, c'est très intéressant.
2: Je vous ai copié pour rien.
1: Ouais, merci Bibi. Genre, t'as la politesse de ne pas me couper la parole, c'est très bien. Et donc voilà, genre un des derniers disques que j'ai acheté que j'ai trouvé super, donc Get Dead, Dancing with the Curse, tous les morceaux c'est de la tuerie, j'adore.
0: Ben c'est très bien.
1: Voilà.
0: Bibi était un peu circonspect.
1: Moi je suis circonspect. Bibi c'est une râleuse. Il aime râler.
0: Voilà, exactement. Moi je trouve que ça se laissait écouter.
2: À part les
1: merci Matt.
0: Largement.
1: Tu es quelqu'un de très bon goût.
0: On n'a pas abordé le sujet. Enfin, on a dit que vous avez fait votre release à la Mecca. On connaît les difficultés pour trouver des salles de concert et des dates de concert.
1: Ouais.
0: Donc la question piège. Vous avez des choses en vue
1: Là, pour l'instant, oui, plutôt la province, quoi.
0: Ouais.
1: Parce qu'en fait, là, genre tous les concerts à Paris, c'est pas possible, quoi. Des fois, genre à la Mecca, on est deux bagnoles, genre 135 boules, quoi. Genre bim, direct, quoi. Genre, tu vois, ça fait vite. Tu vois, genre donc on a perdu de la thune. De toute façon, on avait déjà perdu de la thune sur le concert. Oh, merci méga fou là. Et donc non, jouer à Paris, c'est l'enfer. Faut trouver des places, faut se garer. Puis c'est chiant. Moi, je suis parisien, je suis né à Paris, j'ai un Paris, j'ai l'impression d'être un étranger, quoi. Genre, c'est atroce, quoi. Genre, fuck Paris.
3: Puis bon, les conditions.
1: La
2: disponibilité.
1: Maintenant, tu es obligé de louer la salle, tu vois, genre, pour. Toi, à la Mecca, tu vois, tu loues.
3: Putain, à la Mecca, t'as pas de place pour bouger là-dedans.
1: Tu vois, genre, tu payes pour jouer, quoi.
2: Ah oui, carrément.
3: Payes pour jouer maintenant, c'est
1: donc,
3: ouf. Hein.
1: Ça, on a fait quand même, tu vois, là, l'entrée à 8 euros, tu vois, là, t'as annoncé tout à l'heure à 12, là, tu vois, genre, et ben, c'est pas étonnant, tu vois, genre, tu vois, tu peux pas faire autrement si tu veux rentrer dans tes sous, quoi, genre, un minimum.
0: Ouais. Et donc, enfin, on n'est pas que.
1: Et donc, voilà, province.
0: Que parisien. Vous avez des dates, là, en province prévues
1: Oui, là, logiquement, pas encore définie sur la date, d'accord. Mais je pense que ça sera pour la rentrée. On a une date à Rouen. Après, on va essayer de se faire une petite tournée en passant par le nord. C'est-à-dire se taper des bonnes bitures avec des gens bien, quoi. Et puis, pourquoi pas traverser la Manche, genre à la nage.
3: Ouais, à la nage. Voilà,
1: moi, je ne veux pas payer 15 euros pour la sécher. C'est enculé, quoi. C'est hors de question, quoi. Et donc, voilà, genre, on verra, quoi. Genre, mais non. C'est.
0: Ouais. Non mais justement le fait d'être avec Engineer Recordings, ils peuvent vous aider à trouver des plans ou...
1: Évidemment oui, mais pour l'instant il faut déjà qu'on arrive à attends, c'est vrai qu'il y en a trois à la retraite, genre trouver des disponibilités c'est plus facile. C'est déjà organiser une date genre à Paris c'est l'enfer, organiser une tournée dans un pays étranger ça, quand t'as pas de tourneur, t'as pas de gens,
2: ouais, là il vous faut quelqu'un, quoi,
1: ouais fait. C'est ça, on a besoin d'un minimum d'aide, et puis surtout genre en Angleterre, quoi. Voilà.
2: Hirschi Combs.
1: De quoi, Hirschi Combs?
2: Bah, il faudrait une Hirschi Combs manager.
1: Elle fait un peu. Elle aide, mais après c'est trop compliqué. Il faut passer les
2: coups de téléphone. Pas simple.
0: Non, puis surtout à l'étranger,
1: ça va. Je deviens en anglais, mais
0: non, mais ça devient compliqué. Faut avoir des contacts, faut avoir son réseau, c'est ça. C'est pas par rapport à ses capacités. Je pense que pour jouer en Angleterre,
3: puis en plus maintenant faut payer.
0: Mais oui,
3: vous voyez le visa maintenant pour aller en Angleterre.
1: T'as halluciné. En plus, moi, j'ai pas de passeport, donc.
2: C'est réglé. Allez, hop.
1: Alors, j'annonce le dernier morceau.
0: Oui.
1: Captain Sensible, bassiste des dames, guitariste surtout, et avec Race, qu'on fait un 45 tours en 81, et qui est absolument génial. Et le morceau s'appelle The Russians Are Coming. Je pense que c'est un morceau de circonstance.
0: C'est ça. Il avait 45 ans d'avance.
1: Oui, exactement. C'est un visionnaire, ce mec. Voilà.
0: Oui. Et ben, merci Nicole, merci Guillaume, merci Fabrice.
2: Merci à vous les gars. Merci Nat, merci.
0: Et puis à bientôt sur une scène, peut-être pas parisienne, mais on ne sait jamais.
1: Ouais.
0: Et la semaine prochaine. Ben on sera surprise. Là, nous, Constroy. On verra c'est quel invité.
2: On verra s'il y a les shérifs. Non, c'est pas vrai, il n'y aura pas les shérifs. Mais on verra si on peut trouver un invité entre temps, puisque pour l'instant, ça sera place à la musique. Alors, nouveauté, tout bah, ça.
1: Sinon, on revient.
2: D'une écho.
0: Allez, merci.
1: Ouais.
0: Ben merci à vous. Bonne soirée.
1: Bonne soirée. Salut. À tout le monde. Eh, merde. Faites des merdes.

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Aujourd'hui, on arrive à l'épisode numéro 77 de l'émission. 77, comme l'âge d'or du punk qui fête donc bientôt ses 50 ans. C'est donc l'occasion de rappeler que le genre est né d'un mouvement contestataire, profondément politique, antifasciste et anti-autoritaire, valeur dont on a bien besoin et on ne cessera de le répéter en ces sombres années 2020. Chez Tatapoum, on sait bien que le punk n'est pas mort et qu'il a encore de très beaux jours devant lui. C'est d'ailleurs ce qu'on va vérifier aujourd'hui avec, comme à l'accoutumée autour de la table, Mathieu, Héloïse, Guillaume et Cédric. On excusera Arnaud qui n'a pas pu se joindre à nous aujourd'hui. Et on retrouve également, comme d'habitude, Bibi et Marion à la console. Pour cette émission, on passera tour à tour par New York, Bordeaux, Gand en Belgique et enfin par Poznan en Pologne pour parler des sorties récentes des albums de The Bobbilees, Nasty Joe, Maria Iscariot et Easy and the Black Trees. Et on commence tout de suite avec un premier morceau sélectionné par Héloïse, c'est le titre Give, issu de l'album New Self des Bobbilees.

0: C'était Give du groupe états-unien The Bobbilees et c'est Héloïse qui va nous en parler.
1: Alors The Bobbilees est un quatuor américain de rock garage fondé en 2018 à Woodstock par Sam Quartin au chant et à la guitare, Kendall Wynn à la basse, Mackie Bowman à la batterie et Nick Casa à la guitare. Après Bottie Pageant en 2018, Skin Suite et Bottie Pageant Redux en 2020 et Bellevue en 2022, ils reviennent avec un cinquième album intitulé New Self, paru le 12 juin dernier auprès du label Epitaph. Et c'est un album un peu particulier en ce qui signe le retour de Sam Quartin et de sa petite bande après une mise en sommeil depuis fin 2023, justifiée alors par l'épuisement de la chanteuse face aux tournées à répétition et la promotion à outrance, ainsi que cette tristesse devant l'impossibilité de vivre de leur musique. Le disque se fait écho de cette trajectoire, notamment avec les morceaux All I Got, le plus long de l'album, dans lequel Sam Quartin explique s'être tellement perdue sur le chemin d'une sommet qu'elle en a oublié pourquoi elle avait commencé sans parvenir à s'arrêter. Napoléon, où elle déclare être à bout de force à force de se faire baiser, ou encore New Self, que l'on pourrait traduire par Nouveau Moi. Ces extraits en témoignent. New Self est ainsi un tout petit album de 20 minutes qui cause d'échecs, de désillusions et de brutalité du monde, une sorte de catharsis dont il s'infère une énergie brute, tenant constamment l'auditeur en haleine. La faute à une incroyable variété musicale qui explore un spectre allant du punk au garage en passant par l'indie rock ou encore le hip-hop, sans jamais rien perdre de son mordant. Il en résulte une nouvelle atmosphère à chaque morceau portée par des guitares abrasives et des riffs géniaux de basse, notamment sur la reprise du titre 50 FT de PJ Hervé que nous allons écouter ensuite. Moi qui suis les Bobbilees avec assiduité depuis Skin Suite, c'est un album que j'ai trouvé incroyable, touchant de sincérité, percutant et bouillonnant, un tout petit mais grand disque.
0: Et toi Mathieu, est-ce que tu as trouvé que c'est un grand disque ?
2: Alors, je dois avouer que oui. Alors, tu l'as pas rappelé, Héloïse, mais on avait étudié et chroniqué l'album Bellevue fin 2022 dans Tata Poum.
1: Exact, bien vu, Matt.
2: Et c'est vrai que l'album était sorti quelques mois après que le groupe avait retourné la Maro. Ceux qui étaient s'en souviennent. Ah zut, il y avait que moi. Ok, ben je m'en souviens. Et c'est vrai que depuis, il y avait rien, rien ou presque. Il y avait donc il y a un single qui est sorti il y a un peu plus de 6 mois, Napoléon, qui est présent sur l'album. Et puis en fait, ce single il rassure un peu puisque on se disait que le groupe vivait toujours. Parce que oui, on n'avait pas de nouvelles de Sam. La section rythmique, ben, en fait, elle tourne depuis un bon moment avec John Spencer. Donc on pouvait être inquiet. Et pour le coup, en tout cas ça n'engage que moi, ça n'engage pas Guillaume. Je vous le précise tout de suite. Il n'y a pas de déception. Pour moi, on retrouve tout ce qu'on apprécie sur les enregistrements précédents. Donc la présence de Sam, qui est quand même assez impressionnante. Les musiciens qui sont inspirés, sans en faire trop. On a des titres qui sont incisifs, qui sont courts. Il y en a un seul qui est supérieur à 2 minutes 40 et encore il s'emballe comme il le faut au bout d'un moment. Et c'est vrai que 20 minutes, ça peut sembler un peu frustrant. Mais pour moi, il y a suffisamment de talent dans cet album pour qu'on soit vraiment enthousiaste. Et par exemple, tu l'as cité, la reprise du 50 Foot Queenie de PJ Hervé, elle est quand même plutôt réussie. Moi, j'adore le single Napoléon et le final Red Hot, je trouve aussi assez excellent. Donc pour moi, c'est une totale réussite. Et évidemment, comme d'habitude, j'espère que ça va être confirmé avec une belle tournée, même si pour l'instant, il n'y a aucune date prévue.
0: Et pour toi, Guillaume, est-ce que c'est une réussite ?
3: Je suis moins enthousiaste que vous, tout simplement. Enfin, en tout cas, une des premières choses qui m'a frappé à l'écoute est la clarté de la prononciation de la chanteuse, hein, Sam Quartin. Oui, oui. Malgré ou à cause d'un accent que je dirais populaire, assez prononcé, je parviens à suivre le propos et c'est rarement le cas chez moi avec mon piètre au niveau d'anglais. Donc ça tient certainement au chanté phrasé qu'elle pratique, au rythme aussi de l'album, soutenu mais pas trépidant, et surtout à la superbe production d'Alex Pasco, l'ingénieur du son d'Epitaph. Et c'est effectivement l'avantage d'être produit chez une grosse structure comme Epitaph, c'est de bénéficier de conditions d'enregistrement qui apportent une vraie plus-value sur ce point. Musicalement d'ailleurs, l'album est opulent, c'est du style punk garage, enfin il y a une dominante style punk garage sur l'ensemble des morceaux, auxquels s'ajoute, se nourrit de multiples variations qui sont aussi bien dans du côté des changements rythmiques, dans et entre les titres, des incitations sonores constantes, hein, j'ai plus ou moins identifié des maracas, je crois, à un moment, il y a des solides guitares presque métal, comme on vient de l'entendre, des incantations aussi qui varient énormément, bon, ben, il y a des chants de type hip-hop, donc tout ça est globalement solide, bien emmené, et ravira assurément, parce que il y a des morceaux en efficaces, comme le New Self, mais dans l'ensemble, je n'accorde pas une grande valeur, une grande saveur à cet album, hein. Leur punk garage est bien trop propre à mon goût pour que je m'emballe à son écoute. Je trouve cet album trop ronronnant au niveau du son, pas assez agressif, manquant de rugosité. Ainsi, beaucoup tient à la performance vocale de la chanteuse, hein, qui est excellente, mais qui pour autant ne possède pas la gouaille incendiaire et sulfureuse d'une Amile à mon goût. Il en va de même de l'accompagnement musical instrumental. Malgré un son très bon et une réelle richesse dans ce qu'ils font, jamais je n'ai pu m'enthousiasmer sur les morceaux. Il y a certes de la qualité, des effets, de l'intensité, mais ça sonne quand même comme un album trop polissé dans la façon dont ils jouent. Ainsi, leur reprise de PJ Harvey, là, dont tout le monde a cité 50 Feet, n'est pas transcendante, je préfère carrément la version originale. Donc tout ça sonne un peu plat, trop plat pour moi, et donc voilà, c'est la production qui m'impressionne plus que les instrumentaux et les choix musicaux.
0: Et toi Cédric, qu'est-ce que t'en as pensé?
4: Moi j'ai beaucoup aimé. Je suis pas ORL, donc je sais pas, je vais pas juger de la clarté de la voix de la chanteuse. Rigole.
3: Non mais... Mais, elle parle très bien, et j'arrive à comprendre en anglais, donc t'imagines que...
4: Ouais. Et puis pour le coup, ça vaut le détour, le texte. Moi, j'étais déjà super enthousiaste, rien qu'à savoir qu'elles allaient refaire un nouvel album. J'avais noté la date dans mon agenda, comme rarement. Et puis par le temps qui court, on n'a pas toujours l'occasion de se réjouir. Et puis j'avais adoré Bellevue, comme la plupart d'entre nous, quand on l'avait déjà chroniqué. Et bon, on se contentait de voir la section rythmique avec John Spencer, qui est quand même un peu plus qu'une consolation, on va dire. Mais là, bon, pour moi, c'est vraiment formidable. Je trouve aussi très bien qu'ils mettent sur la table ce que tu as rappelé au tout début, c'est-à-dire le fait que c'est impossible pour eux de vivre de leur musique et de se voir aussi en partie pas accompagnés, notamment par les lieux qui font tourner les groupes, quoi, les salles de concert, etc. C'était bien qu'ils le rendent public, cette histoire-là. Alors moi, je trouve qu'il faut très peu de temps pour se retrouver dans cet univers qui est familier, mais qui est singulier des Bobby Lees. Hein, l'atmosphère générale de l'album est quand même vraiment particulière. On les avait laissés avec une pochette sur le précédent album, avec un énorme porc, pas Patrick Bruel, l'animal. Elle était couverte de boue, tout ça situé dans les parages d'un hôpital psychiatrique, on sentait que ça allait pas fort, et de fait, ça a laissé quand même un passage à vide vraiment tendu. On est loin des petits oiseaux de Woodstock, quoi, finalement, ici. J'ai rarement entendu un album de mise à nu comme ça, dans les univers du punk, qui raconte les déboires, pour le dire de manière très euphémisée, les remords, les erreurs. Tout ça, je trouve ça vraiment assez magnifique. Et sur le plan musical, bon, le début de l'album est assez proche du précédent, qui était formidable, donc très bien. Et puis, je trouve que là, il tente quand même des choses un peu nouvelles, avec parfois un mélange fusion, garage punk, rap, parfois qui tire un peu vers Rage Against the Machine. La base est toujours très lourde, elle occupe une place importante. Les riffs de guitare sont vraiment excellents, en partie sur The End, je trouve. Il y a un titre qui est plus acoustique, un peu étonnant, mais intéressant, je trouve, Got Me Good, qui ouvre une nouvelle palette, notamment pour la chanteuse, sur cet album. Le titre All I Got, je trouvais un peu plus dispensable, si je devais dire un truc pour dire quelque chose à redire, mais c'est vraiment pour redire, quoi. Bref, je trouve qu'on commence assez bien cette émission de 77, comme un très bel hommage au punk.
0: Et bah, puisque c'est comme ça, on va s'écouter un deuxième morceau extrait de l'album qui s'appelle 50 FT, la reprise de PJ Harvey.

Voilà, c'était 50 FT des Mobilize. Et maintenant, on va quitter les États-Unis pour faire un tour en Gironde. Car le prochain groupe qu'on va présenter est originaire de Bordeaux. On s'écoute tout de suite le groupe Nasty Joe et son titre Wire.

0: C'était Wire de Nasty Joe et je laisse la parole à Mathieu qui va nous présenter le groupe.
1: Voilà, donc Nasty Joe en un seul mot, c'est un quatuor bordelais qui prétend œuvrer dans le post-punk new wave. Alors il s'est formé juste avant le Covid avec quelques changements de bassiste depuis. Et en fait le groupe s'est stabilisé et sort son premier album, donc intitulé The House. Aux sonorités assez 80s, mais plutôt du côté Chameleons que Cure, alors que le groupe revendique une forte filiation avec Cure que j'entends pas vraiment. Ici ou là, on lit aussi qu'il y a beaucoup de connexions avec des groupes comme Shame ou Fontaines D.C. J'avoue que j'aurais même pas pensé, et je suis même pas forcément d'accord avec ces filiations. Alors c'est vrai que à chaque titre, on a une référence qui vient en tête. Alors les références ne sont pas forcément négatives. Par exemple, ce morceau Wire qu'on vient d'écouter, ça me fait pas mal penser aux Wooden Tops, particulièrement au chant qui rappelle beaucoup celui de Rollo McGinty. Mais voilà, les morceaux ils sont pas vraiment marquants. Et moi j'ai l'impression que le groupe a adopté un style. Voilà, on est un groupe français qui fait du rock, mais on se donne pas de ligne directrice précise, et donc ça oscille d'un style à l'autre, et ça me perturbe un petit peu. Alors rien à dire, tout ça c'est bien fait, mais ça me laisse relativement froid, et en tout cas ça m'incite pas du tout à aller piocher dans les vieilleries ou aller guetter un passage dans une salle de concert parisienne. Alors en 2026, ils ont déjà joué deux fois à Paris, donc ils sont pas obligés de revenir plus, on peut attendre 2027 ou 2028, ça ira. En fait, au mieux, moi je suis neutre sur le sujet de ce groupe, ou au pire, cet album, je baisse le son avant la fin, quoi, parce que finalement ça me fatigue un peu.
0: Et toi, Cédric, est-ce que ça t'a fatigué ?
2: Je suis assez d'accord avec ce qui a été dit. Donc, c'est clairement très 80s. Alors, je trouve que ça commence déjà avec un titre que j'ai trouvé vraiment peu emballant, Strange Place, un peu digne de la New Wave insipide, la The Essence, par exemple. Voilà, une sorte de succès d'année de Cure, mais beaucoup moins bien, quoi. Par contre, je trouve que la suite est quand même plus intéressante. C'est pas très novateur, mais c'est plaisant. Apparemment, leurs performances live valent le détour. J'ai regardé un peu des concerts en vidéo. C'est en effet plus intense. Hein. Sur disque, ça sonne bien, c'est propre, c'est agréable, mais sans plus, quoi. Une sorte de mélange de post-punk et d'indie. Alors, j'ai préféré les deux titres Things Unsaid, surtout la deuxième partie qui sont plus sombres et envolées. Ou le plus énervé, Blood in the Back, où le son est plus martelé et plus noir. Quoi. Bref, je trouvais que finalement l'album se finit mieux qu'il ne commence,

0: ce qui est plutôt rare. Il manque juste un petit truc qui fait que, enfin, ou un truc qui fait que c'est un disque qui pourrait nous habiter un peu plus longtemps, quoi. Le dossier de presse, ils évoquent un album pensé comme une maison mentale où on explore chaque pièce comme un fragment de soi entre mémoire, identité et chaos intérieur. Et le chaos intérieur, c'est ce qui manque en fait, hein, sur l'album, on l'entend pas, quoi. Donc c'est écoutable, plaisant. Moi, je l'écoutais au boulot. Là, ça passe bien, quoi, en travaillant, quoi. Non, mais bon, c'est déjà ça. Mais voilà, ça laisse un goût d'inachevé, quoi. Peut-être qu'ils disent qu'ils ont mis beaucoup de temps à produire cet album, à faire cet album, et c'est peut-être ça aussi qui... Ils ont peut-être sacrifié la spontanéité, quoi, finalement, sur l'album, quoi. Voilà.
1: Et toi, Guillaume, t'en as pensé quoi ?
2: Eh ben, je vais penser exactement la même chose que mes deux camarades. C'est-à-dire que, à la fois, il est difficile de se montrer sévère et de montrer beaucoup d'enthousiasme pour cet album. C'est les deux choses en même temps. Il est à la fois suffisamment bien fait pour ne pas prêter à une critique trop excessive. Et dans le même temps, il ne suscite pas une impression très forte, hein, sans parvenir à se distinguer du tout venant, manquant d'originalité, pas assez audacieux. Nos Bordelais réalisent avec The Who's un disque honnête et pas désagréable, mais qui souffre de son manque de personnalité. Ils sont sur le créneau musical hyper occupé du post-punk contemporain, où ça deviendrait chez eux des réminiscences de la New Wave ou de l'Indie, c'est selon. Or, sans l'ambition et le talent de s'y distinguer, il est délicat d'y émerger aujourd'hui. Un peu comme la primaire à gauche, hein, trop de candidats sont déjà présents, alors que d'autres ont déjà un peu plié le game. Il faut dire qu'aujourd'hui, pour qui suit un tant soit peu l'actualité de la scène rock, des dizaines de nouveaux albums de cet acabit sortent chaque semaine. Beaucoup sont bien faits et pas inintéressants, mais à qui il manquera toujours le petit truc en plus qui sera capable de les différencier. Et d'ailleurs, d'une certaine façon, c'est tant mieux. Et malheureusement, je range l'album de Nasty Joe dans cette catégorie, hein, d'un bon niveau général pour son instrumentation. Pour un groupe français, c'est vraiment pas mal. Notamment varié d'un titre à l'autre, cohérent dans son ensemble, et avec un chant un peu trop terne peut-être. On entend qu'ils ont appris beaucoup de leur devancier, et c'est peut-être là tout le problème. Ils ne savent pas trop en quoi en faire de plus. Leur manque de singularité me rend insensible à un disque formaliste, un disque pas désagréable à celles qui sont sensibles à cet univers musical, mais où il manque de caractère, ce qui plombe le ressenti. C'est un peu comme la soupe, ça savoure salé, et la musique doit aussi posséder du piquant. Et là, j'ai pas ressenti grand-chose à l'écoute. Voilà.
1: Et ben, je suis contente d'avoir votre avis, parce que ça me conforte dans ce que je pensais. J'ai beau avoir écouté l'album plusieurs fois, et j'en ai pas retenu grand-chose non plus. Du coup, bah, je pense que ça s'explique comme vous avez dit, par le fait qu'ils utilisent des recettes qui ont déjà fonctionné auparavant, et au final, ça manque de touche personnelle, et on n'en retient pas grand-chose, quoi. Mais on va quand même s'en écouter un dernier, c'est The House, toujours de Nasty Joe.

C'était The House de Nasty Joe. Et maintenant, on va faire un tour en Belgique flamande avec un groupe dont j'attendais le premier album avec impatience. C'est Maria Iscariot et on s'écoute un premier morceau intitulé Vandarom Darom.

0: C'était Varum Darum de Maria Iscariote et c'est Cédric qui va nous en parler.
1: Et oui, dans la famille Iscariote, je demande la mère, donc on a de l'hommage à Cortatou. Donc Iscariote, pour les plus mécréantes d'entre nous, c'est le nom de Judas. Donc. Et Marie, bah, j'imagine que vous connaissez toutes et tous la connotation religieuse. Bref, ce jeune groupe, et ce groupe de jeunes, vient de Belgique, donc de Gand, la ville la plus francophone de Flandre, un des centres du rock en Belgique, avec de nombreux disquaires, de très bonnes salles, son Gent Punk Festival, avec les Kids qui passent à peu près chaque année. Et une scène très active depuis un moment, notamment une scène hardcore. Alors le groupe est composé de Elena Kazerk, qui est à la guitare et au chant, d'Amanda Barbosa, à la basse, de Luke Van Hottegem, qui est à la guitare, et de Sibbe Versluis, qui est à la batterie. Le seul homme, parce que avec les prénoms, ça vous aide peut-être pas complètement, de l'affaire. Werewolf One est leur premier album, sorti l'année dernière chez Burning Thick, un label flamand, et Mongri, un label espagnol plutôt spécialisé en indie. Alors comme le montre la pochette, une illustration naïve d'une ado aux cheveux violets, appareil dentaire, mais avec des stigmates sur les joues et les yeux injectés de sang et pleurant. Il y a un côté jeune, au bon sens du terme, do it yourself pour ce groupe, mais aussi un côté hyper rageux. Alors, par rapport au Bobilis qu'on a déjà entendu dans cette émission, le punk ici se fait plus âpre, mélodique et immédiat. C'est très efficace. Sur le titre qui s'intitule Zucker, donc ce sucre, on n'est pas du tout dans la mièvrerie, de même que sur les titres thym et romarin, comme très dans l'univers culinaire, mais on nous plonge ici très nettement du côté du sang, de la tristesse, et d'autres titres témoignent d'une rage contre le monde qu'on connaît. L'album se compose de 12 titres, qui sont plutôt longs d'ailleurs, mais vraiment très bien. Ça donne une pêche d'enfer cet album. Le dernier un peu plus étonnant, plus scout, là pour le coup, propre à la Flandre, où le scoutisme occupe une place importante, Nieshat Verloren, qui est acoustique avec beaucoup de la-la-la autour d'un feu de camp, dirait-on. Et je leur laisserai le mot de la fin sur Tok Uitverkoren. Donc je cite Dam Dryom, You Start Where in My Zone, Anal Signits Mer Kanzein, Lefjodan Nox States in May, Iquit Nit oui, je bent, ikwit dat jij ma jij kent, de hoete ou ik heeft het woord aan jou. Je peux pas mieux dire.
0: Très bien, merci pour ces belles paroles. Mathieu, est-ce que tu partages l'enthousiasme de Cédric?
2: Alors plutôt, parce qu'en fait c'est vrai que le groupe belge, j'ai vu plusieurs fois passer le nom, mais je m'y étais pas encore intéressé jusqu'alors. Alors c'est vrai, ça chante en flamand, ça reste particulier, c'est parfois éprouvant, mais passer ce prérequis, il faut bien avouer que c'est plutôt pas mal fait. C'est du punk qui est pas vraiment bourrin, avec un chant féminin, des titres qui sont assez marquants, tout en demeurant éloigné du grunge, ce qui arrive de temps en temps avec un bon nombre de groupes punk féminins. Je dois avouer que même la reprise adaptation des Pixies, donc le Tame qui est transformé en Tame, ça passe bien. C'est effectivement signe que Black Francis n'est pas au chant. C'est pour ça que ça passe bien. Alors, je dois quand même dire que 48 minutes, c'est sans doute une dizaine de minutes de trop pour moi. Mais à l'avenir, je serai attentif lorsque le groupe viendra jouer par chez nous ou lorsqu'il sortira d'autres enregistrements. Alors, je serai un peu moins gentil que toi, Cédric. Pour moi, il faut vraiment oublier, mais il faut l'enterrer et vraiment perdre l'adresse. Hein, le très très relou dernier titre, la la la la la, c'est une purge, quoi. C'est pas possible, quoi.
0: Et toi, Guillaume, t'en as pensé quoi?
3: Moi, j'ai eu beaucoup plus de mal. Hein. En le découvrant au fur et à mesure des morceaux, j'ai un peu changé d'avis. Mais au début, j'ai trouvé ça pas très extraordinaire sur le plan musical. C'était vraiment mon ressenti au début de l'album. Techniquement, nombre de morceaux souffrent d'entendre des schémas trop simples. Les morceaux sont pour la plupart des compositions semblables. Hein. On entend la guitare, la basse, la batterie qui débutent tour à tour de façon lente et basique, accélèrent peu à peu en changeant légèrement le thème par rapport au précédent morceau pour finir par un déchaînement final. C'est quasi systématique et c'est hyper classique, mille fois entendu, et donc réclame d'être sacrément doué pour en imposer à partir de là. Et justement, Maria Iscariote possède un atout pour cela. Elena Karziek, sa chanteuse, dont le timbre vocal légèrement éraillé et capable d'atteindre des hauteurs de furie enragée, domine et structure les compositions. Et en effet, Karziek impressionne et apporte une belle coloration au morceau. Mais pour le reste, sur le plan musical, leur punk pop, hein, comme ils le nomment eux-mêmes, est proposé est assez inégal. Quasi tous les morceaux obéissent donc au schéma que j'ai décrit, lente montée puis explosion, mais avec bien trop peu de variations et pas assez de grandes valeurs instrumentales à mon goût. C'est clairement décevant et vite lassant comme le guenard. Toutefois, l'album connaît une évolution dans sa seconde partie, le cadre demeure, mais les morceaux se font plus incisifs, se portent davantage vers des sons indie noise plus enlevés, la guitare jusque-là assez schématique retrouve sa fonction saturante, et du coup on a un gap entre les morceaux. Les uns sont juste passables, comme le troisième Verwelwand, d'autres sont tout à fait plaisants, comme le onzième Sweeter, que j'ai bien aimé, car se mariant mieux avec les incantations vocales de la chanteuse. Et à se demander donc, et je me suis demandé, oui, si le groupe n'intervertissait pas les instruments entre eux, et selon qu'ils étaient plus ou moins doués avec l'un ou l'autre, ben les morceaux en subissaient les conséquences. Du coup, je suis à moitié convaincu par cet album. J'ai écouté certains titres et j'en ai beaucoup aimé moins d'autres. Voilà. Par contre, j'ai bien aimé leur adaptation du thème des Pixies, qui est presque pour moi le meilleur morceau de l'album. On notera qu'ils respectent scrupuleusement les 1 minute 57 de l'original. Voilà. Intéressant, mais sans plus pour moi.
0: On va se l'écouter juste après, mais d'abord, Héloïse, qu'est-ce que t'en as pensé, toi ?
4: Ah bah, à ton avis, moi, c'est bourrin, plein de saturation, très punk, pile poil ce que j'aime, quoi. Non, mais plus sérieusement, jamais je n'aurais pensé regretter ne pas parler néerlandais, cette langue bas-francisque, aux sonorités rugueuses, parlée par à peine 25 millions de locuteurs, et c'est pourtant le sentiment qui se dégage à l'écoute de ce disque, tant Maria Iscariote nous fait aimer la Flandre et oublier le Vlaams Belang. Et cet émoi commence d'ailleurs dès la pochette de ce disque incroyable dont Cédric a parlé, représentant une ado aux cheveux violets avec dont le sourire dévoile un appareil dentaire. Côté son, Verwelwand plonge l'auditeur dans un chaos de guitare, de basse et de batterie qui sont sublimés par le talent du quatuor, mais surtout la puissance de la prestation vocale d'Elena Karziek, dont l'interprétation est à la fois brute et intense. Il en résulte des sonorités toujours plus punk dans l'intention, témoignant d'un goût prononcé pour la distorsion, mais les descend parfois au profit de touches beaucoup plus rock, comme sur les morceaux, désolé pour mon accent, Rosemarine ou Zez Baker. Et c'est là, à mon sens, tout l'attrait de ce disque, qui nous propose un punk féminin non rigoriste, osant s'aventurer au-delà des sentiers battus pour renouveler le style. C'est péchu, sans concession, en un mot, brillant.
0: Et donc on s'écoute à un deuxième extrait de l'album qui s'appelle « Team ».

C'était Team, reprise de Pixies par le groupe flamand Maria Iscariot. Pour finir, on va rester en Europe avec un groupe polonais qui s'appelle Easy and the Black Trees et on écoute un premier morceau issu de leur album intitulé Post-Apocalypse.

0: C'était Post-Apocalypse du groupe polonais Easy and the Black Trees et c'est au tour de Guillaume de nous présenter l'album.
1: Easy and the Black Trees, formation originaire de Poznan dans l'ouest de la Pologne. C'est un quatuor qui nous a sorti d'ailleurs un premier EP en 2018, donc ça, il a quand même une petite histoire désormais, et d'ailleurs il a pu tourner rapidement quand il s'est formé en Europe et s'est fait connaître par les pays, puisque une critique conséquente de ses deux précédents albums existe sur l'internet, hein, ça a vraiment été suivi et le groupe a rencontré un public, et donc avec ce Kisses to Chaos, le groupe évolue légèrement, il sonne moins péchu peut-être que les deux précédents, mais continue d'être fidèle à son label polonais Antenna, alors c'est du polonais KZRYKU, on va dire, Antenna Kradzu, le label polonais qui semble bien implanté dans le pays. Le groupe pratique une sorte de indie post-punk rock des plus ordinaires à mon goût, dont même la voix de la chanteuse n'arrive pas à lui donner une personnalité particulièrement prononcée. De ce point de vue, Easy ressemble beaucoup aux trois groupes précédents qu'on vient d'entendre. Ils pratiquent un rock un peu trop conventionnel, manquant de singularité, et ils peinent de se faire à pratiquer un style musical original, se contentant d'un rock alternatif, comme on nomme aux États-Unis, qui a peu de crédit auprès de moi. En tout cas, ce Kisses to Chaos, dans son ensemble, sonne bien trop fade. Il a eu fallu apporter plus de touches singulières dans leurs morceaux pour que celui-ci ne marque pas chez moi un côté lassant. C'était un son déjà pratiqué par de nombreux monogroupes, et ici il y a presque un côté insipide qui les met à deux doigts de se reprocher d'un rock FM sans attrait. C'est le drame de ce genre de groupe pour beaucoup d'entre eux, d'être incapable de surmonter un rock conventionnel. Et voilà, j'en étais assez indifférent. On semble inévitablement dans le tout venant, sans parvenir à séduire, c'est eux qui s'accommodent de postures faciles et finissent par trouver en quelqu'un comme Raphaël Gussmann un moindre mal. Et ben, c'est un peu la même chose ici. L'album n'est pas infamant pour autant, hein, le niveau technique affiché est convenable, l'architecture des compos se tient, la voix de la chanteuse s'écoute sans agacement, et il y a un vrai travail sur les intros et les outros qui montrent que c'est pas un mauvais groupe. Car sur le fond, je suis loin d'avoir à détester cet album, mais je lui reproche par contre son manque d'armature générale qui est trop largement décevante, à l'image des morceaux comme Two-Sided ou Marseille. On est très loin en fait du chaos annoncé par le titre du disque, et quand on nous ment sur la marchandise, ben faut pas s'étonner d'être déçu, et c'est mon cas.
0: Est-ce que Cédric, toi aussi t'as été déçu ou pas?
2: Je connaissais pas. Voilà, donc j'ai pris connaissance de l'album avec cet album, de ce groupe avec cet album, pardon. Alors j'ai commencé avec ce premier trip. Oh là là, fatigue après un festival un peu voilà chargé, on va dire. Donc le premier titre, Escape from the Liberty Cinema, qui commence par un long instrumental inquiétant et hypnotique. Alors, ils disent, bon, ça démarre vraiment bien. Et puis, il y a la deuxième partie du titre qui est vraiment long, qui est ponctuée là par une voix classique. Et là, je me dis, bon, là, on vient vraiment de laisser passer notre chance, hein, pour reprendre les termes de l'entraîneur du Sénégal. Et puis, arrivent des titres un peu plus classiques, punk, post-punk, mêlés d'indie, dansante. Je trouve que ça sonne bien, mais que ça transcende pas complètement, là. Pour moi, je trouve qu'il y a trop de styles mélangés, hein. Souvent, quand on les dépeint, on trouvait ça dans la presse musicale, on dit, bon, il faut de l'alternative rock, du post-punk, de l'indie, du mélodique rock, pop-rock, prog, grunge, adult, contemporary, on ne connaît pas, art rock, noise rock, expérimental rock et emo. Je trouve que ça résume un peu la difficulté avec cet album, parce qu'il y a beaucoup de choses, peut-être un peu trop. Je trouve qu'il y a des des titres plus planants, mais qui vont pas complètement jusqu'au bout. Il y a des très beaux titres, celui qu'on vient d'écouter notamment, en particulier, qui rappelle vraiment Sioux, hein, peut-être un peu moins dingue, mais c'est assez proche et c'est très bien. Mais j'arrive pas complètement à retrouver le génie dont on parle dans la presse. Aussi peut-être parce qu'il y a des titres qui me semblent plus anecdotiques, comme Two Sides par exemple. Mais bon voilà, j'ai envie quand même d'aller voir de plus près ce qui a été fait aussi avant, pour prendre bien la mesure de ce groupe. Et aussi c'est un groupe qui est quand même assez militant en Pologne, ça doit pas être tout à fait simple sur les questions nationales, sur les questions, ils font partie du programme K-Change qui vise à intégrer un meilleur équilibre de genre dans la musique et à l'inclusivité. J'imagine qu'en Pologne, ce sont quand même des combats qui sont pas simples à mener, donc voilà, j'y retournerai sans doute.
0: Et toi, Héloïse, est-ce que tu as été transcendée par cet album ?
3: Oui, bah véritablement, moi je découvre Izzy and the Black Trees avec cet album et j'ai le sentiment d'être jusqu'alors passé à côté de quelque chose. À l'écoute de ce disque, l'on comprend mieux d'ailleurs la lente maturation dont il est issu, puisqu'il a été composé et enregistré au cours d'une période de presque un an, tout en tenant sa ligne post-punk qui, si tout chaos, fait la part belle à de multiples influences, allant du rock alternatif à l'indie et à la pop, en passant par le rock, la noise ou encore le grunge, que parachève une touche de rock expérimental et des clins d'œil au rock polonais classique. Contrairement à Guillaume, j'ai beaucoup aimé les morceaux comme Marseille, très mélodique, ou encore This Land Is Ours. Il en résulte un album post-punk de très bonne facture, d'une infinie richesse, où la dextérité des musiciens n'a d'égal que la voix envoûtante d'Izzy, la chanteuse, au timbre si caractéristique. Je trouve que c'est vraiment un grand disque.
0: Et toi, Mathieu, est-ce que ça t'a séduit ?
4: Alors en fait, Izzy and the Black Trees, c'est un groupe polonais que je suis quasiment depuis ses débuts, qui date d'avant le Covid, puisque j'avais chroniqué le premier album pour Abus Dangereux à l'époque. Et pour moi, il y a pas mal de matière, vu la productivité du quatuor, puisque c'est le troisième album, il y a eu pas mal de EP, de singles, donc franchement, ils arrêtent pas, ils ont souvent de l'actualité. Alors pour ceux qui disent que cet album est un peu mou, effectivement, ce troisième album, c'est le plus calme, c'est le moins brutal. Mais ça signifie pas qu'il ne me convient pas, en fait. Alors, outre le chant d'Isabella, que moi je trouve assez prégnant, pour moi le post-punk des morceaux conserve une intensité, une tension qui parfois sont sous-jacentes, ne sont pas si évidentes, mais quand on prend le temps de les écouter, la tension est là. Et donc pour moi ça reste évidemment intéressant et souvent impressionnant. Alors peut-être que je suis une petite nature, que je me laisse impressionner, mais en tout cas je l'assume.
1: Je te connaissais pas ce côté-là.
4: Mais c'est pas grave, je l'assume. Il y a des choses qui sortent comme ça. Ça va être la canicule qui veut ça. Alors oui, ça semble parfois presque pop. On est loin de ce qu'on vient d'entendre avec Maria Iscariot, mais je maintiens moi mon appréciation totalement positive du groupe et de cet album. Et un petit message, si par hasard ils nous écoutent, hein, si le groupe pouvait enfin venir faire quelques dates en France, parce que tu l'as dit, Guillaume, le groupe a pas mal tourné en Europe, mais pour moi ils ont pas mis les pieds en France, jamais.
1: Ils nous aiment pas, peut-être. The Fall était comme ça aussi.
4: The Fall, et les Sisters of Mercy aussi. Donc il y a plein de groupes qui par défaut nous aiment pas, mais moi je m'en fous des autres qui viennent juste pour moi. Hein, je suis prêt.
1: Sinon tu vas en Pologne. Cet été
4: ça va se discuter, mais en tout cas non, moi je vous l'ai dit, avec les réserves qui est due au fait que l'album est plus calme que les précédents, je reste totalement adepte du groupe.
0: Et bah pour se consoler de pas les voir passer en France, on va s'écouter un dernier morceau, c'est le titre Restless Night de Izzy and the Black Trees.

0: 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Attention, enclenche les rétrofusées.
1: Voilà, c'était l'épisode 77 de Tata Poum sur Radio Cause Commune 93.1 FM. Vous pouvez retrouver cet épisode en streaming sur le site internet de la radio. Et nous, on se retrouve d'ici 2 semaines pour un nouvel épisode. Merci d'avoir écouté et bonne soirée à toutes et tous.
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0: Excusez-moi. Monsieur ? Monsieur ?
1: Oui ?
0: Oui, oui, excusez-moi, je vous ai vu faire, je crois, c'est vous qui collez ces autocollants.
1: Oui, oui, c'est moi, oui.
0: Mais vous n'avez pas peur de vous faire attraper ? Vous savez que c'est interdit ?
1: Vous êtes de la police, en fait ?
0: Non, pas du tout, non. Mais c'est des stickers éco-terroristes, et je me dis, il faut être drôlement courageux pour les coller en pleine journée sur les murs de la ville.
1: Bon, non, pas franchement, il n'y a rien de très risqué là-dedans. Hein. Ça se décolle, vous savez, les stickers, ces autocollants.
0: Vous pourriez m'en offrir un ? Merci. Ce qui repousse partout ne peut pas être dissous. C'est bien, hein ? C'est vous qui avez trouvé ça ? Non, parce que c'est vrai, ça se dissout pas un soulèvement. Bon, à la rigueur, ça se combat. Et c'est comme le réchauffement climatique, hein. Je veux bien être contre, mais bon, ça existe, on peut rien y faire. Vous ne trouvez pas ?
1: Je trouve pas quoi ?
0: Vous diriez que vous êtes écologiste radical ? Non, mais parce que moi, eh ben, plus ça va, plus je me sens écologiste radical. Et au début, j'étais pas pour ça. Hein. Ah non, j'étais dans les marches pour le climat. Je pensais que Greta pouvait tous les convaincre. Vous savez d'ailleurs, elle a eu 20 ans cette année. C'est fou comme le temps passe vite. Hein. Vous ne trouvez pas ? Vous êtes timide. Vous êtes secret, en fait. Ah ben, je comprends, hein. Faut pas prendre des risques incalculés. Vous ne pouvez pas livrer à la première inconnue le contenu radical de vos positions écologistes, hein, c'est tout naturel. Surtout en ce moment. Vous avez été perquisitionné. Vous avez vu que cette semaine encore, des personnes proches des soulèvements de la Terre ont été perquisitionnées à la ZAD, à Paris et à Marseille, juste avant la dissolution prononcée en Conseil des ministres. Vous les connaissiez personnellement ? Il y a 18 personnes arrêtées cette fois-ci. Hein. À la ZAD, pour les perquisitions, il y avait 60 policiers épaulés par un hélicoptère. Non, mais c'est flippant quand même, hein, les moyens que l'État se donne, non ? Ah, c'est marrant ! Ah, c'est marrant de le coller là, celui-là ! Vous choisissez comment les endroits où vous collez vos stickers ?
1: Écoutez, depuis tout à l'heure, c'est un peu gênant.
0: Bah ouais, je comprends, c'est gênant. Vous avez dû en mettre un temps à comprendre le bon endroit où les coller pour qu'ils soient vus et en même temps pas trop vite décoller, pas vrai ? D'ailleurs, vous n'avez pas peur de vous faire attraper par des groupes d'extrême droite quand vous collez ce genre de stickers à Lyon ? Vous savez, à Lyon, il y a beaucoup de groupes d'extrême droite. Vous n'êtes pas de Lyon ? Vous êtes de Lyon ? Monsieur ? Monsieur ? Monsieur ?
2: Des fois, se balader avec moi dans la rue, c'est un peu insupportable parce que je vois un truc sur un poteau à l'autre bout de la rue. Je vais voir ce que c'est. Souvent, c'est rien de très passionnant. C'est genre un sticker de tatoueur ou d'un groupe de musique ou un truc comme ça, quoi, normal. Mais des fois, non.
3: Maïdée, découverte.
2: Moi, c'est Lucas. J'habite à Lyon. J'ai 20 ans. Voilà, et ça fait quelques années que je récupère des stickers d'extrême droite dans la rue. Du coup, je pense que j'ai commencé à faire ça quand j'étais au lycée. À la base, c'est pas trop un truc qui m'intéressait trop. Genre, j'étais pas très intéressé par les luttes antifascistes et tout. J'étais plutôt dans les luttes écolo quand j'ai commencé à me politiser au lycée et tout. Mais il y avait un événement un peu qui m'a marqué. Avec d'autres personnes, on s'est fait agresser par des militants d'extrême droite. Et du coup, ça m'a un peu mis une claque dans ma tête. On va dire ça comme ça. J'étais au lycée, dans la périphérie de Lyon, vers Décines. Juste à côté du stade. Et à Lyon, il y a plein de supporters qui sont pas très politisés, mais les tranches de supporters très politisés au stade, c'est plutôt l'extrême droite. Ce qui fait que du coup, autour de mon lycée, il y avait plein de stickers un peu nationalistes et vraiment d'extrême droite. Et du coup, ce qui fait que j'ai commencé à retirer au début juste les stickers que je croisais dans la rue. Et au fur et à mesure que je les enlevais, je me renseignais sur c'était quoi les symboles qu'il y avait dessus, c'était quoi les groupes et tout. Et j'ai commencé à les garder et à les coller dans un cahier. Et je mettais le mois et les endroits où j'avais trouvé les stickers. Et hop là, je foutais les stickers comme ça. Ça m'a un peu fait mon éducation antifasciste, entre guillemets. Et tu vois, ça me permettait un peu de me sentir utile parce que je me sentais trop impuissant. Parce que je pouvais pas trop m'organiser. J'étais tout seul, un peu loin du centre de Lyon et tout. Mes potes, ils étaient un peu politisés, mais pas autant que moi. Et du coup, c'était un peu mon moyen à moi de faire des trucs, quoi. Je crois que les tout premiers stickers qu'il y a dans mon premier carnet que j'ai fait, c'était des stickers d'un groupe de supporters italiens, d'un club qui s'appelle le Lazio, et où il y a beaucoup de supporters extrême droite. Mais c'est vrai qu'en fait, il y a des liens entre ces supporters-là et les supporters d'extrême droite de Lyon. C'est un peu le seul moyen de s'en rendre compte, quoi. Parce que c'est pas des trucs qui sont très publics et tout.
3: Tu me montres un peu à quoi ça ressemble ?
2: Ouais. C'était dans, à la base, c'était dans des carnets, dans des cahiers de cours. Du coup, j'ai continué à faire pareil.
3: Celui-là, il est rigolo.
2: Ouais. C'est un sticker fait à la main, c'est marqué « Merde au communisme ». Et c'est une faucille et un marteau qui sont vraiment mal dessinés, avec un symbole interdit ensanglanté et marqué « 100 millions de trop », en référence aux 100 millions de morts du communisme. Le nom du bouquin, je crois, c'est « Le livre noir du communisme ». C'est un bouquin assez controversé et tout, où il y a pas mal d'historiens qui considèrent qu'il y a pas mal d'approximations, de mensonges à l'intérieur et tout. Du coup, c'est beaucoup utilisé par la droite et l'extrême droite, ce chiffre-là, genre les 100 millions de morts du communisme. Dans ce carnet-là, on voit aussi un peu la disparition de Génération Identitaire, parce que du coup, au début de l'année, il y a encore des stickers de Génération Identitaire, et au fur et à mesure de l'année, il y en a de moins en moins. Ça correspond au moment de leur dissolution, quoi. Cette année-là, c'est aussi l'année où la cocarde étudiante, ils se sont vachement implantés à Lyon. Du coup, là, il y a plusieurs pages d'affilée où il n'y a que des stickers de la cocarde étudiante d'affilée. Aux dernières élections, on a vu apparaître des stickers Génération Z et tout, c'était des groupes qui soutenaient Zemmour, mais il n'avait pas encore annoncé sa candidature. Ça donne un peu une image, genre, un peu en mode, ouais, moi je collectionne plein de trucs d'extrême droite et tout, et un peu de trophées et tout, et j'aime pas trop ça, mais en vrai c'est un peu ce que je fais quand même, mais du coup... Quand les gens me disent « Ah, tu fais une collection », je me dis « Non, c'est pas une collection, je change pas les trucs, j'essaie pas de tous les avoir. C'est plus de l'archivage. » Et ça, c'est intéressant d'ailleurs, parce que cette prétention à l'archivage, elle est un peu biaisée, parce que forcément, ce qui est dans mes carnets, ça représente là où moi je vais, et aussi beaucoup, un peu, c'est assez drôle, les stickers qui s'enlèvent bien ou qui s'enlèvent pas bien. Il y a des stickers, par exemple, j'en croise beaucoup, ils sont impossibles à enlever en entier. Du coup, il y en a quasiment aucune trace, alors qu'en vrai, ils sont hyper présents. Genre, par exemple, les stickers de Lyon Populaire ou quoi, ils... Le problème, c'est que quand on les enlève, ils se déchirent, quoi. Du coup, j'arrive jamais à les récupérer en entier. Je peux en avoir un ou deux en tout, en entier. Mais voilà. Mais peut-être que ça vaudrait le coup plus de faire des photos, du coup, que de les récupérer. Mais bon, c'est comme ça. Bah, pareil, ça représente pas forcément. Il y a des endroits où les stickers, ils restent pendant... Des fois, ils réussissent à rester un an. Du coup, ça se trouve que c'est un vieux stickers. Mais c'est la date que je mets, quoi. La date où ça a été récupéré, quoi. Et attends, je voulais montrer un truc, c'est... Ah voilà, c'est ça. C'est des petits stickers carrés dans lesquels il y a des animaux à chaque fois avec une cagoule. Et du coup là, c'est lion furtif, mais il y en a plein, genre il y a renard furtif ou plein d'autres trucs comme ça. Et quand on les voit, on pourrait pas du tout se douter que c'est des trucs d'extrême droite. Mais en fait, c'est un groupe un peu informel de militants d'extrême droite qui se sont fait leur truc de stickers, et c'est un peu un signe de reconnaissance entre eux et tout. Ça, par exemple, il n'y a aucun moyen de savoir que c'est un truc d'extrême droite, quoi, et ça reprend pas du tout des symboles de l'extrême droite classique, mais juste c'est des trucs qu'ils utilisent, quoi.
3: Mais ouais, mais justement, quand tu tombes sur un sticker que tu connais pas, qu'est-ce qui te fait dire que c'est un sticker d'extrême droite, et comment tu fais pour enquêter, pour savoir d'où ça vient ?
2: Il y a plein de trucs. Déjà, bon, il y en a, c'est évident. Après, il y a aussi des styles graphiques, des couleurs. Tout ce qui est bleu, blanc, rouge, un peu, c'est beaucoup des couleurs que la droite et l'extrême droite ils utilisent. Que ce soit des trucs avec le logo de la ville de Lyon, ils essayent de récupérer des symboles locaux, les symboles des orgas. Ou après, ouais, quand c'est plus vraiment des stickers nazis, il y a un peu l'iconographie paganiste avec les trucs germaniques, celtes et tout, qui sont beaucoup utilisés. Mais après, je fais des recherches, quoi. Je prends en photo le stickers et je fais une recherche d'image inversée en tapant les slogans qu'il y a dessus ou quoi pour voir d'où ça vient. Et après, au fur et à mesure aussi, au hasard des trucs, on se rend compte de choses. Il y a tout le truc du recouvrement, c'est-à-dire que genre, il y a beaucoup de stickers qui recouvrent d'autres stickers. Il y a des stickers de gauche qui sont par-dessus des stickers d'extrême droite et tout, etc. Mais du coup, souvent, quand il y a un sticker de gauche sur lequel il y a un autre sticker et qu'on ne sait pas ce que c'est, il y a de fortes chances que ce soit un sticker d'extrême droite. Et un sticker, d'ailleurs, que je comprends toujours pas, c'est un truc qui s'appelle Mondial Progressisme. Ça reprend l'iconographie genre nazie un peu, avec un symbole Peace and Love, mais en forme de croix gammée, ouais. Et c'est très bizarre, il y en a depuis très longtemps et tout, mais juste, il y a aucune trace de qui c'est qui colle ça et tout, et juste... Ça, je sais pas du tout. Vu l'iconographie et tout, c'est clairement un truc soit très confus, soit vraiment d'extrême droite, mais je sais pas d'où ça vient.
3: Il y a quand même des stickers qui ont des revendications précises. C'est quoi les thèmes de l'extrême droite en général ?
2: beaucoup de trucs sur l'immigration. À cette époque-là, du coup, il y avait pas mal de trucs sur le Covid et tout. C'était un peu leur cheval de bataille à ce moment-là. Pas mal de trucs anti-avortement aussi. Genre, des trucs qui se marquaient « Toi, tu grandis, pourquoi pas moi ?» Mais ça, c'est pas la majorité, en vrai. Souvent, c'est des trucs où c'est de la pub pour leur groupe, quoi. L'Action Française, ils font beaucoup ça. Ils ont un sticker type où il y a en bas le nom de leur groupe avec leurs réseaux sociaux et tout. Et après, c'est par thème. Ils ont des trucs, on va des visées moras ou des trucs anti-immigration, des trucs sur l'écologie même. Faut que je retrouve, mais je crois que c'est écologie intégrale, voilà, avec des fleurs de lys blanches sur fond vert là, dessus.

0: Ah oui, celui-là, avorter c'est tuer, avec un schéma d'une femme avec un enfant pendu dans son ventre. Et ça, c'est le mouvement de la jeunesse catholique de France.
1: Ouais, bah ouais. Pour l'extrême droite, ça a été un des moments importants, là, tout le moment Manif pour tous, après, ça s'est continué un peu avec des marches aux enfants et tout, c'était la marche pour la vie et la Manif pour tous ensemble, quoi. Enfin, c'est des moments qui leur ont donné beaucoup de force, c'était un peu leurs mouvements sociaux à eux, quoi. Et du coup, ça fait qu'ils font pas mal de stickers sur ce thème-là. Ah ouais, là, c'est drôle. C'est des stickers qui sont dessinés à la main. C'est sur du papier autocollant. Et c'est des nazis qui l'ont fait. C'est un graffeur qui s'appelle Sulfur. Et j'en ai un ou deux. Là, ça, c'est une Totenkopf avec un masque sur le visage, quoi. Un foulard, ouais. C'est un espèce de crâne. C'est un symbole de la SS. Ah ouais, et là, il y a des stickers de Némésis, du coup. C'est un groupe féministe, entre guillemets... féministes d'extrême droite, identitaire. Et à Lyon, elles sont pas hyper présentes. Je crois qu'elles ont fait une ou deux actions, mais elles sont pas hyper présentes. Mais de temps en temps, il y a des stickers. Ah voilà, il y a des stickers de Lyon Populaire. Les seuls que j'ai réussi à récupérer en entier.
0: Mais c'est quoi exactement Lyon Populaire ?
1: Bah, Lyon Populaire, c'est un groupe nationaliste révolutionnaire de Lyon. Ils sont un peu issus de la dissolution du bastion social. Leur logo, c'est un espèce de lion qui rugit. C'est les branches de l'extrême droite qui sont quand même plus proches de ce qu'on appelle le fascisme historiquement, quoi. À l'époque, moi j'étais trop jeune, mais le bastion social à Lyon, ils avaient tenté d'ouvrir un squat et tout, un peu en s'inspirant des trucs en Italie. Et du coup, ils ont une ligne qui se veut assez radicale, où du coup, des fois, ils reprennent des trucs de gauche, entre guillemets, parce qu'ils ont une volonté vraiment révolutionnaire. Enfin, ils se disent anticapitalistes et tout, mais c'est vraiment des nazis, quoi. Ils sont vraiment très antisémites et assez violents aussi, ouais. Je pense que ça fait partie des groupes avec les gens des remparts qui sont le plus souvent dans des affaires de violence et tout. Il y a un militant de l'Union Populaire qui est parti en Ukraine avec le régiment Azov. Il n'y a pas longtemps, il y a Rue 89 qui ont sorti un article sur ça. À travers les stickers, on voit aussi un peu où les gens, dans quel quartier ils vivent, où ils s'organisent. Ah, il y a souvent des stickers sur la presqu'île, moitié presqu'île de Bellecour à Perrache, quoi, jusqu'à Confluence. On voit un peu la géographie, quoi. Genre, il y a vraiment le vieux Lyon, cette partie de la presqu'île, le 6e et vers le stade. Et après, tout le reste, c'est plus, enfin, il y en a beaucoup moins et il y a beaucoup plus de présence de gauche, quoi.
0: Tu veux continuer ?
1: Ouais, si tu veux.
0: Moi, je vais bien tous les voir.
1: Ouais. Des trucs de la Manif pour tous, toujours. Ah ouais, ça, c'est Guignol Death Squad. C'est un peu un groupe élargi, informel, où l'extrême droite de Lyon, elle se réunit pour faire plus d'actions violentes qui revendiquent au nom de ce groupe-là, pour pas revendiquer au nom de leur groupe. C'est des trucs que l'extrême droite, ils font beaucoup. Lyon Populaire, ils vont revendiquer rarement des trucs à leur nom. Par contre, souvent, on retrouve des actions que eux, ils font à Lyon, qui sont revendiquées sur West Casual. Pour expliquer, West Casual, c'est un média qui est pas mal sur Telegram et sur les réseaux sociaux.

0: coup qu'il est faible et que du coup il est mort juste avec un coup de poing, quoi. C'est
1: de bon goût.
0: Ouais, de bon goût, voilà. Il y a cela aussi, je voulais en parler, c'est rebellionsre.fr. Et ça, c'est pareil, c'est des nationalistes révolutionnaires. Mais la spécificité, c'est qu'ils sont pas mal anti-autoritaires. Genre sur leur site, ils ont publié sur le Black Bloc, sur la ZAD ou des analyses des textes du Comité Invisible ou quoi. Mais c'est vraiment des nationalistes révolutionnaires, mais plutôt tendance anti-autoritaire, quoi. C'est assez perturbant comme truc.
1: À quoi tu vois que c'est quand même des faf?
0: Bah là, sur le sticker, c'est marqué non au pass sanitaire, non à la surveillance technologique généralisée. Ça pourrait être un truc de gauche, mais ça l'est pas. Je sais pas à quoi on pourrait le reconnaître, ça. Moi, je connaissais le groupe Rébellion SRE, du coup, je savais. Mais pareil, là, il y en a un où on dirait encore moins. Il y a plein de gens qui savent pas que c'est des stickers d'extrême droite, c'est Macron dégage. Et en fait, il y en a plein qui sont... Où en fait, il y a un bandeau normalement dessous, où il y a, pareil, le truc de leur site. Et souvent, et c'est coupé. Mais en fait, c'est un truc qui vient de chez eux. Et pareil, ça, on peut pas trop savoir.
1: Ça, par exemple, ça, tu pourrais peut-être me parler de ça.
0: Ah ouais, ça, c'est intéressant. Bah, du coup, ça, c'est un stickers de Floraison. C'est un média écolo censé être anarchiste, mais qui sont hyper essentialistes et qui sont transphobes. Et moi, j'ai une histoire un peu particulière avec ce groupe-là, parce que au moment où j'ai commencé à me politiser, j'étais pas mal dans les sphères écolo et tout, et j'étais pas mal saoulé parce qu'à l'époque c'était très sosdem, très très non violent et tout. Et du coup, ils ont commencé à produire du contenu qui était assez intéressant. Ils parlaient de stratégie et tout, de trucs un peu radicaux. Mais plus ça va, plus ces genres de milieux, ils ont des accointances avec les milieux d'extrême droite. Le Floraison, ils ont fait plusieurs articles où ils défendaient Marguerite Stern, entre autres. C'est une militante féministe, mais qui est transphobe, quoi. Ils ont aussi défendu J.K. Rowling sur toutes ses sorties transphobes, etc. Voilà. Mais du coup, ce sticker-là, il en a incarné parce que ces gens-là, c'est pas des alliés politiques, quoi, c'est des ennemis. Et par plein d'aspects, ils ont des accointances avec des sphères de l'écologie qui vont vers l'écofascisme, quoi. Moi, je suis un peu partie d'une génération Youth for Climate et tout, où il y a plein de gens qui sont passés par ce genre d'orgas écolo, où c'était très jeune, c'était assez accessible parce que les milieux militants autonomes, anarchistes et tout, c'est très fermé, mine de rien. Il y a beaucoup une méfiance un peu et un peu un entre-soi. Ce qui fait que quand on est jeune, un peu bancal et tout, dans notre politisation, bah, c'est très difficile d'être crédible et c'est pas des milieux qui sont très accueillants. Et j'ai l'impression qu'il y a énormément de gens qui sont maintenant dans les milieux autonomes, dans les milieux anarchistes et tout, qui sont passés par ce genre de groupe. Et les thèses de Floraison, de Deep Green Resistance et tout, ça a pu grave nous parler à un moment donné. Et après, on a eu un gros contre-coup, on s'est rendu compte que c'était n'importe quoi et tout, et que c'était dangereux et que c'était grave, quoi. Voilà, et là, c'est les derniers que j'ai récupérés. C'était des trucs de la marche pour la vie 2019. Faut croire qu'ils ont encore des vieux stocks qui continuent de coller. J'ai quelques doutes sur le fait que c'est un sticker qui date de 2019. C'est pas, à mon avis, c'est pas trop possible, mais voilà.
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0: chansons. Hein.
1: Ouais, ouais, ça va, ça va. Eh, hey, mais attends, attends, là, c'est l'heure de mon émission Brafou préférée.
0: Bah, attends, quand même, la fin.
1: Oh, ça va, c'est bon, c'est quasiment fini. Je crois que ça finit par un fade en plus. Mmh. Allez, non, c'est pas ça. C'est pas. Ouais, ouais. Oh là là, c'est pas ça non plus.
2: Et c'était bien aussi. Il n'y avait pas de colère.
1: Je suis très fréquencé, ce truc. Oh là là. Je le trouve pas.
3: Mayday présent.
1: Ah, ça y est.
3: Talk show.
1: Tu veux voir, c'est
0: super. Ce sont des anonymes. Ils sont comme vous et moi. Collectionneurs d'apéricubes.
3: Anciens chinois.
0: Stars de rock stagiaires.
3: Conseillères d'orientation.
0: Et ils sont dans Talk show.
3: Talk show.
4: Aujourd'hui, je reçois Marie-Josée Aline. Marie-Josée, bonjour.
5: Bonjour.
4: Marie-Josée, vous êtes venue nous présenter votre collection. Mm-hmm. Vous fabriquez et vous vendez des maquettes de tanks en peau de clémentine.
5: C'est ça.
4: C'est très original, ma foi.
5: Oui, on est très peu en France.
4: C'est-à-dire, en moyenne ?
5: Il n'y a que moi.
4: Et vous en vendez beaucoup ?
5: Non, pensez-vous.
4: C'est-à-dire, en moyenne ?
5: Eh bien, autour de zéro.
4: Ah ! Et vous arrivez à en vivre ?
5: Oh, Dieu merci, ce n'est pas mon métier, c'est seulement un hobby.
4: Ah bon, j'ai eu peur. Et donc, votre métier, c'est...
5: Je fabrique des colliers en noyau d'olive.
6: Talk show.
1: Ah, j'adore cette émission. Il y a vraiment du fond. Hein.
0: Ah oui, je ne connaissais pas du tout.
1: Ouais, hein. Moi, j'en loupe pas une hein, toutes les semaines.
0: Ah
1: hein.
0: Oh, ouais. Bon, qu'est-ce qu'il fout Jean-Mi là ?
1: Putain, c'est vrai ça ?
0: Ça fait trois plombes qu'on l'attend. Ah ! Ah bah le voilà ! Ah bah enfin, mais qu'est-ce que tu foutais Jean-Mi là ?
5: Ouais. Bah quoi, qu'est-ce que je foutais à ton avis ?
1: Bon alors, qu'est-ce que ça donne ?
5: C'est bon, ils viennent tous de partir, la voie est libre.
1: Eh bah ok, go, on y va. Là c'est par là ? Ouais.
5: Et j'ai pas compris là, pourquoi on doit récupérer les micros ?
0: Oui, c'est vrai ça, c'est quand même vachement pratique.
1: Oh bah les soulèvements de la Terre ont été dissous donc ça sert plus à rien.
5: Ah bah oui. Bah oui, c'est vrai, oui, ok.
1: Allez, on y va. Allez. On a les passes là.
5: Là par ici.
1: Pouf. Wow. C'est grand, hein ?
0: Waouh !
5: Mais ça ressemble pas du tout à une baraque de gauchistes ça.
0: Ah bon, mais ça ressemble à quoi une baraque de gauchistes ?
5: Bah je sais pas. Mais pas à ça, là.
0: Bon, alors, on a combien de micros à récupérer, là, Roger ?
1: Eh bah, je vous dis... Attends, je regarde la fiche. Eh bah, il y en a 6.
5: Ok, Roger, localisation précise.
1: Eh bah, ouais, le premier, il est dans la cafetière.
0: Dans la cafetière, t'es sûr ?
1: Bah écoute, c'est ce qu'il y a écrit. Okay. Hein.
5: Alors, la cafetière...
0: Dans la cuisine, sûrement.
1: Ah bah ouais, pas bête.
5: Non, mais on y est, non ?
1: Ah bah ouais, pas bête.
0: Bon, ok, on est dans la cuisine. Vous voyez une cafetière, vous ?
1: Ça serait pas ça.
5: Hein ? Ah tiens, bah... Hein ?
1: Hein ? Non ? Mais non, non, pas du tout. C'est un robot, Jean-Mi, ça. Ça va pas ?
0: Mais c'est pas n'importe quel robot, hein. C'est un Thermomix,
1: ah
0: ça.
1: Ah oui, un Thermomix. Ils sont pas chiés, les gauchistes.
5: Oh bah, je sais pas, moi. Un Thermomix, je sais pas, je cuisine pas.
0: Dis voir, Roger, là, sur la liste. Y a pas un micro caché dans un Thermomix, des fois ?
1: Alors, attends.
0: Ça vous arrangerait ?
1: Je regarde.
0: Parce que là, y a un Thermomix.
1: Bah non, pas de micro dans un Thermomix, c'est un négatif.
0: Hein ? Bon, bah écoutez, ce qu'on va faire, on verra plus tard pour la cafetière, on continue.
5: Il y a quoi d'autre ?
0: Vous croyez pas qu'on devrait faire un peu plus vite là, quand même ?
5: Bah, on fait ce qu'on peut, Jackie.
1: Enfin, Jackie.
0: Ouais, okay.
1: Bon, alors, le deuxième, dans un placard, sous l'escalier, dans une petite boîte en métal, sous le couvercle.
0: Ok, mais attends, c'est un véritable jeu de piste, ton truc, là.
5: Ah, punaise.
1: Quoi ? Qu'est-ce qu'il y a, Jean-Mi ?
0: Ça me rappelle Virginie.
1: Oh non.
0: Nos vacances dans le
1: sud. Oh non, Jean-Mi.
0: Mais non, mais c'est ça.
1: Non, non, tu retombes pas là-dedans, là.
0: C'était si doux. Passer des heures à faire du géocaching.
1: Oui.
0: Focus dans un placard sous l'escalier.
5: Mais non, pas dans un placard, c'était en pleine nature, dans les souches d'arbres.
1: Bon, écoute, Jean-Mi, tu restes focus.
0: Petit gratte en métal.
1: Concentre-toi sur notre mission, c'est pas le moment de chialer.
0: Mais comment ils veulent recueillir des infos sur l'organisation d'actions éco-terroristes en mettant un micro dans un endroit pareil ?
1: Écoute, Jackie, on n'est pas payé à réfléchir. Notre job, nous, c'est de récupérer les micros.
5: Mais c'est quoi cette voix, Roger ?
0: Bon, je m'occupe du placard sous l'escalier, moi.
1: Allez.
5: Bon, allez, là. On s'active, là.
1: Micro suivant, Roger. Oui, bah alors le troisième. Enfin, disons que le premier, quoi. Bon, le troisième. Sous la table de la cuisine.
5: Ah bah, ça tombe bien. On est toujours dans la cuisine.
1: Bah, ça va être facile.
5: Mais il n'y a pas de table, ici.
1: Oh, merde. C'est quoi, cette baraque ?
0: Bon les gars, j'ai fait toute la baraque, il n'y a pas de placard sous l'escalier.
5: Ah bon ?
0: Il n'y a pas d'escalier d'ailleurs non plus.
1: Ah bon ?
5: Oh. Ah. C'est quoi ce bruit ?
1: Vous entendez là ?
5: C'est quoi là ?
1: Mais merde.
5: Qu'est-ce que c'est que ça ?
1: Mais c'est une bagnole ! Mais elle vient vers nous !
0: Attends, mais c'est pas n'importe quelle bagnole ça, c'est un Porsche Cayenne ça hein !
5: Mais c'est pas du tout une bagnole de gauchiste !
1: Mais on n'est pas chez des gauchistes ! À tous les coups on s'est planqué de baraque !
0: Merde, on se tire, vite !
5: Vite ! Là, prenez tous les trucs, on se casse là ! Là !

0: bon, faire attention. Ouais.
1: C'est la pointe du doigt, c'est pas plus qu'un centimètre.
0: Ah ouais.
2: Ben ici, on est près de la chapelle de Traunen, si je le prononce à la belge, mais voilà, en Bretagne. Et nous faisons du geocaching, donc c'est un jeu international qui permet aux familles, aux sportifs, à ceux qui aiment le vélo, de trouver des petites boîtes, des petites caches qui sont cachées un peu partout dans le monde, donc pas seulement en France, quoi. On trouve la localisation de ces boîtes sur un site, le site du geocaching. Et là, on a une carte qui nous montre où sont situés tous ces petits endroits où il faut retrouver ces géocaches. Et on introduit donc dans notre GPS de randonnée ou dans notre smartphone les coordonnées de chacune de ces caches et on se rend à cet endroit-là et puis on essaie de trouver exactement la petite boîte. Alors dans cette petite boîte, il y a ce qu'on appelle un logbook. C'est une petite feuille de papier sur laquelle on écrit notre pseudo. Nous, c'est Libellule 65, par exemple. Et quand on va rentrer chez soi, après, on va indiquer sur Internet qu'on est passé, qu'on a trouvé ou pas trouvé la cache. On va laisser un petit commentaire. Bonjour, monsieur. Excusez-moi.
0: Je crois qu'il veut, parler, monsieur.
3: Juste attirer l'attention des visiteurs qu'ici, il y a un monument patrimoine et ce n'est pas un parking. En fait, il y a un parking derrière la chapelle.
2: Ah, excusez-moi, je ne savais pas.
3: C'est un petit moment que vous êtes là, je me permets de vous le signaler parce que vous avez peut-être confondu, en fait.
2: Non, c'est parce que... Enfin, on vous a expliqué, on fait du...
4: On fait du geocaching,
2: donc il y a normalement une petite boîte qui est cachée ici, pas loin. On n'en a pas pour longtemps, mais vous le savez peut-être.
3: Oui, je le sais. Bon. Je sais parce que je vois beaucoup de gens, je vois aussi beaucoup de gens faire leurs besoins. Et se servir de ceci.
4: Et vous savez où se trouve la cache?
3: Je vois des gens rôder, donc j'ai une petite idée.
2: Mais c'est pas. Enfin, je dis ça, vous avez raison, vous êtes chez vous. Hein, bon. Mais il ne faut pas avoir peur des geocacheurs, vous dites ils rôdent, c'est le mot rôder. Vous avez l'impression qu'ils rôdent. Nous aussi, on nous a déjà dit souvent il y a de la drogue ici, tout le monde. Ah, quand on passe souvent. Ah, mais non, mais c'est vrai, c'est dur un peu.
3: Du moment que les gens partent avec leur papier toilette.
2: Ah non, mais c'est. Non, parce qu'il y a une petite boîte qui est cachée, mais je comprends bien. Mais souvent, il y a des familles avec des enfants ou des. Oui. Bon, on découvre des choses. Nous, on vient de Belgique, on ne savait même pas qu'il y avait ici une petite fontaine, mais c'est intéressant. Mais vous avez raison de me dire de partir. Je ne suis pas bien situé, là, je vais me garer ailleurs. Bon, voilà, mais enfin, on a pu échanger un peu. Voilà.
3: Et vous êtes le bienvenu, c'est juste un véhicule qui, lui, ne l'est pas.
4: Comment ?
0: Oui,
3: vous êtes le bienvenu.
0: Il peut continuer à jouer à son geocaching, peut-être.
3: Ah, mais bien entendu.
0: Vous pouvez.
2: Oui, mais l'indice qu'on a, c'est. Enfin, c'est pas nous qui avons posé la petite boîte, hein, mais l'indice qu'on a, c'est dans la haie. Or, la haie, c'est à vous. Et normalement.
3: Peu importe, moi j'irai, vous êtes tous absolument les bienvenus. C'est juste la suprématie de l'automobile.
2: Oui, d'accord, je comprends bien.
3: Vous avez un 4x4, mettez-le sur le parking. Il y a 300 mètres, même pas.
2: Oui, je comprends bien. Mais j'avance un peu là-bas.
3: Très bien. Merci, c'est pareil là-bas. Excusez-moi, il y a un parking au bout. Mais...
4: Qu'est-ce que cela nous apporte?
5: Bon, déjà le plaisir de découvrir de beaux endroits. On visite certaines régions et on découvre des endroits qu'on ne verrait pas si on n'avait pas découvert le geocaching. Quoi. Depuis 2010, donc ça fait 11 ans. Il y en a une ici, quelque part, dans le coin. Mais ici, il me disait dans le coin, près de la haie. Elle est attachée, voilà.
6: C'est cela. Ah bah,
5: on ouvre. Bon, il y a parfois donc voilà le cycle de géocaching. Bon, le logbook, le papier qu'on appelle le logbook est un peu humide.
0: Ouh là là, ouais.
5: Voilà, tous les gens qui sont venus. Voyez ? Il y a plusieurs difficultés qui vont. La difficulté va de 1 à 5. Donc si c'est une facile, c'est un point. Si c'est moyen, c'est deux. Mais bon, une 5, c'est par exemple s'il faut une échelle ou, comme je vous dis, une perche ou descendre. Ou... Ça dépend un petit peu, quoi.
2: Ouais, c'est intéressant. Il faut aussi un minimum d'équipement. Parce que ça ne coûte pas cher à part par l'essence. Mais il faut aussi un bon GPS de randonnée. Bon, on a aussi des petites histoires qui sont intéressantes, comme une pince à épiler. Parce que parfois, il faut sortir le petit logbook de sa boîte, là. Bon, c'est pas toujours facile. Parfois, quand on part le dimanche chez nous, on a une petite escabelle pour dire de monter, pour arriver dans un arbre. On a des cannes à pêche qui peuvent aller à 8 mètres. Il y a beaucoup de petits trucs. Parfois c'est un miroir en dessous d'une grille. On met le miroir pour voir en dessous. Il y a des tas de trucs ainsi dont on a besoin, vous voyez. Et on va aller maintenant ici. Attendez, c'est la... Voilà, elle s'appelle la Torche éclaire, la baie d'Audierne. Ben c'est la maison de la baie d'Audierne. On va vite aller là, et puis il y aura la cinquième là-bas. Mais bon, si on ne fait que ça... Enfin, moi, j'aime bien de visiter quand même, quoi. Mais si on veut, on est près de Bénodet, on va rester là toutes les vacances, parce qu'il y en a des centaines. Et comme on ne trouve pas toujours facilement, il faut dire qu'une cache, ça prend parfois quand même une... Ça prend une demi-heure, hein.
7: J'ai l'impression que vous êtes vraiment à fond, là. Mais ça occupe toutes vos vacances, non, à force. Vous allez vous coucher, vous pensez aux caches que
2: non,
7: vous n'avez pas
2: réussi à aller, notre ou... fils, oui, mais pas nous. Pas... Non. Et on avait dit, comme ici, sur la route de la Pointe de la Torche, bon, elle s'arrêterait plus que moi. Elle dit, il y en a une ici, il y en a une ici. Mais je dis, non, on va arriver à la Pointe de la Torche. Donc, on va y aller, et après, on verra bien le temps qui nous reste. Et on en fera un peu plus si on sait. Mais
8: si, on va courser le temps.
2: Si on va faire les deux, la cache, quoi. On va essayer de faire ça.
7: Bon, bah super.
2: Voilà.
7: Merci beaucoup.
2: Faut vous
7: merci
2: y mettre.
8: Beaucoup, hein.
2: Faut vous y mettre.
9: Il est en pleine piste, il y a Ulrich Desobos qui vient.
10: Ah, bah on y est là. Hein.
9: William Andarabas,
10: ouais,
9: qui est
10: dernier virage. Position. Allez, Blackfield.
9: Qui va tenter de repartir. Toscana du Berlay de mieux en mieux.
10: Allez, tu peux y arriver, mon grand là. Allez.
9: Andarabas également qui refait.
10: Oh là.
9: C'est pas possible.
10: Oh, mais c'est quoi ça? Non, troisième, c'est nul.
9: Toscana du Berlay, la quatrième pour Ulrich Desobos. La distance sera.
10: Mais je t'avais dit, il vaut pas triper ce canasson.
9: Notamment le numéro 11, Blackfield qui a très bien. Terminé.
10: Ouais, enfin, excuse-moi, mais tu dis côté ça corps. À chaque
8: oui,
10: fois.
8: Mais cette fois-ci, là, cette fois-ci, c'est pour de vrai.
10: Allez, bon, Jocelyne, mm-hmm. tu nous remets un petit pastis, là. Allez,
11: un hop. Pastis.
10: Ouais, deux même, parce qu'on est deux. Donc.
11: Deux pastis.
12: Bonjour.
11: Bonjour, qu'est-ce qu'il vous faut?
12: Vous auriez une carte de la région?
11: Une carte de la région, bah, c'est pas l'office du tourisme ici. On peut peut-être vous aider, vous cherchez quelque chose?
10: Ouais, on peut peut-être vous aider.
12: Je cherche en fait la chapelle de Sainte-Barbe.
10: De Faouette?
12: Pardon?
10: Sainte-Barbe de Faouette.
12: Ah ouais, ça doit être ça, ouais.
11: Ah, si je peux permettre, le site est magnifique. Ah, la chapelle est construite sur la roche et vous dominez toute la vallée d'Ellé.
12: Ouais, oui, sans doute, c'est ça, ouais.
11: Vous connaissez?
12: Un ami m'en a parlé.
11: Ça ne m'étonne pas, hein. Vous avez une très belle balade à faire jusque la fontaine.
10: Ah oui.
11: Il n'y a pas trop de touristes encore, hein. Ça prend quoi? Une heure et demie, deux heures à pied?
10: Oui, à peine.
11: Et puis, c'est du 15e siècle. Hein,
12: on peut monter là en voiture. Je voudrais juste y faire un tour. On m'a dit qu'il y avait des belles bougies de la Vierge.
10: Des bougies de la Vierge? Vous êtes une sorte de, comment on dit, de pèlerin?
12: Ah non, mon truc c'est les bougies. Je suis busy-séraphile. Busy-séraphile.
10: Busy quoi?
11: Genre vous êtes super occupé.
12: Busy-séraphile, je vous ai dit, je collectionne les bougies.
11: Ah, d'accord.
12: Ne pas confondre avec la silogomanie.
11: Ah non, silogomanie, ça dit quelque chose.
12: Qui est une manière d'accumuler les objets, mais juste par difficulté à les jeter. Moi, il y a un vrai choix.
11: Ah, ça y est, j'y suis, il y a un cheval qui s'appelle comme ça.
10: Ah, mais oui. Mais quand vous dites toutes sortes de bougies, genre...
12: Ah oui, toutes sortes, hein, les bougies chauffe-plat, les bougies d'anniversaire, surtout celles qui se rallument toutes seules, vous voyez.
10: Ah, ouais.
12: J'ai toutes les bougies nature et découverte aussi, les parfumées à la lavande, à l'aubépine, à la ciboulette.
10: Ils font des bougies à la ciboulette?
12: Bon, souvent j'ai la flamme, hein, je les commande sur internet en vrai. Hein.
11: Et les bougies de voiture?
12: Ah non, rien à voir. Ah, bon. Ça, c'est la scintillaphilie.
10: Il y a des gens qui collectionnent les bougies de voiture?
12: Oui, ou de moto, hein. Toutes les bougies d'allumage en fait, ça se fait. Hein.
11: Ils font de ces trucs maintenant, ils savent plus quoi inventer. Hein.
10: Ils vont vraiment chercher midi à 14h.
11: Tout fout le camp, il n'y a plus que 4 saisons là.
10: Bon, tu nous remets une tournée, Jocelyne?
11: Allez.

0: faut imaginer. J'arrive dans le PMU, déjà les gens c'est que des habitués. Donc tu débarques, ils te voient arriver, ils savent pas qui t'es, bon, t'es toute seule. Et du coup, j'arrivais, je m'assieds, et là je sortais mon bidon d'encre de Chine. En plus j'avais pris un gros bidon parce que, enfin voilà, j'en avais pris suffisamment pour avoir de quoi faire. Je sortais ma plume, je sortais mon carnet. Généralement après je commandais, donc souvent je prenais une eau gazeuse, je sais pas, c'était le truc. J'ai très peu bu d'alcool, mais pratiquement pas, je conduisais, donc... quelques rares petits pastis frais, mais c'est tout. Et après, je regarde, j'écoute, je me laisse imprégner. Et à un moment, il y a quelque chose qui va fixer mon attention. Je m'appelle Marion Narbonnet, je suis psychomotricienne, j'ai 37 ans. Et à côté de tout ça, je dessine, je peins... Et j'aime beaucoup marcher, voyager.
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0: Alors l'été dernier, je suis partie 4 semaines avec ma petite voiture sur les routes, avec le projet de faire un tour de France des PMU et autres petits bars routiers voilà, que je croiserai sur ma route. Avec l'idée d'aller rencontrer un peu les gens dans ces endroits-là, en les dessinant avec mon encre de Chine. Donc, là déjà, t'as la carte de mon tour que j'ai fait. Donc j'ai fait 4000 km en fait, enfin 3900 et quelques, et j'ai fait une boucle. Je me laissais guider sur le moment. Souvent, je m'arrêtais en fonction de soit de mes besoins naturels, soit au gré de la beauté du lieu que je croise, le petit bar qui paye pas de mine ou au contraire un truc qui me tape à l'œil. Ou des fois, je sais pas pourquoi, je tournais à gauche, je tournais à droite. Voilà, je savais pas d'avance exactement par où je passais, mais parfois, je savais que tel soir, potentiellement, j'irais chez telle personne. J'ai voyagé toute seule, je voyage toute seule depuis très longtemps, c'est quelque chose que j'aime faire. Je suis assez persuadée que je rencontre mieux en étant seule que si je suis accompagnée. Tout le monde ne sera peut-être pas d'accord avec moi, mais moi je le sens comme ça. Et aussi, j'aime bien me perdre, et donc tu te perds moins à deux en fait. Souvent, on me parle des monuments, des machins, des je sais pas quoi. Quand je pars en voyage, moi, ce qui m'intéresse, c'est de pouvoir rencontrer les gens, même si on parle pas la même langue. Et je pense que là, on la parle, mais on n'a pas forcément les mêmes, la même culture, le même quotidien, les mêmes visions des choses. J'ai entendu des choses homophobes, des choses racistes. J'ai entendu des gens avec des discours incroyables d'ouverture. Des trucs banals sur bon, il devrait pleuvoir demain, mais tout était, enfin je sais pas, ça m'a rempli de joie pendant 4 semaines, vraiment. Mais c'est, ça se fait à deux, quoi. C'est pas j'y vais, je m'assois et je les observe, je pose haut. Donc je préfère ne... Il y a des fois j'ai pas dessiné, hein, j'ai pas dessiné à chaque fois. Des fois j'essayais de jeter un œil aussi aux gens autour, ou pour leur montrer que j'étais avec eux et que ça pouvait amener à discussion. Et donc souvent on se parlait, et voilà. Pour moi, je voulais pas un moment ou une image ou voilà. Déjà parce que j'ai un dessin très expressionniste plus que vraiment une photo, quoi. Et c'est vrai que souvent, ça amenait plus à sourire, à être touché ou à... Des fois, j'avais la sensation que les gens étaient plutôt contents de la rencontre plutôt que c'est qui cette meuf. Mais peut-être parce que mon projet premier n'était pas de venir dessiner les gens, mon projet était de les rencontrer, et moi ça passe par ça, parce que dans mes voyages j'ai souvent dessiné et que souvent ça m'a permis de créer du lien. Je parle pas toutes les langues dans les pays où je suis allée, et en fait ça m'a toujours permis d'être en contact et de communiquer. J'ai vécu plein de trucs, hein. On m'a dragué, on m'a même demandé en mariage. On m'a demandé en mariage. Alors j'ai choisi l'encre de Chine, il y a une raison. Je me suis dit, je voulais qu'il y ait un rituel d'installation qui fasse que les gens s'habituent à ma présence et au fait que j'étais en train de faire ça. Je voulais pas le cacher. En plus, de l'encre de Chine, ça sèche pas en 2 secondes non plus, donc ça durait un certain temps. Ensuite, l'encre de Chine, c'est une texture, une couleur qui est très particulière. Puis en fonction de l'eau que tu mets, ça donne du lavis. Tu vas avoir plus ou moins de profondeur, d'épaisseur, etc. Et il y avait aussi le fait que moi, j'utilise tout le temps de la couleur. Beaucoup, beaucoup, beaucoup. J'avais envie de simplifier. Et ça a simplifié mon trait. Je suis pas du tout allée là où je vais d'habitude. Et je me suis un peu déplacée grâce à ça. Je dessine dans l'impulse. Donc je dessine. Moi, je dis que je dessine dans une respiration. C'est pas vrai, mais... Donc en gros, ça sort d'un coup. Pour moi, ça me semble plus vivant comme ça que si je faisais bien attention à chaque trait où j'ai la sensation que du coup, j'en perds le vivant de la personne que je dessine. Donc ça le rend moins crédible, c'est-à-dire que mon bonhomme, s'il était vivant, il tiendrait pas debout. Mais en fait, pour moi, il paraît plus vivant comme ça du coup. Je peux lire, enlevez votre masque. Enfin, faites comme vous voulez. Enfin, c'est quand même bien étrange cette affaire. On touche tout avec nos mains, mais c'est soi-disant le masque qui protège. Bon, après, moi, ce que j'en dis, je vous sers un apéritif. J'adore. J'adore choper des phrases comme ça, c'est incroyable. Clairement, ils arrivent et souvent, ils ont leurs habitudes. Et donc, ils se connaissent entre eux, ils s'interpellent. Des fois, ils se parlent à l'autre bout du bar. Aussi, moi, ce que j'aimais beaucoup, c'était de voir les taquineries entre eux. Et les, ou alors, il y en avait un qui était toujours le relou bourré, qui saoule tout le monde. Et donc, du coup, son rôle là dans ce bar, enfin, qu'on a tous un peu des rôles hein, dans un groupe. Et donc, toujours, c'est lui qui s'en prend plein la gueule. Et en fait, partout où j'allais, je l'ai revu, enfin, plein de fois. Après, ce lieu, c'est un peu un cocon quand même, un cocon et dans lequel il se passe des trucs. Et effectivement, c'est des solitudes. Et donc finalement, c'est comme si le bar, c'était ce qui contenait toutes ces solitudes. Et donc de là, ça peut parfois faire osmose, prendre. Puis parfois, ça prend pas, hein, chacun est dans son truc. C'est sûr que c'est pas des bars où je vais trouver forcément mes copains du quotidien. Je me suis dit, je sais pas, dans ces endroits-là, il doit y avoir des gens sensibles comme moi, mais très différents. Ça me fait penser à une fois où je rentre dans le bar, je m'installe, je pose tout. Et à la fin de mon dessin, je pars faire pipi. Personne ne m'avait parlé hein, depuis. Voilà, il y en a qui jouaient au PMU, il y en a deux, trois qui papotaient. Voilà. Tout le monde parle assez fort parce qu'on est dans un lieu de vie, en fait, un lieu où tout le monde se connaît. Et puis dans la salle, il y avait peut-être quatre personnes, cinq personnes. Hein, c'était pas, il n'y avait pas beaucoup de monde. Je vais aux toilettes et là, j'entends un brouhaha. Bon. Je vide parce qu'à chaque fois, il fallait que j'aille aux toilettes pour vider mon pot d'eau sale. Donc à chaque fois, c'était un peu le truc, je vais toujours aux toilettes pour que ça sèche, quoi. Et là, je reviens et là, tout le monde, comme un mouvement. Donc je me dis, mais... Et donc je me suis dit, bah, je pense qu'ils sont allés voir mon dessin. Donc je me réinstalle. Et là, il y a une des deux dames qui travaillait là, la plus jeune, qui me regarde et qui me dit, vous avez dessiné ma collègue? Je dis, oui. Il dit, mais c'est dingue, hein, ça lui ressemble trop, et vous avez fait le flipper. Et elle était à fond. Et là, du coup, tout le monde s'est mis à faire le commentaire. Et en deux secondes, on a papoté. Et puis de là, on a pu. Ouais, ils m'ont raconté un peu ce qu'ils faisaient. Enfin, voilà, chacun. Ils m'ont demandé si je dessinais partout, si c'est juste là. Quand on me posait la question, je racontais mon idée, mon envie. Et à chaque fois, il y avait des super réactions en face, en fait. Il y en a un jour qui a dit hé, les droits d'auteur, hein. Un monsieur qui n'avait pas réagi de tout le moment où j'étais là, qui avait l'air assez éméché et endormi. Et puis en fait, non, il s'est levé. Hey, les droits d'auteur. En vrai, c'est génial. C'est super. Je vais au bar pour boire des rencontres, ouais.
2: C'était chez vous, surtout chez moi.

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5: Allô ? Oui, oui, allô, allô, allô, allô, vous m'entendez ? Oui, bon, alors, c'est Nono DPO, il fait chaud. Votre sujet, là, ça m'évoque la personne, vous savez, qui collectionnait les cartouches de gaz lacrymo, là, tout ça, vous voyez, à la fin des manifs. Puis, les flics, ils l'accusaient de noyauté, de chapeauté, tout le mouvement Black Blocs, enfin, voilà. Enfin, je trouvais que ça marchait bien avec votre sujet, voilà, puis avec l'actualité, enfin, voilà. Allez, au revoir.
6: Ouais, salut Mayday, une petite question, vous y réfléchirez pendant les vacances. C'est quoi le mieux ? Une collection de 1000 objets ou 1000 collections de 1 objet ?
7: Ouais, salut Mayday, c'est Sissi. En vous écoutant là, ce soir, je me suis rendu compte que j'avais jamais eu de collection. Pas de pièces de monnaie au début de l'euro, pas de fèves de galettes de roi, pas de cartes Yu-Gi-Oh, rien du tout. Et puis après, je me suis dit que j'avais chez moi, j'ai que des modèles uniques. J'ai une fourchette, un couteau, un bol, une bolinette, une assiette, un verre. Bon voilà, vous l'aurez compris. Et c'est pareil pour les passions. Bah, en fait, j'en ai pas. Pas de trombone, pas de plongée, pas de jogging, pas le travail. Bon là, je fais une liste, hein, vous avez compris, je fais une liste, mais ça veut pas dire du tout que j'ai une collection de mots dans ma tête, rien du tout, c'est vraiment pas ça. Et puis en plus, j'écoute pas Mayday tous les jours, pas tous les mercredis. Par exemple, je l'ai pas écouté la semaine dernière, et puis je l'ai pas écouté, je crois, le 12 décembre en 2021. À mercredi, salut.
8: Oui, c'est maintenant. Ouais, j'ai pas complètement compris la thématique, mais je vous livre une petite anecdote. Alors moi, j'ai grandi dans la campagne profonde à une époque où il n'y avait pas Internet. Et quand on était comme moi, fan de musique, on pouvait par exemple s'abonner au Club Dial pour se procurer des CD. Et puis, une ou deux fois par an, j'allais en ville avec mes parents, à Troyes ou à Nancy. On allait acheter des fringues et je demandais systématiquement à aller à la Fnac. Et là, systématiquement aussi, ou presque, je me retrouvais devant tous les CD que je rêvais d'avoir. Je fouillais les bacs. Et j'avais envie de caca. Alors, je sortais du magasin.
9: Avis à tous les géocatcheurs et géocatcheuses de Lyon. Une nouvelle quête vient de sortir. Indice numéro 1. L'objet que vous cherchez se trouve sur un objet très commun dans les rues de Lyon. Indice numéro 2. Il se camoufle en reprenant les codes et la typographie d'un moyen de transport à deux roues. Indice numéro 3. Il se décolle et se recolle dans les cahiers des archiveuses et des archiveurs. Attention, il contient des propos nauséabonds sur l'avortement. Mais il y en a des centaines à arracher, il y en aura pour tout le monde.

0: Vous venez d'écouter Mayday.
1: Ses collections.
2: Ses archives.
3: Ses quêtes.
4: Ses enquêtes.
0: Sur la nébuleuse fasciste lyonnaise, par exemple.
1: Sur la passion du géocaching en Belgique.
2: C'était en Bretagne, non?
3: Ouais, mais c'était des Belges.
4: Sur le goût des PMU et l'envie de les dessiner.
0: Dans vos oreilles, vous avez aussi entendu DAF.
1: Et Loïc Lantoine.
2: Et là, c'est Laurent Garnier et Carbone 22.
4: Et la semaine prochaine, on fait quoi?
3: La semaine prochaine? Bah, on se plante.
4: On se rate.
0: Bah ouais. Et dans un instant, alors, c'est quoi?
3: On se loupe.
0: Ouais, on se loupe.
5: On se trompe.
4: On se trompe.
3: On se gourre.
4: On se gourre.
3: Mmh. On s'est un gros gouré d'ailleurs.
5: Une géocatcheuse.
0: Et on est gauche, non, la semaine prochaine? De gauche.
4: Ah
5: de
4: bon,
5: Gaulle.
4: Bah, c'est pas tranché encore.
0: Ouais. Allez.
3: Gaucherie.
0: Dans un instant, c'est les Canu Info à 19h. À la Lutine, il y a des concerts punk, si vous voulez, à partir de 20h. Et puis des rassemblements contre la dissolution des soulèvements de la Terre un peu partout en France.
3: Et la semaine dernière, ça sera la dernière de la saison.
4: La semaine prochaine.
3: Après, la semaine prochaine.
4: La semaine dernière.
3: Ah ouais, on part en vacances.
5: Allez, devant le 108 avenue Émile Zola, il y a plein de super copines qui passent de la musique devant un kebab.

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5: Il était une fois...
4: Une fois il était et une fois il n'était pas.
1: Plic, ploc.
4: Il était une fois un roi.
6: Un agneau se désaltérait dans le courant d'une onde pure. Bon, tu vois le tableau, hein. Un ruisseau, le petit glouglou d'une bonne eau claire, et un bébé mouton qui se rince le gosier. Bon, jusque-là, il n'y a pas de quoi fouetter un chat. Seulement, pas de bol, le loup survient.
7: Faim ? J'ai faim. J'aime pas avoir faim. C'est leur faute si j'ai faim. Ils viennent de partout manger mon pain sous mon nez. Qui te rend si hardi de troubler mon breuvage ?
6: Dit cet animal plein de rage.
7: Bah, je traduis. Eh, dis donc, t'as le culot de venir jusque chez moi, tu vas voir ce que je vais te mettre.
6: Sire, ça c'est l'agneau qui répond, overpoli le ptio. Sire, que votre majesté ne se mette pas en colère, mais plutôt qu'elle considère que je m'en vas désaltérant dans le courant plus de 20 pas au-dessous d'elle. Et que par conséquent, en aucune façon, je ne puis troubler sa boisson.
7: Comment qui cause cet avorton de mouton ? Tu me troubles, Ricard, t'entends ? Et de toute façon, je sais très bien que l'an dernier, tu m'as traité.
6: Comment l'aurais-je fait si je n'étais pas né ? Je t'ai encore ma mère.
7: Oh, si ce n'est toi, c'est donc ton frère.
6: Je n'en ai point.
7: Oh, il commence à me les briser menu, l'astico. Je veux pas le savoir. C'est quelqu'un des tiens. Parce que vous, les moutons, hein, vos chiens, vos bergers, vous êtes tous de la même sale race. Faut que je me venge.
6: Et là-dessus, le loup saute sur l'agneau, l'emporte au fond de la forêt et le mange comme ça, direct, sans sel, sans moutarde. Et du coup, c'est quoi la morale de cette histoire ?
8: La raison du plus fort n'est pas forcément la meilleure.
6: Et ben voilà ! Les contes, c'est du sérieux, 16e épisode. Aujourd'hui, on va parler de... Non, on va parler des anciens jeunes, des vieilles et des vieux. Vous nous écoutez sur Radio Cause Commune 93.1 FM à Paris dans sa région, ou en DAB, ou sur Internet à l'adresse cause-commune.fm en direct, en rediffusion ou en podcast. Soyez les bienvenus. Nous sommes ensemble pour une heure et demie de contes, d'histoires, de légendes. Comme tous les mois, nous sommes heureux d'être avec vous pour ce rendez-vous. Nous sommes le dimanche 30 juin 2024. Il est 14h33. Ouais, on chamboule tout. On n'a rien annoncé, mais comme on n'est pas disponible le deuxième dimanche du mois de juillet, qui sera le 14 juillet, ben on enregistre cet après-midi. Puis tant qu'à être au studio, bah, pourquoi ne pas ouvrir l'antenne en mode pirate, hein. Bon, les contes. Les contes, c'est facile. Les contes, c'est l'oralité. Il n'y a besoin de rien. On les entend, on les raconte. Vous les écoutez, vous les racontez, et ainsi de suite, et ainsi de suite. Les contes, c'est tout le temps, partout, à toutes les heures du jour et de la nuit. Et les contes, bah les contes, c'est à tous les âges aussi, hein ? Et non, pour tout vous dire, on n'est pas tout jeune autour de la table, hein, certains d'entre eux plus que d'autres, mais avec ma barbe et mes cheveux gris, bah je compte aussi pour les têtes blanches, qu'est-ce que vous voulez ? Qu'est-ce que... Hein ? Et tiens, on a une invitée aujourd'hui.
9: Hey.
6: Une invitée spéciale. Elle aussi, elle a la tête toute auréolée de poussière de lune. C'est Lynn Vivier-Foucard. Elle est avec nous en direct dans le studio de Cause Commune. Bonjour Lynn.
10: Bonjour tout le monde. Bonjour. Je prends une petite voix chevrotante parce que on ne reconnaît pas mon âge au téléphone. On m'appelle encore mademoiselle. Mais maintenant, non.
6: Ah, t'es une conteuse toi aussi, hein ? Ouais, mais pas que, tu vas nous parler d'une association qui compte dans le monde du conte.
10: L'Âge d'or de France.
6: Ouais. Bon, on vient vers toi dans deux secondes. Bonjour aux habitués. Bonjour Ariel.
11: Oui, bonjour.
9: Bonjour.
6: Ouais, t'es un peu habité aujourd'hui.
9: Oui, on est un peu habité, oui.
6: Bonjour Corinne.
11: Bonjour tout le monde.
6: Ah tiens, il y a Patrick Crespel qui n'est pas avec nous. Ben, ouais. Figurez-vous, à l'heure où nous parlons, Patrick est en train de raconter au Café Le Léopard à Paris. Bravo Patrick.
11: Bravo, bravo.
6: Bah, allez, on se dit tout. Hein. Ariel, oui. Tu vas raconter toi aussi aujourd'hui à 17h au Camus à Clichy.
9: Yes.
6: D'ailleurs, si vous nous écoutez en direct, il est encore temps de vous précipiter. C'est au 8 rue Fanny à Clichy pour t'écouter.
9: Avec Bérangère, Mouve l'oreille, le chant des épines.
6: Voilà, bah, c'est une belle journée pour les contes et les conteuses heureuses. On va pas s'en plaindre. Hein. Ariel, tu as rencontré des conteurs.
9: Alors, des conteureuses, des conteuses, à Bruxelles. Alors, je suis allée à Bruxelles, non pas uniquement pour les gaufres et les frites, mais aussi pour deux magnifiques conteuses belges qui faisaient un spectacle qui s'appelle « L'âge venant ». Donc, c'est super parce que la thématique d'aujourd'hui, bah, ça nous parle de l'âge d'or avec des cheveux à poussière de lune. Donc voilà, donc on va les découvrir. J'étais allée les écouter et puis elles ont eu la gentillesse, Christine Andrien a eu la gentillesse de m'inviter chez elle pour qu'on puisse faire un entretien à l'abri des percolateurs, les bruits dans les cafés, c'est des lieux vivants, mais c'est vrai que pour enregistrer, c'est pas toujours évident. Et il y avait une bande de jeunes qui a débarqué après le spectacle, alors c'était un peu, voilà. Donc cette interview a donc été réalisée en février. Le temps a passé, mais les mots sont toujours là, donc on va écouter.
12: D'accord. Est-ce que tu pourrais te représenter parce que le volume sonore n'était pas terrible?
9: Voilà. Ouais, désolée, hein, parce que là j'ai vu que c'était...
12: Oui, bonjour, je suis Christine Andrien, je suis conteuse depuis plus ou moins 25 ans de manière professionnelle et je m'occupe aussi d'un lieu à Bruxelles qui s'appelle le Théâtre de la Parole et qui existe depuis 23 ans.
13: Donc bonjour, je m'appelle Italia Gaeta et donc je suis conteuse entre autres, mais je travaille aussi dans une école avec des primo-arrivants, donc une école où la langue française n'est pas la langue maternelle. Et donc j'apprends aussi à développer ce domaine-là en utilisant les contes, notamment les histoires.
9: Donc là c'est un duo. Qu'est-ce qui fait qu'on se choisit dans un duo? Alors, je ne sais pas à laquelle de vous peut répondre.
13: C'est une écriture à deux. Donc, on est parti dans les histoires, on a écrit chacune de notre côté, on a lu ce qu'on a écrit, on s'est fait des retours, on a essayé de travailler sur le fil rouge. Vraiment, c'était un partage des tâches, entre guillemets. Et ce qui m'a fort touchée lors de la première, c'est que nos enfants étaient dans la salle. Donc, Christine, elle a un fils. Un grand-fils, et donc moi j'ai une grande-fille, et tous les deux pleuraient parce qu'ils étaient vraiment émus de nous voir à deux en scène et de nous voir porter fièrement ce propos.
12: Eh bien, ce qu'on raconte dans le spectacle, c'est un peu ce qui nous est arrivé. Hein. Pendant le confinement, on a beaucoup... on n'habitait pas très loin l'une de l'autre, donc on pouvait aller se promener toutes les deux. Et on a eu beaucoup de conversations sur la question du vieillissement féminin. Est-ce que c'est nous qui nous faisions des idées ou est-ce que c'est vraiment ce regard-là qu'on porte sur nous, mais que ce soit dans notre métier, hein, en tant que conteuse, ou que ça soit dans la rue ou même dans la manière dont on a de s'adresser à nous. Il y a quelque chose qui change à partir d'un certain moment, comme si une bascule se faisait. Enfin, c'est ce qu'on a ressenti toutes les deux. Je ne dis pas que c'est comme ça pour toutes les femmes, mais nous, c'est ce qu'on a ressenti. Et donc, on a eu l'envie de traiter ces questions-là. Et pourquoi à deux? Parce qu'on se connaît depuis très longtemps.
13: Depuis 20 ans.
12: Qu'on a beaucoup de conversations très profondes et qu'on admire, enfin moi j'admire le travail d'Italia, on a travaillé ensemble sur des mises en scène ou des mises en espace,
13: l'une pour l'autre.
12: Oui. Et qu'on n'a jamais partagé la scène à deux et on s'est dit tiens, on aurait peut-être des choses à dire de manière complémentaire.
13: Et puis c'était un défi aussi parce que... Bon. On a toutes les deux des fortes personnalités quand même, je pense. Mais c'était un défi aussi de pouvoir être en scène et de laisser la place à l'autre. Et parfois la place à l'autre dans la parole ou juste le mouvement, la présence. Et ça, c'est des retours qu'on a eus, qu'on ne mangeait pas l'autre sur scène. Et pour nous, c'est vraiment très très important, parce qu'on ne voulait pas de compétition, on voulait une complicité et une tendresse, et c'est ce qu'on a eu. Et donc, pour nous, c'est important. Après, c'est vrai qu'on a beaucoup lu, et qu'on a aussi quand même beaucoup rencontré de femmes. Et puis tous les jours, là aujourd'hui, je suis encore tombée sur une interview d'une animatrice sur Facebook qui a 45 ans, je crois. Et alors, elle explique que pour elle, c'est très difficile d'avoir cet âge-là. Oh, comme j'aimerais bien avoir encore 45 ans, moi. Mais elle dit que c'est très difficile, que ça fait donc 6 ans que chaque fois qu'elle fête son anniversaire chez elle, donc son mari et sa fille, mettent 39 bougies. Comme ça, ça devient un peu un joke entre eux. Mais elle raconte, mais ça m'a fait rire, parce qu'elle dit, et voilà, avec mes amis de mon âge, on se dit aussi, c'est difficile. Quand on va chez le gynécologue, qui nous parle de nos ovaires qui deviennent vieux, ou qu'on est considéré un peu comme vieillissante, on n'a plus ce regard... le regard nous traverse et il ne glisse plus sur nous. Ben je me dis donc voilà, c'est des choses mais très contemporaines. Et ce qui est intéressant, c'est évidemment le retour des femmes qui sont dans le public, mais le retour des hommes aussi. En majorité, ils sont très soutenants dans ce qu'ils entendent et très touchés. Et les jeunes aussi. On a eu des jeunes. Pas Christine Andria.
14: Oui, des très jeunes femmes qui nous ont dit après le spectacle que ça leur avait fait du bien d'entendre ça, qu'elles avaient moins peur de vieillir. Donc voilà, moi ça, je trouve ça réjouissant.
15: Le spectacle est réjouissant, même s'il y a des grands moments d'émotion. C'est vrai qu'on a beaucoup de joie à vous écouter.
13: Merci.
6: Bien, merci Ariel pour cette interview. Elles sont toutes les deux conteuses, pas que conteuses peut-être.
9: Oui, elles ont d'autres activités, mais je suis très contente parce que dans le cadre de la programmation de la BAM, elles vont venir en France en 2025. Il faudrait être un peu patient et ça sera le dimanche 6 avril, l'âge venant, avec un fil conducteur d'histoires vécues et trois histoires qu'elles ont tissées toutes les deux avec cette belle complicité dont elles parlent.
6: Eh ben, on réannoncera le 6 avril, mais d'ores et déjà, on peut le noter. Merci Ariel et bravo pour cette rencontre. Dans un instant, nous retrouvons notre invitée spéciale, Lynn Vivier-Foucard.
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6: Bonjour Lynn.
16: Bonjour Patrick.
6: Très heureux de te recevoir ici dans cette émission. Les contes, c'est du sérieux. C'est comme ça qu'on a intitulé l'émission. Et bah, pour toi aussi, c'est du sérieux les contes.
16: Absolument.
6: Tu t'occupes, je crois, d'une association qui a sa place, une place de choix dans le paysage conteur de Paris.
16: Oui, parce que c'est une association ancienne. C'est une vieille dame de 50 ans et plus, enfin qui va avoir 50 ans. Et elle est toujours jeune, un peu comme le phénix.
6: Voilà. On va la nommer l'âge d'or de France.
16: L'âge d'or de France, oui.
6: Et alors, qu'est-ce que tu peux nous dire de cette association? C'est pas que du conte.
16: C'est pas que du conte, ça existe depuis 1975. Ça a commencé avec des retraités actifs, comme on dit maintenant. Mais à l'époque, c'était assez révolutionnaire comme concept, surtout le concept des clubs. Ça a commencé comme ça. Il y a une vingtaine de clubs. Il en reste un maintenant, le Club Montparnasse. Après, bon, ça a baissé pas d'intérêt, mais comme ça s'est multiplié, l'âge d'or a donné l'exemple, et puis la mairie les d'autres clubs ont voulu aussi, suivre le mouvement. Donc, forcément, il y avait moins de place pour les adhérents. Ouais.
6: Donc, tu peux nous donner quelques exemples comme clubs. Il y a des clubs de bridge, de photo.
16: C'est encore une notion différente. Le vrai club, c'était pour réunir des gens un petit peu isolés Uh-huh. Et d'ailleurs, le slogan, c'était « Amitié, loisirs et culture ».
6: D'accord.
16: Après, ça s'est étendu, mais au tout départ, historiquement, c'était ça. Et petit à petit, les retraités actifs se sont découverts des intérêts communs autour du compte. Et il y a eu D'accord. quelque chose qui s'est resserré autour du compte. Mmh. Et vers 77, donc 2 ans plus tard, ça commençait à prendre forme. Et en 78, tous ces compteurs et compteuses en devenir étaient prêts pour leur première séance à Pompidou, au musée Pompidou. Voilà.
6: D'accord. Et pour compter, la question traditionnelle que nous, on entend tous les jours, mais c'est pour compter pour des enfants?
16: C'était public familial à l'époque. Mmh. Je pense que j'ai retenu qu'ils étaient tous en cercle dans une grande pièce à l'entrée. Je pense qu'il y avait eu aussi l'intervention de Bruno de la Salle. Et puis, d'ailleurs, les conteurs et conteuses de l'âge d'or se sont beaucoup fait accompagner par des figures emblématiques du conte, comme Evelyne Sévin ou d'autres qui ont...
6: Bruno de la Salle, dont tu viens de prononcer le nom, là, c'est quand même lui qui est l'acteur principal du renouveau du conte.
16: Oui, renouveau de conte auquel l'âge d'or a beaucoup participé, d'ailleurs. Ouais. Ils étaient vraiment dans la mouvance. Ils ont d'ailleurs participé à ce grand colloque qu'il y a eu il y a 35 ans. Donc, c'était en février, il y a 35 ans. Et là, on retrouve tous les noms du conte. C'était un colloque international. Il y avait aussi des Canadiens, des Italiens, des Belges, d'autres pays, mais beaucoup de Français. Et l'âge d'or... était très représentatif de cette association.
6: Donc on précise, pour ceux qui nous écoutent, qui ne sont pas au fait du conte, après 68, les choses s'ouvrent au niveau d'un tas de choses, la musique, etc., et notamment le conte, et il y a ce qu'on a appelé après coup le renouveau du conte qui avait... quasiment disparu du paysage, et là des gens se redécouvrent l'art de l'oralité, se forment, organisent des formations, et là de là naissent tout un tas de conteurs.
16: Et c'est là que l'âge d'or a également pris une autre direction. Elle a été aidée aussi dans le fait qu'elle a été reconnue d'utilité publique très rapidement en 79, donc à peu près dans le même temps. Et à partir de là, il y a eu des formateurs qui sont intervenus pour former aussi conteurs et conteuses, autant des professionnels que des gens juste intéressés pour apprendre à conter dans leur famille ou à côté de chez eux. Mais voilà, il y a eu des professionnels qui sont passés aussi à l'âge d'or, enseignés et formés par d'autres professionnels.
6: Et aujourd'hui alors, l'âge d'or, c'est devenu quoi?
16: C'est reconnu vraiment nationalement, la qualité des formations, la variété des formations. Et la différence, c'est qu'avant, il n'y avait que quelques grosses entités comme ça, comme le Clio, le CMLO, l'âge d'or, qui diffusaient majoritairement des formations. Maintenant, c'est un petit peu les... on a tellement formé de conteurs que les conteurs eux-mêmes forment aussi. Donc c'est un petit peu l'oiseau sur la branche, et puis on connaît le reste de l'histoire. mais c'est dans l'ordre des choses, et c'est très bien parce que ça profite aux contes. C'est surtout ça qui est important.
6: Et aujourd'hui, donc, on va à l'âge d'or pour se former, tu l'as dit. L'âge d'or organise aussi des racontés.
16: L'âge d'or organise des racontés. Ils reçoivent des demandes pour des crèches, des collèges.

0: compte, dans le pôle compte, il y a aussi des conférences qui font partie du pôle loisirs culture. Donc il y a deux pôles, pour être clair.
1: Deux mots là, voilà.
0: Il y a deux pôles maintenant dans l'Achetor, maintenant qu'on a vu le passé, l'actualité c'est ça. Il y a le pôle formation compte, donc les comptes à l'extérieur et la formation. Et puis il y a le pôle loisirs culture avec culture qui organise des sorties, des conférences, des sorties thématiques, dans des musées, des balades, que d'autres, des visites de quartier, restaurants, pièces de théâtre, excursions. Et puis il y a aussi un programme annuel d'ateliers, des ateliers d'écriture, de lecture à haute voix, voilà, des promenades botaniques aussi, des découvertes, et puis surtout tout ce qui peut aider à se rassembler, à partager. C'est un petit peu le leitmotiv qui perdure.
1: Et on n'oublie pas l'atelier de Qigong aussi.
0: Et on n'oublie pas l'atelier de Qigong. Je cherchais les balades botaniques, mais il y a aussi l'atelier de Qigong.
1: Oui, bah pour tout dire, celle qui organise ces ateliers est à côté de nous, dans le studio.
0: C'est ça.
1: le conte aujourd'hui, pour en revenir à ça, c'est encore un truc populaire ?
0: C'est un petit peu ambigu. On voudrait que ça le soit, mais la société s'est beaucoup individualisée. Donc le populaire à partager, enfin les... Il y a les écrans, il y a...
1: Beaucoup de concurrence.
0: Beaucoup de concurrence. il faut élargir cet écran, justement, qui fait barrage.
1: Et est-ce qu'on peut quand même dire que le conte peut apporter quelque chose à notre société d'aujourd'hui ?
0: Ah bah oui, ça, oui, c'est pour ça qu'on continue, quoi qu'il en soit. On y croit, et parce que le conte est universel et qu'il nous nourrit et qu'il nous fait grandir et il nous fait aussi partager plein de valeurs. Il est là quand on a besoin de lui pour même d'un point de vue thérapeutique, mais c'est pas l'essentiel, mais il y a toujours un côté message et accompagnement dans le conte qui nous apprend les choses, il nous éduque, le conte. Dans ce sens-là, il est populaire.
2: Oui, quand tu parles d'éducation et de transmission aussi.
0: Et de transmission, bien sûr.
2: Parce qu'en fait, l'âge d'or propose énormément de formations. L'oiseau a pondu des œufs, il y a eu des petits oisillons. Et toi, qu'est-ce que t'as apporté personnellement l'âge d'or ? Qu'est-ce que tu as pu trouver dans ce nid ?
0: J'ai l'habitude de dire que j'y ai trouvé une famille. C'est vraiment une communauté. Ça, c'est important. Une communauté de partage. Et surtout, on a toujours envie d'approfondir. Enfin, c'est un peu l'histoire de... Quand on est tombé dans la marmite du conte, c'est difficile d'en sortir. Et tout le monde garde un même enthousiasme. Quel que soit l'âge, parce qu'on a aussi une population qui est là depuis assez longtemps. Mais je dirais que le conte empêche de vieillir. On parlait de vieillesse et de peur de ces femmes de vieillir. En fait, on a perdu une conteuse qui faisait partie de ce renouveau du conte il y a 35 ans. Elle avait déjà pas mal d'années. Elle était à la retraite et elle est décédée récemment. Elle avait plus de 100 ans et elle continuait à compter.
2: Et tu peux nous dire
0: C'est Jacqueline Sève.
2: D'accord.
0: Voilà.
2: Donc ça conserve donc le conte.
0: Ça conserve, oui. Il y a beaucoup de conteuses qui sont toujours là. Et ce n'est pas juste un problème de mémoire, c'est un problème de volonté, de partage et puis de dire les choses et de transmettre.
3: Alors moi, je réagis un petit peu par rapport à ce que tu disais, le conte est un art populaire qui doit n'exclure personne. Je réagis aussi

0: aussi en lien avec la lettre de Ariane Mouchkine qui a fait beaucoup beaucoup parler et à juste titre. Et je me disais que bon, nous les conteurs et les conteuses, on est vraiment encore dans quelque chose d'intime et non seulement bon, on a des lieux pour lesquels, dans lesquels on va autour de Paris, mais aussi on va beaucoup à la rencontre des gens, EHPAD, école, etc. Est-ce que c'est pas, alors c'est un peu prêché pour notre paroisse, mais est-ce que c'est quand même pas un art qui peut faire un peu, à l'occasion, lâcher les écrans? J'espère, enfin.
1: Et il faut éduquer les gens, mais c'est très difficile, comme, bon, il y a deux personnes à cette table qui sont organisateurs de spectacles, et moi je suis organisatrice de spectacles avec Isabelle Jeanlis aussi. C'est difficile de faire venir des gens en dehors du conte. S'il n'y a rien qui les... C'est difficile à les séduire. Ils pensent que souvent que c'est pour les enfants d'abord, ça c'est un grand lieu commun. Et puis il faut qu'ils aient connu une fois. Si on les accroche pour une première fois, après ils reviennent. Mais d'accord. C'est la première fois qui est difficile. Oui.
2: C'est le paradoxe qu'il y a. Puis nous, bah, cette émission-là prouve que nous, on y croit, quoi. Mais ouais, le conte, c'est pour les enfants. Il y a une conteuse, je dirais pas son nom, mais qui avait à la question, mais vous comptez pour les crèches, les maternelles ou dans les EHPAD? Et puis elle fusille du regard son interlocuteur et lui dit, je compte aussi pour les gens normaux. Ouais, ça ne veut pas dire que les jours ne sont pas normaux quand ils sont trop jeunes ou trop vieux, mais c'est juste pour dire que le conte, ça ne s'adresse pas que aux gens qui, quelque part, ont un empêchement. Si on parle des hôpitaux, si on parle des EHPAD, si on parle des crèches et tout ça, moi je crois vraiment très fort que le conte, c'est pour nous tous, quoi, à tous les âges.
1: Oui, oui.
0: Oui, mais la différence, c'est que comme c'est quelque chose d'intime, on peut aussi aller vers les gens,
2: ouais.
0: Quel que soit le groupe maternel, école, EHPAD, etc. On a quelque chose, on va pas au zénith. Hein, donc, ce que je veux dire, c'est que il y a quelque chose d'ancestral qui se passait autour de la cheminée. Hein, et bon, alors, les cheminées, il n'y en a plus beaucoup, mais le fait d'aller vers les gens, ça devrait quand même à terme faciliter un petit peu la réputation du conte, parce que c'est vrai que rien que le mot conte, c'est déjà un barrage en soi, quoi.
3: Oui, ça peut faire repoussoir. Il y a aussi l'art de la relation. Le fait que, justement, on parlait des écrans qui sont avec nous, enfin, on peut les utiliser. C'est des formidables catalyseurs d'informations. Mais effectivement, il faut vraiment lutter pour renouer et refaire du lien et effectivement remettre de la relation directe.
0: Briser la glace.
3: Voilà. Et comme disait Suzy Blatiel, c'est voilà, l'art de la relation directe. De la communication directe, directement.
1: Oui. Il faut redonner ces lettres de noblesse aux contes, mais en les adaptant aussi à l'attente des gens et des jeunes. Il faut que ça résonne. Le conte a toujours une résonance dans notre vie quotidienne, mais il faut trouver les moyens d'accrocher les gens.
2: Eh bien, il faut trouver les moyens d'accrocher les gens. On est là pour ça. Nous sommes avec notre invitée, la conteuse Lynn Vivier-Foucard. On fait une petite pause musicale et après ça, tu vas nous raconter une histoire.
1: Avec plaisir.
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0: C'était Metallica avec Marianne Faithfull, Memory Remains sur Cause Commune. Vous écoutez toujours les Contes, c'est du sérieux. On consacre notre émission d'aujourd'hui aux vieilles et aux vieux. Notre invitée, Lynn Vivier-Foucard, tu nous racontes une histoire ?
1: Avec plaisir, je vais vous raconter une histoire sur le temps de la vie. Eh bien, le créateur, il était là installé sur son gros nuage, pouf, pouf, pouf, il le remet d'aplomb, il est très content de lui, parce qu'il a créé le monde. Et puis, il est doublement content parce qu'il s'est octroyé l'éternité. Oui, bon, il va pas donner l'éternité à toutes les espèces qu'il a créées, ça non, vu à la vitesse à laquelle ça se reproduit, non. Donc, il va définir la période de temps de vie qu'il va donner aux uns aux autres. D'abord, il fait venir l'âne. Et à l'âne, il dit « Bon, je te donne 30 ans de vie. T'es content ?»« Oh ben non, hein. 30 ans c'est beaucoup trop. Moi j'ai des charges à porter, puis c'est lourd, et puis c'est toute la journée. Et puis en remerciement, ben c'est bien quand on me donne que des coups de bâton. » Non, 30 ans, vraiment, c'est trop. Le créateur est compatissant. Il enlève 12 ans sur le temps de vie qu'il avait accordé à l'âne. Arrive le chien. Ah, le chien. Bon, toi, t'es pas comme l'âne. Tu portes pas des lourdes charges toute la journée. Alors, 30 ans, ça te va? T'es content? Content? Oh non! Oh non, moi! Au bout de 10 ans, j'ai les coussinets tout usés. Et puis, au bout de 10 ans, ben, je commence à perdre la vue, à peu bien entendre, et puis je perds mes dents, et puis je peux plus mordre. Et j'imagine pas mes maîtres en train de me conserver pendant 30 ans. Non, non, non, non, c'est beaucoup de trop, beaucoup de trop. Bon, je comprends, dit le bon Dieu, ou son créateur, enfin celui que vous voulez appeler comme vous voulez. Il dit, d'accord, je te retranche 18 ans. Le chien repart, arrive le singe. Ah, singe, toi, je vais te donner 30 ans, t'es content? Tu n'as pas besoin de porter de charge, tu cours, mais pas trop. 30 ans? Oh non, hein? À 30 ans, je peux pas. Moi, les courbettes, les blagues et tout, c'est beaucoup trop parce que vous savez. Je donne l'apparence d'être tout gai comme ça, mais à l'intérieur, je suis triste. Et je suis obligée de faire comme si tout allait bien. Et puis, je suis à peine si on me donne une petite pomme pourrie pour me remercier. Alors non, non, non, 30 ans, c'est trop. Bon, le créateur, par empathie, il réduit. Il réduit de 10 ans, 10 ans le singe. Ah, la tortue arrive. Là, le créateur, il est content. Il va pouvoir se rattraper. Tortue, je te donne 80 ans de temps de vie. Qu'est-ce que t'en dis? 80 ans? Non, mais tu m'as vu, tu me prends pour une cousine des Galapagos ou quoi? Je suis pas sur la plage, là, en train de me faire dorer, moi, toute l'année, hein? Moi, ma vie, c'est pas ça, hein? Ah non, non, 80 ans, c'est beaucoup trop. Regarde, je passe ma vie à courir après les bonnes occasions. J'essaye d'arriver à temps pour les soldes d'été, elles sont déjà passées. Et puis je continue, et pour les soldes d'hiver, j'arrive déjà trop en avance. Ah non, non, non, moi ma vie, je rate toutes les bonnes occasions, alors ça va pas durer 80 ans. Bon, encore une fois, le créateur se met à la place de ses créatures, retranche 20 ans, sur le temps alloué pour cette créature. Arrive l'humain, enfin l'homme, et le créateur, il lui donne avec grand bonheur 30 ans. 30 ans? Ah oh ben non, c'est pas assez, mais vraiment pas assez. Moi, à 30 ans, j'arrive juste au moment du plein épanouissement. Je suis tombé amoureux, j'ai une belle maison, j'invite les potes pour un barbecue le week-end, et puis, et vous voudriez que ça s'arrête juste au moment où je commence à aller bien, là ? Ah non, non, c'est pas suffisant. Bon, alors je t'alloue les 12 ans de l'âne. Oui, 12 ans en plus. Oh, c'est pas assez. Bon, je te donne les 18 ans du singe, du chien. Oh non, ça suffit pas. Bon, écoute, je rajoute les 10 ans du singe, les 20 ans de la tortue, et puis tu ne me demandes plus rien. C'est tout, point à la ligne. Bon, l'homme repart en grommelant. Les premières années de sa vie, les 30 ans, se passent comme on l'a dit. Il est épanoui, il vit tranquillement, se rajoutent les 12 ans de l'âne. Et là, la charge se sent. Il est dans un travail où il est stressé, il est toujours en compétition, et puis il a beau faire, c'est toujours promotion, accélération, pression, compression, dépression. Au moment où on lui rajoute les 18 ans, du chien, les 18 ans du chien, là, ça va vraiment plus, parce qu'il a 30 plus 12 plus 18, eh bien, il commence à arriver un petit peu en fin d'exercice, plus très frais, plus très compétitif. Alors il est dépassé, recasé, blackboulé. 10 ans de plus, ça le connaît. Ce sont les 10 ans du singe et les mimiques, les courbettes, les frisettes. Bon, mimique, ça rime avec acédique. Formation, réinsertion, mal aux arpions, casse-bonbon. Enfin bon, et ça va pas du tout, mais il arrive tranquillement à 70 ans, c'est l'âge de la retraite. Ah oui, vous rigolez, mais qu'est-ce que vous croyez ? Bon, voilà, c'est pas moi qui le dis, c'est l'histoire de l'homme qui a choisi lui-même. Il a choisi son destin. Alors avec les 20 ans de la tortue, ben voilà, il fait rire ses petits-enfants. Mais on reconnaît chez lui un fin talent de négociateur. Et il a gagné une belle prolongation de vie.
0: Bravo, Lynn.
2: Bravo.
0: Eh bien, sans transition.
1: Quand je vous disais que les contes ont toujours une résonance avec notre vie.
2: Ah.
1: Bon, ça a été un petit peu mis à la sauce d'aujourd'hui, mais ça veut toujours dire la même chose quand même.
0: Ben ouais.
2: 70 ans, c'est tard.
0: Pour partir à la retraite, oui.
1: Bah, c'est pour vous encourager. S'il y a une meilleure surprise, au moins vous ne serez pas trop désolé.
0: Merci Lynn. Ariel, sans transition.
2: Ah oui, sans aucune transition.
0: Ouais.
2: Oh bah, j'aurais bien voulu qu'on se mette un peu dans l'ambiance, parce qu'on va partir en fait au Chili. Avec Osvaldo Torres, qui a d'ailleurs fui le Chili pendant la dictature et qui est venu donc réfugié politique en France. Il a donc édité un recueil de contes et il parle de ses grands-parents et des histoires que lui racontait sa grand-mère.

Maminha, maminha, raconte-moi l'histoire. L'histoire, tu sais, celle qui termine dans le ciel. Mamita, mamita, raconte-moi. Alors Mamita, elle a préparé sa soupe de quinoa. Et puis, ils se sont installés, l'enfant et la grand-mère, sur l'altiplano, à regarder les hauts sommets du haut de Cusco. Et l'histoire a commencé. Du temps de l'Empire Inca, fondé par Paco Capac et Marna Oclo, le fils de l'Inca est tombé éperdument amoureux, il est vraiment tombé, d'une vierge. Une vierge qui devait consacrer toute sa vie au temple du soleil dans les palais de Cusco. Et cette jeune vierge, elle ne devait consacrer sa vie qu'à l'Inca. Mais le jeune homme, lui, son amour, il n'en avait rien à faire. Lui, ce qu'il voulait, c'était cette jeune fille. Et cette jeune fille lui répondait du regard. Désespéré, le jeune Inca est allé voir les sages de l'Empire, les sorciers. Il a consulté tous les dieux du monde Inca. Mais tous lui répondaient la même chose. Attention, toi, tu vas éveiller la colère. Tu vas éveiller la colère de Manco Capac. Mais la mention, la passion du jeune homme était encore plus forte que la colère à venir. Et quand le jeune homme en a parlé à l'Inca, qui allait faire un Inca de colère, a regardé son fils. Attention mon fils, tu vas faire la plus grande des offenses au dieu créateur, Huiracocha. Mon fils, écoute-moi, reviens à la raison. Toi qui as été éduqué, élevé par les sages, tu sais que même si cet amour te déchire, tu violerais les lois sacrées. Et tu sais aussi que les vierges du soleil doivent consacrer leur vie au temple, sans se marier et sans approcher un seul homme. Mais le jeune homme, il a écouté, il s'est laissé tanguer, il a laissé l'amour qui avait en lui le remplir, et les yeux de la jeune femme qui le regardait et qui le suppliait, elle aussi, elle voulait retrouver le jeune homme. Alors, tous les deux, ils se sont enfuis, très loin de Cusco. Ils ont redescendu dans les vallées, loin de l'altiplano. Mais quand l'Inca l'a découvert, il a lancé toutes ses troupes et ses gardes à la recherche. Et l'Inca a cherché. Et bien sûr que l'Inca les a retrouvés. Mis à mort. Oui, la mise à mort, l'Inca, c'est ce qu'il voulait pour les deux jeunes gens qui avaient bravé les lois sacrées. Mais le jeune homme a tellement plaidé pour son amour que tous les deux ont été épargnés. La jeune fille, le temps avait passé et ils avaient déjà un jeune bébé. L'Inca l'a chassé de son royaume. La mère de la jeune fille est allée implorer l'Inca. La séparation était trop horrible. Sa fille allait de plus en plus mal et le bébé accompagnait vers la mort sa mère. Le jeune homme, séparé de sa belle et de son enfant, tirait de sa flûte, de sa quena, des plaintes que tous les villages avoisinants
se laissait envahir la tristesse du jeune homme. Alors l'Inca a décidé d'une chose. L'enfant et la mère deviendraient des lamas. Et leurs yeux éplorés regarderaient le monde. Le jeune homme a voulu retrouver sa famille, sa femme et son enfant. Il a une deuxième fois bravé l'interdit. Deux fois, c'était trop. L'Inca a fait mettre à mort les deux lamas. La jeune femme et son bébé et son fils. Le temps a passé et le jeune homme n'en pouvait plus de douleur. Il a à nouveau, avec sa flûte, désespéré tout le monde qui était autour de lui. Alors, dans un dernier souffle, le jeune homme a demandé à Viracocha de rejoindre sa femme et son fils. Et c'est ce qui a été fait. Le jeune homme s'est précipité vers le ciel. Et les deux lamas, eux aussi, sont allés le rejoindre. On appelle cette constellation la constellation des lamas. Et dans le monde inca, la constellation des lamas, c'est notre grand ours. Cette grand ours qui nous regarde encore aujourd'hui, qui regarde le pouvoir quand il est descendu sur terre, quand le pouvoir prend toute la place, quand les puissants regardent ceux qui sont à la peine sur la terre. Alors les interdits, on peut les braver. Et les étoiles, elles sont toujours avec nous.

0: Merci Ariel.
1: Merci Ariel pour cette belle histoire. C'est marrant, enfin quand j'écoute cette histoire, quand j'écoute l'histoire de Lynn, il y a plein d'images et plein d'autres choses qui me viennent en tête. Mais je laisse à tout le monde recevoir ce qu'il doit recevoir. Corinne,
2: Oui, alors,
1: on t'écoute?
2: d'habitude je fais une petite chronique, là c'est une chronique poétique. Voilà, et puis j'enchaînerai avec un conte que j'ai entendu de Simon Gauthier, un conteur québécois qui est décédé bien trop tôt dans la vie. Bon, je pense que vous ferez les liens entre les deux. Voilà. On est au crépuscule et la nuit viendra peut-être. Boniface serre la colombe entre ses grosses mains jusqu'à entendre craquer les os de la bête. Un inconnu tend la main vers Loisel, salle de vin. Il dit, lâche cette bête. Et les hommes et les animaux se sont mélangés. L'orage, les arbres, les vents se sont levés en transe. Eux, les maîtres du jeu. Les hommes, des damnés. L'orage, les arbres, les vents menaient la danse. Il dit, lâche cette bête. Bardé ici et là de bons sentiments, tu es l'inconnu. L'inconnu qui, au fond de la pièce, voit l'oiseau ivre. Pour sauver la colombe qui bat de l'aile au nu, lève-toi, soulève-toi, rêve-toi en homme libre. Dis-lui, lâche cette bête. Va, vis et deviens digne de ton nom, homme. Tu es pauvre. Boniface te rit au nez, il exulte. Il te souffle la haine sur le dos, bête de somme. Et dans ses barbelés, un mot est une insulte. Dis-lui, lâche cette bête. Tu es pauvre et blessé, tu veux le venin de la guivre. Homme, convoque ton cœur plutôt que ton fiel. Chacun a sa place dans la paix et le bon vivre. Ouvre tes mains, laisse la colombe voler au ciel. Dis-lui, lâche cette bête. Alors voilà, maintenant on va au Canada, au Québec même, sur la côte nord. Et depuis la côte nord, si tu suis la traque de chemin de fer qui mène à Schefferville, à 5 km de là, à l'ouest, tu vas apercevoir le lac d'Aigle. Pour y aller, tu suis la petite rive. Et quand tu arrives là, ben, c'est des bizarres, des hirsutes, des chiens. 900 habitants, 2 200 chiens, 11 000 skidous sauvages d'Amérique. Et parmi ces bizarres, il y en a un qui s'appelle Joe Bezos. Ben, Joe Bezos, c'est pas compliqué, hein. Tu peux lui poser n'importe quelle question, il aura toujours la bonne réponse. Tu peux lui demander sur Krishna, Bouddha, la Bible, le Coran, la Torah, les particules élémentaires, ou même le poivre facultatif que la tante de Cédric Landry utilise pour faire la tarte aux pommes, et comment elle range les pommes et comment ça fleure bon la cannelle. Tout ce que tu veux. Il aura toujours la bonne réponse. Alors forcément, comme disait Simon Gauthier, ça a commencé à chicoter une gang de flots. Ça jasait. Les autres en avaient marre d'entendre parler de Joe Bezos, le sage des sages, celui qui sait tout, tout le temps. Et parmi ces envieux, il y en avait un qui s'appelait Éric Pouillotte. Ben Éric Pouillotte, ce soir-là, il va se coucher comme d'habitude. Et puis à minuit, le plancher craque. C'est qui? C'est moi. Et c'est qui, toi? C'est comme tu veux. Il y en a qui m'appellent Lucifer, Azrael, Nosferatu. Toutes les réponses sont bonnes. Écoute-moi, Pouillotte. Je sais que tu veux poser une question à Joe Bezos, une question qui ne sera pas capable de répondre. Alors ouvre bien tes grandes oreilles. Je vais te dire. Tu vas t'arranger pour prendre un petit oiseau, un petit birdie birda, un oiseau innocent, capable de voler. Tu vas le montrer à tes amis, et puis ensemble vous irez chez Joe Bezo. Et quand tu vas arriver, il va ouvrir la porte et toi tu vas lui demander « Hey Joe, qu'est-ce que c'est que j'ai dans mes mains, derrière le dos ?» Toi, t'auras caché l'oiseau dans le dos, bien sûr. Alors Joe, il va demander « Ben vas-y, pose-la ta question. » Et toi, tu vas lui dire « Joe, qu'est-ce que c'est que j'ai dans le dos ?» Alors si Joe, il répond que t'as un oiseau dans le dos, ben tu bronches pas, tu le regardes bien droit dans les yeux, tu lui fais sentir que c'est un moins que rien, parce que là, tu vas poser la question assassine. Tu vas lui demander « Et l'oiseau que j'ai dans le dos, l'est-il mort ou s'il est vivant ?» Alors si Joe répond que ton oiseau est mort, eh bien c'est très simple, tu ouvres les mains et l'oiseau va partir à voler. Mais si Joe répond que l'oiseau est vivant, ben t'hésites pas. Main droite, rejoint main gauche, et ce qui est au milieu, t'y brises les os et le petit oiseau est mort. Bonne nuit. Quand Pouillotte, il s'est réveillé le lendemain matin, il avait du rouge dans le blanc des yeux, des cernes jusque sous les sous-bras, d'avoir pas dormi. Pouillotte, il est allé voir ses amis. Il a raconté le plan d'enfer qu'il venait d'entendre. Et là, les amis, ils ont eu un sourire. On a vu dans leurs yeux quelque chose qui oscille entre la haine et l'envie. Qu'est-ce que ça peut être, la haine et l'envie? Hein? Ouais, vous avez une idée, vous? Non? La jalousie. La jalousie. Ah oui, la jalousie, c'est terrible. Alors ensemble, à la queue leu-leu, eh bien, ils ont marché. Ils ont marché dans la plaine. Et là, pendant que je vous parle, dans la plaine, il y a un arbre qui pousse. Et dans cet arbre, il y a un nid qui est en train de se tisser. Et dans ce nid, il y a un petit oiseau qui est en train de briser sa coquille. Et bien, dans ce temps-là, ben, Pouillotte, il est en train de monter dans l'arbre. Et le petit oiseau, il a à peine eu le temps de dire bonjour à la vie qui s'est fait ramasser. Pouillotte, il a pris l'oiseau comme ça dans sa main, il l'a regardé, il a dit « Viens-t'en, petit oiseau, ensemble, on va faire une histoire. » Il est redescendu de l'arbre. Il était fier, Pouillotte. Alors avec ses amis, eh ben, ils ont enjambé un tronc d'arbre, ils ont traversé le ruisseau. Ils ont suivi le petit chemin des épinettes et puis ils ont vu au loin, chez Joe Bezo, grosse pancarte, clutch and break, prêteur sur gage, sage, incorporé. Alors quand ils sont rendus là, ben, Pouillotte, il a mis son petit oiseau dans le dos, puis il a frappé avec l'autre main et la porte s'est ouverte. Dans le corps de la porte, Joe Bezo. Il était un peu plus grand que ce qu'il avait pu penser. Des longs cheveux blancs qui lui descendaient dans le dos, des yeux bleus comme l'océan, qui regardent Pouillotte et qui disent « Que c'est que tu veux ?» Et Joe, on a une question à te poser. Vas-y, pose-la ta question. Hey Joe, dis-moi, qu'est-ce que c'est que j'ai dans le dos? Un oiseau, pourquoi? Oui, t'as bien raison Joe, mais dis-moi, l'oiseau que j'ai dans le dos, l'est-il mort ou s'il est vivant? Alors là, Joe Bezo, il l'a foudroyé du regard. Il s'est penché sur Pouillotte. Il a regardé droit dans les yeux, à 3 pouces du nez, et puis il lui a dit « Écoute-moi, j'ai pas de temps à perdre. La réponse est entre tes mains. » Et puis comme Joe, il savait qu'il avait donné la bonne réponse, eh ben, il est reparti dans sa shop travailler avec traverser char. Et Pouillotte, lui, ben, il est resté tout pantois. Il était tellement estomaqué qu'il a un petit peu ouvert les mains, alors quand l'oiseau, il a senti un interstice de liberté, ben, il n'a pas attendu la fin de l'histoire. Hein. Il est parti... Il est parti à voler.
1: Merci beaucoup, Corinne. Ah, des fois, on se sent petit oiseau, hein.
3: Très, très belle histoire.
1: Très belle histoire. Eh bien, moi aussi, je vais vous raconter une histoire.
2: Ah.
1: Ah bah oui, un peu de musique. Allez.
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0: C'était Brigitte Fontaine, Prohibition. Vous êtes toujours sur Cause Commune, les contes c'est du sérieux. On consacre cette émission de juillet aux vieilles et aux vieux.
1: Eh bien, Patrick, tu vas nous raconter une histoire.
0: Eh ben, je tire
1: ma chaise.
0: Pas
1: que tu es concerné par les vieux et les vieilles, c'est pas ça hein, que je voulais dire.
0: je porte avec fierté ma grande barbe grise, il n'y a pas de souci.
1: Très belle, très belle.
0: Ces deux-là, oui, n'étaient pas encore si vieux que ça. Seulement, si je vous disais qu'ils étaient riches, ben, je vous mentirais. Partout dans la région, pour les moissons, eh ben, on faisait appel à des machines, des nouvelles machines qui faisaient un barouf du diable, mais qui marchaient bien, hein, qui remplaçaient pas mal de sueur humaine. Mais eux, des machines pour la moisson, il n'y en avait pas, c'était à la faux. Et puis des machines pour battre le blé, eh ben c'était à l'ancienne. Ils étaient que tous les deux, il y avait la Marite, il y avait le Jean-Loïc Kerneven. Et puis en cette fin du mois d'août, ben ils ont eu fini la récolte. Ils étaient exténués. Ils avaient sué sang et eau pendant tout le mois. Puis rentrer chez eux, ils n'avaient même pas assez d'énergie pour être fiers du travail qu'ils avaient abattu. Et puis quand ils se sont retrouvés assis sur le banc autour de la table, là, il y a Jean-Loïc Kerneven qui dit la Marite, tu sais que du temps de mes parents, à la fin du battage, il y avait une fête. Bah oui, mon gars, mais on n'est que deux. Ouais, mais bon, on va peut-être pas danser, mais on pourrait quand même se faire un petit repas, quoi. Bah, qu'est-ce que tu veux? Qu'est-ce que tu veux faire comme repas? Moi, j'ai que le brouet qu'on mange tous les jours. Ah ouais, mais c'est du temps où on faisait la fête, là. Il y avait des crêpes. Et puis, on rigolait, on se racontait des histoires, on chantait en mangeant des crêpes. Oh, moi, je mangerais bien des crêpes. Oh, moi, je te ferais bien des crêpes. Mais ça fait un mois qu'on n'a pas pu sortir. Il n'y a plus de farine pour faire des crêpes. Et puis moi, je suis trop crevé pour aller au moulin chercher de la farine. Et bien, Jean-Loïc Kerneven, il s'est levé, tiens. Il s'est levé et puis dit, moi j'y vais au moulin. Bah t'y penses pas. C'est à 1 heure d'ici. Eh ben tant pis. Je vais courir, puis j'irai plus vite, et puis je serai plus vite de retour. Prépare tout ce qu'il faut pour la fête. On va se faire une fête tous les deux. Je te rapporte de la farine. Et puis, il a pris son paletot, il a pris son chapeau. Et puis il est sorti comme ça. Il a même pas refermé la porte de la maison. Et il marchait, il courait presque sur le chemin. Oh, ça lui avait donné des ailes, rien qu'à l'idée de refaire la fête, même à deux, c'était... Mais la fête de la fin de la moisson, c'était quand même quelque chose dans son idée. Et puis dans ses pensées, il voyait ses deux parents. Ses deux parents qui étaient morts depuis un bout maintenant. Et puis le jour baissait, là... Et puis il est entré dans un chemin creux. Je ne sais pas si vous connaissez ce que c'est qu'un chemin creux. C'est à force de passer avec les bêtes, avec les carrioles et tout ça, le chemin s'est creusé, et puis on a planté des arbres autour, et puis des arbres, ben on leur coupe les petites branches tous les ans pour faire de la vannerie, et puis ça fait ce qu'on appelle des trognes. Et puis plus on passe, plus ça use le chemin, et puis maintenant, ben, la tête, elle dépasse à peine de la hauteur de la terre de chaque côté, et puis il y a les trognes qui sont là, et puis quand le jour baisse, ben, il fait tout de suite nuit dans le chemin creux. Et puis on a l'impression de voir des gens autour de soi. Et puis au plus profond du chemin creux, quand il faisait presque nuit dehors, le soleil était déjà couché, Jean-Loïc Kerneven, il s'est arrêté. C'était une soirée chaude du mois d'août. Il n'y avait pas un brin d'air. Et pourtant, là, juste au-dessus de lui, il y avait deux êtres. Deux êtres qui étaient complètement enlacés, leurs branches se croisaient. On aurait dit qu'ils restaient dans un câlin éternel. Et puis il a entendu les feuilles de ses branches. Et dans le bruit de ces feuilles-là, il a cru entendre des voix. Il a prêté l'oreille, il a fait plus attention. Mais si, c'est bien des voix. Et en écoutant, il a reconnu la voix de son père. Il a reconnu la voix de sa mère. Et ça disait clairement, t'as-tu froid encore? Oh ben oui, comme tous les soirs et plus que tous les soirs, j'ai froid. Ah, c'est la malédiction qui est sur nous. Même au mois d'août, là, j'ai froid, j'ai tellement froid. Ah oui. Ben oui, mais tu sais que la malédiction, elle continuera. Elle continuera jusqu'à ce qu'on puisse retourner chez nous et que notre fils nous aura préparé des crêpes et puis un bon feu pour la nuit. Mais ça, Dieu sait combien de temps ça va durer avant que ça nous arrive. Et là, Jean-Louis Kernelen, il est parti à pas feutrer. Puis dès qu'il est sorti du chemin creux, là, comme ça, eh ben, il est reparti en courant. Il a été jusqu'au moulin. Il a acheté 100 kilos de farine. Et puis il est parvenu par le chemin creux. Pas question de repasser par là. Là où il y a des fantômes, là où il attend la voix de son père et de sa mère. Non, il a fait un grand détour, si bien quand il est arrivé chez lui, il était déjà bien nuit. Et la Marite, elle lui a dit, bah alors, qu'est-ce que t'as fait en cours de route? Oh, je t'en le dirai, mais pas ce soir. Je t'ai tout préparé pour là-bas. Oui, mais moi j'ai bien sommeil après toute la journée qu'on a travaillé là. Mais il a fait quand même des crêpes. Bon, elle savait bien que son mari, il rechignait pas à manger une bonne douzaine de crêpes. Alors on avait fait toute une pile là comme ça. Mais au bout de 3 crêpes, il a dit qu'il avait plus faim, qu'il était trop fatigué. Bon, ça l'a arrangé la Marite, hein. Elle a fait mine de ranger la crème. Non, laisse-les là, je m'en occupe. Et puis elle est allée vers le foyer pour... Non, mais laisse les cendres. Je vais couvrir les braises avec les cendres, t'occupe pas. Va te coucher. Oh, elle s'est pas fait prier la Marite. Elle est montée dans le lit creux, dans le lit clos, et elle s'est couchée confortablement, comme dans un chemin creux. Et lui, il est resté là. Mais au lieu de ranger les crêpes, il les a posées au milieu de la table. Et puis il est allé vers le foyer. Au lieu de couvrir les braises avec les cendres, il les a écartées. Il a mis les cendres en petit tas au milieu. Et puis il a acheté une poignée de copeaux pour faire des belles flammes. Et puis il a mis une bûche. Et puis à son tour, il est monté dans le lit clos. Mais il n'a pas refermé la porte tout à fait. Il a laissé entrouverte. Oh, au sommeil. Non, il n'avait plus sommeil, là. Et il a attendu. Oh, il n'a pas attendu bien longtemps. Il a entendu dehors comme un... Comme si deux grands arbres étaient là et faisaient trembler toutes leurs feuilles. Et il a entendu des grands pas sur les graviers de la cour. Et quand la porte a fait grincer ses gonds, il a risqué un œil par l'ouverture de la porte du lit clos. Son père, sa mère étaient là, tels qu'ils étaient partis, avec leurs grands cheveux couleur de lune sur les épaules l'un et l'autre. Oh, regarde la Marite, notre fils. Il nous a laissé des crêpes. Et puis regarde cette belle flambée là. Va t'asseoir près du feu, je t'apporte les crêpes. Et la Marite s'est assise, elle a retroussé sa jupe pour se réchauffer le bas des jambes. Et tous les deux, sans plus un mot, ont dégusté ces crêpes et cette chaleur du foyer. Et puis v'là que se mettent à sonner les coups de minuit. Oh, ils sont pas précipités. Ils ont remis le plat sur la table. Le père a bien pris soin de couvrir les braises avec les cendres. La porte a fait grincer ses gonds. Et... T'as plus froid maintenant? Non, j'ai plus froid. La bénédiction est levée.

0: Merci de nous écouter sur Cause Commune, c'est les contes, c'est du sérieux. Nous sommes toujours avec notre invitée, Lynn Vivier-Foucard. Alors, on a entendu ton conte tout à l'heure, Les années de l'homme. Ça vient d'où ce conte?
1: Alors, c'est des versions qui circulent partout dans le monde. Il y a comme ça quelques thématiques sur les personnes âgées, les vieux et les vieilles. Là, c'est la thématique plutôt du temps de vie de l'homme. Donc, il y a des contes qui viennent du Niger, d'Italie, de Grimm, de Henri Poura, on les retrouve comme ça. On retrouve aussi d'autres thématiques, toujours autour des vieux. Les vieux les hommes qui ont peur de vieillir et qui vont martyriser les jeunes. Donc ça donne lieu à toutes sortes de contes. Il y a aussi les vieux qui sont inutiles à la famille.
0: Ah oui, on trouve ça dans les contes aussi.
1: Oui,
0: bien sûr.
1: Et voilà, c'est un autre motif. Et là, on les retrouve un petit peu partout dans le monde. Il y a du Grimm, il y a en Tunisie. Il y a un conte que vous connaissez certainement, c'est la housse partie ou la couverture partagée. Mmh. Cet homme qui donne tout à son fils et la belle-fille, n'apprécie pas au bout de quelques temps ce vieil homme qui fait du bruit en mangeant de la soupe, qui a le nez qui goûte, qui dit des bêtises et le renvoie. Et c'est le petit enfant de la maison qui fait réagir le père.
0: Mmh. Oui.
1: Voilà, il fait réagir à la solidarité entre générations.
0: Dans la première partie de cette émission, tu nous as parlé longuement de l'âge d'or de France. Mm-hmm. Est-ce que tu peux nous rappeler l'adresse et comment on peut contacter l'âge d'or?
1: Oui, c'est au 62 rue Amelot, dans le 11e. On peut les contacter, je n'ai pas le téléphone avec moi, mais bon... On les trouve sur Internet, Âge d'or de France.
0: Voilà, une petite précision. Hein. Mais pour les trouver, on le trouve très facilement sur le net, mais Âge d'or de France. Parce qu'il y a d'autres sociétés qui s'appellent Âge d'or, restaurant et tout, un tas de choses.
1: Ou aide à la personne, mais ça n'a rien à voir.
0: Voilà, donc Âge d'or de France.
1: On peut rajouter formation,

0: toutes nos œuvres. Et j'avais beaucoup de plaisir à lire, en fait, à compter, parce que je comptais ce que j'avais écrit. Et j'ai trouvé que c'était très agréable, ce rapport avec le public. C'est ce qui m'intéresse essentiellement quand je compte, c'est la proximité et c'est l'échange avec les gens. Mmh. C'est de ressentir, prendre la température des choses. Et c'est ce qui me fait avancer.
1: Alors, il y a une chose que je peux te dire que j'admire en toi, c'est que tu comptes aussi bien dans des crèches que dans des EHPAD, que des spectacles pour tout âge, quoi, si tu veux. C'est quoi ton secret là, de balayer tout le panel de la vie?
0: Je pense qu'il n'y a pas de volonté de faire une chose ou une autre, c'est un peu le hasard des choses. Le conte lui-même est protéiforme. Alors, je ne sais pas si, en parlant de moi-même, je dois dire protéiforme, parce que ça peut donner quelque chose d'un peu bon, pas très beau. On va s'en passer. Mais voilà, je pense que le conte, c'est des opportunités de communiquer, de partager, de transmettre. Et j'ai... Un de mes souvenirs les plus émouvants, c'était d'attendre le tram, c'était à Porte de Bagnolet, et il y avait là des punks qui attendaient aussi. Et j'ai un petit soft spot, c'est un endroit un petit peu de tendresse pour les punks, et cela était, comme je les aime, romantique, délicat. Et ils me demandent ce que je fais dans la vie. Donc bon, je raconte pas ma vie, mais je leur dis, je raconte des histoires. Il me demande plus de précision. Et je raconte une histoire que tu dois connaître, Patrick. C'est les raisins de Noël. Les raisins de Noël, un jardinier fait pousser des raisins dans sa cave. Ils sont magnifiques. En plein décembre. Et il va les offrir au roi. Bon, il en attend une récompense. Et quand il passe les différents barrages, à chaque fois on lui demande... « Ok, tu vas avoir une belle récompense, tu la partages avec nous. » 3 fois de suite, il restait plus grand-chose. Et quand il offre ses raisins au roi, le roi lui dit « Qu'est-ce que tu veux comme récompense ?» Il dit « 30 coups de bâton. » Et quand j'ai dit ça, il n'a pas eu les 30 coups de bâton, évidemment, mais quand j'ai prononcé ça, il y a un des jeunes punks qui a réagi en... à l'armée. Et c'est un de ses compagnons qui lui a dit « Mais non, mais c'est une histoire, c'est pas pour de vrai. » C'est voilà, donc ça rétablit un petit peu les choses, mais en même temps, c'était important de voir que les contes pouvaient aussi produire des émotions.
1: Ce qui est fabuleux d'interviewer une conteuse ou un conteur, c'est qu'il répond pas à votre question, il vous raconte une histoire. C'est génial, merci Lynn. Est-ce que tu as un répertoire pour finir? Est-ce que tu as un répertoire ou un genre d'histoire que tu préfères?
0: J'ai une amie qui... Enfin, elle n'est plus mon amie d'ailleurs. qui disait de moi que j'étais une conteuse sans compte. Parce que c'est vrai que je suis très attirée par les légendes, les nouvelles, des contes forts, mais voilà, j'ai pas... je m'adapte, en fait. Tout peut m'intéresser. J'ai pas de spécificité.
1: Eh bien, merci beaucoup Lynn Vivier Foucard. Je crois qu'il est l'heure de
2: Cabaret Conte.
1: Alors notre Patrick Crespel est en train de compter là, à l'heure où je vous parle.
2: Au léopard.
1: Au léopard. Puisque le conte, c'est une pratique vivante, en fait. Hein. Et puis là, on sait que Paris se met à l'heure des vacances et des JO. On va vous parler des festivals de conte qu'il y a partout en France tout au long de l'été. Vous m'aidez, Lynn et Corinne. J'ai fait un petit relevé hein, de différents...

0: festival. Je commencerai par du 20 juin au 20 juillet, c'est, bon, on est en plein dedans. Du côté de Nantes et Saint-Herblain, le festival de la Lune Rousse.
1: Du 30 juin au 11 juillet, le festival de Poitiers, ça s'appelle Festival Content Tête, Fête.
0: À Saint-Martin-des-Eaux, ce sera le 6 juillet, c'est samedi de la semaine prochaine, la petite nuit du conte.
1: Bien, alors 13-14 juillet,
0: un coup de cœur pour celui-là.
1: Un festival légendaire, alors non, c'est pas le légendaire, attention, faut pas confondre, c'est à Chigny en Belgique, festival interculturel du conte.
0: Nous, toute l'équipe, je crois que nous y sommes allés les années précédentes à Chigny, on vous le conseille. Du 25 juillet au 4 août, dans la Drôme, à Bourdeaux, nouvelle du conte.
1: Du 5 au 10 août en Savoie et Haute-Savoie, la marche des conteurs.
0: Ça, la marche des conteurs, c'est un truc qui existe depuis des années et des années. Un groupement de conteurs professionnels et qui marche et qui tous les soirs aux étapes raconte. C'est formidable.
1: J'en rêve.
0: Le gros morceau de l'été.
1: Du 17 au 24 août au lac de Vassivière, Parole de Conteur, c'est un festival très important.
0: Tu connais bien?
1: Ah oui, on peut. Ah oui, je connais bien, oui.
0: Et puis, je parlerai d'une dernière date. Le 25 août, c'est sur une journée, mais comme c'est entre amis, ça peut être un petit peu avant, puis un petit peu après, en off, comme on dit. C'est en Corrèze.
1: C'est à Merlin, the last but not the least, parce que c'est bon. Alors évidemment, c'est beaucoup moins connu que Vassivière, mais c'est tellement bien. Et ça s'appelle Contes et Rencontres avec Bérangère Charbonnier.
0: Ma modestie va en pâtir, mais cette année, je raconte.
1: Eh ben voilà, merci Patrick.
0: Et puis je fais de la publicité aussi, j'anime un stage de conte Kamishibai, donc n'hésitez pas, ça s'appelle Merlin, Conte et Rencontre, et vous trouverez ça sur le net, sur Cabaret Conte au pluriel en un seul mot .jimdo.free.com. Vous cherchez Cabaret Conte sur Google et puis ça sort tout de suite, le bouton festival, et il y a 25 autres dates et affiches qui sont sur le site que je ne sais pas énumérer.
2: Je suis inspirée par la musique qui passe, c'est pas de la cornemuse?
0: Si.
2: Oui, ça te dit rien comme festival, là, ou c'est vers la fin de l'été?
0: Week-end du 14 juillet, je serai au son continu à Ars.
2: Voilà, mais il faut le dire.
1: Voilà, tout
2: et c'est allé. Et c'est pas loin de chez toi, enfin, en Picardie.
0: C'est
2: dans le Berry, mais il y a quelque chose aussi en Picardie.
0: C'est au mois de septembre et je suis en train de me dépatouiller dans mes feuilles, voilà. C'est déjà fini, dis donc. L'émission, ça passe très très vite. On a écouté un petit peu de musique, j'ai même pas la liste de ce qu'on a écouté, mais ça c'est pas grave, on vous le met. On le retrouvera sur le site du podcast. C'était Metallica et Brigitte Fontaine, me glisse Joseph. Pour entendre parler de vieux, des problèmes de vieux, je vous conseille une émission Un coin quelque part sur Cause Commune. Ici, c'est présenté par Isabelle Carrère. Le numéro 79 de l'émission Comment et où respecter toutes les fins de vie. Attention, les fins de vie, FAIMS. Voilà, c'était Les Contes, c'est du sérieux. Une émission réalisée par Joseph Garcia, présentée par Patrick Garcia, avec autour de la table Corinne Robinsonov, Ariel Thiebolo et Lynn Vivier Foucard, directeur d'antenne Olivier Grieco. Bel été et à
1: Patrick
0: bientôt.
1: Merci Patrick Garcia.
2: Merci Patrick. Merci
1: Corinne. Patrick. Merci Lynn. Merci Ariel. Joseph. Merci Ariel.
2: Et Joseph.
1: Ah oui, Joseph.
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Bonjour à tous, vous êtes les bienvenus sur Cause Commune, la voix des possibles. Alors dans notre émission d'aujourd'hui, je vous propose de faire un petit peu l'inventaire de la culture occidentale, rien que ça. J'aimerais l'intituler « Le millefeuille idéologique ». Mon émission d'aujourd'hui part d'un constat tout simple. Aujourd'hui, on est dimanche. Et c'est aujourd'hui que j'ai d'un seul jet, fabriqué cette émission. Grâce à ma bibliothèque et grâce à la mobilisation du cerveau du sociologue qui produit ces ramifications, ces liens, vous verrez, entre les différents livres que j'ai lus ou que je retrouve sur les étagères et qui se connectent les uns avec les autres. Et c'est là peut-être aussi le drame, je dirais, de la bibliothèque, comme il y a un drame du musée. Dans ses analyses sur la culture dominante, Bourdieu et son équipe expliquaient qu'en fait, le musée est quelque chose qui est un étalage de produits culturels qui sont très compliqués à comprendre quand on n'a pas le code. Quand on n'a pas le code qui nous permette de resituer l'œuvre dans le tissu de toutes les œuvres passées et de comprendre le style précis dans lequel s'insère l'œuvre d'art en question qu'on a sous les yeux. Donc en fait, quand on rentre dans un musée, si on n'a pas le code, on voit un éclatement total du sens et cette parcellarisation est quelque part absurde. Voilà, on va juste regarder la surface des choses, mais on ne pourra pas effectivement appréhender le dépassement d'une œuvre par rapport à une autre. Eh bien, dans cette émission, le millefeuille idéologique, je pense que le raisonnement peut être identique avec une bibliothèque ou avec la vision de la télévision, avec la vision de l'actualité. C'est une réflexion que je vous propose aujourd'hui sur l'aliénation. Alors c'est un gros mot utilisé par les marxistes et tous les gauchistes de la planète dans une optique de dénonciation. J'aimerais réimporter ce concept dans une nouvelle façon de voir l'aliénation comme dépossession de soi, au cœur de l'idéologie de la possession de soi, l'idéologie de la prise sur sa vie, l'idéologie de la réalisation de soi, de la capacité à être heureux, d'être dans une carrière, des performances, la réalisation de soi. Ce sont des mots que l'on entend quasiment dans toutes les familles aujourd'hui. Trouve un bon métier, essaye d'être heureux, de fonder une famille, et d'avoir de l'argent, de voyager, de rendre tes enfants heureux, de leur acheter des bonbons, de les emmener à la fête foraine, voilà. Et cet éclatement que je retrouve dans cette bibliothèque, comme dans le musée, ben justement, j'aimerais vous proposer un code, j'aimerais vous proposer un point de vue de sociologue qui a passé son temps, peut-être perdu son temps quelque part dans ses enquêtes et dans ses lectures. Et aujourd'hui, ce sont bien les lectures de la bibliothèque, cette connexion que je vais créer avec mes bras, en allant chercher les différents livres que j'ai pu lire ou qui font sens à un moment donné, de cette mémoire avec ces fils invisibles qui rendent possible le discours d'aujourd'hui. Alors, comme je vous le disais, je pars aujourd'hui en ce dimanche, je suis en train de prendre mon petit déjeuner et je me retrouve sur les chaînes que j'adore, qui sont pour moi les chaînes catalyseurs en fait, de ces réflexions. Parce qu'elle stimule tellement l'extrême de ce que je peux penser que du coup, ça, c'est comme un raisonnement par l'absurde. Regarder CNews ou BFM, c'est comme la possibilité d'avoir le type idéal inversé de ce que l'on doit penser. Type idéal étant un passage à l'extrême, et bien du coup, en voyant les pires discours au sens sociologique, et bien le cerveau est comme sur un réactif chimique. Et du coup, voilà, la pensée part donc ce matin de BFM et de CNews. Je vais y revenir pourquoi particulièrement CNews. Mais avant tout cela, je pars de la publicité. Je suis en train de prendre mon petit déjeuner et je vois une pub de Seat avec une musique très, très sympa des années 70. Et je vois cette voiture espagnole, rouge, bien sûr toute seule, dans toutes les publicités de voitures, vous êtes tout seul sur la route. Donc on a une belle publicité, voilà, avec
consommer tout de suite en 2020 et vous paierez la voiture en 2021. Alors là, on est dans le must du must. Non seulement vous pouvez avoir la voiture de vos rêves, en plus, vous ne la payez même pas. Donc la voiture qui vient du soleil, la voiture avec le rouge, justement, le rouge flamboyant du soleil et du feu de l'action. Toute cette force de vie qui est évoquée par Bachelard dans son ouvrage sur le feu, voilà, qui renvoie effectivement à la purification de soi, à la vie. Mais automatiquement, quand je suis assis en train de prendre mon petit déjeuner, je me dis, entre mes deux tranches de pain, on sort du coronavirus, enfin on sort. On se trouve toujours au mois de juin, donc on est dans des croyances du déconfinement, mais bon, entouré, cerclé par un Brésil, par un Mexique, par des États-Unis, par une Afrique, ou encore je ne sais combien de pays qui se débattent avec ce virus. Et on a une pub dans cette Europe émergente qui commence un tout petit peu à relever la tête. On se retrouve avec une pub, on revient sur la consommation de voitures, les pubs de voitures réapparaissent. Pendant 3 mois, elles avaient quasiment disparu. On était essentiellement sur des pubs de consommation alimentaire. Et cette voiture, automatiquement, je me dis, mais avec le Covid, on a 1 million de chômeurs en plus. Le monde entier se trouve face à une hémorragie de morts, mais aussi une hémorragie de chômeurs. Il y a des chômeurs partout, il y a une baisse du pouvoir d'achat, il y a une récession économique, et on a ces pubs de voitures. Voilà. On va continuer à bouffer de la voiture. Mais comment va-t-on pouvoir bouffer de la voiture, puisqu'il y a de plus en plus de chômeurs, il y a de moins en moins de pouvoir d'achat. Et donc, je me dis, cette publicité, finalement, elle nous emmène vers le symbole d'une sorte d'effondrement dans l'absurde et dans l'aveuglement. On va tous droit dans le mur, et pourtant, on y va. On a la certitude que ce modèle économique est conjoncturellement impossible, puisqu'il y a de plus en plus de chômeurs, et structurellement aussi, c'est un schéma absurde, puisque bientôt, les matières premières vont s'épuiser, il n'y aura plus de possibilité de construire tous ces bagnoles, de construire tous ces biens de consommation, et à un moment donné, l'humanité va se retrouver devant ce que les collapsologues d'aujourd'hui parlent d'une fin du monde et d'un retour vers des tribus éparses sur la Terre après le chaos mondial. Mais nous sommes tous aveugles. Et donc, le millefeuille idéologique, c'est-à-dire cette épaisseur de croyances qui viennent de plein de choses, notre socialisation qui nous pousse à croire le cela va de soi, le monde environnant, immédiat, on est dans ce monde-là, donc on y croit comme un gamin qui serait né dans une prison et qui ne verrait que les murs d'une prison et qui ferait sien les murs de la prison. On a cette structure qui se résume finalement en une autre phrase que j'avais quand j'emmenais mon gamin à l'école et tous les matins j'étais obligé de prendre ma voiture, d'avoir un petit tronçon d'autoroute avant de repasser par le bois de Vincennes pour le déposer à son école. Et là, j'avais cette phrase que je lui répétais, regarde, mon fils, nous sommes obligés de prendre la voiture et autour de nous, nous avons la chance d'échapper à ça, mais autour de nous, nous avons des gens qui achètent leur voiture pour se rendre au travail, en l'occurrence à Paris, puisque c'était les bouchons monumentaux du matin sur la A4, et ils vont avoir de l'argent en ne pouvant aller au travail grâce à leur voiture, et avec cet argent, ils vont racheter une voiture pour pouvoir à nouveau être sur l'autoroute pour aller à leur travail, pour pouvoir gagner de l'argent, et se racheter une voiture pour aller sur l'autoroute et dans les bouchons. Et ce simple constat littéral de la condition moderne suffirait à produire au suicide, un suicide de baleine, un suicide collectif, tellement cette absurdité est rayonnante, tellement cette absurdité et la lisibilité même de la folie du monde moderne. Donc qu'est-ce qui fait que ça ne s'arrête pas? Vous vous souvenez de cette phrase d'un technocrate de la République, ancien résistant, qui disait « mais indignez-vous ». Et il est vrai que toutes les nuits debout, les indignations, les formes de vie alternatives, les routards, les zadistes, les petites communautés bio, les petites coopératives qui sont dispersées à droite à gauche, ou tout simplement même les fuites solitaires du monde en,
en ayant la possibilité, avec quelques maigres économies, de se barrer en Patagonie ou dans un village pauvre de l'Inde, parce qu'on sait qu'avec le change, on pourra vivre quelques années. Eh bien, malgré toutes ces fuites-là et toutes ces possibilités pour certains d'échapper à cette folie, l'immense majorité de l'humanité veut consommer. L'immense majorité de l'humanité veut cette voiture sur l'autoroute A4 à 7h du matin, dans les embouteillages et dans la folie du pouce-pouce à 2 à l'heure, contredisant bien sûr la publicité de Seat où on voit cette voiture seule sur les routes du désert comme toutes les voitures, les Toyota, les Renault, les Peugeot, les Ford, les Lexus, les BMW, les Mercedes. Toutes ces voitures sont à égalité dans le pouce-pouce. La grosse berline avec son V6 et ses 4 pots d'échappement, eh bien, elle fait aussi du pouce-pouce à 3 km/h sur l'autoroute à 7h du matin. Voilà la folie du monde, folie conjoncturelle, folie structurelle. Et je pars de là au départ. Et je me dis, il y a une idéologie quelque part qui se trame et qui a plusieurs sources. Et ce sont ces sources que, progressivement, en tirant des fils, je vais les remonter, ces sources. Je vais essayer de ramer avec vous pour essayer de voir les raisons qui font que nous aimons ce monde moderne, nous aimons nous y vautrer, et que les journalistes qui vont nous parler du monde participent aussi grandement à ce millefeuille idéologique, c'est-à-dire à tous ces espaces discursifs, à tous ces discours, à tous ces échanges symboliques qui font que on reste baigné notamment dans un de ces discours qui est « j'aime ma voiture, je veux vivre pour m'acheter ma caisse à 30 000 euros et pouvoir y dépenser encore au moins l'équivalent chez le garagiste, dans les contrôles techniques, dans les assurances, dans les frais de réparation et je ne sais quoi encore d'accessoires rajoutés pendant des années. » Alors la sociologie est convoquée. La sociologie est sollicitée dans ce cheminement où mon cerveau donc prend cette publicité en pleine figure et je me dis, mais pourquoi ne se rebelle-t-on pas plus, comme disait Bourdieu, qui travaillait sur l'idéologie toute sa vie, sur ce qu'il appelait le capital symbolique. Le capital symbolique, c'est tout simplement dans ce millefeuille idéologique, cette capacité qu'ont les dominants de nous mettre des nuages au-dessus de la tête pour nous empêcher de voir le soleil, c'est-à-dire toutes ces façons de méconnaître la domination, de méconnaître la violence de la structure sociale, tout simplement l'absurdité de travailler pour aller payer cette voiture pour se retrouver dans les bouchons pour nous rendre au travail, d'un travail souvent aliénant, avec une parcellarisation des tâches, avec une hiérarchie souvent tatillonne, quand on a la chance d'échapper aux petits capots et aux petits chefs qui prennent leurs pieds en nous humiliant et en nous donnant des ordres incessants. Je pense notamment, y compris le cas extrême, il faut relire Paul Fussel à la guerre, qui nous montre comment dans les institutions militaires, il y a tous ces petits chefs, tous ces petits capots qui nous donnent des ordres en permanence que les soldats de base anglais dans les années 40 appelaient la chicken shit, la chure de poussin, la merde de poussin, toute cette petite puanteur qui nous emmerde à longueur de journée, hein, emmerde, chicken shit, voilà. Et Paul Fussel, qui était à la fois anthropologue et journaliste, rendait compte de ça dans une institution très voyante, l'institution militaire et j'y reviendrai dans quelques instants sur cette institution militaire en vous évoquant aussi quelques passages de l'ouvrage de Didier Fassin et Richard Reichmann, L'Empire du traumatisme, enquête sur la condition de victime, puisque cette réflexion va me conduire jusque-là, sur la condition de l'être moderne, sur la façon dont l'individu se construit par rapport à lui-même et par rapport aux autres. Et il parle aussi de l'armée, voilà. Et la façon dont l'armée considère cet individu moderne, la façon dont l'armée va aussi avoir son emprise à un moment donné dans l'histoire, bien sûr pendant les guerres essentiellement, mais guerre contre les Allemands, guerre mondiale, guerre impérialiste, guerre colonialiste. On fêtait il y a quelques jours les 60 ans d'indépendance de Madagascar. Voilà, qui se souvient parmi les Français qu'on a
exploser la tronche à des dizaines de milliers, voire des centaines de milliers de Malgaches avec des massacres. Voilà, l'armée française n'a pas sévi que à Dien Bien Phu, et encore, elle s'est pris une tôle mémorable à ce niveau-là, mais le Vietnam, l'Indochine, la Cochinchine et je ne sais quel nom réinventé par les impérialistes. Voilà, cette armée présente effectivement pour faire régner l'ordre essentiellement de nos entreprises. Eh bien, cette violence-là militaire, elle a résonné en moi effectivement avec ces 60 ans de commémoration de l'indépendance de Madagascar qui s'est faite sur un soulèvement du peuple et sur un bain de sang et sur des massacres, comme il y a eu le massacre de Sétif en 44-45 aussi en Algérie, où l'armée française, l'armée coloniale et les gouvernants, parce que n'oublions pas que tout ça c'est sur ordre de nos gouvernants, eh bien ces hommes politiques de la 4e République, costard cravate, très présentables, qui ont donné effectivement la possibilité à ces militaires de pouvoir produire ces bains de sang. Donc, penser l'institution militaire, voilà, on verra toutes les, comme je vous le disais, les fils qui sont tirés pour arriver à penser cette condition de l'individu qui aime sa bagnole. Eh bien, ça nous conduit aussi à penser les militaires, vous allez voir dans quelques secondes, d'un point de vue structurel. C'est ça qui est important. Et je vous parlerai notamment sur cette dimension structurelle des ordres structuraux fondamentaux de nos sociétés qui ont été grosso modo en deux grands secteurs. D'un côté, l'ordre féodal, qui est un ordre guerrier, et d'autre côté, l'ordre capitaliste, qui est un ordre du commerce. Et nous verrons que c'est cet ordre du commerce dans lequel nous sommes bien sûr aujourd'hui et qui est un régime de vie, hein, un régime structurel. Il y a les entreprises, il y a du travail, il y a de la consommation, il y a de la bagnole, il y a de la télévision, on produit des routes, des ponts, etc. Et puis il y a de l'autre côté, dans cet ordre-là, eh bien, il y a l'individu avec sa vie, sa consommation, ses enfants, et on verra comment le lien se fait entre ces deux ordres collectifs et individuels dans ce nouveau régime qui, bien sûr, convie l'idéologie, produit l'idéologie, fabrique de l'idéologie, afin que l'on se repaisse de ce monde-là, que l'on s'y vautre et qu'on ne cesse de consommer. Voilà, d'où, on le sait tous, la publicité, bien sûr, mais aussi, on le verra, le journalisme qui nous dit régulièrement de rester à notre place. On verra selon quel procédé. Alors, évidemment, le raisonnement qui nous permet de monter progressivement vers finalement une sortie de cette petite factualité, de cette publicité, de cette voiture sidérante, et de monter jusqu'à la comparaison entre l'ordre féodal et l'ordre capitaliste, qui était quelque part au cœur des premiers projets de la sociologie, avec Auguste Comte, qui nous brassait comme ça les grands ordres de la société, mais aussi Max Weber, qui est parti sur l'Antiquité, sur l'évolution de ce capital symbolique, mais plus généralement des mondes culturels, avec la construction du protestantisme notamment, mais d'une manière plus globale sur les ordres religieux et ce qu'il appelait les biens de salut. On a Fernand Braudel en économie qui nous a montré la naissance du capitalisme à travers le salariat au nord et l'esclavage au sud. Donc la naissance de la sociologie, c'est un peu le cadre global dans lequel nous nous situons. Cette pensée aujourd'hui a disparu dans la mesure où on se retrouve dans une micro-sociologie, chacun étant dispersé sur ses petits objets, moi les SDF essentiellement, j'ai aussi bossé sur le maintien de l'ordre, je vais y revenir parce que je suis concerné directement par le journalisme et la télévision, puisque j'y suis passé il y a quelque temps, et je vais en reparler, justement, parce que ça concerne le millefeuille idéologique. Et donc, aujourd'hui, on est parcellarisé aussi dans la sociologie. On est sociologie du loisir, sociologie du travail, sociologie des pauvres, sociologie de l'État, sociologie du journalisme. Voilà. Et donc, cette pensée globale, on va essayer de la retrouver, tout en pensant le micro aussi, et cette publicité, cette voiture, cette Seat, qui me sidère, parce qu'on la voit belle, elle est toute neuve, elle est seule sur la route, il n'y a pas de concurrence, les gens qui vont se l'approprier peuvent totalement se l'approprier, on ne voit même pas les occupants dedans, c'est comme une voiture qui roule toute seule vers vous, vous êtes prêt finalement quelque part à ouvrir la portière et à venir la prendre.
Qu'est-ce qui fait qu'on est immergé aussi facilement dans ce monde-là? Eh bien, c'est que, effectivement, la première idée, c'est que quand on est dans les périodes féodales, on est dans un monde qu'on va assimiler. On a essentiellement une condition de paysan, tandis que les autres vont être les seigneurs. Et ce seront eux qui auront le monopole des armes. Et puis, de l'autre côté, on a notre société où on va naître ouvrier, on va naître paysan, on va naître artisan, on va naître cadre. Là aussi, une invention qui a été restituée par Luc Boltanski dans son ouvrage Les Cadres, qui montre que c'est une construction qui s'est faite mondialement, mais notamment aussi en France, à partir de l'opposition entre le patronat et les ouvriers, et comment ces classes moyennes vont se fédérer autour de l'invention de la catégorie cadre dans les années 20-30, surtout par opposition au Front populaire et au spectre rouge. Toutes ces classes sociales, donc à la fois réelles et fabriquées par les êtres humains, qui créent des syndicats, qui créent aussi leur représentation, ça participe du millefeuille idéologique, eh bien tout ce monde-là, voilà, c'est de la structure, et donc on l'intériorise, et on va essayer de surnager dans ce monde-là. Vas-y mon fils, va à l'école, fais l'école des mines, fais Hippocagne-Cagne, choisis les grands corps de l'État, une école de commerce, ou fais une carrière à l'université, ou essaye d'avoir un bon job comme menuisier, ou, etc. Mais il faudra attendre bien longtemps avant que chacun puisse avoir sa petite cartographie, parce que dans l'immédiat, la plupart des prolos passent leur certificat d'études et se retrouvent à l'usine à 11 ans. Alors, il faudra attendre presque les années 70, dans la plupart des pays du monde, capitalistes, occidentaux, pour qu'il puisse y avoir un tout petit peu plus d'ouverture scolaire, que l'école soit moins ségrégationniste, avec d'un côté le lycée bourgeois, et puis de l'autre côté l'école publique qui s'arrêtait au certificat d'études, et avec la réforme Habit notamment, mais avec d'autres réformes, parce qu'il n'y a pas que la France, voilà, dans tout le monde entier, ben, progressivement, l'école est devenue une sorte de boîte d'intérim, une mission locale ou une ANPE. C'est une voie permettant d'accéder à un travail. Là où auparavant, le lycée bourgeois était juste la reproduction de la classe bourgeoise à travers une période culturelle légitimant, là aussi, millefeuille idéologique, légitimant grâce à la poésie, la littérature et le savoir, légitimant leur position d'avocat, d'hommes politiques, et bien sûr il fallait un tout petit peu plus de savoir technique pour être médecin. Mais en tout cas on sait que la plupart des hommes politiques de la Troisième République seront des avocats, et voilà, donc l'empire du savoir, ce cognitivisme scolaire se réintroduit, se réinvestit dans l'espace politique, et notamment voilà, l'orateur et dans la France coloniale, dans la Caraïbe colonisée, aux Antilles, une sorte de mimétisme se produit, puisque les mulâtres qui vont se mettre en politique après l'affranchissement généralisé en 1848, eh bien, ces animaux politiques-là, dans la ressemblance aux animaux politiques français, eh bien, ils vont investir aussi l'espace politique grâce à l'école, grâce à la maîtrise du français. Et vous avez aujourd'hui une littérature d'une sophistication hallucinante dans la littérature caribéenne, comme s'il fallait dépasser le maître, justement, hein, Peau noire, masque blanc de Frantz Fanon. Mais c'est encore plus fort que ça. C'est même pas un mimétisme pour équivaloir au maître, c'est un mimétisme pour dépasser le maître. Et en littérature, notamment, et dans la politique, vous avez voilà, ce modèle d'Aimé Césaire, le blanc parfait, toujours en costard, lisez Raphaël Confiant, Aimé Césaire, une traversée paradoxale du siècle, et vous verrez comment ce que l'on croit être la négritude et le noir, en fait, est un blanc déguisé qui est tombé dans le mimétisme. Donc, vous voyez, on parlait d'aliénation, on est là dedans, effectivement, avec notamment le colonialisme et le capital symbolique. Avec ces mulâtres, je vous renvoie à mon bouquin « Le colonialisme oublié » sur la zone grise, c'est-à-dire ces dominés qui vont penser comme les dominants et pour les dominants, donc ce que j'ai appelé les mulâtres, qui ont aussi d'autres significations dans l'espace caribéen, mais en tout cas, voilà, j'ai réinvesti ce mot-là en concept pour penser cette zone intermédiaire, ce buffer, comme dit Orlando Patterson, le tampon, permettant voilà, de calmer les choses entre les béquets et l'immense majorité des Noirs opprimés sur les plantations.
Donc le millefeuille biologique, vous voyez, se distille après en fonction des régions, en fonction des spécificités des territoires. Et en France, on a donc ce cela va de soi qui est la première donnée. Voilà, les gens restent à leur place parce qu'il y a des places et il y a des gratifications qui sont associées à ces places. Et donc c'est la première invitation sociologique globale. Les grands ordres structuraux fabriquent des habitus, c'est la pensée de Bourdieu, et je vous invite à lire sans doute un des ouvrages les plus extraordinaires qui a été écrit en sociologie, à côté de ce qu'on appelle les contes de Goffman, ce sociologue américain qui a été très important aux États-Unis puisqu'il a permis de révolutionner les hôpitaux psychiatriques grâce à son ouvrage Asile, qui a été mis en film Vol au-dessus d'un nid de coucou avec Nicholson. Et donc Erving Goffman a écrit cet ouvrage fantastique sur les institutions totalitaires en démocratie, notamment ces institutions fermées que sont l'armée mais aussi les asiles psychiatriques, en tout cas dans les années avant les mouvements de libération, avant l'antipsychiatrie des années 70. Et donc Goffman nous a écrit des livres absolument somptueux sur l'animal que nous sommes, l'animal social, à travers les rituels de la vie quotidienne. Et donc voilà, la mise en scène de la vie quotidienne fait partie de ces ouvrages fantastiques. Mais le sens pratique de Bourdieu est sans doute celui qui est le plus carré au niveau de la science sociale, parce que le problème avec Goffman, c'est qu'il nous parle d'un individu déjà fait. Il va nous parler surtout d'un individu qui va rentrer dans l'hôpital psychiatrique, et donc il va nous parler de sa socialisation secondaire, comment on devient un détenu, comment on devient un reclus, comment on devient un bon interné. Mais il ne nous dit pas comment on était déjà un être capable de parler américain, capable de manger, de circuler en voiture, et puis tout simplement d'avoir quelque part les prérequis pour rentrer dans cet univers-là du malade, même si effectivement ça suppose un dépouillement, comme il dit, et beaucoup de ruptures et de remises en cause de l'ancienne identité. Donc ce grand Goffman de la socialisation secondaire, des bifurcations forcées, on pourrait dire, et des conversions et des ruptures symboliques et identitaires, eh bien avant, il y a l'être social de base, l'enfant socialisé. Ça, c'est la notion d'habitus de Bourdieu qui va introduire une véritable révolution, parce que jusqu'à présent, la sociologie était très, très pauvre. On n'avait absolument pas véritablement d'explication pour rendre compte de la socialisation. Qu'est-ce qui fait qu'un individu, qu'un enfant va incorporer la culture de ses parents, du monde dominant, etc. On en était à des banalités. Banalité autour de la simple familiarisation, une sorte, voilà, on est là et puis on apprend le langage. D'ailleurs, c'était un des arguments de Durkheim. Qu'est-ce qui fait que la sociologie est possible et qu'on peut repousser la psychologie? Tout simplement parce que, voilà, on est possédé par le langage de notre culture. On est en sachant parler Cheyenne, Comanche, Inuit, français ou allemand. Et c'est cette possession du monde adulte sur nous-mêmes. Voilà. Donc ce grand travail nous permet de comprendre que dans le millefeuille idéologique, eh bien, on est baigné dedans. Et si le gamin voit très tôt McDonald's, Coca-Cola, si très tôt il voit les pubs de bagnole, si très tôt il va manger sa pomme d'amour en fête foraine, il va circuler dans la plupart des zones de notre société, en tout cas les zones qui lui sont concédées, parce qu'on sait aussi qu'il y a plein de territoires ségrégés. Alors déjà, des territoires où on n'a pas le droit d'aller. Par exemple, vous avez Cap-Est, en Martinique, qui est le territoire des béquets, où vous avez des vigiles qui sont à l'entrée avec des armes à feu. Enfin, en tout cas, quand il y a des moments tendus, ils les sortent. Moi, j'ai pu me rendre à Cap-Est, je suis rentré dedans, je suis sorti, j'ai vu que tout le monde me regardait un peu, mais comme je suis blanc, on m'a pas trop maté. Donc vous avez comme ça des gate communities qui sont des espaces fermés, notamment les plus grandes aujourd'hui, notamment à Lagos, au Nigeria, mais un peu partout aux États-Unis, et puis même à Marseille, ville complètement atypique où beaucoup de juifs se sont retranchés dans des quartiers en mettant des barrières. Donc il y a aussi d'autres communautés comme ça qui se barricadent, mais voilà, il y a plus de 1000 rues barricadées à Marseille, et des barrières en acier comme ça qui vont privatiser quasiment des quartiers. Donc ce communautarisme aussi fonctionne sur des territoires ségrégés. Mais
il y a des circulations possibles. On va aller au cinéma, on va aller voir la Tour Eiffel, on va en vacances au bord de la plage, on va visiter différentes villes. Il y a des espaces publics, on va pouvoir voyager à l'étranger aussi. On a des passeports. Le blanc a le droit de circuler partout dans le monde quasiment. C'est la grande différence avec le noir. Voilà, le noir, lui, il vient clandestinement, il n'a pas de papier, il n'a pas de visa. Et quand j'étudiais le Forum social caribéen en Caraïbes, eh bien... les Haïtiens avaient les pires difficultés pour venir au Forum social caribéen parce que l'État français, la préfecture, refusait de leur donner des visas parce qu'ils avaient peur que les Haïtiens restent. Et c'est en partie vrai puisque les Antillais ne voulant plus être